en disant il y a notamment en région toulousaine des entrepreneurs dont le catalogue de formation permanente est truffé d'énéagrammes. Ce serait bien si vous puissiez publier. Et si vous pouviez publier. Et de fil en aiguille, j'ai réfléchi, je ne savais pas trop, je n'avais pas forcément envie d'aller au feu. Et puis, avec mon éditeur, on a décidé qu'on publiait ce texte qui est ici. Voilà. Mais je ne parlerai pas d'énéagramme aujourd'hui, je vais vous parler de l'emprise sectaire dans l'Église catholique. Et notamment, alors c'est compliqué de ne pas donner d'exemple précis, hein, mais je n'en donnerai pas. Je vais inventer des communautés qui n'existent pas, de façon à vous donner quelques exemples. Et je voudrais commencer par cette citation de Hannah Arendt, qui a travaillé la question de l'emprise dans un triptyque qui s'appelle « Le système totalitaire ». Donc elle a travaillé l'emprise du nazisme, mais on aurait pu tout à fait imaginer la même chose pour le stalinisme. Tout régime totalitaire est finalement un régime d'emprise, d'un abus de pouvoir. Et donc, que ce soit dans un microcosme ou dans un macrocosme, ce sont les mêmes mécanismes qui sont à l'œuvre. Et ce sont ces mécanismes que je voudrais essayer de mettre en évidence cet après-midi. Donc ils existent évidemment hors de l'Église catholique, bien évidemment. Mais voilà. Ce que écrit Hannah Arendt dans le système totalitaire, c'est ce que le sens commun et les gens normaux refusent de croire, c'est que tout est possible. Ce que le sens commun et les gens normaux refusent de croire, c'est que tout est possible. Et je pense que ça, c'est le principal obstacle pour lutter dans le traitement des abus de pouvoir au sein de structures religieuses, parce qu'en fin de compte, on ne comprend pas que tout est possible, y compris des choses dingo. Voilà. Alors, dans ce topo que je vais vous faire, je me suis inspirée de un petit peu de mon expérience à la CEF, mais surtout d'un texte de Jean-Pierre Jougla, qui était le patron du DU sur l'emprise que j'ai fait. Alors, ce texte, c'est bien parce qu'il vient d'être publié dans la revue Études du mois de juin. Donc il est accessible, je pense, moyennant finances sonnantes et trébuchantes, genre 3 euros sur le site Cairn. On peut acheter maintenant un article à la fois, donc ça c'est pas mal. Donc vous retrouverez dans cet article les choses que j'ai pu dire. Et puis je me suis inspirée d'un livre qui est sorti là en 2025 dans Sociologue, qui s'appelle Francis Château-Reynaud. Et le titre de l'ouvrage, c'est « L'empreneur et son double ». Pragmatique du pouvoir et sociologie de l'emprise. Donc là, c'est dans un cadre tout à fait non catholique, mais en général, les mécanismes de l'emprise. Et voilà. Alors, la difficulté quand on parle d'emprise à caractère sectaire, c'est de comprendre de quoi il s'agit. Parce que souvent, on va penser que c'est un certain type de discours, ou bien que les adeptes sont des gens qui sont fragiles, etc. Donc il faut déconstruire un certain nombre d'idées toutes faites. Chacun d'entre nous peut se faire avoir par un gourou. Il n'y a pas besoin d'être vulnérable pour ça. En revanche, le fait de rentrer dans un groupe à caractère sectaire va nous rendre vulnérables. Donc il ne faut pas se tromper, la vulnérabilité n'est pas avant de rentrer, c'est la façon de fonctionner du groupe qui va rendre vulnérable. Voilà. Et bien souvent, on s'intéresse beaucoup trop aux soi-disant pathologies des membres en disant ben, « ils sont fragiles, qu'est-ce qu'ils avaient ?» tout ça, et on ne s'intéresse pas assez à la psychopathologie du leader déviant, en fait. Qui lui, c'est intéressant peut-être de voir comment il fonctionne. Il n'y a pas simplement un type de leader déviant, c'est pas forcément des gens pervers. C'est voilà. D'abord, la perversion, c'est un truc très particulier qui est finalement très rare hein, quand on regarde en psychiatrie. Moi, en prison, j'en ai peut-être rencontré deux en 28 ans de prison, pas beaucoup plus. Hein. Donc, on a tendance à parler beaucoup trop rapidement de pervers narcissiques. Je regarde ma voisine de gauche. Mais concrètement, les authentiques pervers sur le plan psychiatrique, c'est très rare. Alors, des gens ont des traits de manipulation, mais faut faire attention de pas trop vite mettre des étiquettes sur les gens. Voilà. Donc les gourous, ils peuvent effectivement avoir des pathologies de la relation, mais l'adepte, pas nécessairement, en fait. Et ce que montre très bien Jean-Pierre Jougla, et là, moi, où je le rejoins complètement, c'est qu'en fin de compte, le problème de l'emprise,

C'est un territoire avec une frontière et les trois pouvoirs démocratiques concentrés dans les mains d'une unique personne. Une fois que vous avez compris ça, vous pouvez dormir le reste de l'après-midi. C'est ça le truc à comprendre. Et donc, ce qui va nous intéresser, c'est comment on rentre là-dedans. Alors, Francis Châteaurenault, le sociologue que je citais, donne quelques définitions de l'emprise. Il va dire: l'emprise désigne une relation foncièrement asymétrique, installée durablement, dont il est difficile, risqué, coûteux de s'extraire par un acte volontaire. Les acteurs parlent souvent après coup d'un véritable système, en détruisant les capacités à engendrer ses propres prises sur le monde. Et donc se déprendre de l'emprise, se libérer d'une emprise, prend beaucoup de temps et passe par des épreuves de très grande intensité. L'emprise désigne la prise de contrôle ou la colonisation du champ d'expérience d'autrui. Donc, en fin de compte, l'emprise, ça va être que votre champ d'expérience va être envahi par quelqu'un d'autre qui va vous imposer sa manière de penser, sa manière de croire, sa manière de vivre. Donc, je disais, un territoire est sous l'autorité absolue de quelqu'un qui détient tous les pouvoirs, le pouvoir temporel comme le pouvoir spirituel, avec bien souvent une confusion du pouvoir temporel et du pouvoir spirituel. Alors, précisément, c'est antidémocratique, en ce sens que la démocratie, ce qu'elle instaure, c'est la séparation des pouvoirs. Et donc, tout l'enjeu dans la lutte contre les dérives sectaires dans l'Église catho, ça va être d'instaurer des contre-pouvoirs. Et comment dire, cette tentation du despotisme, de l'abus de pouvoir, Montesquieu l'avait tout à fait bien repéré. Dans l'esprit des lois, je cite: c'est une expérience éternelle que tout homme qui a du pouvoir soit porté à en abuser. Il va jusqu'à ce qu'il trouve des limites. Qui le dirait? La vertu même a besoin de limites. Pour qu'on ne puisse abuser de pouvoir, il faut que par la disposition des choses, le pouvoir arrête le pouvoir. Il faut donc des contre-pouvoirs institués pour lutter contre l'abus de pouvoir. Alors, à cela, il faudra ajouter que dans les groupes déviants, dans l'Église, ces groupes mettent en question l'unité de l'Église, hein. Aujourd'hui, on a parfois l'impression que l'Église, elle vit en archipel, avec chacun en silos séparés. Alors, voilà, vous êtes dans votre paroisse à Castenay, très bien, mais peut-être que pas très loin, il y a un groupe qui est exclusivement dans des communautés de je ne sais pas qui ne vont jamais vous rencontrer, et chacun vit sa petite vie d'église dans son coin. C'est d'autant plus vrai dans les grandes villes où on a le choix du facile, si je puis dire. Ouais, c'est d'autant plus vrai dans les grandes villes où on peut, à 3 mètres d'écart, trouver quelqu'un qui correspond à notre sensibilité, hein. Moi, la première, quand je suis fatiguée de ma paroisse, je vais chez les jésuites, ça me repose le cerveau. Bon, voilà. C'est pas trop loin, bref. Donc, en fait, les groupes déviants peuvent tout à fait remettre en question l'unité de l'Église. Alors, si on regarde l'étymologie du mot emprise, on se rend compte que. Alors, ça, c'est intéressant. Il faut toujours regarder les étymologies et l'histoire des mots. Dans le dictionnaire historique de la langue française d'Alain Rey, l'emprise représente le participe passé substantivé au féminin de l'ancien verbe emprendre, entreprendre, issu du latin populaire imprédere, dérivé du latin classique préendere, prendere, prendre. Emprise a d'abord signifié belle action, prouesse chevaleresque. Le mot est repris au XIXe siècle par croisement avec empire, empreinte. Il prend alors le sens de domination intellectuelle ou morale. Mais c'est aussi un terme de droit administratif qui désigne une mainmise de l'administration sur une propriété privée, une emprise de terrain. Donc il s'agit bien de territoire.
Alors qu'est-ce que c'est, on va rentrer dans le dur, qu'est-ce que c'est ce territoire du groupe à caractère sectaire? Ça peut être un territoire

0: réelles. Par exemple, vous avez tous vu, ça je peux le citer parce que c'est public, le rapport de l'Arche de Jean Vanier avec la ferme de Trolly. Clairement, la ferme est un lieu, un territoire réel qui est avec une frontière. La frontière, elle est symbolique, c'est-à-dire que personne ne savait ce qui se passait dedans. Donc une frontière très étanche où seuls quelques-uns savaient ce qui pouvait se passer à l'intérieur. Mais c'est un territoire avec un double langage. Les choses qu'on dit à l'intérieur et celles qu'on dit à l'extérieur ne sont pas les mêmes. Et parfois, ça peut prendre aussi l'aspect d'un archipel. Et on voit ça avec les influences du frère Thomas Philippe, qu'on retrouve dans divers lieux, des carmels aux alentours, des communautés monastiques, etc. Donc une sorte d'archipel. En tout cas, c'est un territoire. Ça peut également être un territoire virtuel, des gens qui se retrouvent sur des réseaux sociaux avec tout le temps les mêmes, qui délivrent le même type de discours, et finalement on se retrouve... Alors, c'est les ressources du complotisme, hein. On entend tout le temps la même chose sur les mêmes sujets, et donc on est conforté dans l'idée que c'est ça la vérité, sans du tout plus avoir de lieu de débat avec des gens qui pensent différemment. Et donc, dans ce territoire, le conducteur spirituel déviant va essayer de faire en sorte que le territoire soit vécu comme un lieu de pureté. Voilà. Donc tout le reste est impur et à l'intérieur du territoire, c'est un lieu de pureté. Autrement dit, derrière ça, il y a un projet politique. Le groupe déviant est porteur d'un projet politique. L'extérieur est pensé comme hostile et la frontière va délimiter le territoire de pureté et du monde extérieur hostile. Et seules celles qui font, et personnes qui font partie du groupe à l'intérieur sont considérées comme fiables. Alors bien souvent, il y a aussi non seulement le groupe, enfin le monde extérieur est hostile, il peut y avoir tout un tas de discours sur les démons, sur le fait que le monde est diabolique, etc. Donc le groupe se vit comme une citadelle assiégée. Et les membres du groupe vont avoir pour mission de transformer ce monde hostile et finalement de faire rentrer l'extérieur dans le projet de purification pour étendre le territoire de la zone de pureté. Alors c'est comme ça qu'on peut entendre des gens, moi j'ai entendu des gens dans tel ou tel groupe, mettons alors les petits frères des Coquelicots de Jésus, mettons, qui n'existent pas, les petits frères des Coquelicots de Jésus, le responsable, le conducteur spirituel déviant, dit aux petits frères, surtout quand l'évêque vient nous visiter, il ne faut pas parler des prières qu'on fait le soir, parce qu'il ne comprendrait pas, c'est un don que le Seigneur nous a fait à nous, en fait, mais l'évêque ne comprendrait pas, donc surtout il ne faut pas en parler. Et ça, on le retrouve dans un certain nombre de communautés qui ont explosé aujourd'hui, où les anciens membres disent « Oui, oui, on nous disait qu'il fallait absolument nous méfier de toute personne extérieure. » Et l'évêque est considéré comme quelqu'un de non fiable, en fait. Donc le discours qu'on va servir à l'évêque, c'est un discours qui est nickel, hein, qui est en général plus dans la droite ligne que le pape lui-même. On coche toutes les cases et il n'y a aucun souci, tout va parfaitement bien. Donc si l'évêque vient juste passer une demi-journée de temps en temps, il y verra que du feu, en fait. Et quand il y a des visites canoniques, il s'agit aussi que les visiteurs ils soient un peu affûtés, quoi. Parce que le visiteur qui est un peu naïf et qui vient passer 3 jours, il y verra que du feu également. Voilà. Je me rappelle d'une sœur qui avait visité un groupe de sœurs, et qui, elle, pour le coup, était futée, et qui disait, mais au bout de la 3e sœur que j'ai visitée, le discours était exactement le même, donc j'ai bien compris qu'il y avait un souci, c'est-à-dire que c'était un discours convenu, qui était un copier-coller, qu'elles avaient appris par cœur et qu'elles resservaient. Dans une visite, dans une communauté normale, ce ne sera pas le même discours de tous les membres, il y en a qui vont râler, il y en a qui vont dire qu'ils vont bien, il y en a qui vont critiquer la prieure, et ça, c'est normal, en fait. Mais le fait qu'il y ait zéro critique, que tout aille parfaitement bien, que tout soit lisse, c'est plutôt très embêtant. Alors donc, cette fameuse frontière, elle est une sorte de filtre entre les profanes, ceux qui sont à l'extérieur, dans le monde exotérique, et les fidèles qui sont dans le groupe, dans le monde ésotérique. Voilà. Le conducteur spirituel déviant, il va accumuler toutes les fonctions. Il va être à la fois le père de la communauté, ou la mère quand c'est une femme, hein, le maître spirituel du lieu, l'organisateur de la vie, le juge, etc., le gendarme, etc. Alors, un psychanalyste, Jean Clavel, montre comment un conducteur déviant avec des traits pervers, encore une fois, tous les leaders ne sont pas des pervers, hein. Ça peut être des grands névrosés qui ne sont pas forcément des pervers. En tout cas, ce monsieur montre une figure de leader déviant avec des traits pervers. Le pervers s'introduit volontiers dans les structures sociales les plus fortes, les plus hiérarchisées, celles de l'Église, de l'armée, de la magistrature. Il en aime les rites, le cérémonial, la liturgie, dans lesquels il se coule avec une aisance qui laisse pantois et admiratif le névrosé ordinaire. Il gravit, comme en se jouant, les échelons de la hiérarchie. Sa brillance, qu'il sait à l'occasion habiller du gris le plus terne, il la doit à ce qu'il ne fait pas sienne les règles du milieu où il s'inscrit, mais à ce qu'il en joue, en gardant toujours son attention éveillée aux règles non dites, non écrites, celles auxquelles l'establishment est le plus attaché. Il joue de la faiblesse et de la lâcheté de l'autre, sachant le compromettre s'il ne peut le subjuguer, et cela finalement moins pour son profit personnel que pour l'univers officiel. Le pervers passe finalement inaperçu du fait que l'opinion générale identifie la perversion avec les pratiques étiquetées comme telles, mais celles-ci peuvent fort bien rester secrètes. La perversion ne se confond pas en effet avec une pratique sexuelle qui serait anormale, car la perversion est principalement un jeu soutenu avec, en même temps que contre, les idéaux d'une société qu'il convient soit de défier ouvertement, soit de manipuler secrètement. Le groupe social reste ainsi médusé, aveugle, le plus souvent admiratif, sauf à devenir tout à coup horrifié et rejetant. C'est une longue citation. Ce que ça veut dire derrière, c'est que le conducteur déviant, ça j'y reviendrai tout à l'heure, il fascine. Et quand on est fasciné, vous savez, c'est comme la méduse, là. Vous êtes fasciné, c'est-à-dire que vous ne pouvez plus penser si vous êtes fasciné, en fait. Vous êtes ébloui. Et puis, comme il fascine, on est aveuglé, en fait. C'est la différence entre quelqu'un qui éclaire et quelqu'un qui brille. Quelqu'un qui brille, il éblouit. Il peut être très brillant, hein. Et bien souvent, on voit que les fameuses idoles qui sont tombées dans notre église étaient des gens plutôt brillants, en fait. Donc, voilà, la différence entre quelqu'un qui est... Vaut mieux être, éclairé que briller dans la vie. C'est préférable. Et c'est une bonne réflexion, je trouve, sur la vie chrétienne, cette affaire. Vaut mieux éclairer que briller. Voilà, ça, c'est un jésuite qui me l'a appris, comme quoi, vous voyez, le dialogue interreligieux existe, même chez les dominicaines. Alors du coup, je m'attaque maintenant à ces fameux trois pouvoirs, la collusion des pouvoirs de type totalitaire. Donc le leader va mettre en place sans aucune originalité le pouvoir normatif, le pouvoir exécutif et le pouvoir judiciaire. Ah oui, ce que je voulais dire, je savais que j'avais oublié une idée. Dans le fait qu'il fascine le leader, il va chercher ce qu'on appelle le tampon. C'est-à-dire, il va chercher l'acquiescement de toutes les autorités qui vont valider ce qu'il fait. Et qu'est-ce qu'on voit souvent dans les réseaux sociaux ? Alors je pense encore une fois à Jean Vanier ou à Thomas Philippe ou à Marie-Dominique Philippe, ça, c'est facile d'en parler puisque maintenant tout est clair. Et bien on les voit en photo avec les papes, on les voit en photo avec les évêques. Donc quand vous voyez quelqu'un qui n'arrête pas de se montrer avec les huiles locales, petit signal quand même, parce que du coup ça veut à la fois dire... Regardez comme je suis bien, puisque je n'ai aucun problème. Les autorités du lieu trouvent que tout ce que je fais, c'est bien. Et c'est aussi pour compromettre l'autorité du lieu en question, de se mettre avec lui en photo tout le temps. Voilà. Donc moi, j'ai en tête des groupes qui se mettent en photo avec 12 000 évêques. Voilà. Avec le pape, avec François, en grand habit, etc. Donc, trois pouvoirs. Tout d'abord, le pouvoir normatif législatif. Le conducteur spirituel va édicter les normes internes du groupe en fonction de ses désirs personnels ou de ses fantasmes. Et les normes internes sont au-dessus des lois de la société. C'est comme ça que dans des groupes, il y a eu, par exemple, absence d'inscription, de paiement des cotisations sociales, soi-disant par pauvreté, voilà, où on trafiquait un peu avec l'État, puisqu'on avait une carte vitale pour 5 ou 6 personnes qui se passaient leur carte vitale, par exemple. J'ai un groupe en tête, c'est ce qui est arrivé. Ce qui fait que les femmes ou les hommes qui sortent après 10, 15 ans de ce genre de groupe, eh bien, ils se retrouvent parfois même plus que ça, avec pas de retraite, parce qu'ils se rendent compte que la communauté n'a pas cotisé pendant 15 ans sur la retraite. Voilà. Donc ils ont un trou de 60 trimestres, par exemple. Donc vous voyez, quand on fait une visite canonique, c'est ça aussi. Il ne faut pas rester à la discussion de comment ça se passe la prière et la vie commune. Il faut aller voir les comptes, il faut dire comment vous faites quand les gens sont malades. Est-ce que les gens ont des cartes vitales? Est-ce que les membres de la communauté ont le choix du médecin traitant? Est-ce qu'ils ont le choix du confesseur? Voilà, il faut aller dans les choses très concrètes, en fait. Allez voir. C'est des gens qui... Moi, je me rappelle avoir visité un groupe, donc les petits frères du Coquelicot de Jésus, où ils accueillaient des jeunes, mais la maison n'était pas aux normes, et ils mangeaient des restes de la banque alimentaire qui était périmée. Alors, s'ils veulent manger de la nourriture périmée, très bien, sauf que dans ces cas-là, ils ne la servent pas aux enfants, par exemple. Et du coup, comme le leader instaure les lois internes du groupe, ça va être les horaires, hein, ça va être qui fait quoi, ça va être des groupes où, le matin, vous ne savez pas ce que vous allez faire de votre journée. Donc, vous allez vous retrouver, soi-disant, dans un chapitre où le leader va vous dire, bah, toi, aujourd'hui, tu vas faire ça. Mais non, mais j'avais commencé ça hier. C'est pas grave, aujourd'hui, tu fais ça. Voilà. Donc, vous ne savez pas ce qui va se passer dans votre journée. Vous attendez que le leader vous dise ce que vous allez faire. Et c'est pas ça, l'obéissance, hein, dans la vie religieuse. C'est pas tout à fait ça, quand même, hein. Ensuite, il y a un pouvoir exécutif. Donc, en fait, le pouvoir exécutif du leader, ça va se décliner eh bien, autour des attributs régaliens classiques, c'est-à-dire on va déjà renommer l'adepte, on va lui donner un nouveau nom. On va utiliser une langue qui va être spécifique au groupe, avec des expressions qui reviennent tout le temps, qui n'ont pas exactement le même sens que ce qu'on entendrait, nous, à l'extérieur du groupe. Un système éducatif alternatif, s'il y a des enfants dans le groupe, donc des écoles hors contrat, etc. Un système de soins alternatifs, en général, plutôt branché. Moi, je me rappelle d'une communauté où, pour arrêter de fumer, les sœurs étaient invitées à fumer de l'ayahuasca, qui est une drogue péruvienne interdite sur le territoire, par exemple. On va inventer une histoire mythique collective. Alors déjà, il va y avoir souvent l'histoire mythique du leader. Souvent, d'abord, le leader, il va changer de nom. Voilà. Et puis, il va s'inventer une histoire mythique de héros qui est fausse. Typiquement, Éphraïm aux béatitudes. Typiquement. Et puis, il va y avoir un système financier et économique propre, dont le seul bénéficiaire va être le leader. Je pense à une communauté où il est revendiqué une grande pauvreté, mais où la fondatrice a un régime de faveur et elle vit dans le luxe. Voilà, ça c'est très commun. Il va y avoir une police et une armée propre, c'est-à-dire des gens qui vont rapporter au leader ce qu'il constate. En fait, avec une forme du coup de contrainte qui est qu'on est toujours surveillé par quelqu'un, y compris quand la contrainte elle est tellement intégrée dans la vie que c'est soi-même qui allons dire au leader tout ce qu'on a fait. Une communauté aussi dont je me souviens où les sœurs, ça c'était il y a quelques années maintenant, elles ne le font plus, devaient écrire leurs pensées du jour, tous les jours, dans un cahier qu'elles donnaient à la prieure, qui devait lire les pensées du jour, tous les jours. Voilà. Là, quand même, on est dans l'intrusion comme il faut. Et puis, troisième pouvoir, le pouvoir judiciaire. Donc, le leader va établir un système judiciaire interne qui va être... ça peut être la purification, c'est-à-dire... j'ai prié pour que tu guérisses et tu n'as pas guéri. C'est donc que tu n'as pas accueilli ta guérison. Donc il va falloir que tu redoubles d'efforts pour accueillir ta guérison. Et pour ça, il va falloir que tu fasses ça, ça, ça, ça, par exemple. Et dans le pire, donc un travail, bien souvent les membres sont épuisés parce qu'ils travaillent toute la journée. Même, en plus, ils sont doublement épuisés parce qu'ils ne savent parfois pas pourquoi ils travaillent. Et puis, ça peut être à l'extrême un bannissement qui peut être très mal vécu, c'est-à-dire une exclusion du groupe qui n'est pas juste « on va t'accompagner pour sortir hein. ». C'est un bannissement au sens le plus profond du terme. De quelqu'un dont le réseau relationnel était devenu intégralement le réseau de la communauté, qui se retrouve du jour au lendemain, mais posé à la sortie, avec rien, et débrouille-toi. Donc du coup, la construction d'un lieu impénétrable pour le regard extérieur va s'accompagner de ce que je disais au début, à savoir la mainmise sur l'expérience existentielle de l'autre. Donc le territoire va aller jusqu'à prendre pouvoir de l'expérience existentielle de l'autre, qui ne pourra plus juger de ses actes et de ce qui lui arrive autrement que dans les critères imposés par le leader déviant. Alors comment ça se passe tout ça, la mise sous emprise ? Donc, je voudrais essayer de décrire sommairement le processus de mise en état de faiblesse autour de 8 étapes. Tout d'abord, la rencontre, alors en général, ça se passe très bien au début. C'est-à-dire qu'au début, on va rencontrer quelqu'un. Alors ça peut être, par exemple, alors les petits frères des Coquelicots de Jésus, ils sont, mettons, 12 dans une communauté, voilà, et ils chantent bien. Donc en fait, à la messe, c'est eux qui animent la paroisse que l'évêque leur a confiée, et ils chantent super bien. Donc il y a plein de jeunes qui gravitent parce que les chants sont sympas. Voilà. Et puis il va y avoir la mise en place de la séduction, c'est-à-dire qu'on va commencer à s'approcher de tel ou tel jeune en disant « mais tu veux pas venir passer un week-end et on a un groupe de jeunes pour les, je sais pas quoi, moi 18-21 ans, tu viens quand tu veux, c'est une fois par mois, voilà. » Donc très bien, tu viens une fois par mois. Et puis il y a un appartement, si tu veux faire une année de discernement, une année pour Dieu, si tu veux, t'es colocataire, c'est gratuit, tu rends des services à la communauté, tu joues de la musique, voilà. Et paf, ça y est, on met la main sur quelqu'un qui est, au début, avait pas particulièrement de vulnérabilité, mais qui va progressivement rentrer dans un groupe où, assez vite, la totalité de sa vie, ça va être de faire de la musique pour les petits frères des Coquelicots de Jésus, en fait. Donc peut-être que ce jeune homme, il a un travail, et ben on va lui dire, écoute, arrête ton travail, et puis tu vois, à la limite, la communauté te loge et te nourrit, donc ça te fera une expérience, tu vas, t'as la formation musicale, et puis t'as du talent quand même, t'as tellement de talent, quoi. Voilà. Et puis comme en plus, le jeune, il en parle à sa famille, la famille se méfie pas du tout, puisque... on a confié cette paroisse à ce groupe, et puis l'évêque vient régulièrement. Donc pourquoi s'inquiéter, franchement, voilà. Alors, moi j'avais recensé avec les gens de la CEF, sur le site de la CEF, toutes les années pour Dieu proposées. Et ce qui était très impressionnant, c'est que ça matchait avec presque toutes les communautés pour lesquelles on avait des signalements. C'est-à-dire qu'en fin de compte, les années pour Dieu sont avant tout, alors c'est pas 100% des années pour Dieu, mais... la plupart des années pour Dieu sont un produit d'appel pour des groupes, alors je ne dis pas que ce sont tous des sectes, hein, mais pour des groupes problématiques qui ont, à un moment donné, usé d'abus de pouvoir. Quand même, c'est une vraie question, cette histoire. Donc, rencontre, mise en place de la séduction, la question des chants, la musique, ça revient très souvent, une séduction par le chant, parce que plus vous chantez quelque chose, plus la mélodie rentre dans votre tête, là, plus en fin de compte les paroles elles vont vous revenir, et en fait ça va modifier votre rapport à la foi. Et ça, je suis en train de lire un livre que j'ai pas fini, j'aurais voulu le finir pour là, mais j'ai pas eu le temps, sur les mouvements évangéliques américains, et par un sociologue genevois, il montre à quel point les chants modifient la perception du contenu de la foi. Quand pendant 25 ans, vous chantez « Moi et mon Dieu, moi, je, Dieu, tu » sans nous, sans qu'il y ait nous, à un moment donné, ça fausse la perception de la communauté ecclésiale. Voilà. Et pour parler très clairement, le fait que désormais on chante quasi exclusivement des chants du Renouveau ou de l'Emmanuel dans nos paroisses, je pense que c'est un problème. Parce que, alors il y en a qui sont très bien, les chants de l'Emmanuel, il y en a qui sont très bien, mais il y en a beaucoup qui sont inspirés du pentecôtisme américain, avec moi qui m'adresse à Dieu, on est dans une relation je-tu. On n'a plus du tout le nous de la communauté ecclésiale. Et ça, ça mériterait un travail, pour le coup, alors là, de longue haleine, de recherche en liturgie, sur les paroles des chants qu'on chante à la messe. Est-ce que on a bien gardé des chants spécifiques pour le carême, pour l'Avent, pour Noël, pour Pâques, ou est-ce qu'on chante grosso modo tout le temps la même chose? Ensuite, il va y avoir un isolement progressif, c'est-à-dire que l'adepte qui rentre dans le groupe, qui ne fait plus que de la musique pour les... Alors je caricature l'exemple, évidemment il y a des nuances dans tout ça. Pour les petits frères des Coquelicots de Jésus, eh bien il va se couper finalement du reste, puisque tout son temps, c'est la musique pour eux. Donc il faut faire des répétitions, il faut faire des concerts, il faut faire des retraites, ils sont appelés pour aller animer un camp de jeunes, etc. Et donc de plus en plus, ils peuvent être isolés du reste. Voilà. Et comme ça demande beaucoup, beaucoup, beaucoup de travail, en fait, parce que le leader impose des rythmes, et puis une sortie qui n'était pas prévue, je ne sais pas où, enfin, à 200 kilomètres, il faut préparer les instruments de musique, il faut à nouveau répéter. Donc en fait, ils ont beaucoup de travail, ils sont toute la journée, ou dans une maison d'accueil. Mettons qu'il y a aussi des petites sœurs des Coquelicots de Jésus, qui sont leurs voisines, qui ont une maison d'accueil, eh bien voilà, les petites sœurs des Coquelicots de Jésus, qui sont sœurs comme moi, je suis architecte d'intérieur, c'est-à-dire que tous ces gens-là ont fait des vœux privés, c'est pas du tout des vœux religieux, on leur fait croire qu'ils sont religieux, on leur donne un habit, mais en vrai, 4/5 du temps, ce sont, sur le plan canonique, des laïcs, voilà, c'est des... comment ça s'appelle, des associations de laïcs menant la vie commune, mais ce ne sont pas des vœux religieux comme tels, ce sont des vœux privés, en fait. Donc on leur fait croire qu'ils ont fait des vœux perpétuels, et en fait, ils n'en ont pas fait quand ils sortent et qu'on s'en rend compte. Bon. Bref, et du coup, ils sont épuisés, ils travaillent tout le temps, il faut qu'ils se lèvent à 6 heures pour l'office, après il y a une heure d'adoration, après il y a le chapitre où on va leur distribuer les tâches à faire. Donc toute la journée, ben, il y a ceux qui vont préparer le repas, il y a des groupes qui arrivent, il y a beaucoup de monde, il faut aller chercher des fruits à la banque alimentaire, l'après-midi, il faut refaire les chambres parce qu'il y a un autre groupe qui arrive, et puis c'est le soir, et puis il y a la prière de la nuit, puis il y a une prière de guérison entre 11h et 1h du matin, et paf, ils vont dormir 4 heures. Ben, je l'ai entendu, ça. Donc du coup, tout ça, ce sont des techniques de mise en place de l'emprise, puisqu'en fin de compte, les gens ont plus 12 secondes de temps de cerveau disponible pour réfléchir ou pour parler avec leurs voisins. Parce que souvent, dans les techniques de mise en place de l'emprise, il y a aussi l'interdiction de critiquer. Donc en fait, si dans la communauté, vous commencez à dire « Non mais attends, là on n'en peut plus, il faut qu'on dorme quoi. » Ça, c'est le démon qui te fait dire ça. Et puis, il y a des stratégies de surveillance, comme je vous le disais. C'est-à-dire que quelqu'un qui n'en peut plus, qui est en train de craquer, on va lui dire, mais peut-être qu'il faudrait que tu ailles faire une retraite de guérison, voilà, et ainsi de suite. Du coup, mise en place progressive de la culpabilité liée au doute, parce qu'en fin de compte, vous n'y arrivez pas. Vous êtes épuisé, vous n'y arrivez pas. Et donc vous vous dites, mais purée, pourquoi j'y arrive pas, quoi ? Et le leader déviant va dire, mais attends, mais si tu te donnes complètement, tu ne seras pas fatigué, en fait. C'est parce qu'il y a en toi quelque chose qui résiste. Donne-toi complètement. Et si tu veux, parce que moi, je pense quand même qu'il y a l'esprit de critique qui est présent en toi. Donc peut-être qu'il faut que je fasse une prière de délivrance pour te libérer de l'esprit de critique. Alors, je caricature et en même temps, pas tant que ça. Donc du coup, vous savez plus où vous en êtes, vous perdez tout esprit critique, vous n'avez plus personne pour discuter à bâton rompu de la vie et pour dire que vous êtes fatigué, que vous en avez marre, voilà. Et donc vous avez une sorte de paralysie du système de défense, avec finalement une sorte d'altération du jugement liée aux pressions graves et réitérées que vous subissez. Quand j'ai fait le DU sur l'emprise, alors je me rappelle d'une dame qui était venue témoigner, c'était pas dans l'église là, mais en tout cas le gourou lui a envoyé des SMS, je sais pas, 70 fois par jour, pour lui dire ce qu'il fallait qu'elle fasse. Et du coup, à chaque fois qu'il fallait qu'elle fasse un truc, est-ce que les tomates, j'achète lesquelles ? Tu m'as dit d'acheter des tomates, mais c'est lesquelles ? Tu m'as dit d'acheter du pain, mais je prends quoi comme pain ? Elle ne peut plus décider par elle-même de ce qu'elle va faire. En fait. Le sociologue dont je parle, là, qui a écrit L'Empreneur, dit ceci : une des caractéristiques de toute relation d'emprise est d'engendrer énormément de signes et d'interprétations. L'intensité du travail interprétatif donnant en quelque sorte la mesure de l'emprise, de sa profondeur de champ. C'est très important, c'est-à-dire que tout devient un signe à interpréter, en fait, dans ce système-là. Vous guettez la tête du gourou pour dire, est-ce qu'aujourd'hui il va me dire que j'ai bien fait, ou est-ce qu'au contraire il va me dire que j'ai mal fait ? Et vous guettez les signes, au purée. Il n'a pas souri quand il m'a vu, je vais me prendre un scud. Et vous êtes tout le temps à guetter les signes de ce qui se passe pour les interpréter, parce que vous ne savez pas ce qui va vous arriver, parce qu'un jour on vous dit que vous êtes génial, et le lendemain on vous dit que vous êtes super nul. Je continue ma citation. Aider à sortir de l'emprise, c'est avant tout réorganiser les interprétations, opérer les bonnes affectations, définir les places et les rôles, ordonner les signes, surnager dans l'afflux de signifiants sans sombrer, comme un sauveteur qui lutte pour ne pas couler avec celui qu'il vient sauver de la noyade. Voilà. Donc ça va nous donner des petits cailloux, parce que heureusement, je vais parler un peu de déprise après. Hein. Et puis, à l'excès, finalement, l'adepte manipulé devient à son tour manipulateur. Il est tellement rentré dans le système que il va à son tour faire pérenniser le système. C'est pour ça que c'est pas parce que le leader n'est plus là que la communauté n'est pas problématique. Et ça, c'est une question majeure que moi, je suis absolument incapable de résoudre, hein, dans l'Église. C'est-à-dire que vous pouvez exfiltrer le leader déviant d'un groupe. Voilà, le fondateur des petits frères des coquelicots de Jésus, on le vire. Il est parti, très bien. Comment on fait avec les gens qui restent ? Est-ce qu'on dissout le groupe ? Mais quand on le dissout, qu'est-ce qu'il fait ? Il va se reconstituer avec le leader qui a déménagé au Mexique. Le truc classique, c'est ça. Hein, le leader déménage. Il trouve un évêque accueillant. Voilà. En général, politiquement, de sa tendance, de sa couleur. Et il reconstitue autour de lui le groupe. Donc ça, c'est arrivé dans plein de groupes. Ou bien, vous vous dites, bon, on va essayer de réformer le groupe. Mais la question, c'est, est-ce que des membres qui ont fait partie d'un fonctionnement déviant pendant 15 ans peuvent se réformer ? On essaie d'y croire, parce que de toute façon, on n'a pas le choix. Et puis, quand le groupe en question, il y a 600 membres, on va les recycler comment, les 600 membres ? On ne peut pas. Donc, aujourd'hui, les communautés religieuses ou les paroisses ne sont pas en capacité d'accueillir... Enfin, moi, ma communauté, elle n'est pas en capacité d'accueillir... trois sœurs des coquelicots de Jésus qui seraient sorties et qui seraient ensemble parce qu'elles risquent de reproduire un fonctionnement qui colle pas. Et donc, éventuellement, en accueillir une pour 6 mois peut-être, mais c'est pas sûr qu'on puisse faire mieux. Hein. Donc du coup, la seule possibilité, c'est de se dire, on va nommer des visiteurs qui vont être des assistants, plus exactement, qui vont accompagner la communauté pour l'aider à se réformer. Mais en fait, quand il y a des gens qui... Moi, j'ai des proches qui ont été nommés assistants de telle ou telle communauté, ils savent quand ça commence, ils ne savent pas quand ça se termine. Et à la fin de 6, 7, 8, 10 ans, ils ne sont pas certains que ça ait servi à quelque chose. Alors parfois oui, et puis parfois ils ne savent pas. Donc ça, c'est très, très, très problématique. Parce que ce n'est pas parce qu'un adepte est sorti d'une secte que la secte est sortie de lui. Puisque les mécanismes que vous avez acquis pendant des années, pour s'en défaire, il va peut-être falloir 20 ans. C'est comme ça qu'il y a des gens qui disent, qui sont sortis de Saint-Jean, qu'ils ne peuvent plus ouvrir l'évangile de Jean, c'est terminé, parce que ça leur rappelle trop de catastrophes. Et y compris quand ils ont retrouvé une stabilité, un travail, une vie ordinaire, c'est quelque chose d'impossible. Les gens ne peuvent plus aller à la messe pour les mêmes raisons, et ainsi de suite. Parce que c'est impossible, en fait. Ça leur fait comme une réactivation du traumatisme qu'ils ont subi, et c'est pas possible. Parce qu'en fin de compte, le gourou, le leader déviant, il va mettre en place des rappels, c'est-à-dire des menaces, des annonces de danger imminent, des signes à interpréter, et y compris quand il n'est plus là, on continue d'interpréter ces signes. Si on résume tout ce que je viens de vous dire, on peut noter quelques petits linéaments sur les ressorts de l'emprise. Tout d'abord, l'occupation du territoire, ça je ne reviens pas dessus. L'intimidation et le contrôle des affects, le contrôle de l'expérience de l'autre. L'instrumentalisation, l'autre est considéré comme un objet. Et on va se nourrir du désir de reconnaissance. On a tous besoin d'être reconnus. Donc en fait, ce désir de reconnaissance va être, comment dire, sollicité en permanence et d'autant plus malmené qu'un jour on va le reconnaître et le lendemain non. Ça va produire de l'addiction, une dépendance au leader. En fait, une des difficultés pour celui qui sort, c'est qu'il est devenu accro au leader. Il ne peut plus s'en passer d'avoir son avis. Il y a une asymétrie des relations. Et on va toujours solliciter l'aveu de l'autre, la justification de l'autre, pour qu'il dise à quel point il n'est pas à la hauteur, grosso modo. Donc tout ça, ça enferme dans un truc qui est terrible. Alors, comment faire pour sortir de tout ça? Donc la déprise. Je vais attendre que tout le monde soit sage. On ne peut pas se passer d'une enquête, c'est-à-dire de faire un état des lieux de ce qui s'est passé. C'est-à-dire que pour ça, il va falloir faire des grandes enquêtes, typiquement celles qui ont été menées chez les Saint-Jean et autres. Donc un travail de mémoire, un travail de justice, un travail d'éclairage de qui a le pouvoir, et donc l'écoute des témoignages de tous, pas seulement de ceux qui sont encore dedans, mais aussi de ceux qui sont sortis. Donc une enquête non naïve, une enquête exhaustive, une enquête historique. Et ça, on ne peut pas s'en passer. Et donc parfois, les seules solutions pour éclairer une situation... Alors, moi, c'était pas ce que j'aurais aimé, mais je pense qu'aujourd'hui, c'est bien souvent la seule solution, c'est la presse, en fait. C'est quand les choses sont mises sur la place publique qu'on peut enfin commencer à travailler correctement et à demander une véritable enquête avec des gens indépendants, des historiens, des sociologues, des psys, tout ce que vous voulez, et qui écoutent tout le monde, tout le monde. Et ce passage-là est indispensable. Après, comment faire pour réouvrir du futur? Alors, il y a plusieurs choses importantes, encore une fois, la création de collectifs, vous voyez, autour de Bétarame. Typiquement, c'est intéressant parce qu'on voit comment des gens, des témoignages isolés, ne sont pas parvenus à faire déplacer quoi que ce soit. Et c'est quand les gens se mettent ensemble que là, il se passe un truc. Donc la création de collectifs... Alors, les collectifs de gens qui ont subi de l'emprise, c'est très compliqué parce que les gens, en fait, se déchirent, se reséparent. Enfin, c'est très compliqué tellement c'est difficile, en fait. Néanmoins, c'est sans doute l'unique solution de soutenir les gens concernés, c'est de ne pas décider à leur place, de ne pas le faire à leur place, mais de soutenir les gens concernés et dans des réseaux qu'ils élaborent en commun. Faire usage des cadres juridiques. Voilà. Il y a une loi en France, hein, j'en parlerai tout à l'heure ou après la pause, qui reprend l'article 223.15-1 et 2 du Code pénal sur l'assujettissement dans des groupes. Eh bien, utilisons quand c'est possible, c'est très compliqué à prouver l'assujettissement, mais quand vous arrivez avec une enquête de police à faire des relevés de SMS et quand il y en a 70 par jour, là, vous pouvez dire qu'il y a de l'emprise. Donc, utilisez les cadres juridiques, autant qu'il est possible les cadres de l'État, et quand il y a prescription, qu'il n'y a plus rien à faire, les cadres canoniques et le tribunal pénal canonique, aujourd'hui, peut-être, on verra à l'usage, mais peut-être un recours possible dans le cadre ecclésial. Et puis, au niveau, pour le coup, individuel, soutenir les capacités de perception et de discernement. Et ça, ça se fait quand on discute avec les gens. C'est-à-dire que si, autour de vous, il y a des gens qui veulent discuter de ce qu'ils ont vécu comme étant un peu bizarre, eh bien, surtout, il faut les écouter. Voilà. Et puis dire, surtout pas juger ce qui s'est passé, mais plutôt dire, bah écoute, là, ce que tu me dis, c'est quand même un peu bizarre, effectivement. Ah, tu trouves ça bizarre, toi aussi? Bah oui, moi, je trouve ça un peu bizarre. Monsieur Château-Renaud appelle la figure du distrayant. C'est celui qui fait un truc tellement décalé que tout le monde se dit, oula. Il dit typiquement, c'est le fou du roi. C'est le type qui va se faire cuire un œuf sur la flamme du soldat inconnu. Et on va voir, alors c'est le distrayant, il fait un truc complètement bizarre, qui n'est pas du tout dangereux, mais, et du coup ça va cristalliser les réactions, et puis il peut y avoir des réactions complètement disproportionnées du leader, et là on va se dire, non mais alors là vraiment il exagère quoi. C'est pas grave de faire cuire un œuf, il n'y a personne qui est mort sur la flamme du soldat inconnu, c'est pas la peine de déclencher une guerre atomique pour ça quoi. Donc une espèce de réaction surdimensionnée du leader déviant devant un truc un peu anormal, un peu bizarre, ça peut réveiller quelqu'un qui va se dire « Ah oui, non, là, ça va pas, non. » Donc ce que je disais, la conversation, donc reprendre avec sérieux l'art de la conversation, et puis accompagner les gens, c'est-à-dire qu'il va y avoir plusieurs possibilités quand on commence à prendre conscience que ça ne va pas. Il peut y avoir le désir de sortir, ce qui, à mon avis, est la meilleure des solutions. Voilà. Alors, sortir de préférence en étant vivant. Il y en a qui s'en sortent, mais ils sont morts. Hein. Protester, c'est-à-dire aller en justice, mais là, c'est un tel parcours du combattant qu'il faut vraiment être très accompagné, très soutenu et très bien conseillé. On ne peut pas y aller tout seul. Il faut être avec un groupe, il faut en parler avant, il faut préparer les choses. Enfin, faut pas y aller tout seul. Une troisième possibilité, ça va être de rester loyal, où on se dit, bah, de toute façon, ok, ça marche pas, mais la seule solution, c'est de réformer de l'intérieur. Donc, je reste pour aider les gens à se réformer. Donc, il y a comme ça des gens qui vont s'épuiser à essayer d'écrire ce qui ne va pas dans le groupe, en insistant, en essayant d'expliquer, il ne se passe rien. Et ils sont désespérés de voir qu'il ne se passe rien. Je pense à une dame comme ça, qui à mon âge, qui est restée 25 ans dans sa communauté, qui a pris conscience d'un truc, qui l'explique aux autres. Et elle dit, mais en fait, elles ne comprennent pas, quoi. Pour elle, tout va bien maintenant, alors que non, tout ne va pas bien. Voilà. Donc, qu'est-ce qu'elle fait? Est-ce qu'elle reste loyale? Est-ce qu'elle s'en va? Comment elle fait? Et puis ça peut être aussi de se contenter de trouver sa petite place dans son coin au soleil et puis de laisser courir les dysfonctionnements en disant bah, « bah voilà, j'ai fait ma vie là, tant pis, hein, après tout ça marche pas, c'est pas très grave ». Quelqu'un qui va être qui trouve son compte dans le système, qui fait maintenant partie de la garde rapprochée du leader, il peut accepter finalement d'avoir un peu de pouvoir dans le groupe et d'aménager les choses, ça peut arriver aussi. Donc, au bout du compte de la résistance, elle va s'organiser en s'appuyant sur les institutions extérieures et les recours. Alors c'est là où on est très pauvre, hein, c'est-à-dire que dans l'Église, les institutions extérieures, ça va être écrire à l'évêque, ça va être écrire au supérieur général quand on est au niveau provincial. Et puis parfois, ce recours-là suffit et ça marche, heureusement. Et puis parfois, non. Alors qu'est-ce qu'on fait? Donc on peut avoir recours au petit groupe dont j'ai fait partie, à la CEF, sur l'emprise et les dérives sectaires, mais on a zéro pouvoir. Donc à part faire une fiche en disant « ben oui, c'est problématique, cher monsieur, chère madame », le signaler à nouveau à l'évêque. Alors après, il faut peut-être le signaler à l'évêque en lui disant « faites attention quand même, parce que là, on est dans l'ordre du délit, et donc si vous ne faites rien, ça va mal se passer. Hein ». Bon, donc là, quand on lui explique les choses, parfois l'évêque fait quelque chose. On peut lui dire, vous savez, nous avons envoyé aussi ce signalement au tribunal pénal canonique. Donc là, ça peut le pousser aussi à agir. Ça peut être écrire à la Miviludes. Mais la Miviludes, c'est la mission interministérielle de lutte contre les dérives sectaires. C'est un organisme de l'État. Mais ils sont 12 ennemis pour toutes les sectes en France. Autant dire que c'est une goutte d'eau. Ils n'ont pas de pouvoir de police. Alors, quand c'est des gros dossiers, la Miviludes peut saisir un groupe intéressant qui s'appelle la Quémade, qui est un groupe de police dédié aux enquêtes sur les sectes, quand il y a un risque de trouble à l'ordre public. Mais ils sont quelques-uns, c'est une petite équipe. Donc, ils ne peuvent pas enquêter sur tout. Mais quand ils décident d'enquêter sur un groupe, ils peuvent mettre le groupe sur écoute et là, apporter des preuves d'assujettissement au tribunal quand l'affaire arrive en justice. On peut y arriver. Voilà. Organiser des collectifs capables de soutenir et de mettre ensemble les gens qui sortent du groupe pour les aider. Développer des réseaux alors pour avoir des infos. Donc ça peut être des réseaux officiels et puis des réseaux en off. Moi, sur les réseaux sociaux, j'apprends des choses que j'aurais jamais apprises officiellement. En fait. Donc ça, c'est intéressant d'avoir une oreille un peu attentive sur « tiens, qu'est-ce qui se passe dans tel groupe ?» Donc il y a des gens qui sont un peu à l'affût de ce genre de groupe déviant qui vont poster telle ou telle actualité qui est dans la presse en disant « tiens, il s'est passé ça ». Voilà. Donc comme ça, on peut se dire « tiens, lui, je l'avais déjà vu dans tel groupe, il est parti dans celui-là. Enfin, qu'est-ce que c'est que cette histoire ?» Bon. Et puis, nous dit notre sociologue, alors c'est pas forcément une consolation, mais quand tout ça échoue, ce qui, hélas, arrive, il dit, il reste quand même le fort interne. Et ça, je trouve que c'est important pour nous, ici, c'est de dire, il y a en chacun de nous la capacité de la conscience à percevoir, ne serait-ce qu'un tout petit peu, quand est-ce que ça va pas ou quand ça va. Et ça, ce fort interne, il faut pouvoir le cultiver, le renforcer. Une journée comme celle-ci, c'est fait pour ça. C'est fait pour se mettre à distance des choses de façon à enrichir notre esprit critique. Pas du tout pour aller dénoncer tel ou tel groupe demain matin, mais pour se dire, bon, là, dans ce fonctionnement-là, il y a peut-être telle ou telle chose qui pose problème. Notamment autour de la structure que je vous disais au tout début, c'est-à-dire qu'un groupe ou une personne aurait tous les pouvoirs exécutifs, législatifs et judiciaires, et finalement aurait un langage un peu particulier, imposerait un système éducatif un peu particulier et aurait aussi main sur les finances, peut-être on peut se dire que c'est problématique. Et du coup, on peut se dire quels sont les contre-pouvoirs. Parce qu'il y a aussi des groupes qui pourraient finir sectaire, mais parce qu'on a su instituer à temps les contre-pouvoirs, bon ben voilà, le truc rentre dans l'ordre. Hein. Bon, je m'arrête là pour l'instant. Alors pour ceux qui nous écoutent avant qu'on coupe, sur le site de la CEF, il y a un document très intéressant que vous pouvez télécharger qui s'appelle « Grille d'analyse pour repérer des dérives sectaires dans les institutions d'Église ». Donc ça, c'est quelque chose en ligne que vous pouvez télécharger. J'en parlerai avec ceux qui sont là après la pause. Sur le site de la Conférence des religieux de la COREF, il y a un vade-mecum des droits des religieux et des religieuses qui sont aussi très intéressants. Droit à la vie privée, par exemple. On n'a pas le droit d'ouvrir le courrier de quelqu'un dans l'État français, qu'on soit religieux ou pas. Et merci à tous.
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0: Il est 3 heures.
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3: Chers auditeurs, heureux de nous retrouver aujourd'hui, en ce vendredi saint, dans notre émission Eschatologie et prophétie. Et donc justement, cette émission sur l'eschatologie tombe bien en ce vendredi saint, puisque la passion du Christ nous amène aussi à contempler sa victoire. Le Christ n'est pas seulement mort crucifié sur une croix, mais il est mort pour nous donner la vie. Et il est ressuscité, accomplissant aussi toutes les Écritures. Quand le Christ meurt sur la croix, s'ouvrent alors les cieux nouveaux, la terre nouvelle, dont il a dit déjà à ses apôtres, « Je pars vous préparer une place, et quand je serai allé vous la préparer, je reviendrai vers vous. » Cette place que le Christ nous prépare, c'est cette place dans son royaume, et donc dans ses émissions, à la lumière de la parole de Dieu, à la lumière aussi des textes des pères de l'Église, en particulier aussi de saint Irénée, nous nous attachons à regarder, autant qu'on le peut déjà, en quoi consiste cette gloire, cette participation à la gloire du Seigneur. La grande espérance donc des chrétiens, c'est que la semaine sainte s'achève par le triomphe pascal. La semaine sainte du Christ, mais aussi la semaine sainte, on pourrait dire, du corps mystique du Christ, qui est l'Église, s'achèvera aussi dans la gloire. Et quand je serai revenu, alors nous allons continuer notre parcours à travers la parole de Dieu, à la lumière aussi de ce livre de Françoise Brénard, La venue glorieuse du Christ, au chapitre 4, donc dans les épîtres de saint Paul, nous voyons ces prophéties qui annoncent la venue glorieuse de notre Seigneur. Continuons donc la lecture de ce chapitre 15 de la première lettre aux Corinthiens, versets 25 à 28. Quand toutes choses lui auront été soumises. Donc cette affirmation aussi de saint Paul qui nous dit tout doit être soumis au Fils. Il faut qu'il règne jusqu'à ce que Dieu ait mis tous ses ennemis sous ses pieds, y compris le dernier ennemi qui sera anéanti, c'est-à-dire la mort. Ce texte, repris dans la préface de la fête du Christ roi, dernier dimanche de l'année liturgique, est le texte central cité par saint Irénée pour étayer sa doctrine du royaume des justes. On lit en effet, juste avant la conclusion du livre 5 de son ouvrage principal qui s'intitule « Contre les hérésies », ce commentaire donc de saint Irénée. « Tels sont, au dire des presbytres, disciples, des apôtres, l'ordre et le rythme qui suivront ceux qui sont sauvés, ainsi que les degrés par lesquels ils progresseront. » Alors nous poursuivons notre itinéraire à travers ce livre de Françoise Brénard, La venue glorieuse du Christ. Nous sommes donc au chapitre 4 concernant aussi ces prophéties qui sont annoncées à travers les épîtres, en particulier les épîtres de saint Paul. Nous nous étions arrêtés la semaine dernière donc sur ce passage de la première lettre de saint Paul aux Corinthiens, chapitre 15. Un passage très important qui nous parle justement aussi des temps de la venue glorieuse de notre Seigneur Jésus. Et dans ce passage, c'est là où saint Paul nous donne aussi cette affirmation que l'on connaît bien, mais qu'il est toujours bon de se souvenir. « Si le Christ n'est pas ressuscité, votre foi est sans valeur. Vous êtes encore sous l'emprise de vos péchés. » Donc, saint Paul ici nous invite à confesser la foi dans la résurrection. Alors ça tombe bien pour nous qui sommes dans cette semaine sainte. Hein. Si le Christ n'est pas ressuscité, vaine est notre foi. Et si nous aussi nous ne ressusciterons pas avec le Christ, alors on pourrait dire vaine aussi est notre foi. Je vous reprends donc ce passage de la lettre aux Corinthiens, chapitre 15, verset 17 et suivant. Car si les morts ne ressuscitent pas, le Christ non plus n'est pas ressuscité. Et si le Christ n'est pas ressuscité, votre foi est sans valeur. Vous êtes encore sous l'emprise de vos péchés. Et donc, ceux qui se sont endormis dans le Christ sont perdus. Si nous avons mis notre espoir dans le Christ pour cette vie seulement, nous sommes les plus à plaindre de tous les hommes. Mais non, le Christ est ressuscité d'entre les morts. Lui, premier ressuscité parmi ceux qui se sont endormis. Donc là, saint Paul, après nous avoir affermi, on pourrait dire, dans notre foi, dans la résurrection du Christ, mais aussi la nôtre, eh bien, nous parle de cet ordre qu'il viendra établir lors de sa manifestation, lors de sa parousie. Lui, le premier ressuscité parmi ceux qui se sont endormis. Car la mort étant venue par un homme, c'est par un homme aussi que vient la résurrection des morts. En effet, de même que tous les hommes meurent en Adam, de même, c'est dans le Christ que tous recevront la vie. Mais chacun a son rang. En premier, le Christ. Ensuite, lors du retour du Christ, ceux qui lui appartiennent. Alors, tout sera achevé quand le Christ remettra le pouvoir royal à Dieu son Père, après avoir anéanti parmi les êtres célestes toute principauté, toute souveraineté et puissance. Car c'est lui qui doit régner jusqu'au jour où Dieu aura mis sous ses pieds tous ses ennemis. Et le dernier ennemi qui sera anéanti, c'est la mort. Car il a tout mis sous ses pieds. Mais quand le Christ dira « Tout est soumis désormais », c'est évidemment à l'exclusion de celui qui lui aura soumis toute chose. Et quand tout sera mis sous le pouvoir du Fils, lui-même se mettra alors sous le pouvoir du Père, qui lui aura tout soumis, et ainsi Dieu sera tout en tous. Donc, cette affirmation de saint Paul est très importante et elle nous aide aussi à voir que nous faisons partie vraiment de cette manifestation du Christ et de cette parousie à la fin des temps. Le retour de Jésus sera aussi manifesté à travers un certain ordre. Alors reprenons aussi ici cette interprétation, ce commentaire de saint Irénée qu'il donne en conclusion du livre 5 de son ouvrage principal qui s'intitule « Contre les hérésies ». Tels sont, au dire des presbytres disciples des apôtres, l'ordre et le rythme qui suivront ceux qui sont sauvés, ainsi que les degrés par lesquels ils progresseront.

L'apôtre, lorsque l'Écriture dit que tout lui était soumis, il est clair que c'est en acceptant celui qui lui a soumis toutes choses. Et quand toutes choses lui auront été soumises, alors le Fils lui-même sera soumis à celui qui lui aura soumis toutes choses, afin que Dieu soit tout en tous. Donc voilà la finalité hein, de cette parousie, c'est que tout soit récapitulé dans le Christ, que tout soit tout en tous. Le Christ, nous dit le texte de saint Paul, mettra tous ses ennemis sous ses pieds. L'ennemi dont il est question ici, bien sûr, c'est l'ennemi de Dieu, Satan lui-même. Et ces esprits qui lui sont comme les alliés principaux, hein, qui forment ce fameux trident. Hein. Quand on représente Satan, nous le représentons souvent en rouge feu, comme la couleur de ce dragon dont nous parle le livre de l'Apocalypse, et à la main aussi avec un trident. Alors bon, c'est pas seulement une image extérieure hein, pour montrer sa rage sa violence. Ce trident, il manifeste aussi ces trois esprits qui lui sont soumis, qui lui sont alliés quelque part, et par lesquels aussi il corrompt toute la terre, comme nous l'avons déjà dit. Ces trois esprits, nous les retrouvons en particulier à l'œuvre dans les ténèbres citées dans la Bible. Le premier, donc Asmodée, le deuxième, Belzéboul, et le troisième, Mammon. Asmodée, le démon de l'impureté. Belzéboul, le démon du pouvoir et de l'occultisme. Et Mammon, donc le pouvoir de l'argent. Les hommes qui auront traversé le jugement concomitant à la parousie sont des hommes qui ne veulent aucune compromission avec Satan et ce fameux trident. Ces hommes auront choisi ensemble le sceau divin, et les démons ne peuvent plus s'immiscer dans leurs relations humaines, désormais sanctifiées. Ils auront choisi le précieux sang du Christ Rédempteur et l'apparition glorieuse du signe du Fils de l'homme, sa croix glorieuse, les aura déjà préparés bien à l'avance. Plus loin, dans ce même chapitre 15 de la première lettre aux Corinthiens, au verset 52, eh bien, il nous est dit que tout cela, cette parousie du Christ, arrivera en un instant. En un instant, en un clin d'œil, les morts ressusciteront incorruptibles et nous serons alors transformés. Cette expression reprise par saint Paul ici en un instant, nous la retrouvons bien sûr dans les évangiles, dans la bouche de Jésus lui-même, qui nous parle de ce jour survenant comme un voleur, comme le reprendra aussi l'apôtre saint Pierre. Et il nous dit aussi, eh bien, que bien ce jour, nous devons l'attendre avec, dans une attente, j'allais dire, une attente attentive, en veillant dans la prière en particulier. Et Jésus prend l'image aussi, voilà, de ces vierges sages qui attendent que la venue de l'époux, qui ouvre la salle des noces, et donc qui ont été prudentes aussi en prenant de l'huile avec elles. Symbole aussi, voilà, de cette persévérance dans l'attente de celui qui doit surgir à un moment inopportun. Jésus parle aussi de ce jugement qui accompagne aussi cette parousie des fins dernières par la mission des anges. Le Fils de l'homme enverra ses anges et ils enlèveront de son royaume tous ceux qui font tomber les autres, ceux qui commettent le mal. À l'image aussi donc des anges qui moissonneront le bon grain pour en retirer l'ivraie. Ici, donc, nous notons aussi une interprétation, un commentaire important, toujours dans le magistère de l'Église, à travers l'exégèse et l'interprétation que nous en donne saint Thomas d'Aquin. Dans la résurrection, certaines choses, dit-il, sont confiées au ministère des anges, d'autres seront réservées à la toute-puissance divine. Les premières ne seront pas faites en un instant, au sens philosophique du mot, un temps indivisible, mais en un temps imperceptible.

0: Les secondes seront instantanées, c'est-à-dire accomplies par Dieu à l'instant même où les anges auront achevé leur œuvre. Ici, donc, saint Thomas nous dit que ce qui est réservé donc au ministère des anges n'est pas à comprendre comme une réalisation en un instant au sens philosophique du terme, mais plutôt au sens d'un temps imperceptible. Les secondes, c'est-à-dire celles qui relèveront directement de la toute-puissance divine, comme la glorification, par exemple, hein, la régénération, celles-là seront accomplies par Dieu à l'instant même où les anges auront achevé leur œuvre. Donc, on pourrait dire que voilà, c'est la différence entre le chronos et le kairos. Quand on parle d'un instant ici dans l'œuvre de Dieu, évidemment, c'est l'instant kairos, c'est-à-dire le moment de l'intervention de Dieu lui-même. Donc, ce qui est sûr pour nous, c'est que ce temps, est soumis à la toute-puissance de Dieu, que ce soit la mission des anges comme son intervention directe, tout ça fait partie du dessein de Dieu. Et le Seigneur Jésus nous dit lui-même qu'il ne nous appartient pas de connaître les temps et les moments fixés par Dieu. Et donc c'est pour ça que le Seigneur nous dit que oui, il viendra comme un voleur, il surviendra sans peut-être que tout le monde y soit prêt. Mais en même temps, il nous invite par là à nous tenir prêts. C'est-à-dire pour nous qui voulons le suivre, pour nous qui mettons notre foi, notre espérance dans cette venue glorieuse du Seigneur, dans cette attente, eh bien, nous devons la vivre comme quelque chose qui est prêt à surgir à tout instant, c'est-à-dire maintenant. Le kairos de Dieu, personne ne le connaît sinon lui-même. Et ça, c'est très important aussi par rapport à tous ces prophètes d'aujourd'hui qu'on entend et qu'ils sont répétés aussi à travers les réseaux sociaux, etc. Tous les messages de tel ou tel mystique. Il faut faire attention et surtout attention aux précisions des dates. Il n'y a pas de date qui nous soit connue. Donc si on vous propose des prophéties qui annoncent une date du moment de Dieu, de l'intervention de Dieu, attention, c'est très certainement une fausse prophétie. Parce que Jésus lui-même, encore une fois, nous a dit « Il ne vous appartient pas de connaître les moments fixés par Dieu seul ». Donc l'important n'est pas de savoir en quelle année ça va se produire, dans quel mois, quel jour, mais d'être prêt à accueillir la révélation de cette parousie quand elle surviendra. Elle nous donne aussi, bien sûr, des signes hein, pour nous dire que eh bien, voilà, nous avançons, nous sommes proches. Hein, mais voilà, l'important n'est pas encore une fois la date, mais l'attitude d'accueil. Et là aussi, les faux prophètes qui annoncent des dates, souvent passent outre à cette attitude intérieure de l'attente. Au contraire, ils mettent plutôt dans l'angoisse plutôt que dans une attente qui soit véritable. Donc, préparons-nous à cet accueil du Seigneur qui peut surgir à n'importe quel moment. Et puis, n'oublions pas que notre vie aussi est dans la main de Dieu et qu'elle peut finir d'un moment à un autre sans que nous en ayons aussi... Voilà, quelque pouvoir qui soit, notre vie est dans les mains de Dieu, et l'histoire du monde est dans la main de Dieu. Ce qui est sûr donc, c'est que nous avançons vers cette réalisation. Le Seigneur poursuit son œuvre, poursuit son dessein, cette gouvernance sur le monde, ce gouvernement du monde. Eh bien, il le poursuit, et même à travers, comme nous dit le catéchisme aussi, les luttes et les contradictions et les vicissitudes de ce monde. Mais l'œuvre de Dieu ne cesse de s'accomplir. Jésus donc nous dit aussi, nous donne un éclairage sur ces fins dernières, très importantes en même temps, quand il nous parle de la venue du Fils de l'homme, qui nous parle de ce moment de la parousie, eh bien, il nous dit aussi que nous aurons à choisir contre lui ou pour lui. Ne pas être contre moi, ne pas rassembler sans moi. Un éclairage sur les fins dernières nous est donc offert par deux versets de l'Évangile, lesquels prennent un sens dans la vie du Christ, dans la vie de l'Église et dans l'histoire de la fin. Tout d'abord, Jésus parle ici de quelqu'un qui expulse des démons en son nom, sans être de ses disciples. On sait que ce passage c'est Jacques et Jean, les fils du tonnerre, qui viennent dire à Jésus « Nous avons vu quelqu'un chasser les démons en ton nom alors qu'il ne nous suit pas. » Et Jésus leur répondra « Ne l'empêchez pas, car qui n'est pas contre vous est pour vous. » Ce conseil optimiste correspond bien au début du ministère de Jésus. Il convient aussi au début du temps de l'Église, marqué par une évangélisation sereine. Tous ceux qui agissent au nom de Jésus sont pour Jésus, même si les frontières de l'Église sont peu définies. Et nous allons bientôt reprendre aussi la lecture des Actes des Apôtres, et nous voyons que tous ceux qui sont pour le Christ agissent aussi en son nom et sont capables aussi de faire des œuvres merveilleuses, non pas en leur nom propre, mais dans le nom de Jésus. Ce conseil correspond aussi au fait que dans l'Apocalypse, nous voyons cette chose importante aussi à la fin du livre de l'Apocalypse, que dans les derniers temps, il ne sera pas demandé une confession de foi, de réciter notre credo pour être au Christ, mais simplement de nous tourner vers lui, de l'accueillir et de nous détourner des œuvres des ténèbres, de l'œuvre et du chiffre de la bête et de ces esprits immondes dont on en a nommé tout à l'heure, Asmodée, Belzéboul et Mammon, l'argent, l'occultisme, le pouvoir et bien sûr la luxure, de nous détourner de ce monde qui forme cette Babylone pour nous tourner vers le Christ. Ce conseil donc correspond aussi au fait que dans l'Apocalypse participeront aussi au règne des justes ceux qui refusent le chiffre de la bête, le blasphème contre Dieu et contre le Christ, sans forcément être dans l'Église. Mais il est un autre conseil que Jésus donne un peu plus tard et qui est nettement plus sévère. « Qui n'est pas avec moi et contre moi », dira Jésus aussi dans l'Évangile de Luc, chapitre 11, verset 23. Et qui ne rassemble pas avec moi disperse. Ce deuxième conseil donné par Jésus correspond au climat dramatique annonçant la passion de Jésus. Ce conseil se lit aussi dans l'histoire de l'Église, car très rapidement sont apparus des antichrists, c'est-à-dire des gens qui sont sortis de chez nous, comme le dit l'apôtre Saint Jean, mais qui prêchent un évangile différent de celui dont on vous a annoncé. Ils ne sont pas avec Jésus et ils dispersent, car l'hérésie, par définition, divise, disperse. Au cours des siècles, se sont développées diverses contrefaçons du christianisme, dont il faut bien observer qu'elles se retournent contre le christianisme. Et cela se vérifiera jusqu'au rêve d'une Église universelle hérétique qui se révélera être une contre-Église, où justement le royaume de Dieu sera le royaume que l'on construira nous-mêmes à travers un triomphe, on pourrait dire temporel, de l'Église. Cette vision triomphante d'une manière temporelle est proprement hérétique et l'Église elle-même la condamne. Elle fait la condamne même parmi les formes de millénarisme. Une Église donc universelle, hérétique, qui se révélera être une contre-Église. Les petits antichrists sont déjà à l'œuvre et préfigurent celui qui se manifestera à la fin. Toutes les hérésies aussi qui ont voulu construire une Église de pur, comme les cathares par exemple, donc bien sûr il y a toujours un sentiment qui peut être juste au départ, évidemment que nous avons à être à avancer dans une sanctification, que aussi voilà, nous soyons cohérents dans notre annonce, mais en même temps, eh bien attention, parce que l'Église n'est pas une Église de purs. Jésus lui-même l'a dit, je ne suis pas venu pour les justes, mais pour les pécheurs. Et donc l'Église sera toujours la première à devoir vivre de cette miséricorde du Seigneur qui vient à la recherche des pécheurs, qui vient donner la sanctification. Donc il ne s'agit pas de vouloir construire une Église de purs. C'est illusoire et même à la fin ça finit par se retourner contre l'Église. Donc méfions-nous aussi voilà, de tous ceux qui prêcheraient aussi une vision de l'Église à la fois triomphante et exempte de toute tâche, de tout péché, d'une église de pure qui n'existe pas encore une fois. Et donc en ce qui concerne ce moment proprement dit de la fin, eh bien il nous est dit que le Fils de l'homme viendra sur les nuées et il rassemblera les élus, ceux qui voudront être rassemblés autour de lui. Et tous ceux, au contraire, qui rassembleront sans lui, le feront contre lui. C'est dans ce sens que Jésus nous dit que ce qui n'est pas avec moi est contre moi, et qui ne rassemble pas avec moi disperse. Donc, il y aura aussi à prendre, j'allais dire, position pour ou contre le Christ, c'est-à-dire manifester notre choix libre. Parce que ne peut entrer en Dieu, dans le royaume de Dieu, que ceux qui le choisissent librement. Ça fait partie de gouvernement de Dieu, de laisser cette liberté à ses créatures, que ce soit les anges comme les hommes. Et on sait très bien qu'une partie des anges s'est rebellée. Satan lui-même et d'autres aussi avec lui ont refusé le plan de Dieu. Et donc, en refusant Dieu, eh bien, ils se sont aussi, ils ont choisi, on pourrait dire, leur propre destinée, c'est-à-dire d'être séparés de lui. Et il en sera de même aussi pour chacun d'entre nous. Nous ne pourrons entrer dans sa béatitude, on pourrait dire, dans le bonheur qu'il nous promet, que si, eh bien, nous l'accueillons. Et donc, c'est cette image qui nous est montrée à la fin du livre de l'Apocalypse, la troisième partie du livre de l'Apocalypse, qui nous montre ce mystère de la Babylone qui rassemble les marchands et les rois de la terre, mais dont il faudra aussi sortir, car elle rassemble sans le Christ et sera à la fin détruite et rejoindra aussi la bête et le faux prophète. Jésus, quand il viendra, ne prendra personne en traître. Chacun, on pourra dire, donc, aura pu se positionner vis-à-vis du Christ ou vis-à-vis de l'Antichrist. Donc, quelque part, on pourrait dire, eh bien, à nous de choisir. Alors, voilà, donc, tournons-nous avec confiance vers le Seigneur. Encore une fois, nous sommes dans ce temps liturgique aussi qui nous fait passer avec le Christ de la mort à la vie. Eh bien, recevons du Christ aussi cette vie à travers la réalité aussi de nos propres morts. Confessons celui qui a triomphé pour nous et celui qui nous donne déjà en partage la joie du royaume des enfants de Dieu. Bonne semaine à vous tous et bonne entrée dans le temps pascal, dans le temps de la gloire de la résurrection de notre Seigneur Jésus.
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1: Écoutons le Seigneur nous dire, venez à moi, vous tous qui peinez, qui souffrez, et moi, je referai vos forces. Unissons-nous avec confiance à la Vierge Marie pour prier le chapelet.

0: Au nom du Père, et du Fils, et du Saint-Esprit.
1: Amen.
0: Nous prions pour tous ceux qui composent l'Église, pour notre pape, pour la paix dans le monde, pour notre pays, la France. Que la sagesse de l'Esprit-Saint souffle sur notre terre, pour apprendre l'abandon à la Providence. Nous prions particulièrement pour tous nos auditeurs et leurs familles, pour tous ceux qui souffrent de n'importe quelle façon, pour tous ceux qui partent en comptant sur la bonté infinie de notre Dieu pour entrer dans son royaume. Prenons quelques jours pour choisir la parole qui invente l'avenir, les mots qui chantent la tendresse. Quelques jours pour avancer avec le Christ, pour jeter tout ce qui encombre, tout ce qui gère, tout ce qui freine. Quelques jours pour dire non à tous les mensonges et pour dire oui à l'amour qui libère. Quelques jours pour être plus près de l'amour de Dieu, puisqu'il se fait compagnon de route, parce qu'il nous rejoint au cœur de la vie.
2: Je crois en Dieu, le Père Tout-Puissant, Créateur du ciel et de la terre, et en Jésus-Christ, son Fils unique, notre Seigneur, qui a été conçu du Saint-Esprit, est né de la Vierge Marie, a souffert sous Ponce Pilate, a été crucifié, est mort et a été enseveli et descendu aux enfers. Le troisième jour est ressuscité des morts, est monté aux cieux, est assis à la droite de Dieu, le Père Tout-Puissant, d'où il viendra juger les vivants et les morts.
1: Je crois en l'Esprit Saint, à la Sainte Église catholique, à la communion des saints, à la rémission des péchés, à la résurrection de la chair, à la vie éternelle. Amen.
2: Notre Père qui es aux cieux, que ton nom soit sanctifié, que ton règne vienne, que ta volonté soit faite sur la terre comme au ciel.
1: Donne-nous aujourd'hui notre pain de ce jour. Pardonne-nous nos offenses, comme nous pardonnons aussi à ceux qui nous ont offensés, et ne nous laisse pas entrer en tentation, mais délivre-nous du mal.
2: Je vous salue, Marie, pleine de grâce, le Seigneur est avec vous. Vous êtes bénie entre toutes les femmes, et Jésus, le fruit de vos entrailles, est béni.
1: Sainte Marie, Mère de Dieu, priez pour nous, pauvres pécheurs,
0: maintenant et à l'heure de notre mort. Amen.
2: Je vous salue, Marie, pleine de grâce, le Seigneur est avec vous. Vous êtes bénie entre toutes les femmes, et Jésus, le fruit de vos entrailles, est béni.
1: Sainte Marie, Mère de Dieu, priez pour nous, pauvres pécheurs, maintenant et à l'heure de notre mort. Amen.
2: Je vous salue, Marie, pleine de grâce, le Seigneur est avec vous. Vous êtes bénie entre toutes les femmes, et Jésus, le fruit de vos entrailles, est béni.
1: Sainte Marie, Mère de Dieu, priez pour nous, pauvres pécheurs, maintenant et à l'heure de notre mort. Amen.
2: Gloire au Père, au Fils et au Saint-Esprit,
1: comme il était au commencement, maintenant et toujours, dans les siècles des siècles. Amen.

0: Avec vous, chers auditeurs, nous allons contempler avec ferveur et reconnaissance cette prière du rosaire. Unissons notre action de grâce à celle de la Vierge Marie pour contempler la splendeur du Christ dans les mystères de la gloire de sa vie. Premier mystère, la résurrection du Seigneur. De la séquence de Pâques, dis-nous Marie-Madeleine, qu'as-tu vu en chemin ? J'ai vu le sépulcre du Dieu vivant, j'ai vu la gloire du ressuscité, j'ai vu les anges, ses témoins, le soir et les vêtements. Oh, le Christ, mon espérance, est ressuscité, il vous précédera en Galilée. Jésus, nous t'adorons et te louons pour ta victoire de la vie sur la mort.
1: Notre Père qui es aux cieux, que ton nom soit sanctifié, que ton règne vienne, que ta volonté soit faite sur la terre comme au ciel.
2: Donne-nous aujourd'hui notre pain de ce jour. Pardonne-nous nos offenses, comme nous pardonnons aussi à ceux qui nous ont offensés. Et ne nous laisse pas entrer en tentation, mais délivre-nous du mal.
1: Je vous salue, Marie, pleine de grâce. Le Seigneur est avec vous. Vous êtes bénie entre toutes les femmes, et Jésus, le fruit de vos entrailles, est béni.
2: Sainte Marie, Mère de Dieu, priez pour nous pauvres pécheurs, maintenant et à l'heure de notre mort. Amen.
1: Je vous salue, Marie pleine de grâce, le Seigneur est avec vous. Vous êtes bénie entre toutes les femmes, et Jésus, le fruit de vos entrailles, est béni.
2: Sainte Marie, Mère de Dieu, priez pour nous pauvres pécheurs, maintenant et à l'heure de notre mort. Amen.
1: Je vous salue, Marie pleine de grâce. Le Seigneur est avec vous. Vous êtes bénie entre toutes les femmes, et Jésus, le fruit de vos entrailles, est béni.
2: Sainte Marie, Mère de Dieu, priez pour nous pauvres pécheurs, maintenant et à l'heure de notre mort. Amen.
1: Je vous salue, Marie pleine de grâce. Le Seigneur est avec vous. Vous êtes bénie entre toutes les femmes, et Jésus, le fruit de vos entrailles, est béni.
2: Sainte Marie, Mère de Dieu, priez pour nous, pauvres pécheurs, maintenant et à l'heure de notre mort. Amen.
1: Je vous salue, Marie pleine de grâce. Le Seigneur est avec vous. Vous êtes bénie entre toutes les femmes, et Jésus, le fruit de vos entrailles, est béni.
2: Sainte Marie, Mère de Dieu, priez pour nous, pauvres pécheurs, maintenant et à l'heure de notre mort. Amen.
1: Je vous salue, Marie pleine de grâce. Le Seigneur est avec vous. Vous êtes bénie entre toutes les femmes, et Jésus, le fruit de vos entrailles, est béni.
2: Sainte Marie, Mère de Dieu, priez pour nous, pauvres pécheurs, maintenant et à l'heure de notre mort. Amen.
1: Je vous salue, Marie pleine de grâce. Le Seigneur est avec vous. Vous êtes bénie entre toutes les femmes, et Jésus, le fruit de vos entrailles, est béni.
2: Sainte Marie, Mère de Dieu, priez pour nous pauvres pécheurs, maintenant et à l'heure de notre mort. Amen.
1: Je vous salue, Marie pleine de grâce, le Seigneur est avec vous. Vous êtes bénie entre toutes les femmes, et Jésus, le fruit de vos entrailles, est béni.
2: Sainte Marie, Mère de Dieu, priez pour nous pauvres pécheurs, maintenant et à l'heure de notre mort. Amen.
1: Je vous salue, Marie pleine de grâce. Le Seigneur est avec vous. Vous êtes bénie entre toutes les femmes, et Jésus, le fruit de vos entrailles, est béni.
2: Sainte Marie, Mère de Dieu, priez pour nous, pauvres pécheurs, maintenant et à l'heure de notre mort. Amen.
1: Je vous salue, Marie pleine de grâce. Le Seigneur est avec vous. Vous êtes bénie entre toutes les femmes, et Jésus, le fruit de vos entrailles, est béni.
2: Sainte Marie, Mère de Dieu, priez pour nous, pauvres pécheurs, maintenant et à l'heure de notre mort. Amen.
1: Gloire au Père, au Fils et au Saint-Esprit.
2: Comme il était au commencement, maintenant et toujours, dans les siècles des siècles. Amen.

0: Deuxième mystère, l'ascension du Seigneur, des actes des apôtres. Jean a baptisé avec de l'eau, mais vous, c'est dans l'Esprit Saint que vous serez baptisés. D'ici quelques jours, vous allez recevoir une force, celle de l'Esprit Saint, qui viendra sur vous. Alors, vous serez mes témoins dans toute la Judée et la Samarie, et jusqu'aux extrémités de la terre. Après ces paroles, ils le virent s'élever et disparaître à leurs yeux dans une nuée. Seigneur Jésus, avec la Vierge Marie, nous exultons de joie et d'émerveillement devant toutes tes œuvres.
1: Notre Père qui êtes aux cieux, que votre nom soit sanctifié, que votre règne arrive, que votre volonté soit faite sur la terre comme au ciel.
2: Donnez-nous aujourd'hui notre pain de ce jour. Pardonnez-nous nos offenses, comme nous pardonnons aussi à ceux qui nous ont offensés. Et ne nous laisse pas entrer en tentation, mais délivre-nous du mal.
1: Je vous salue, Marie pleine de grâce. Le Seigneur est avec vous. Vous êtes bénie entre toutes les femmes, et Jésus, le fruit de vos entrailles, est béni.
2: Sainte Marie, Mère de Dieu, priez pour nous, pauvres pécheurs, maintenant et à l'heure de notre mort. Amen.
1: Je vous salue, Marie pleine de grâce. Le Seigneur est avec vous. Vous êtes bénie entre toutes les femmes, et Jésus, le fruit de vos entrailles, est béni.
2: Sainte Marie, Mère de Dieu, priez pour nous, pauvres pécheurs, maintenant et à l'heure de notre mort. Amen.
1: Je vous salue, Marie pleine de grâce. Le Seigneur est avec vous. Vous êtes bénie entre toutes les femmes, et Jésus, le fruit de vos entrailles, est béni.
2: Sainte Marie, Mère de Dieu, priez pour nous, pauvres pécheurs, maintenant et à l'heure de notre mort. Amen.
1: Je vous salue, Marie pleine de grâce. Le Seigneur est avec vous. Vous êtes bénie entre toutes les femmes, et Jésus, le fruit de vos entrailles, est béni.
2: Sainte Marie, Mère de Dieu, priez pour nous, pauvres pécheurs, maintenant et à l'heure de notre mort. Amen.
1: Je vous salue, Marie pleine de grâce. Le Seigneur est avec vous. Vous êtes bénie entre toutes les femmes, et Jésus, le fruit de vos entrailles, est béni.
2: Sainte Marie, Mère de Dieu, priez pour nous, pauvres pécheurs, maintenant et à l'heure de notre mort. Amen.
1: Je vous salue, Marie pleine de grâce. Le Seigneur est avec vous. Vous êtes bénie entre toutes les femmes, et Jésus, le fruit de vos entrailles, est béni.
2: Sainte Marie, Mère de Dieu, priez pour nous, pauvres pécheurs, maintenant et à l'heure de notre mort. Amen.
1: Je vous salue, Marie pleine de grâce. Le Seigneur est avec vous. Vous êtes bénie entre toutes les femmes, et Jésus, le fruit de vos entrailles, est béni.
2: Sainte Marie, Mère de Dieu, priez pour nous, pauvres pécheurs, maintenant et à l'heure de notre mort. Amen.
1: Je vous salue, Marie pleine de grâce. Le Seigneur est avec vous. Vous êtes bénie entre toutes les femmes, et Jésus, le fruit de vos entrailles, est béni.
2: Sainte Marie, Mère de Dieu, priez pour nous, pauvres pécheurs, maintenant et à l'heure de notre mort. Amen.
1: Je vous salue, Marie pleine de grâce. Le Seigneur est avec vous. Vous êtes bénie entre toutes les femmes, et Jésus, le fruit de vos entrailles, est béni.
2: Sainte Marie, Mère de Dieu, priez pour nous, pauvres pécheurs, maintenant et à l'heure de notre mort. Amen.
1: Je vous salue, Marie pleine de grâce. Le Seigneur est avec vous. Vous êtes bénie entre toutes les femmes, et Jésus, le fruit de vos entrailles, est béni.
2: Sainte Marie, Mère de Dieu, priez pour nous, pauvres pécheurs, maintenant et à l'heure de notre mort. Amen.
1: Gloire soit au Père, au Fils et au Saint-Esprit.
2: Comme il était au commencement, maintenant et toujours,

0: Troisième mystère, la Pentecôte. Lettre de saint Paul aux Galates. Je vous le dis, vivez sous la conduite de l'Esprit Saint de Dieu. Alors vous n'obéirez pas aux tendances égoïstes de la chair, car les tendances de la chair s'opposent à l'Esprit. Seigneur, Seigneur Jésus, donne-nous la grâce de ne pas contrister l'Esprit Saint qui habite en nous.
1: Notre Père qui es aux cieux, que ton nom soit sanctifié, que ton règne vienne, que ta volonté soit faite sur la terre comme au ciel.
2: Donne-nous aujourd'hui notre pain de ce jour. Pardonne-nous nos offenses, comme nous pardonnons aussi à ceux qui nous ont offensés. Et ne nous laisse pas entrer en tentation, mais délivre-nous du mal.
1: Je vous salue Marie, pleine de grâce, le Seigneur est avec vous. Vous êtes bénie entre toutes les femmes, et Jésus, le fruit de vos entrailles, est béni.
2: Sainte Marie, Mère de Dieu, priez pour nous pauvres pécheurs, maintenant et à l'heure de notre mort. Amen.
1: Je vous salue Marie, pleine de grâce, le Seigneur est avec vous. Vous êtes bénie entre toutes les femmes, et Jésus, le fruit de vos entrailles, est béni.
2: Sainte Marie, Mère de Dieu, priez pour nous pauvres pécheurs, maintenant et à l'heure de notre mort. Amen.
1: Je vous salue Marie, pleine de grâce, le Seigneur est avec vous. Vous êtes bénie entre toutes les femmes, et Jésus, le fruit de vos entrailles, est béni.
2: Sainte Marie, Mère de Dieu, priez pour nous pauvres pécheurs, maintenant et à l'heure de notre mort. Amen.
1: Je vous salue Marie, pleine de grâce, le Seigneur est avec vous. Vous êtes bénie entre toutes les femmes, et Jésus, le fruit de vos entrailles, est béni.
2: Sainte Marie, Mère de Dieu, priez pour nous pauvres pécheurs, maintenant et à l'heure de notre mort. Amen.
1: Je vous salue Marie, pleine de grâce, le Seigneur est avec vous. Vous êtes bénie entre toutes les femmes, et Jésus, le fruit de vos entrailles, est béni.
2: Sainte Marie, Mère de Dieu, priez pour nous pauvres pécheurs, maintenant et à l'heure de notre mort. Amen.
1: Je vous salue Marie, pleine de grâce, le Seigneur est avec vous. Vous êtes bénie entre toutes les femmes, et Jésus, le fruit de vos entrailles, est béni.
2: Sainte Marie, Mère de Dieu, priez pour nous pauvres pécheurs, maintenant et à l'heure de notre mort. Amen.
1: Je vous salue Marie, pleine de grâce, le Seigneur est avec vous. Vous êtes bénie entre toutes les femmes, et Jésus, le fruit de vos entrailles, est béni.
2: Sainte Marie, Mère de Dieu, priez pour nous pauvres pécheurs, maintenant et à l'heure de notre mort. Amen.
1: Je vous salue Marie, pleine de grâce, le Seigneur est avec vous. Vous êtes bénie entre toutes les femmes, et Jésus, le fruit de vos entrailles, est béni.
2: Sainte Marie, Mère de Dieu, priez pour nous pauvres pécheurs, maintenant et à l'heure de notre mort. Amen.
1: Je vous salue Marie, pleine de grâce, le Seigneur est avec vous. Vous êtes bénie entre toutes les femmes, et Jésus, le fruit de vos entrailles, est béni.
2: Sainte Marie, Mère de Dieu, priez pour nous pauvres pécheurs, maintenant et à l'heure de notre mort. Amen.
1: Je vous salue Marie, pleine de grâce, le Seigneur est avec vous. Vous êtes bénie entre toutes les femmes, et Jésus, le fruit de vos entrailles, est béni.
2: Sainte Marie, Mère de Dieu, priez pour nous pauvres pécheurs, maintenant et à l'heure de notre mort. Amen.
1: Gloire soit au Père, au Fils et au Saint-Esprit.
2: Comme il était au commencement, maintenant et toujours, dans les siècles des siècles. Amen.

0: Quatrième mystère, l'Assomption de la Vierge Marie. Sois béni, Seigneur Jésus, pour la Vierge Marie, demeure de Dieu. Fais-nous entrer dans sa joie.
1: Notre Père, qui es aux cieux, que ton nom soit sanctifié, que ton règne vienne, que ta volonté soit faite sur la terre comme au ciel.
2: Donne-nous aujourd'hui notre pain de ce jour. Pardonne-nous nos offenses, comme nous pardonnons aussi à ceux qui nous ont offensés. Et ne nous laisse pas entrer en tentation, mais délivre-nous du mal.
1: Je vous salue, Marie, comblée de grâce. Le Seigneur est avec vous. Vous êtes bénie entre toutes les femmes, et Jésus, votre enfant, est béni.
2: Sainte Marie, Mère de Dieu, priez pour nous pauvres pécheurs, maintenant et à l'heure de notre mort. Amen.
1: Je vous salue, Marie, comblée de grâce. Le Seigneur est avec vous. Vous êtes bénie entre toutes les femmes, et Jésus, votre enfant, est béni.
2: Sainte Marie, Mère de Dieu, priez pour nous pauvres pécheurs, maintenant et à l'heure de notre mort. Amen.
1: Je vous salue, Marie, comblée de grâce. Le Seigneur est avec vous. Vous êtes bénie entre toutes les femmes, et Jésus, votre enfant, est béni.
2: Sainte Marie, Mère de Dieu, priez pour nous pauvres pécheurs, maintenant et à l'heure de notre mort. Amen.
1: Je vous salue, Marie, comblée de grâce. Le Seigneur est avec vous. Vous êtes bénie entre toutes les femmes, et Jésus, votre enfant, est béni.
2: Sainte Marie, Mère de Dieu, priez pour nous pauvres pécheurs, maintenant et à l'heure de notre mort. Amen.
1: Je vous salue, Marie, comblée de grâce. Le Seigneur est avec vous. Vous êtes bénie entre toutes les femmes, et Jésus, votre enfant, est béni.
2: Sainte Marie, Mère de Dieu, priez pour nous pauvres pécheurs, maintenant et à l'heure de notre mort. Amen.
1: Je vous salue, Marie, comblée de grâce. Le Seigneur est avec vous. Vous êtes bénie entre toutes les femmes, et Jésus, votre enfant, est béni.
2: Sainte Marie, Mère de Dieu, priez pour nous pauvres pécheurs, maintenant et à l'heure de notre mort. Amen.
1: Je vous salue, Marie, comblée de grâce. Le Seigneur est avec vous. Vous êtes bénie entre toutes les femmes, et Jésus, votre enfant, est béni.
2: Sainte Marie, Mère de Dieu, priez pour nous pauvres pécheurs, maintenant et à l'heure de notre mort. Amen.
1: Je vous salue, Marie, comblée de grâce. Le Seigneur est avec vous. Vous êtes bénie entre toutes les femmes, et Jésus, votre enfant, est béni.
2: Sainte Marie, Mère de Dieu, priez pour nous pauvres pécheurs, maintenant et à l'heure de notre mort. Amen.
1: Je vous salue, Marie, comblée de grâce. Le Seigneur est avec vous. Vous êtes bénie entre toutes les femmes, et Jésus, votre enfant, est béni.
3: Sainte Marie, Mère de Dieu,
2: priez pour nous pauvres pécheurs, maintenant et à l'heure de notre mort. Amen.
1: Je vous salue, Marie, comblée de grâce. Le Seigneur est avec vous. Vous êtes bénie entre toutes les femmes, et Jésus, votre enfant, est béni.
2: Sainte Marie, Mère de Dieu, priez pour nous pauvres pécheurs, maintenant et à l'heure de notre mort. Amen.
1: Gloire soit au Père, au Fils et au Saint-Esprit.
2: Comme il était au commencement, maintenant et toujours, dans les siècles des siècles.

0: Cinquième mystère, le couronnement de la Vierge Marie au ciel. Nous te bénissons, Jésus, toi, le roi des rois, pour la beauté resplendissante de l'Immaculée. Jésus, notre Seigneur, notre Libérateur, par le cœur très pur de la Vierge Marie, nous te disons merci pour ta parole de vie et de lumière.
1: Notre Père qui es aux cieux, que ton nom soit sanctifié, que ton règne vienne, que ta volonté soit faite sur la terre comme au ciel.
2: Donne-nous aujourd'hui notre pain de ce jour. Pardonne-nous nos offenses, comme nous pardonnons aussi à ceux qui nous ont offensés. Et ne nous laisse pas entrer en tentation, mais délivre-nous du mal.
1: Je vous salue, Marie, pleine de grâce. Le Seigneur est avec vous. Vous êtes bénie entre toutes les femmes. Et Jésus, le fruit de vos entrailles, est béni.
2: Sainte Marie, Mère de Dieu, priez pour nous pauvres pécheurs, maintenant et à l'heure de notre mort. Amen.
1: Je vous salue, Marie, pleine de grâce. Le Seigneur est avec vous. Vous êtes bénie entre toutes les femmes. Et Jésus, le fruit de vos entrailles, est béni.
2: Sainte Marie, Mère de Dieu, priez pour nous pauvres pécheurs, maintenant et à l'heure de notre mort. Amen.
1: Je vous salue, Marie, pleine de grâce. Le Seigneur est avec vous. Vous êtes bénie entre toutes les femmes. Et Jésus, le fruit de vos entrailles, est béni.
2: Sainte Marie, Mère de Dieu, priez pour nous pauvres pécheurs, maintenant et à l'heure de notre mort. Amen.
1: Je vous salue, Marie, pleine de grâce. Le Seigneur est avec vous. Vous êtes bénie entre toutes les femmes. Et Jésus, le fruit de vos entrailles, est béni.
2: Sainte Marie, Mère de Dieu, priez pour nous pauvres pécheurs, maintenant et à l'heure de notre mort. Amen.
1: Je vous salue, Marie, pleine de grâce. Le Seigneur est avec vous. Vous êtes bénie entre toutes les femmes. Et Jésus, le fruit de vos entrailles, est béni.
2: Sainte Marie, Mère de Dieu, priez pour nous pauvres pécheurs, maintenant et à l'heure de notre mort. Amen.
1: Je vous salue, Marie, pleine de grâce. Le Seigneur est avec vous. Vous êtes bénie entre toutes les femmes. Et Jésus, le fruit de vos entrailles, est béni.
2: Sainte Marie, Mère de Dieu, priez pour nous pauvres pécheurs, maintenant et à l'heure de notre mort. Amen.
1: Je vous salue, Marie, pleine de grâce. Le Seigneur est avec vous. Vous êtes bénie entre toutes les femmes. Et Jésus, le fruit de vos entrailles, est béni.
2: Sainte Marie, Mère de Dieu, priez pour nous pauvres pécheurs, maintenant et à l'heure de notre mort. Amen.
1: Je vous salue, Marie, pleine de grâce. Le Seigneur est avec vous. Vous êtes bénie entre toutes les femmes. Et Jésus, le fruit de vos entrailles, est béni.
2: Sainte Marie, Mère de Dieu, priez pour nous pauvres pécheurs, maintenant et à l'heure de notre mort. Amen.
1: Je vous salue, Marie, pleine de grâce. Le Seigneur est avec vous. Vous êtes bénie entre toutes les femmes. Et Jésus, le fruit de vos entrailles, est béni.
2: Sainte Marie, Mère de Dieu, priez pour nous pauvres pécheurs, maintenant et à l'heure de notre mort. Amen.
1: Je vous salue, Marie, pleine de grâce. Le Seigneur est avec vous. Vous êtes bénie entre toutes les femmes, et Jésus, le fruit de vos entrailles, est béni.
2: Sainte Marie, Mère de Dieu, priez pour nous pauvres pécheurs, maintenant et à l'heure de notre mort. Amen.
1: Gloire soit au Père, au Fils et au Saint-Esprit.
2: Comme il était au commencement, maintenant et toujours, dans les siècles des siècles. Amen.
0: Ô Marie conçue sans péché,
2: priez pour nous qui avons recours à vous.
0: Notre-Dame de France et de fidélité,
2: priez pour nous.
0: Saint Joseph et tous nos bien-aimés du ciel,
2: priez pour nous.
0: Saint Michel Archange et tous les anges,
3: veillez sur nous.
0: Gardons dans nos cœurs la joie de l'amour de Dieu. et partageons cette joie de nous aimer les uns les autres comme il aime chacun de nous. Merci, Dieu très grand, de nous bénir et de nous aider dans toutes nos épreuves. Au nom du Père, et du Fils, et du Saint-Esprit. Amen.

0: Il est 4 heures.
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3: Cette semaine, j'ai la joie d'accueillir Jean-Marc Soulas, un Nîmois pur sang. Bonjour Jean-Marc.
4: Bonjour.
3: Je suis heureuse de vous accueillir. Vous êtes invité à Radio Ecclésia parce que vous allez nous parler, entre autres, du 190e anniversaire des conférences Saint-Vincent de Paul à Nîmes.
4: Oui, c'est exact. 190e anniversaire de la création de la première conférence de province.
3: Ah.
4: C'est ce qui est particulier par rapport. Ça a été la première hors Paris.
3: Et c'était à Nîmes, et ça continue d'exister à Nîmes.
4: Ah ben oui, certain. Alors quand on parlera un peu plus, je crois que l'anniversaire, c'est reconnaître l'héritage que nous avons eu à partir de cette fraternité pour laquelle Frédéric Ozanam, le fondateur, s'est toujours battu. Et le fruit de ceci, nous le récupérons. Et maintenant, nous devons le transmettre.
3: Des festivités sont prévues à Nîmes.
4: Oui, c'est exact. Il y a 3 jours. Et puis, bien sûr, la clôture, on a eu le privilège, bien sûr, d'être retenu par le jour du Seigneur pour que la messe du 12 octobre à 11h soit sur France 2.
3: Donc, c'est le 10, 11, 12 octobre.
4: 10, 11, 12.
3: Bon, mais avant de reprendre ce sujet, ce vaste sujet, moi j'aimerais savoir un petit peu plus qu'est-ce qui est en vous, Jean-Marc, parce que pour que vous soyez comme ça impliqué dans les conférences Saint-Vincent, c'est parce que le Seigneur, vous l'avez dans votre cœur.
4: Alors, je pense que j'ai aussi une grâce du ciel, c'est que j'ai été élevé avec un père et une mère où il y avait la maison, l'église et le travail. Ou peut-être c'était l'église et la maison et le travail. J'étais aussi scolaire chez les frères des écoles chrétiennes. J'étais après enseignant chez les frères des écoles chrétiennes. Et nous avons fait pas mal de spectacles avec les parents d'élèves des écoles chrétiennes au profit des plus démunis. Mes parents étaient dans les conférences de Saint-Vincent de Paul.
3: Vos parents ?
4: Mon père et ma mère. Dont le président à l'époque, c'était le papa de Bernard Fougère. Je tiens à le dire. J'ai même découvert, et ça aussi, il faut que je le dise, les conférences de Saint-Vincent de Paul, j'étais en 3e, grâce à un professeur d'histoire-géographie, qui lui était président d'une conférence, qui tous les 15 jours, le samedi, nous partions par groupe de 3, et nous allions chez des personnes seules apporter le chocolat, les confitures, les gâteaux qu'on avait récoltés dans la classe tout le mois. Donc, je savais déjà ce que c'était. J'y suis retourné après, lorsque j'avais 20 ans, après être marié, et puis mon activité a suspendu aussi l'activité à Saint-Vincent-de-Paul. Et là, j'y suis plus 25 ans. Alors, pourquoi je suis tant impliqué? Même dans ce contexte, vraiment, vivre dans l'Église, c'était pas toujours facile de voir ou de comprendre ou d'entendre le Seigneur, le Christ. C'est pas facile. Jésus, c'est pas facile. Il y avait un cantique qui s'appelle « Je cherche le visage du Seigneur ». Voilà. Et j'ai compris qu'un jour, le pauvre allait m'aider. Ça allait être mon intercesseur pour aller jusqu'au visage du Christ. Et puis après, il y a 10-15 ans, je découvre cet homme, Frédéric Ozanam.
3: Vous ne l'aviez pas encore vraiment découvert quand vous aviez 15, 16, 17
4: ans? Non. Mon père en parlait à la maison, mais je n'étais pas très intéressé.
3: Non, de toute façon, vous vous dites, là, ce qui m'intéresse, c'est ce que je vis, ce que je reçois quand je vais voir ces gens âgés, tout ça, de faire du bien. Et vous êtes dans votre construction personnelle, vous n'êtes pas à vous attarder sur la vie d'un...
4: Oui, mais c'est évident, et puis... Alors, je ne veux pas commencer à faire une conférence ici, mais lorsque Frédéric Ozanam est monté à Paris, étudiant de droit, son premier souci a été de regrouper tous ces jeunes étudiants cathos pour ne pas qu'ils tombent dans la vie parisienne qui aurait pu détruire en eux. Il les a rassemblés. Et c'est très fort ce qu'il dit. Il dit, lorsque la fraternité entre ces jeunes a été totale, elle va déboucher automatiquement sur la charité. Et dans Tutti Fratelli, ce que disait
3: le pape... C'est beau ce que vous dites là.
4: Dans la maison, quand les relations sont bonnes, la maison est bonne à vivre et à servir. Voilà. Donc, oui, la fraternité, c'est pour ça que quand je signe souvent un petit texto, je le mets toujours fraternellement. Après, la seconde fois, si on me dit « sincère salutation », je n'insiste pas. Mais tant que nous n'aurons pas une terre fraternelle, la souffrance sera permanente. Voilà. Je suis bien sûr un petit peu perfusé avec cet homme-là, Frédéric Ozanam, 40 ans d'une lutte pour défendre l'Église et les pauvres. Là, ici, il fallait en parler, mais il faudrait plus d'une heure
3: d'antenne. De toute façon, il y a 3 jours qui sont prévus là, en octobre pour découvrir un peu plus les conférences Saint-Vincent de Paul et puis Frédéric Ozanam. Mais vous, personnellement, qu'est-ce qui a fait qu'il y a 15 ans, vous vous soyez plus intéressé à Frédéric Ozanam ?
4: Dans l'ouvrage de Philippe, je ne sais pas comment, qui parle de Saint-Vincent de Paul, Monseigneur d'Agen, qui a la préface de ce livre-là, il dit, la béatification de 1997 n'a pas eu la résonance que nous attendions, la béatification de Frédéric Ozanam. Et il dit après, l'Église ne parle pas assez de Frédéric Ozanam. Bon, ça, je l'ai découvert il y a 2 mois, 3 mois. Ça ne déclenche pas, ce qui veut dire que je ne suis pas le seul à penser. Et je dis parfois à pas mal d'ecclésiastiques, si j'étais évêque à la conférence d'évêques, je souhaiterais que dans une faculté catho, il y ait vraiment une chaire Frédéric Ozanam. Parce que cet homme-là a eu 40 ans de vie, et tout ce qu'il a fait pour l'Église et pour les pauvres, c'est énorme, énorme. Le premier miracle est reconnu. Le deuxième, il est toujours en procès, toujours à l'étude. J'espère que Léon XIV, qui peut-être s'est inspiré de Léon XIII, qui Léon XIII, dans son encyclique Rerum Novarum, a cité la vision sociale de l'Église puisée dans ce pourquoi s'est battu Frédéric Ozanam. Donc, je suis aujourd'hui, bien sûr, un pèlerin de l'espérance. Et l'espérance, j'ai aujourd'hui 78 ans. J'aimerais qu'avant de partir, pouvoir aller à Rome pour vraiment la canonisation. Et la canonisation, c'est la deuxième pierre d'angle de nos 3 journées. Là. La première, c'est charité en fraternité. Et la deuxième, c'est la canonisation.
3: Donc Frédéric Ozanam, vous découvrez plus sa vie et ça vous touche énormément finalement. Ça vous aide peut-être à rassembler des forces autour de vous ? Parce que maintenant, votre rôle, vous, dans les conférences de Saint-Vincent de Paul, comment vous dites ça ? C'est conférences Saint-Vincent de Paul ?
4: Oui.
3: C'est quoi votre rôle, vous, maintenant ?
4: Ah ben, par exemple, je fais tous les lundis, avec 14 plus jeunes que moi, la maraude.
3: Tous les lundis. Vous faites la maraude.
4: Avec, et je remercie Monseigneur, qui nous a permis d'avoir Nicolas Dumas comme notre conseiller spirituel. Parce que nous n'avons pas de lazariste. Avant, il y avait un arrivé. Bon, il est décédé. Donc, ça, c'est tous les lundis soirs. Et cette équipe, sur le trottoir, avant de partir, partageons un petit moment de prière. Après, je m'occupe quoi ? Sur Alès aussi. Sur Alès, nous avons un accueil contre la lutte contre la solitude. Parce que la première des missions de Saint-Vincent de Paul, lorsqu'il s'adressait aux femmes de la cour, il leur disait, les envoyer, visiter les personnes seules, la lutte contre la solitude. Et d'ailleurs, en 2011, le gouvernement Fillon, vous savez que chaque année, il y a une grande cause nationale reconnue. L'année dernière, et ceci s'explique, c'était le sport. En 2011,

0: Ça a été vraiment son premier service. Après, il y en a eu tellement, aumônier des prisons, les galériens. Enfin...
1: Impressionnant aussi. Ça
0: mais voilà,
1: fois, c'est
0: impressionnant. Mais vous savez, moi, j'encourage ceux qui cherchent, qui nous ont un peu de vide, d'acheter les biographies de Frédéric Ozanam. C'est incroyable. Les gens seront saisis, seront pris, tout ce qu'il a fait. Là, je ne veux pas tout, je peux pas commencer, puisque si je fais ma conférence avant l'heure, c'est pas la peine. Mais vous m'avez demandé comment j'ai pu découvrir, et j'ai encore à découvrir, le visage du Christ, je vous le dis, par les pauvres. Et puis j'ai aussi un contexte familial, mes enfants, tout ça. Et j'ai eu une vie extraordinaire. Donc aujourd'hui, je peux dire que merci et je dois... J'aurai des comptes à rendre quand j'arriverai là-haut, donc il faut que je rembourse vite en ce moment. Si la Providence pouvait m'aider à fêter la canonisation, ça serait pour moi.
1: Un grand vœu pour vous, hein.
0: Ah ouais, ouais, ouais. Ah non, puis, alors, en rigolant, on dit j'irai à Rome à pied. Non, j'irai pas à pied, mais oui, ça me fait partie. Hey. Parce que je vous assure que... Alors, on attend le deuxième miracle.
1: Vous pouvez m'en parler du premier miracle ?
0: Alors, ce qui s'est passé, c'est les deux miracles ont eu lieu au Brésil. Le premier, c'est un enfant qui avait une diphtérie, qu'on appelle une diphtérie, condamnée. Et le deuxième, c'est un enfant qui n'avait pas tous les os du cerveau. Le premier a été reconnu, le second est en cours, bien sûr. Et alors, j'ai posé la question, j'ai dit, mais à des lazaristes, pourquoi ces deux miracles reconnus au Brésil ? Eh bien, il m'a simplement dit que dans Amérique du Sud, tout ça, il y avait beaucoup, à l'époque, beaucoup, beaucoup de communautés lazaristes, beaucoup de mouvements issus de Saint-Vincent de Paul. Nous sommes en 18, nous sommes là, le miracle a eu lieu en 1900. Enfin, le miracle a été reconnu, la béatification est arrivée 75 ans après. C'est très, très, très long.
1: Donc, c'est début 20e,
0: voilà,
1: ce miracle.
0: Voilà, donc c'est d'accord. En 1925, je crois. Les dates, il y a tellement de dates. Dès le décès de Frédéric Ozanam, son épouse, son frère et le père Lacordaire ont établi des biographies diffusées dans le monde. Et bien sûr, beaucoup de prières, beaucoup de prières. Voilà, nous attendons le deuxième. On me dit dans 3 ans, mais bon, ça, on me dit... Par contre, je prie beaucoup pour que Léon XIV, il pense à Saint-Vincent de Paul.
1: Eh bien, écoutez, on va prier avec vous
0: parce
1: pour
0: que là,
1: cette question.
0: On va bien sûr canoniser 2 jeunes, quand même. Là.
1: Alors, parlez-moi un petit peu de comment est-ce que c'est arrivé dans le diocèse de Nîmes qu'il y ait une conférence Saint-Vincent de Paul. Pourquoi c'est Nîmes qui a été la première ville, il y a 190 ans, à ouvrir sa première conférence ?
0: Eh bien, mais je vais tout vous dire. Vous voulez le savoir ? Mais je vais vous le dire. Donc, Frédéric Ozanam, scolaire... Il est lyonnais. Il est né en 1813 et mort en 1853.
1: Il est mort d'une maladie, hein, assez...
0: Oui, il n'avait pas une grosse santé. Bon, et là, Frédéric Ozanam se trouve au Collège de France, je ne sais pas, en 3e ou 4e, ça va. Et il s'avère que Léonce Curnier... Alors, Léonce Curnier, c'est le pionnier nîmois qui a permis... la création de la conférence. C'était un homme politique, il a fini, bien sûr, comptable du Trésor public. Donc, Léonce Curnier, dont son père était dans tout ce qui est le châle, le tissu, a envoyé son fils suivre quelques cours, justement, dans l'organisation de l'entreprise, sur Lyon. Il n'était pas vu non plus. Et ça, c'est la Providence. Ça, c'est la Providence. Les parents de l'un et de l'autre mettent chacun son enfant dans un cours de dessin à Lyon. Cours de dessin. Et là, c'est la Providence. Ils se trouvent côte à côte. Et dans ce cours de dessin, on commençait à attaquer fortement l'Église. Pendant 2 ou 3 séances, ils n'ont rien dit. Et alors, ce que disent les Écritures, c'est que sans s'être encore parlé, spontanément, au même moment, bien sûr, ils se lèvent tous les deux et réagissent à ce qui était dit en face. Et à partir de là, il s'est vraiment créé une fraternité à deux fraternités vraiment indestructible. Alors après, bien sûr, un est parti à Paris faire ses études de droit, ça c'était en 1831, l'autre est retourné à Nîmes. Les premières lettres entre eux ont mis un petit temps à arriver. Un jour.

0: Ozanam invite Cournier à monter à Paris. Il assiste à une réunion de la conférence de Paris qui a été créée, c'était en 1834, a été créée avant la nôtre, évidemment. Et là, Cournier, le Nîmois, comme on dit, était espoutouflé, on dit. Il a été marqué par ce qui se faisait et il a dit, on fera une conférence à Nîmes. Et ça a été la première. Voilà. Après, je ne vais pas tout détailler, mais
1: donc,
0: j'ai donné le point
1: de principe. Une conférence, c'est réunir des personnes, vivre quelque chose de fraternel, et ça va déboucher sur de la charité.
0: Ah, mais le texte exact de ce, et ça c'est ce que bien sûr je vais reciter normalement, oui, il a regroupé ses étudiants, qui étaient cathos, dont les mères avaient préservé un, hein, peur que Paris leur fasse perdre en ceci, il les regroupe, il est arrivé à créer un climat extraordinaire de fraternité. Et ce qui est dit, lorsque la fraternité est arrivée à son sommet, est-ce qu'il y a un sommet jamais, elle va déboucher automatiquement vers les autres et vers la charité.
1: Donc, il y a 3 jours de festivité pour fêter cet événement au mois d'octobre.
0: Voilà.
1: Le vendredi 10, le samedi 11 et le dimanche 12 octobre.
0: C'est ça. Et le cœur de l'événement, c'est la maison diocésaine.
1: D'accord.
0: Et là, dans la maison diocésaine, il y a un forum. Le forum qui, lui aussi, reprend vraiment cette pierre d'angle de fraternité, puisqu'à l'intérieur, nous avons, bien sûr, représenté par X panneaux, tous les partenaires avec lesquels nous travaillons depuis plus de 30 ans. Il y aura aussi la famille Vincentienne de présente. Hein. Il y aura bien sûr les associations partenaires, confessionnelles ou pas, avec qui nous travaillons depuis certaines 30 ans. Il y aura le coin, bien sûr, de le rayonnement de la Société Saint-Vincent de Paul en France, dans le monde. Il y a les jeunes qui auront leur place, les 5 établissements de la ville. Chaque établissement présentera son projet pour lesquels matériellement nous allons les aider. Il y aura aussi le mur de l'histoire. Et puis, il y aura aussi le triangle des piliers. Parce qu'il y a Ozanam, il y a Cournier, et il y a le père d'Alzon. Le père d'Alzon, alors le mot, excusez-moi, a été un peu le pompier. Il a un peu sauvé, parce qu'à un moment donné, au début, pendant 3 ans, la conférence, ça a été dur à démarrer. Pourquoi ça a été dur? Parce que Cournier a vu ce qu'il faisait à Paris, mais à Paris, Ozanam avait un vivier d'étudiants. Avait un vivier d'étudiants. À Nîmes, ça n'a pas été pareil. Et le père d'Alzon, bien sûr, fait partie des 3 piliers locaux, je dirais.
1: Ah, c'est beau ça. Lui aussi, il est bien heureux et on voudrait bien qu'il soit canonisé.
0: Ah non?
1: Non, il est vénérable. Il est vénérable, c'est ça. Et on voudrait qu'il soit béatifié.
0: Voilà.
1: Ah, donc, il y a des moments forts. Donc, il y aura ces expositions qui seront dans le cloître de la maison diocésaine.
0: Oui.
1: Est-ce qu'il y a des moments forts avec
0: Oui, il y a 2 moments très forts.
1: Oui.
0: Alors, si vous voulez, il y a 4 sites. Hein. On est sur 4 sites. Maison diocésaine, Institut d'Azon, Lycée Saint-Vincent-de-Paul, Église Saint-Paul.
1: D'accord.
0: Donc, sur ce qui est la maison diocésaine, je vous dis, c'est un forum où il y aura, bien sûr, plusieurs intervenants, la famille Vincentienne, les associations, partenaires, il y aura les projets d'études.
1: Bien, on aura le programme, donc il y a des temps forts dans la journée du vendredi, voilà, du samedi, donc voilà, des temps avec des conférences ou des
0: voilà,
1: propos.
0: C'est ça, exact. Et sur l'Institut d'Alzon, nous aurons le dimanche matin, 8h30, un temps de prière, à la fois pour remercier et de demande, on a reçu la fraternité pour servir le pauvre, nous demandons à transmettre la fraternité à d'autres pour toujours servir les pauvres. Et là, il y aura, j'espère, les 4 communautés concernées, les lazaristes, les filles de la charité, les oblates et les assomptionnistes.
1: C'est beau.
0: Et la veille, dans la chapelle de la maison diocésaine, toujours à 8h30, il y aura une prière, et là c'est Nicolas Dumas qui s'en occupe, pour la canonisation. Il faut bien que nous prions pour la canonisation. Et d'ailleurs, avant la messe, pas à l'antenne, parce que le temps de la messe est télévisé, c'est vraiment, on partagera la prière de la canonisation. À Saint-Paul, bien sûr, il y aura la messe, et au lycée Saint-Vincent-de-Paul, il y aura un temps festif, il y aura un buffet pour clôturer. Il y aura aussi la projection d'un film. J'invite vraiment, c'est Brother. Ce film Brother, c'est l'histoire d'un jeune ingénieur de SNCF qui laisse son poste, qui part dans le Bronx, à côté de New York. Et là, il va chez les Dominicains. Mais il ne pense pas y rester, il pense y faire un petit... Non. Mais aujourd'hui, j'ai eu donc, il y a 3 jours, le réalisateur du film me dit, mais non, maintenant il est au séminaire. Il va rentrer, il va être prêtre. Il était parti. Et donc c'est ce film que nous allons présenter gratuitement au lycée Saint-Vincent-de-Paul. Ça, c'est le dimanche à 14h30.
1: Je suis sûr que sur le site du diocèse, toutes ces informations vont être données. Il y aura moyen d'avoir des informations. Mais en tout cas, on sent que vous êtes emballé par le projet. Et surtout, on sent que... J'aime beaucoup cette idée de prier pour que cette fraternité continue d'être vécue en Église et débouche sur la charité.
0: Mais personnellement aussi, je suis arrivé à découvrir le visage du Christ. C'est bien par la fraternité. Et ça, je ne peux pas le garder pour moi. Hein, il faut bien le transmettre. Je ne suis pas le seul, attention, hein, je ne suis pas le seul. Mais ça, c'est vraiment Saint-Vincent de Paul. Il faut que... Est-ce que je serai là aux 200 ans? J'aurai 88 ans, je ne sais pas. Bon, il faut que dans 200 ans, ça bouillonne. Et pour nous, ce temps-là est providentiel. Il faut recruter, il faut faire un géant, parce qu'il faut renouveler, il faut... Voilà, oui, c'est un moment, cet anniversaire que nous ne pouvions pas manquer. Voilà.
1: Donc les 190 ans des conférences Saint-Vincent-de-Paul, la première conférence hors Paris était sur Nîmes. Merci beaucoup de nous en avoir parlé, Jean-Marc Soulas. Merci pour votre passion pour ce visage du Christ. Merci pour votre passion pour Frédéric Ozanam. Je pense que vous nous donnez vraiment envie d'aller creuser sa vie et aller recueillir les parcelles de lumière qui sont dans son témoignage, dans sa sainteté.
0: Très bien, mais je vous remercie beaucoup de l'accueil.
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1: Comme sur des roulettes. C'était Noël. La veille au soir, nous étions allés à la messe de la nuit, à l'issue de laquelle petits et grands avaient disposé avec soin leurs chaussures au pied de la crèche, espérant, comme chaque année, que des cadeaux y seraient déposés en l'honneur de la naissance de l'enfant Dieu. Au matin, lorsque les enfants ont vu les emballages multicolores aux formes variées, ils ont été émerveillés. L'un d'eux, plus attentif peut-être, s'est écrié, non sans une pointe d'admiration, « Mamie Clo, tu as un énorme cadeau !» reportant l'attention de tous ses frères et sœurs sur ma paire de chaussures. C'était vrai. Je recevais cette année-là une valise à roulettes que tous mes petits-enfants ont bien sûr voulu essayer, faisant des tours et des détours dans le salon, la salle à manger, la cuisine et le couloir. Après que l'un d'eux eut d'abord affirmé qu'à Noël, il fallait recevoir des cadeaux, de vrais cadeaux, pas une valise, enfin. Alors, je lui ai expliqué que j'étais absolument ravie de mon cadeau spécial et que j'avais même demandé expressément à Papillo de me l'offrir. Il a fait la moue, m'a regardé l'air on ne peut plus dubitatif, se disant certainement que les adultes ont vraiment de drôles d'idées. Mais finalement, il a quand même attrapé la poignée afin de piloter un instant mon cadeau. C'était, pour ainsi dire, ses premiers tours de roue. Curieusement, je n'ai pas donné de nom à ma nouvelle valise comme cela m'arrive pour certains objets. Par contre, j'ai vite glissé dans une poche intérieure un papier de petite taille sur lequel je note pour chacun de mes voyages la destination et le nombre de kilomètres parcourus. « À quoi cela sert-il » me demanderez-vous. « Oh, pas à grand-chose, sinon que ça m'amuse de savoir combien je fais de kilomètres avec mon ami la valise. » « Et alors, combien de kilomètres ?»« Pour le moment, nous approchons, elle et moi, des 46 000. »« Ah, et comme le tour de la Terre mesure très exactement 40 075 kilomètres, eh bien, nous avons entamé le deuxième tour. » « Je ne voyage quand même pas autant que certaines personnes, mais pour quelqu'un comme moi qui aime à rester chez soi, avouez-le, ça n'est pas mal du tout. »

Ma valise est bleue, de taille moyenne. Juste ce qu'il faut pour prendre l'avion, si je le devais, et certains trains comme ceux que l'on nomme les Ouigo, en français, oui, on y va, dans lesquels, si vous avez le malheur d'avoir un bagage un tantinet volumineux, vous écopez d'un supplément assez conséquent, à moins que vous ne choisissiez l'option de le laisser dans une consigne à la gare. Ma valise entre donc dans la catégorie des bagages cabine. Quatre roulettes la soutiennent et la propulsent allègrement sur les tapis roulants et sur les sols des halls de gare, sur le macadam des rues et boulevards. Tout cela pour la plus grande joie de mes biceps qui, pendant que la dite valise roule, se mettent légèrement en retrait, même s'il faut la tirer. Sur les pavés de certaines villes, ma valise et ses nombreuses collègues émettent un bruit caractéristique et néanmoins assourdissant qui peut casser les oreilles des riverains. D'ailleurs, certaines communes ont tout simplement interdit les valises à roulettes en centre-ville. Bien sûr, si vous portez votre bagage par sa poignée, laissant ses roulettes au repos pour un temps, vous ne serez pas poursuivi par la marée chaussée. Cependant, lorsqu'une valise est dotée de quatre jolies roulettes qui ne demandent qu'à tourner et tourner encore, son propriétaire oublie qu'il doit la porter comme dans le bon vieux temps. Ou de gros bagages en tissu, en cuir, voire en carton épais ou en bois, munis de larges lanières en assurant la fermeture, permettaient aux voyageurs de déménager leurs affaires sans roulette aucune.

L'objet, appelé valise, est devenu, au fil du temps, un accessoire de mode, même si le mot accessoire n'est pas adéquat, puisqu'une valise est nécessaire pour voyager. Une chose est sûre, c'est que la valise a beaucoup évolué depuis sa création. À l'époque des chevaliers, on utilisait de véritables coffres en bois, munis de serrures, pouvant atteindre la taille d'un lit. Imaginez tout le barda que l'on pouvait y mettre. Il est vrai que lorsqu'on partait en voyage, on était conscient qu'il faudrait des semaines ou des mois pour parvenir au but prévu, alors on était prévoyant. Est-ce les maux de dos de ceux qui chargeaient et déchargeaient les bagages ? Toujours est-il qu'on a fini par les fabriquer en bois plus léger, et leurs dimensions ont pour ainsi dire rapetissé. Le temps passant, les voyageurs utilisèrent également des malles et des sacs en toile. Les malles très lourdes subirent le même sort que les coffres. Elles diminuèrent afin de devenir plus maniables et moins lourdes. Comme quoi, avoir mal au dos peut influer sur le cours des choses. Et l'arrivée de l'automobile a permis aux malles de rétrécir encore un peu. Pendant la Seconde Guerre mondiale, des documents importants ou des objets ayant quelques valeurs ont été trimballés en toute discrétion dans des valises légères et d'aspect banal. C'est vers 1970 qu'un homme, avisant un chariot à bagages dans un hall d'aéroport, eut l'idée de doter une valise de roulettes. Ceci dans le but de parcourir les longs couloirs sans se luxer la clavicule ou provoquer moult raideurs et douleurs. Et nos valises évoluent sans cesse. On trouve même à l'heure actuelle des valises connectées. Oh, ce qui permet, j'imagine, de leur courir après plus vite lorsqu'elles sont égarées, vu qu'une géolocalisation est alors possible. Oh, on n'arrête pas le progrès. D'ailleurs, pour vous qui prenez l'avion souvent, j'ai appris récemment que les valises noires, bleu marine ou grises se perdent plus facilement dans les aéroports et sont plus difficiles à retrouver. Alors, si la vôtre est d'une de ces trois couleurs, mettez-lui un gros nœud bien voyant. Couvrez-la d'autocollants glanés au fil de vos pérégrinations. Peignez-la en jaune fluo ou rose bonbon ou mettez-la au rebut, lui préférant un bagage neuf, plus voyant.

Soit dit en passant, le Littré nous donne une définition du mot « valise » que je me plais à vous communiquer. Valise, espèce de long sac de cuir dans lequel on met des hardes. Mesdames, mesdemoiselles, messieurs, sachant que les hardes sont, je cite, « des vêtements usagés, en mauvais état, misérables », je pense que vous n'allez plus remplir vos valises comme avant, à moins que vous ne vous fiiez au Larousse qui en donne la description suivante. Valise, bagage de forme rectangulaire, fait pour être porté à la main, excluant de fait toute idée de roulette, comme quoi la langue française. C'est cette même langue française qui nous parle également de mot valise. Prenez le début d'un mot et la fin d'un autre. Accolez-les et vous créez un mot valise. Bien entendu, ce nouveau mot doit avoir un sens, comme par exemple bibliobus qui vient de bibliothèque et autobus. Héliport, contraction de hélicoptère et aéroport. Ou aspivenin pour aspirateur à venin. Certaines personnes inventent des mots valises à n'en plus finir, mais je n'en dis pas plus afin de ne pas m'éloigner de mon sujet. Ce jour-là, je devais partir en voyage. Un voyage qui me réjouissait le cœur, puisque j'allais voir certains de mes enfants et petits-enfants. J'ai donc fait ma valise, comme on dit, avec toutes les interrogations que se posent un jour ou l'autre les voyageurs devant partir à l'autre bout du pays, voire à l'autre bout du monde. Dieu merci, je n'allais que jusqu'à Versailles. Que mettre dans ma valise? Et quel temps va-t-il faire là-bas? Froid? Chaud? Pluvieux? Aurais-je la possibilité de laver mon linge? Moi, en l'occurrence, oui. Question, on ne peut plus légitime, auquel il est parfois bien difficile de répondre. Aller dans le nord, au printemps ou à l'automne, lorsque le temps est déjà incertain dans la partie sud du pays, a pour conséquence directe un amoncellement de vêtements posés sur le lit, à côté de la valise choisie pour ce voyage. Comment tout cela va-t-il rentrer? En fait, ça ne va pas rentrer, ce n'est pas possible. Bon, il va falloir que je voyage léger, comme on dit. Mais oui, d'accord, mais si je ne prends pas de lainage et qu'il fait froid, je vais les regretter. Et si je ne prends pas un imperméable ou qu'il pleut, je vais être ennuyé. Et si je n'emporte pas mes chaussures de marche et que nous allons faire un tour en forêt, comment mes escarpins vont-ils s'en remettre? Pour éviter ce casse-tête à la veille du départ, un bon conseil. Partez donc lorsqu'il gèle à pierre fendre du nord au sud et de l'ouest à l'est, ou lorsqu'un épisode de canicule s'abat sur le pays tout entier. Ainsi, à quelques degrés près, vous saurez quelles affaires mettre dans votre valise. En tout cas, moi, j'ai fini par boucler la mienne.

0: Je partais en train. Lorsque, fidèle à mon habitude, je suis arrivé bien en avance à la gare TGV d'Avignon, un homme, très aimable d'ailleurs, vêtu de la tenue de la SNCF et coiffé d'une casquette, m'a regardé approcher du portique adéquat, puis a regardé ma valise avec insistance. « Bonjour madame », m'a-t-il dit gentiment. « Bonjour monsieur », ai-je répondu, non moins cordialement. « Votre valise ». Oui, ma valise, qu'a-t-elle ? Elle me suit gentiment depuis bien longtemps, vous savez. Nous en avons fait des kilomètres tous les deux. Je n'en doute pas, a-t-il repris, un léger sourire au coin des lèvres. Mais il y a un problème.
1: Un problème ?
0: Oui, un problème. Alors, monsieur, s'il y a un problème, il doit y avoir une solution, non ? Et c'est peut-être vous qui allez me l'apporter, comme qui dirait sur un plateau. L'homme m'a scruté avec insistance, puis il a ajouté « Elle n'a pas d'étiquette avec nom et numéro de téléphone. Figurez-vous, monsieur, que pour une fois, j'ai échoué. »
1: « Vous avez échoué ?»«
0: Oui, je n'ai pas réussi à lui donner un nom comme je le fais si souvent pour de nombreux objets. Là, non, c'est tout bonnement ma valise, c'est tout. » Et je doute fort quelle est la possibilité de répondre au téléphone, donc je n'ai pas jugé utile d'indiquer un numéro quelconque, d'ailleurs, de vous à moi. Elle n'a pas de téléphone. Ni nom, ni téléphone. Mon interlocuteur a sans doute remarqué la lueur de malice qui perlait au fond de mes yeux et le sourire que dessinaient mes lèvres, car il s'est incliné devant moi en riant et a déclaré « Madame, bravo, j'accepte vos compliments, monsieur. » Vous savez, vous êtes une des rares à réagir de la sorte en prenant mes dires avec bonne humeur. Ah bon ? Comment donc font les autres ? Oh, certains m'envoient tout simplement à la pêche. D'autres me toisent, méprisant. D'autres encore m'observent comme si j'étais une bête curieuse. Et d'autres enfin ouvrent grand les yeux et me tournent ostensiblement le dos en marmonnant je ne sais quelles injures du genre que je suis. Avouez, madame, la justesse des mots et la propos, que je suis con comme une valise sans poignée. Alors que moi, je fais juste comme ça pour mettre un peu de gaieté, de bonne humeur dans ce hall de gare tout en béton et pour dérider un peu les voyageurs stressés. Ah, et du coup, les stressés sont encore plus stressés et les ronchons encore plus ronchons, non ?
1: « Exactement, ma petite dame, exactement » a-t-il répondu, heureux d'être si bien compris pour une fois.
0: « En tout cas, ai-je ajouté, c'est moi qui vous dis bravo et je vous encourage à continuer et n'oubliez pas la solution à mon problème. »«
1: Oui, tenez, voici une étiquette pour accrocher à votre gentille valise et bon voyage. »«
0: Merci, cher monsieur, et surtout ne changez pas. » S'il y avait plus de personnes comme vous, le monde tournerait plus rond. Un peu de bonne humeur et un peu d'humour ne nuisent pas. Peut-être à une autre fois.
1: Je suis montée dans le train. Et j'ai casé ma valise dans le compartiment prévu à cet effet, où elle pourrait discuter avec ses comparses, qu'elle soit diplomatique, mais dans les trains c'est tout de même rarissime, ou non. D'ailleurs, je profite de cet instant pour réfuter l'expression que l'on entend parfois pour critiquer une personne qui ne sait pas quel itinéraire emprunter pour réaliser un parcours qu'elle fait très souvent. On lui lance « Oh, toi, tu voyages comme une valise !» Demandez donc à ma valise. Elle vous dira certainement par où passer pour aller à Toulon, à Hyères, à Versailles, à Gap, à Nancy. Mais bon, c'est vrai que ma valise est vraiment unique. Ben oui, c'est ma valise. Le trajet ce jour-là fut long et pénible. Une panne en amont ayant obligé notre train, pourtant à grande vitesse, à stopper en rase campagne. Et comme à chaque incident un peu longué, les langues se délient. Et les personnes qui jusqu'ici s'ignoraient superbement, chacune étant plongée dans son téléphone ou son ordinateur, se mettent à causer à leurs voisins. Un homme ayant des valises sous les yeux, au figuré et bien évidemment, se mit à pester contre la SNCF, contre les pannes en tout genre, contre le fait qu'il allait arriver tard à Paris et tutti quanti.
0: Mon voisin, un représentant de commerce proche de la retraite, ai-je appris, m'a informé du nombre d'heures perdues en retard de transport. Si je les avais additionnées, madame, croyez-moi, j'aurais pu avoir ma place dans le livre des records. Ah bon, vraiment ? Oui, et pas seulement en train. J'en ai eu des aventures en 40 ans de carrière. Racontez, monsieur, racontez. Un jour, ma valise a disparu. Disparu ? Oui, dans un aéroport. J'attendais, comme les autres voyageurs, devant le tapis roulant. Au fur et à mesure, le nombre de bagages diminuait et les personnes s'en allaient. Il ne resta bientôt plus que moi sans bagages et une valise sans propriétaire sur le tapis roulant. Elle était identique à la mienne. Et ce n'était pas la vôtre ? Non, la mienne avait une rayure sur un des côtés. Et celle-là semblait neuve. Même couleur, même forme, même taille. Et pourtant, c'était une couleur vraiment originale. Alors, qu'avez-vous fait ? J'ai apostrophé un membre du personnel qui a appelé son responsable, qui a appelé son chef, qui a appelé le directeur de l'aéroport, qui est arrivé escorté des forces de l'ordre opérant sur place. Et la valise tournait toujours sur son tapis roulant, toute seule. « Monsieur, me dit le directeur en question, elle est là, votre valise. Ce n'est pas la mienne. »« À qui est-elle alors ? Je n'en sais rien, moi. Je veux simplement récupérer ma valise. » Le tapis roulant fut arrêté et l'homme attrapa la valise qui pesait son poids. Cela se passait bien avant que les mesures de sécurité style Vigipirate ne soient mises en place. Donc, il l'ouvrit sans plus de manière et... Oh, stupéfaction, elle était pleine comme un œuf et pleine de poudre blanche dans des sachets plastiques. Le directeur dit simplement « Eh bien, je pense que le propriétaire de cette valise va passer un mauvais quart d'heure lorsqu'il va ouvrir la vôtre et découvrir des chaussettes, des slips et des chemises à la place de toute cette drogue. En voilà une au moins qui ne fera de mal à personne. Allez, au revoir monsieur, me lança-t-il. Comment ça, au revoir ? Ai-je réagi ? Bah oui, dit-il, l'affaire est réglée. Réglée ? Vous me prenez pour une valise ou quoi ? Non. Pourquoi ? A dit le directeur. Je lui ai répondu, et moi ? Qu'est-ce que je fais sans mes affaires, hein ? Eh bien, monsieur, vous rachetez un pyjama et des chaussettes. N'eût été la présence des forces de l'ordre, je crois que je lui aurais mis mon poing dans la figure. Pour une valise ? Ai-je demandé doucement. Pour une valise quelconque, pour ma valise. Cela faisait des années que nous voyagions de concert tous les deux, en avion, en autocar, en voiture, en bateau. Nous avons visité des dizaines de pays dans les 5 continents. Alors, que s'est-il passé ? Qu'a fait le directeur de cet aéroport ? Ai-je demandé. Eh bien, lorsque j'ai mis mes poings dans mes poches plutôt que sur son visage, que j'ai eu les larmes aux yeux en pensant à Dulcinée. Dulcinée ? Oui, ma valise, je l'avais baptisée Dulcinée. Donc, lorsque je lui ai dit que depuis des années, nous sillonnions la terre tous les deux et que nous en avions fait plus de 10 fois le tour, il m'a pris par le bras et m'a dit « Venez, cher monsieur, même si je ne peux pas retrouver votre valise, je vais faire un geste. » Il m'a emmené dans son bureau, m'a fait un chèque conséquent en m'affirmant que des histoires comme celle-là, il n'en avait pas eu souvent. Et nous avons trinqué tous les deux à la regrettée Dulcinée.

L'homme a continué à me narrer avec brio toutes ses aventures vécues en voyage de par le monde. Moi, en l'écoutant, je pensais à l'expression « comme on fait son lit, on se couche » et je me disais « comme on fait sa valise, on voyage ». Bien évidemment, j'étais plus que passionnée par les récits de cet homme, me disant que je pourrais peut-être en faire une histoire un jour. J'ai murmuré en mon fort intérieur « Eh, mamie Claude, toi qui croyais atteindre des sommets avec ta valise aux 46 000 kilomètres, te voilà battue à plate couture ». Il faut dire à ma décharge que je ne suis pas une fanatique des voyages, mais je vous l'ai déjà dit. Bref, ce soir-là, lorsque j'ai débarqué un peu en retard, je l'avoue, chez mes enfants, ravis de poser enfin mes valises, comme on dit, j'ai entendu une cavalcade dans l'escalier et des voix enthousiastes crier « Mamie Claude, Mamie Claude !» Cet accueil était de bon augure pour la suite de mon séjour. En attendant, 8 petites mains se tendaient vers ma valise afin de la faire rouler dans le long couloir carrelé. « Allez, chacun votre tour, les enfants !» Et chacun a fait quelques mètres avec ma valise. « Je te m'aide, Mamie Claude !» a affirmé la petite dernière, peinante à tirer mon bagage, mais ne voulant en rien céder sa place. Puis, arrivée à la chambre que je devais occuper, l'une de mes petites filles a dit « Moi, je veux bien t'aider, mamie Claude. » « M'aider à quoi ? » ?»« À vider ta valise. » « Ah bon ? Pourquoi ?»« Pour voir ce qu'il y a dedans. » Oh, la petite curieuse qui, à juste titre, imaginait certainement qu'au milieu de mes affaires se trouvait son cadeau d'anniversaire.

C'est vrai. Comment faisons-nous notre valise et que mettons-nous à l'intérieur? Certains y rangent leurs affaires au carré, sans un col de chemise qui dépasse de l'autre. D'autres, au contraire, y jettent leurs vêtements sans se soucier de les avoir froissés ou chiffonnés. D'autres encore n'oublient jamais les objets dont ils ne veulent pas se séparer, tels la photo de leur famille ou le réveil matin qui retarde de 10 minutes. D'autres enfin y glissent toujours un paquet de gâteaux, on ne sait jamais. Ce qui se trouve dans notre valise est, je pense, très révélateur de notre caractère, de notre vie, de nos manies, de nos façons de faire. Anxieux, serein, prévoyant, bohème, organisé, méticuleux, poète, pragmatique, je m'en foutiste, préparent leurs bagages différemment, et c'est tant mieux. Alors, chers amis qui m'écoutez, dites-moi donc ce que vous mettez dans votre valise. Je vous dirai qui vous êtes. Bon voyage !

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Bonjour chers auditeurs, au micro Catherine Mann pour l'émission Chemin de foi, qui vient vous inviter à voyager à la suite de quelques grands témoins de la spiritualité chrétienne. Et à tout seigneur tout honneur, j'ai voulu vous parler d'abord de celui qui eut un chemin tout à fait extraordinaire, puisqu'il fut choisi par Jésus-Christ ressuscité pour annoncer la foi en monde païen, c'est-à-dire Paul de Tarse, Saint Paul. Nous avons déjà parlé de ce qu'on suppose de l'enfance et de l'éducation de Saint Paul, et je vous redis quand même les difficultés que nous avons, parce que il y a très peu de textes bibliques qui nous parlent réellement de Saint Paul, et que beaucoup de suppositions sont le fait de chercheurs en histoire qui émettent des hypothèses en fonction de ce que la science historique peut nous apporter. Et vous savez bien que l'histoire n'est pas une science exacte et que beaucoup de choses nous sont encore inconnues, entre autres l'exacte chronologie. On a toujours beaucoup de problèmes. Je vais reprendre quelques aspects de la vie de Paul qui ont été hypothétiquement proposés par des historiens, par exemple Marie-Françoise Basselez, qui nous parle de l'éducation de Paul en milieu grec, à l'université de Tarse, et qui dit ceci: il a forcément été éduqué comme sportif, autant que comme intellectuel, parce que c'était le principe de l'éducation grecque, on développait autant le corps que l'esprit. Elle dit littéralement, il appartient à une génération de juifs pour qui la fréquentation du stade va de soi, surtout à Tarse. Tarse qui est une ville universitaire au sens américain actuel, si on devait faire une comparaison. Alors, évidemment, sa propre vie prouve qu'il avait une endurance physique assez extraordinaire, parce qu'il a eu une vie de mission qui s'est fait à travers des voyages, alors qui ne sont pas des voyages organisés en autocar, hein, qui sont des voyages à pied ou en caravane ou en bateau. Mais quand il a fait du bateau, il a fait des naufrages, entre autres, justement, il dit dans la deuxième lettre aux Corinthiens que à un naufrage, il a été obligé de nager pendant un jour et une nuit avant d'être recueilli par un bateau. Pour arriver à nager un jour et une nuit sans se noyer, il faut effectivement une résistance physique. Donc je veux bien admettre qu'il ait eu une éducation sportive, mais quand même, le judaïsme, il faut bien le savoir, surtout à cette époque-là, avait horreur du gymnase. Hein, parce que le mot grec gymnase vient d'un mot gymnos qui veut dire nu. La nudité, pour un hébreu, c'est impudique et intolérable. Alors, j'ai du mal à imaginer. Alors, c'est là que nous devons voir que, effectivement, les juifs de la diaspora sont quand même différents dans leur foi de ceux de Jérusalem. Je ne résiste pas à l'envie de vous lire un petit passage du premier livre des Maccabées. Vous savez, c'est cette période où les Grecs avaient pris le pouvoir en Israël, sous Antiochus Épiphane, donc entre 175 et 164 avant notre ère. Et je vous lis ce petit passage. Donc, il s'agit d'un moment où des Juifs font alliance avec l'envahisseur grec, parce qu'ils se disent que la vie serait trop difficile sans ça. Et la Bible dit « Ils construisirent donc à Jérusalem un gymnase. Selon les lois des nations, ils firent disparaître les marques de leur circoncision, je ne sais pas comment on fait, mais, et ainsi, reniant l'alliance sainte, ils s'associèrent aux nations. » Donc on voit dans le livre des Maccabées que faire de la gymnastique, c'est vraiment renier l'alliance avec Dieu. Donc déjà là, comment voir l'éducation de Paul en sportif? Moi, je ne suis pas sûr. Je pense qu'il devait avoir une résistance physique, une formation sportive, je ne suis pas sûr.
Je vous laisse juger. En tout cas, le fait qu'il voyage beaucoup, ne fût-ce que de Tarse à Jérusalem, donc avec les caravanes, etc., et tout son milieu professionnel. Alors, est-ce qu'il a travaillé déjà dès sa jeunesse? En tout cas, le milieu des fabricants de tissus, de toiles, c'était tout un réseau commercial autour de la Méditerranée. On pense qu'il connaissait ce réseau, puisqu'il l'a utilisé après. Il a dû voyager. C'était quand même pas une mauviette. Physiquement, il devait pouvoir assurer tout ça. Pourtant, il dit de lui-même, quelque part, qu'il est un avorton. Moi, l'avorton. Qu'est-ce que ça veut dire Pas faible, en tout cas. Peut-être petit, puisqu'il a pris un surnom, Paulus, qui veut dire petit, mais pas faible. Alors, autre souci qui fait beaucoup élucubrer les historiens, il n'est pas marié. Comment ça se fait ? À 18 ans, un juif qui suit un parcours traditionnel est obligatoirement marié. Donc, pourquoi on a tout dit? Vous savez, dans la lettre 2e aux Corinthiens, il dit qu'il a eu une écharde dans la chair. Je vous lis le petit passage, hein, 2 Corinthiens, verset 7. Pour m'éviter tout orgueil, il a été mis une écharde dans ma chair, un ange de Satan chargé de me frapper pour m'éviter tout orgueil. À ce sujet, par trois fois, j'ai prié le Seigneur de l'écarter de moi, mais il m'a déclaré « Ma grâce te suffit, ma puissance donne toute sa mesure dans la faiblesse. » Voilà encore qui nous complique. Était-il fort, faible, et quelle était cette écharde? On a tout supposé, la maladie, l'infirmité, moi ça j'ai du mal à y croire, on a été dire homosexualité, puisqu'il n'était pas marié. Alors, on a tout supposé, je continue les suppositions, en allant plutôt voir une explication. Déjà, dans la lettre aux Galates, saint Paul lui-même dit « J'ai été mis à part dès le sein de ma mère. » Et cette phrase-là, vous savez, ce n'est pas anodin, parce que c'est la formule qui est caractéristique des vocations des prophètes de l'Ancien Testament, entre autres, Jérémie, la vocation de Jérémie, chapitre 1 de Jérémie, verset 5, « Avant de te former dans le ventre, je t'ai connu. Avant que tu sortes du sein de ta mère, je t'ai consacré, je t'ai constitué prophète pour les nations. » Et c'est pareil pour saint Paul, il est constitué à part dès le sein de sa mère pour aller prêcher aux nations. Donc, c'est difficile de ne pas voir un parallélisme que saint Paul lui-même fait entre sa vie et celle de Jérémie. Et je vous rappelle que le prophète Jérémie, selon le chapitre 16 du livre de Jérémie, Dieu lui a demandé de rester célibataire et sans enfant. Donc il y a comme une lignée spirituelle de prophètes célibataires et sans enfants. Et peut-être, et ça c'est aussi une supposition de Marie-Françoise Basselès, l'historienne, qui dit, peut-être a-t-il en fait été consacré par le Naziréat. On n'en a pas de trace au début de sa vie, mais à la fin de son parcours, on voit pour éviter les ennuis, et Dieu sait s'il en avait, avec les Juifs de Jérusalem, il finit par accepter d'aller avec un autre groupe au Temple de Jérusalem. Donc ça se trouve dans les Actes des Apôtres, au chapitre 21, les versets 23-24. Il accepte donc d'aller, je vous lis,

Paul part au temple et se fait également donc raser la tête. La fin d'un vœu, on allait présenter des offrandes au temple et les nazirs, les consacrés à Dieu, devaient garder les cheveux longs. On n'avait pas le droit de se couper les cheveux. Mais à la fin du vœu, on allait se faire raser la tête au temple. Alors, on ne parle pas de début de naziréage chez saint Paul, mais visiblement, on lui demande de participer à une fin de vœu public au temple et il accepte. Donc c'est presque la fin de son nazir, de sa consécration. Moi, j'irai plutôt dans cette piste-là pour comprendre pourquoi il est célibataire, parce que les nazirs ne pouvaient pas se marier selon leurs vœux, ne pouvaient pas se couper les cheveux et ne pouvaient pas boire de vin. Et ni manger de raisin, ça c'est des choses un peu étonnantes, mais voilà. Et c'est d'ailleurs quelque chose qu'on pense aussi pour le Christ. Était-il nazir? Probablement. Donc supposition, mais aussi des suppositions pour sa propre position dans le judaïsme, parce que il est éduqué en diaspora grecque, donc peut-être une université de Tarse. Ce qui suppose effectivement une ouverture culturelle à toutes les nations, un point de vue un peu cosmopolite, etc. Et quand il fait ses études de pharisien, ce qui est déjà quand même très juif, de stricte observance, on lui donne comme maître Gamaliel, qui est un de ceux qui est les plus tolérants. Alors, on se dit, ça colle bien avec l'acceptation d'un juif de diaspora. Et pourtant, vous connaissez bien le problème. L'affaire Étienne, qui lance toute l'histoire dans les Actes des Apôtres, on nous le montre, et même saint Paul se décrit lui-même dans ses lettres, comme un fanatique. Comment peut-il être à la fois fanatique et juif helléniste de la diaspora? Parce qu'Étienne lui-même était un judéo-chrétien helléniste. Comment situer Paul dans le judaïsme de l'époque? Comment peut-il se dire à la fois pharisien de stricte observance, plus juif que les juifs, et combattant, et en même temps disciple de Gamaliel qui est très tolérant? Donc tout ça, faut avouer, on ne sait pas grand-chose. On peut quand même en déduire qu'il y avait dans les mouvements de juifs de diaspora hellénistes, au moins deux factions, deux points de vue. Et que peut-être Étienne faisait partie d'un point de vue un peu extrémiste. Alors, pour ça, on aurait d'un côté saint Paul qui est juif helléniste, mais quand même très attaché au temple. Alors qu'Étienne, si on en croit le discours qu'il fait au moment, juste avant sa mort, je vous lis ce tout petit passage, donc dans le chapitre 7 des Actes, il fait un grand discours de justification de sa vie et de sa compréhension de la loi juive. Et à la fin, il termine avec ces mots à propos de l'histoire de Salomon qui bâtit une maison, donc le temple. Et pourtant, dit Étienne, le Très-Haut n'habite pas des demeures construites par la main des hommes. Comme dit le prophète, le ciel est mon trône, la terre un escabeau sous mes pieds. Quelle maison allez-vous me bâtir, dit le Seigneur, et quel sera le lieu de mon repos? N'est-ce pas ma main qui a créé toutes ces choses? Voilà, donc ça c'est un petit extrait du prophète Isaïe. Qui tente à faire dire que le temple n'a pas tellement d'importance. Donc ça, c'était compris par les juifs de stricte observance comme une offense terrible, même une attaque contre le temple. Et Paul, à ce moment-là, prend le parti, finalement, de ceux qui défendent le temple. Et si on voit toute la vie de Paul jusqu'au bout, puisque je viens de vous lire qu'il est allé présenter son fin de vœu au temple, il n'a jamais rejeté le temple de Jérusalem, alors que certains chrétiens extrémistes, dont Étienne, oui, voulaient
se passer de... Donc, la religion de base, de départ du christianisme était déjà compliquée. C'était compliqué entre les juifs,

C'était compliqué dans les réactions entre Paul et Étienne. Et on peut se demander, en admettant que, puisque Paul se décrit comme quelqu'un de très zélé contre les chrétiens, il faut quand même se dire qu'il devait avoir quelque chose à leur reprocher, pas seulement le fait qu'il soit contre le temple. Donc on se pose aussi la question, mais que savait exactement Paul de Jésus? Qu'est-ce qui circulait dans Jérusalem comme bruit? Il a peut-être croisé Jésus, forcément. Il en a entendu parler. Qu'est-ce qu'on en disait? Sûrement que c'était un maître qui accomplissait des miracles, puisqu'il a fait sa réputation aussi comme ça, Jésus. Donc ça a dû arriver aux oreilles de Paul. Qu'il a été crucifié, il a été forcément au courant. Qu'on a répandu le bruit qu'il était ressuscité, il était au courant. Moi, je crois que ce qui a dû peut-être le prendre à rebrousse-poil le plus, c'est que Jésus a quand même, de son vivant, osé critiquer la loi. Rappelez-vous combien de fois Jésus dit: on vous a enseigné que, et moi je vous dis que. Donc ça, je ne suis pas sûr que ça passe facilement chez un juif pharisien, même hellénisant et ouvert à la culture cosmopolite. Ça peut justifier un peu son fanatisme et le fait qu'il ait applaudi quand on martyrisait les premiers chrétiens. Donc toutes ces suppositions nous font arriver dans la vie de Paul au moment qu'on appelle la conversion sur le chemin de Damas. Alors là, les historiens souvent interviennent en disant: mais il n'y a pas de conversion, il n'a pas changé de religion. Ah, ça, on joue sur les mots. On devrait dire la vocation. Ben oui, enfin, je ne suis pas opposé. Il n'y a pas vraiment changement de religion, il y a changement de point de vue. C'est-à-dire que le Christ, dont il se méfiait parce qu'il condamnait la loi, qui disait qu'il était le Messie, n'y croyait pas, au moment où il est bouleversé, retourné par une vision du Christ ressuscité, il reconnaît le Christ comme Messie d'Israël. Donc il n'y a pas conversion, il y a prise de conscience de son erreur. Évidemment, on peut appeler ça une conversion, mais alors pas à l'intérieur du judaïsme. C'est intéressant de voir comment il évoque ce moment dans ses lettres. Dans la première aux Corinthiens, il dit simplement qu'il a vu Jésus, notre Seigneur. Il m'est apparu. Dans la deuxième aux Corinthiens, il identifie le Seigneur en disant: c'est l'Esprit. Et du coup, ça lui fait dire dans l'Épître aux Galates que l'Esprit a révélé en moi son Fils, le Fils de Dieu. Par l'Esprit, Dieu a révélé en moi son Fils. Donc on ne sait pas si c'est une vision extérieure ou finalement une imprégnation intérieure. Dans la lettre aux Philippiens, il dit: j'ai été saisi moi-même par le Christ Jésus. Il a été empoigné. Alors extérieurement, intérieurement, probablement les deux. Alors, au niveau historique, on n'a pas énormément de moyens de savoir, à part les actes des apôtres, l'historien étant Saint-Luc, un historien qui est de cette époque-là, donc qui n'a pas des réflexes scientifiques comme aujourd'hui. Et trois fois dans les actes des apôtres, le récit de la conversion de Damas apparaît, et ce ne sont pas les mêmes récits. Alors, au chapitre 9, une lumière qui venait du ciel resplendit soudain autour de lui. Il tomba à terre, entendit une voix qui dit: Saoul, Saoul, pourquoi me persécutes-tu? Les compagnons entendaient bien la voix, mais ne voyaient personne. Voilà, ça c'est chapitre 9. Chapitre 22, toujours les actes des apôtres. Tout à coup, vers midi, une vive lumière qui venait du ciel resplendit autour de moi. C'est Saint Paul qui raconte. Mes compagnons virent bien la lumière, mais n'entendirent pas la voix.
C'est-à-dire le contraire de ce qui est dit dans la première. Déjà, comment savoir? Troisième version, chapitre 26 des Actes. Vers le milieu du jour, sur la route, je vis une lumière qui venait du ciel, plus brillante que celle du soleil, et qui nous enveloppait de son éclat, moi et mes compagnons. Là, pour le coup, les compagnons sont dedans, alors que nous étions tombés à terre, etc. Donc, la troisième version, les compagnons sont pris dans le même mouvement que lui. Bon, il faut rester extrêmement patient vis-à-vis de l'histoire de saint Paul. On ne peut pas exactement savoir ce qui s'est passé, à part que il a été saisi et retourné. Je dirais plutôt que converti, vous me direz que c'est peut-être à peu près la même chose, mais retourné intérieurement, complètement, par une compréhension de qui était Dieu, l'Esprit et le Christ, qu'il arrête de persécuter, puisqu'il passe du côté des persécutés. Lui-même va perdre la vue pendant 3 jours, et il va être ensuite baptisé à Damas. Alors, saint Paul, une fois qu'il est baptisé, va, bien qu'il y a un trou de 2 ans dont on ne sait pas ce qui va se passer, certains disent qu'il s'est retiré dans un monastère pour une... Toutes les suppositions existent, il est parti faire une retraite dans le désert, c'est possible. Enfin, il y a un trou apparemment chronologique de 2 ans, après quoi il se rapproche des apôtres, ceux qui ont suivi le Christ de son vivant, les apôtres, je dirais, normaux par rapport à lui, qui est quand même une pièce rapportée extraordinaire. Et bon, vous le savez, ça, il n'a pas forcément été accueilli les bras ouverts. Tout le monde se souvenait qu'il avait persécuté les chrétiens et on n'avait pas vraiment confiance en lui. C'est difficile de croire que quelqu'un a changé à ce point-là, mais petit à petit, il arrive quand même à s'imposer par la persévérance, etc. Et puis aussi parce qu'il de bonne volonté, et surtout parce qu'il va expliquer qu'il n'a pas la même vocation qu'eux. Il est apôtre, mais différemment. Il veut pas marcher sur leur plate-bande. Il veut pas ennuyer le travail des apôtres, qui est une évangélisation en milieu juif, parce qu'il faut bien se souvenir de ça, l'évangélisation, elle commence par les cercles juifs de Jérusalem, puis les prosélytes ou les craignants Dieu qui étaient autour du judaïsme en Judée, justement. Et saint Paul, très vite, va dire « Moi, je ne suis pas appelé à ça ». Je vous lis un petit passage à la fin des Actes des Apôtres, où saint Paul raconte, chapitre 22, verset 17, « De retour à Jérusalem, alors que j'étais en prière dans le temple, il m'arriva un jour de tomber en extase, et je vis le Seigneur qui me disait, « Vite, quitte Jérusalem sans tarder, car ils n'accueilleront pas le témoignage que tu me rendras. » Je répondis, « Mais Seigneur, ils savent bien que c'est moi qui allais dans les synagogues pour faire mettre en prison et battre de verges ceux qui croient en toi. Et lorsque le sang d'Étienne, ton témoin, a été répandu, moi aussi j'étais là, j'approuvais ces meurtriers, je gardais leurs vêtements. Mais Jésus me dit, « Va, c'est au loin, vers les nations païennes, que je vais, moi, t'envoyer. » Voilà. Donc, il attribue à une vision qui n'est pas celle de Damas, qui est à Jérusalem, une vision de Jésus qui précise sa vocation. Et si on en croit l'Épître aux Galates, ça a été facilement accepté par les autres apôtres. On a partagé les territoires en bonne entente, en disant « bon ». Voilà, toi, tu vas, puisque tu es doué pour aller vers les nations, les païens, ce qu'on appelle les non-juifs, en fait. Voilà, nous gardons le travail d'évangélisation en Judée, et toi, va au loin.
Mais ça ne va pas arranger forcément les choses parce qu'il y aura toujours une différence entre aller évangéliser les païens et évangéliser en milieu juif. Ce n'est pas du tout le même travail. Et ça mettra quand même un peu de problème entre les apôtres. Alors je vous dis au revoir, on continuera cette magnifique histoire la prochaine fois.

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1: Bienvenue à vous, bravo et merci Justin ou Justin Taylor, il est franco-américain, très jeune musicien, concertiste, né en 1992. Ses instruments sont le clavecin. Justin a remporté le premier prix et prix du public au prestigieux concours international de Bruges, également nommé dans la catégorie Révélation soliste instrumentale ou Victoire de la musique classique 2017. Outre le clavecin, les autres claviers de Justin sont le pianoforte et le piano. C'est comme pianiste et chef dirigeant l'orchestre de l'Opéra National de Lorraine que Justin Taylor a ouvert le 4 septembre 2020 le 42e festival de Fénétrange en Moselle dans le très beau cadre des Salines royales de Dieuze avec un programme dominé par Mozart et Haydn. Rencontre en loge à l'issue du concert. Benoît Piatkowski, président du festival, nous rejoindra pour l'ultime question.
2: Bravo et merci.
3: Thierry Georges.
1: Je me dis que vos parents, Justin, ont quand même eu une très bonne idée en vous donnant ce prénom-là, puisque vous êtes franco-américain, votre papa est américain. Donc c'est un prénom qui colle bien dans la partie, dans tous les pays francophones, Justin, et dans tous les pays anglophones, Justin. Ils ont pensé à ça
4: Je crois, oui. Parce que justement, quand je suis né, ils ne savaient pas vraiment s'ils allaient habiter plutôt en France, où mon père habitait déjà depuis une vingtaine d'années, ou retourner aux États-Unis. Donc voilà, c'était l'idée d'avoir un nom qui pouvait être interprété des deux façons.
1: Et est-ce que Justin s'est déjà produit sur scène? Justin, oui, bien sûr, mais Justin
4: aux États-Unis. Oui, j'y suis allé l'année dernière pour la première fois, et puis j'y retourne. Enfin, en fait, je devais y retourner là pour une tournée de 3-4 concerts avec les Variations Goldberg en mai. Mais évidemment, ça a été annulé. Donc pour l'instant, c'est reporté en novembre. On croise les doigts.
1: Et dans le franco-américain, vous sentez autant chez vous d'un côté que de l'autre?
4: Ah non, en fait, disons que je suis franco-américain.
1: Vous avez grandi à Angers. Hein.
4: Oui, voilà, moi j'ai grandi à Angers.
1: Vous êtes angevin.
4: Je suis angevin, j'ai fait toutes mes études en France et j'ai toujours grandi ici. Donc non, je me
1: vous
4: considère...
1: Vous êtes grand d'ailleurs.
4: Oui. Vous êtes vraiment grand. Je me considère beaucoup plus français qu'américain. Américain, j'ai un peu la culture de mon père et puis la nationalité, mais enfin, voilà, culturellement, je suis à 100% français.
1: Il y a un intérêt aux États-Unis, par exemple, pour la musique baroque qui est important, pour le clavecin qui est important?
4: Alors, oui et non. Oui, parce que de grands noms du clavecin, je pense par exemple à William Christie, qui est américain, et qui, oui. Donc il y a vraiment des personnalités...
1: Qu'on pense souvent anglais, d'ailleurs.
4: Voilà, là, il y a des personnalités qui se sont vraiment intéressées à la musique ancienne. Il y a de très nombreux autres exemples, mais qui finalement, sur place, n'ont pas vraiment trouvé les débouchés et qui ont donc fait carrière au début en France pour William Christie par exemple. Donc il y a un réel intérêt, il y a beaucoup de partitions parce que beaucoup de partitions ont été rachetées, il y a beaucoup d'instruments anciens, les clavecins par exemple, la plupart des clavecins maintenant sont aux États-Unis. Il y a de très bons musiciens, mais disons qu'il n'y a pas peut-être l'engouement, la structuration, les festivals, les ensembles qu'on trouve en Europe et particulièrement en France.
1: Un jeune virtuose comme vous, dont l'instrument est clavecin, ça intrigue davantage, ça attire davantage le regard que si vous étiez lancé plutôt dans une carrière de pianiste.
4: Oui, effectivement. Alors après, moi j'ai, depuis que je suis petit, je fais les deux. Voilà, j'ai commencé par le piano, mais quelques mois après, j'ai fait du clavecin. Donc voilà, on peut vraiment dire que j'ai les deux casquettes. Ben, c'est un peu les hasards de la vie, en fait, qui me ballottent entre les deux. J'ai étudié les deux au conservatoire à Paris, et puis après, j'ai gagné un concours en clavecin. Donc pendant plusieurs années, j'ai fait principalement du clavecin.
1: Ce concours à Bruges. Là, voilà. vous avez en gros tout raflé.
4: Enfin, en tout cas, voilà, ce dont j'étais content, c'est d'avoir le prix du jury et du public, parce que comme vous le disiez, le clavecin, c'est un instrument assez spécialisé. Il y a des espèces de conventions, d'interprétations qui font débat entre les spécialistes, etc. Et donc, en fait, des fois, c'est difficile de à la fois plaire à un jury d'experts et au public. Et donc, voilà, je suis vraiment content d'avoir pu le faire en 2015 quand j'ai passé le concours. Donc après, j'ai fait beaucoup de clavecin, des enregistrements, des concerts. Et puis voilà, le piano me manquait. Donc depuis 2-3 ans, refais.
1: Le piano remonte.
4: Le piano
1: fait
4: remonte.
1: Son retour dans votre jeune carrière.
4: Et voilà, donc je ne sais pas encore. L'équilibre qui va s'instaurer entre les deux. Mais voilà, aujourd'hui, où j'ai joué deux concertos classiques, un de Haydn, un de Mozart, bah, c'était justement la soirée idéale pour s'y remettre.
1: Vous avez été pris par un jury présidé par justement William Christie. Le président du jury compte dans ces cas-là, un prix remis par William Christie.
4: Symboliquement, en tout cas, c'est très fort parce que voilà, il y a une passation une passation qui se fait. D'ailleurs, le concours qu'on a gagné avec mon ensemble, voilà, beaucoup des musiciens de l'ensemble jouent régulièrement.
1: Donc le consort,
4: voilà, exactement. Donc ça, c'était en juin 2017. Et c'est très émouvant, voilà, quelqu'un qui a tant compté en France pour la redécouverte du répertoire français, Lully, Rameau, ou des œuvres de musique de chambre que nous, on joue régulièrement. Et voilà, qui nous remet un prix, comme un passage de témoin. Et puis, sans ce genre de personnalité, il y a Bill, mais il y a aussi, Saval, Léonard pour le clavecin, même Vanda Landowska dans un autre genre. Mais sans ces personnalités-là, on n'en serait pas où on est aujourd'hui. Et pour nous, en tant que jeunes musiciens baroques, en tout cas, il y a tout un apport des générations précédentes qui est absolument inouï et qui n'existait pas il y a 40 ans.

0: Alors, vous avez cité les pionniers de la redécouverte. Vous, quand vous êtes né, ben, cette redécouverte avait déjà eu lieu, avait déjà
1: absolument
0: bien commencé.
1: Ah oui, moi j'en suis vraiment conscient et très reconnaissant. Parce que c'est vrai que moi je dis souvent que pour ma génération de jeunes trentenaires, on va dire, c'est presque une langue maternelle, le baroque. Parce que depuis qu'on était petit, on nous a dit ce que c'était que l'inégalité, la différence entre les styles, comment faire les ornements. Donc tout ça est très naturel. Je pense que c'est plus difficile de le rendre naturel quand, par exemple, je sais pas, pendant 10 ans, vous jouez d'une certaine manière et puis du jour au lendemain, vous lisez un ouvrage qui dit qu'en fait, les croches, faut pas les jouer égales, faut les jouer inégales. Bah, forcément, c'est difficile de se départir des habitudes de jeu qu'on a. Et pour nous, c'est vrai qu'on a eu la chance, comme je dis, voilà, de bénéficier de toutes ces recherches, tout ce travail qui a été fait avant nous.
0: Il y a eu un défrichage.
1: Voilà, il y a eu un défrichage énorme. Il reste énormément de choses à faire, évidemment, d'œuvres inédites, de partitions à redécouvrir. Mais voilà, on a profité d'une sacrée avance.
0: Et alors, il y a eu vraiment, pour vous, un concert déclic pour le clavecin?
1: Ah bah oui, en fait, c'est comme ça que c'est venu. Ouais. J'avais 9 ans et demi.
0: C'est très jeune. Hein. Voilà. Vous aviez commencé le piano depuis quelques années.
1: Voilà, c'est ça. Et déclic.
0: Une espèce de révélation.
1: Oui, totalement par hasard. C'est que ma mère est prof à la fac et puis je l'attendais à la sortie de ses cours. Et puis il y avait une concert, lecture autour du clavecin. Et voilà, ça s'est fait comme ça.
0: Vous pensez qu'on a une idée fausse parfois du clavecin? Moi, je me disais jeune et claveciniste, ce serait presque comme une espèce d'oxymore.
1: Non, je pense pas. Finalement, tous les instruments sont anciens. Hein. Vous prenez un saxophone, finalement, ça a plus d'une centaine d'années aussi. C'est juste qu'il y a une image très poussiéreuse du clavecin, c'est sûr. Parce que je pense que c'est un instrument qui est honnêtement pas facile d'approche. C'est-à-dire qu'il faut avoir les bonnes conditions. Sur enregistrement, ça peut être difficile en fonction des prises de son. Et c'est un instrument qu'il faut apprivoiser, qu'il faut un peu brosser dans le sens du poil. Voilà, souvent je dis que par exemple le piano c'est un peu comme un bon carré de chocolat blanc et le clavecin c'est du chocolat noir, mais voilà, un bon petit 90% quoi. En ouvrant le palais, on savoure, mais c'est vrai que souvent de prime abord ça peut faire peur un tout petit peu. Le meilleur conseil que j'ai à vous donner, c'est, il y en a pas énormément, mais s'il y a un concert de clavecin près de chez vous, allez-y, ça sera, voilà, c'est un instrument qui se découvre en direct et puis vous verrez si vous aimez.
0: Mais il y a un nouvel engouement, on pourrait dire ça, pour le clavecin, avec des jeunes clavecinistes virtuoses, musiciens comme vous.
1: Oui, effectivement, je pense que comme je disais, il y a eu des générations précédentes et puis puis ça se renouvelle. Là, il y a énormément de jeunes qui font du clavecin, de la viole de gambe, de la flûte à bec, du traverso, enfin là, beaucoup d'instruments qui étaient assez peu connus il y a encore une cinquantaine d'années. Bah, quand on voit un jeune jouer d'un instrument, c'est sûr que voilà, le rapport est peut-être plus facile, notamment par exemple avec les scolaires, etc. Il y a quelque chose qui se crée plus facilement que quelqu'un qui a plus d'expérience, forcément.
0: Est-ce que ce sont des plaisirs différents pour vous, Justin, quand vous êtes au clavecin ou au piano?
1: Très, très, très différents. Pour moi, c'est deux instruments quasiment opposés. Ce serait trop extrême parce que c'est deux claviers, mais pour aller vite et faire assez schématique, le mode d'émission du son est très, très, très différent. Évidemment, au clavecin, c'est une corde pincée. Un petit bout de plume qui va pincer la corde, et en fait on sent cette plume via la touche. On peut vraiment sentir quasiment au bout de son doigt qu'on pince la corde, un peu comme à la guitare finalement. Il y a vraiment ce côté très très sensuel où on sent la pression du bec qui va ployer sous la corde et puis finalement faire sonner. Au piano, c'est tout un autre, une autre manière de gérer l'instrument. Il y a toute la notion de poids, du dos, des épaules, voilà, comment on va aller au fond du clavier, comment on va gérer les dynamiques, la pédale. Enfin, voilà, c'est vraiment un autre univers. Donc, c'est des instruments qui, de loin, comme ça, se ressemblent beaucoup. Finalement, on peut assez facilement jouer l'un ou l'autre quand on en joue un des deux. Mais pour vraiment arriver par exemple, à bien jouer du clavecin, c'est des années et des années de raffinement, de toucher pour en sortir toutes les subtilités.

0: On va dire un mot de votre... Moi, je ne connaissais pas du tout. C'est votre premier CD sorti il y a quelques années, qui a été primé aussi. Tout ce que vous faites est primé, d'ailleurs. La famille Forqueray, je n'avais jamais entendu parler. Je me dis, c'est un sacré scénario de film. Mais personne ne l'a fait, d'ailleurs, me semble-t-il. L'histoire de ce père et de ce fils, de cette rivalité. Donc, Antoine et Jean-Baptiste Forqueray, sacrée histoire à raconter. Alors, à jouer, mais à raconter aussi.
1: Bien sûr, oui. Non, c'est deux compositeurs géniaux. Antoine Forqueray, donc, qui était un musicien très, très apprécié de Louis XIV, très virtuose, qui avait joué à l'âge de 10 ans. Donc justement de la viole de gambe, cet instrument dont je vous avais parlé.
0: Comme chez Corneau dans Tous les matins du monde.
1: Exactement, voilà, comme ce film adapté de la nouvelle de Quignard, là, qui est un très très beau film. Donc Antoine Forqueray, enfant prodige, gambiste, toutes les faveurs de Louis XIV, etc. Il a un fils, Jean-Baptiste, qui visiblement est au moins aussi doué que lui. Alors lui, il joue à 5 ans, donc voilà, c'est le concours de celui qui jouera le plus tôt devant le roi. Et puis au fil des années, il y a une très très grande rivalité qui va s'instaurer entre les deux, une très grande jalousie du père. Et donc le père va... emprisonner son fils, en fait, pour empêcher qu'il puisse montrer à tout le monde son talent.
0: Parfois qu'il faut tuer le père, mais là, il tue le fils.
1: Voilà, il l'emprisonne. Et ensuite, il a pu sortir de prison grâce à des amis influents, mais là, il l'a fait bannir de France. Enfin, là, c'est une histoire totalement invraisemblable. Et il y a un grand doute, parce que finalement, Antoine Forqueray n'a rien publié de son vivant, alors que justement, il était très apprécié à la cour, très riche en plus. Donc, finalement, on voit aucune raison pourquoi il ne l'aurait pas fait. Et à sa mort, Jean-Baptiste, son fils, va publier un recueil de pièces en disant qu'en fait, il publie les pièces de son père. Alors, moi, ça m'a toujours étonné parce que, en plus, vu l'histoire, je sais pas
0: Mais c'est une histoire qui est connue dans les musiciens.
1: Milieu, oui, c'est un peu connu. Enfin, en tout cas, on sait qu'il y a une grande rivalité entre le père et le fils. Oui, c'est une histoire connue, mais c'est vrai que la musique est géniale parce que totalement avant-gardiste pour l'époque. Donc, c'est publié en 1747, mais il y a des choses vraiment incroyables qui font sonner le clavecin de manière géniale. Donc, c'est vrai que moi, c'est un répertoire que j'adore défendre au-delà de l'histoire un peu storytelling sur la famille.

0: Bravo et merci Justin Taylor. Suite enregistrée à l'issue du premier concert de l'édition 2020 du Festival de Fénétrange en Moselle. Justin Taylor, jeune virtuose dont les instruments sont le clavecin, le piano forte et le piano dit moderne pour ce concert.
1: Bravo et merci.
2: Thierry Georges.
0: Vous aimez aussi raconter des histoires. Et vous aimez parler d'ailleurs ce soir, là, lors de ce concert ici, dans les salles royales à Dieu. Vous aimez parler au public. En fait, ce soir, on va dire que vous avez tout fait. Vous avez échangé, enfin, vous avez présenté de l'œuvre au public. Vous avez joué donc, au piano. Vous avez tourné les pages tout seul. Et vous avez assuré la direction d'orchestre. Ça, vous l'aviez déjà fait. Alors, il y avait une vingtaine de musiciens hein, ce soir.
3: Oui, c'est ça. 23,
0: il n'y a pas 70 non plus.
3: Non, pas 70. Mais non, enfin. Disons, en venant du clavecin, c'est vrai qu'on est plus habitué à en effectif un peu large, entre disons 15 et 20 musiciens. C'est quelque chose d'assez courant.
0: C'est une tradition dans la musique baroque.
3: Voilà, c'est une tradition dans la musique baroque, de ce côté un peu musique de chambre élargie, agrandie. Ouais. Et c'est vrai que moi, je trouve pour ces concertos, ça s'y prête très bien, parce que certes, le piano a une partie très, très importante, soliste, voilà, on ne dit pas le contraire. Mais en même temps, c'est truffé de solos de hautbois, de solos de basson. Les vents ont une importance vraiment capitale. Et donc, on dialogue. Et justement, cette manière de jouer. Donc là, j'étais face à eux, donc dos au public. Donc je les voyais tous.
0: Vous ne voyez pas les spectateurs masqués.
3: Non, voilà, je ne voyais pas les spectateurs masqués. Je pouvais presque m'imaginer que c'était un vrai concert. Et donc, on peut vraiment communiquer, échanger des informations pendant qu'on joue. Et voilà, je tiens vraiment à ça. Et puis pour le fait de présenter les œuvres, un peu dans la même idée que le clavecin qu'il faut apprivoiser, je pense que c'est très important que le public ait deux, trois éléments de contexte, parce qu'on apprécie toujours mieux quand... Voilà, donc là, par exemple, j'ai parlé de Jean-Christian Bach, qui a priori peu de gens connaissent. Donc voilà, c'est juste pour situer un peu l'œuvre qu'on a jouée. Et voilà, j'espère que ça a un peu aiguillé le public.
0: Et du coup, comme ça, c'était vraiment votre première de la direction.
3: Oui, absolument. Ouais. C'était totalement une première là. Ouais.
0: Vous avez appréhendé avant de.
3: Énormément.
0: C'est vrai. Parce que il faut dire qu'en vous regardant, on a eu l'impression vraiment que vous baladiez, hein, que vous aviez une facilité, une aisance.
3: Ouais, c'est gentil.
0: Oui, et que ça semblait très naturel.
3: Je pense que le naturel est très important, et je suis aussi très attaché à l'idée de pas montrer la difficulté au public. Ça c'est en musique souvent c'est primé la virtuosité, le côté
0: performance.
3: On a parfois
0: que le virtuose souffre.
3: Voilà, mais des fois mais en même temps je trouve c'est assez paradoxal, parce que c'est un peu le seul art où on intègre cette notion de difficulté dans le jugement. Par exemple, on va jamais dire ce film, ah oui voilà, ça a dû être très difficile à réaliser, ou cette peinture, ah oui quelle, enfin on se laisse plutôt porter tout de suite par l'émotion. Est-ce que ça le fait? Donc c'est aussi un peu ce que j'essaie de transcrire dans la manière de jouer, ce qui veut pas dire que pour moi c'est facile. Non, j'ai beaucoup appréhendé, j'ai beaucoup travaillé évidemment, et puis c'est délicat, parce qu'on se fait beaucoup de projections sur l'œuvre, sur notre manière de mener les répétitions, et puis finalement on a que 2 jours avec les musiciens, ce qui est à la fois beaucoup et peu, beaucoup parce que voilà, on a quand même le temps de travailler en détail, de revoir chaque passage, mais deux jours pour connaître quelqu'un, c'est peu.
0: Ouais. Du coup, y a-t-il une bienveillance de la part des musiciens avec le chef, dans la mesure où le chef est lui-même le soliste?
3: Pas partout, mais en tout cas, là vraiment, j'ai eu beaucoup de chance, et c'était vraiment une très, très, très bonne équipe. Ouais.

0: Et avec des moments quand même, puisque dans ces concertos, il y a des moments où il faut que vous vous reconcentriez. Alors, vous regardez les autres, vous suivez les autres, mais il y a des moments, en quelques secondes, il faut que, du coup, vous refermiez un petit peu sur vous-même pour pouvoir jouer à ce moment-là.
1: Mais c'est enthousiasmant de faire ça. C'est-à-dire, il y a des moments où il faut donner le départ, des moments où il faut essayer de donner des inflexions musicales à l'orchestre, et puis trois heures après, il y a un trait super difficile qu'on appréhende toutes les nuits depuis deux semaines.
0: C'est vrai.
1: Donc, ouais. Les deux que j'appréhendais sont passés aujourd'hui. Il y a des trucs qui ne sont pas passés, mais faut réussir à être très changer de rôle très rapidement. Mais voilà, d'une manière générale, moi c'est vrai que finalement faire du clavecin, faire du piano forte me permet de faire beaucoup de choses très différentes. Je fais beaucoup de récitals de clavecin, par exemple, ce que j'aime beaucoup, avec le consort, donc l'ensemble dans lequel je suis. On est quatre musiciens, on fait énormément de concerts ensemble, et voilà, ce côté chambriste, j'aime beaucoup. Les concertos, j'aime beaucoup. Voilà. Donc il faut avoir plusieurs rôles. Je trouve que c'est aussi plusieurs voies d'entrée dans la musique qui sont toutes intéressantes. Et effectivement, la difficulté, c'est une espèce de virtuosité de passer d'un mode à l'autre. Très très rapidement, d'une mesure à l'autre.
0: Mais avec vous, finalement, est-ce que les chefs d'orchestre ont du souci à se faire quant à leur avenir ?
1: Ah, oh là, non, pas du tout, parce que là, disons, alors c'est sûr qu'on dit chef, mais là, disons que je dirige du piano, mais je pense que en tout cas, pour ce répertoire-là, à la limite, on peut encore le faire sans chef, mais il y a un vrai besoin de chef, surtout pour le répertoire plus tardif, et même celui-là. C'est des différentes conceptions, en fait. Je pense pas que ça soit forcément confronté. Là, voilà, j'étais dos au public, sans couvercle, mais ça aurait aussi très bien pu se faire avec un chef, avec un grand piano, avec couvercle, et ça aurait été différent.

0: Vraiment, ce qui transparaissait, je trouve, c'est le plaisir que vous preniez. Je regardais des musiciens qui vous regardaient aussi et qui ressentaient un grand plaisir. Partagé bien sûr par le public.
1: Ouais. Oui, on dit toujours qu'on fait de la musique pour le plaisir. Alors oui et non, parce que voilà, on a une exigence. Moi, j'ai des envies de voilà faire redécouvrir certains répertoires. Donc c'est pas que du plaisir, mais en tout cas, je trouve qu'il faut que le moment du concert le reste quand même, parce que quand on travaille, on peut pas vraiment parler de plaisir. Quand on voilà, c'est la vie de musicien n'est pas forcément facile tous les jours. Voilà, c'est énormément de sacrifices, une grande discipline, des moments de doute, des moments de stress, etc. Et si même le concert est pas un bon moment, je pense que si ça arrive un jour, je changerai de métier, parce que c'est voilà. Pour moi là, c'était un peu l'aboutissement. Voilà, les premières répétitions ont été assez difficile, parce que voilà, on rencontre l'orchestre, on se connaît pas encore. Là, c'était la reprise pour eux, pour moi aussi. Donc voilà, c'est un peu difficile.
0: C'est votre premier concert ?
1: Non, en fait, j'ai fait pas mal de concerts cet été.
0: Pendant l'été ?
1: Pas ce qui était vraiment initialement prévu, mais finalement, il y a eu pas mal de choses. Mais pour moi, c'est toujours j'essaye que ça aille crescendo vers du mieux. Ouais. Donc, et là, en tout cas, de ce point de vue-là, j'étais content pour ce soir, parce qu'il me semble que tout ce qu'on a fait était à peu près au meilleur niveau de ce qu'on avait travaillé en répétition. Donc c'est le mieux.
0: Ça a été un grand moment de travail pour vous, le confinement ?
1: Oui, énorme. Ouais.
0: C'est vrai ?
1: Ouais, du coup,
0: parce que c'est pas parce qu'on est coincé à la maison qu'on a aussi envie de travailler tout le temps.
1: Non, c'est sûr, mais c'est vrai qu'on est souvent ballotté d'un lieu à un autre. Voilà, on change très souvent d'instrument.
0: Vous étiez sédentarisé.
1: Des fois, on en a pas. Enfin bref, c'est des fois un peu compliqué d'arriver à travailler sur le long terme. On est souvent en train de parer aux urgences. Un concert trois jours après, on n'a pas encore eu le temps de travailler tel passage, etc. Et là, d'un coup, on avait deux mois avec rien.
0: Enfin, vous saviez pas au départ que ça allait durer deux mois.
1: On savait pas que ça allait durer deux mois, mais en tout cas, même rien que deux semaines, finalement, c'est pas mal. Et puis, en tout cas, on voyait bien que les concerts, ça serait pas les premiers événements qui reprendraient vite.
0: Et donc, du coup, qu'est-ce que vous avez fait?
1: Eh ben, j'ai fait du travail technique très très basique, très fondamental. À force de jouer, on progresse sur pas mal de choses, mais voilà, des fois, on a besoin de revenir à quelque chose de très très basique, des sensations physiques de main, de travail très très lent. Voilà, donc j'ai
0: donc vous avez progressé, diriez-vous?
1: Ah, énormément. Ah oui. Non, très égoïstement, ça m'a fait beaucoup de bien ce confinement. Évidemment, c'est pas une période dont on peut se réjouir, parce que il y a beaucoup de gens qui en ont souffert, que ce soit en point de vue de la santé ou du travail, ou enfin voilà, plein d'autres paramètres, mais ce moment un peu figé de travail sur soi m'a été musicalement très profitable.
0: Et du coup, même si vous étiez plutôt de dos au public, ça fait bizarre de voir des spectateurs masqués. Maintenant, quelques mois après, on commence à s'habituer à ça.
1: On commence à s'habituer dans les rues, dans les transports
0: en
1: commun.
0: Dans une salle de concert.
1: Oui, on ne sait pas où ça va aller. Je crois que tout le monde s'y fait un peu, bon an, mal an, mais pourquoi pas dans une salle de concert? Finalement, ça...
0: Vous captez le regard, du coup, il y avait de la lumière. Vous n'étiez pas dans le noir.
1: Oui, on n'était pas dans le noir. Ouais,
0: donc, vous captez le regard.
1: Tout le monde essaye de sourire des yeux. Hein, maintenant,
0: oui, c'est vrai,
1: le défi 2020. Mais évidemment,
0: vous plutôt souriant.
1: On préférait sans masque, mais je préfère toujours un concert avec un public masqué que pas de concert du tout. Et il semblerait qu'en ce moment, ça soit un peu la condition. Et puis un moyen de freiner un peu tout ça. Donc, oui, j'encourage les concerts avec masque.

0: Comment envisagez-vous, rêvez-vous, vous n'avez pas 30 ans, donc comment envisagez-vous, rêvez-vous votre carrière?
1: Moi, je me suis jamais vraiment projeté, en fait. C'est vraiment un trait de personnalité. Même au lycée, je savais pas vraiment si je voulais être musicien. Puis après, j'ai fait de la musique, mais je raisonne à très très court
0: très
1: terme.
0: Court terme.
1: Ouais. J'ai toujours peur d'être déçu, sinon. Si je me dis, si je me fixe comme ça, disons, j'ai pas besoin de ce moteur de motivation pour travailler, pour progresser. Donc je vis un peu, je dirais pas au jour le jour, mais enfin à l'année, quoi, disons. Voilà. Mm-hmm. Donc j'ai des très beaux projets qui m'attendent l'année prochaine. Je vais faire un nouveau disque au clavecin. On va faire un nouveau disque avec le Consort, donc c'est déjà pas mal. Puis on verra ce que la vie nous réserve après.
0: Quelles sont les autres musiques qui vous intéressent? Qu'est-ce que vous écoutez quand vous n'écoutez pas de musique baroque?
1: À vrai dire, j'écoute pas vraiment de musique.
0: Vous n'écoutez pas de musique, non?
1: Vous
0: aimez le silence alors?
1: J'aime pas mal le silence. J'aime bien effectivement. Voilà, c'est pour vous déconnecter, je vais plutôt me balader qu'écouter d'autres musiques. Ouais.
0: On va demander à Benoît qui mette son grain de voix.
2: Je voulais poser une question à Justin parce que donc on a fait cette expérience. Enfin, on peut parler d'expérience. C'est une première.
1: Oui, absolument.
2: Mais je suis absolument ravi parce que c'était au départ mon idée que j'ai soumise à l'agent de Justin et donc il s'était vraiment spontanément et avec enthousiasme engagé dans ce projet et quand ça commence comme ça en général ça se termine très très bien.
1: Oui, merci à Benoît et à tout le festival de Fenétrange. Voilà, comme je vous disais, je me laisse un peu porter des fois par les propositions et voilà, là moi j'adore ce répertoire et puis ça me semblait une très belle offre, alors j'espère que je l'ai relevé du mieux que je pouvais.
0: Et Benoît aurait pu dire pour terminer, My Taylor is rich.
1: Allez.

0: Bravo et merci Justin Taylor, merci Benoît Piatkowski, président du Festival de Fénétrange, et l'équipe régie de l'Orchestre de l'Opéra National de Lorraine pour avoir facilité cet entretien. Réalisation Roman Feocchio. Et vous trouverez facilement en ligne le site internet de Justin Taylor.
1: Respect et chapeau.
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3: Lecture du livre du prophète Isaïe. Ainsi parle le Seigneur. La pluie et la neige qui descendent des cieux n'y retournent pas sans avoir abreuvé la terre, sans l'avoir fécondée et l'avoir fait germer, donnant la semence au semeur et le pain à celui qui doit manger. Ainsi ma parole qui sort de ma bouche ne me reviendra pas sans résultat, sans avoir fait ce qui me plaît, sans avoir accompli sa mission. Comme le font souvent les prophètes, Isaïe emploie une image pour se faire comprendre. L'image ici, c'est celle de la pluie et de la neige. À Babylone, où il est en exil avec son peuple, au VIe siècle avant Jésus-Christ, on a l'expérience des bienfaits de la pluie. Un pays gorgé de soleil, comme est Israël, comme est Babylone, ne demande qu'à refleurir dès la première pluie. La pluie et la neige qui descendent des cieux n'y retournent pas sans avoir abreuvé la terre, sans l'avoir fécondée, l'avoir fait germer, pour donner la semence au semeur et le pain à celui qui doit manger. Et le prophète applique cette image d'efficacité à la parole de Dieu. Ainsi, ma parole qui sort de ma bouche ne me reviendra pas sans résultat, sans avoir fait ce que je veux, sans avoir accompli sa mission. Pourquoi Isaïe insiste-t-il sur l'efficacité de la parole de Dieu ? Pour deux raisons. Première raison, il est en train d'annoncer la fin de l'exil à Babylone, le retour à Jérusalem des déportés. Voilà 50 ans que les habitants de Jérusalem sont en exil à Babylone. Eh bien, c'est fini, leur promet Isaïe de la part de Dieu. Vous allez très bientôt être libérés, vous allez sortir d'ici. Évidemment, pour oser croire à une telle promesse, à une libération attendue depuis si longtemps, il faut avoir confiance dans la parole de Dieu. Et c'est pour cela qu'Isaïe est si ferme. « Ma parole qui sort de ma bouche ne me reviendra pas sans résultat, sans avoir fait ce que je veux, sans avoir accompli sa mission. » On ne s'étonne pas que de tels propos sur l'efficacité de la parole de Dieu aient été prononcés toujours dans des moments difficiles de l'histoire du peuple d'Israël. La deuxième raison de l'insistance d'Isaïe sur l'efficacité de la parole de Dieu, c'est sa volonté de lutter contre l'idolâtrie. Car la tentation de perdre confiance en Dieu renaissait inévitablement pendant l'exil. Voilà le raisonnement qu'on entendait parfois. Puisque nous, les gens de Jérusalem, nous sommes vaincus, anéantis, nous ferions peut-être mieux de nous tourner vers les dieux des vainqueurs, les Babyloniens en l'occurrence. Eux, au moins, ils ont des dieux efficaces. Et c'est bien chez le deuxième Isaïe, celui-là, le prophète du temps de l'exil, qu'on trouve les paroles les plus cinglantes contre les idoles des autres nations, sur le thème « Notre Dieu n'est pas comme les idoles, qui sont désespérément muettes et qui ne peuvent rien pour nous. » Je vous en cite une phrase. « Qu'un homme crie vers lui le faux Dieu, il ne répond pas de sa détresse, il ne le sauve pas. » Et si vous avez la curiosité de lire le chapitre 44 d'Isaïe, vous y trouverez un développement assez sarcastique et savoureux sur les pauvres gens qui utilisent le même bois pour faire du feu et pour se fabriquer des statues. Et les malheureux attendent une aide de ces statues inertes qu'ils ont fabriquées eux-mêmes. En écho, vous connaissez cette phrase du psaume 113, 115 dans la Bible. « Notre Dieu, il est au ciel. Tout ce qu'il veut, il le fait. Leurs idoles, or et argent, ouvrages de mains humaines, elles ont une bouche et ne parlent pas, des yeux et ne voient pas, des oreilles et n'entendent pas, des narines et ne sentent pas. Leurs mains ne peuvent toucher, leurs pieds ne peuvent marcher, pas un son ne sort de leur gosier. » Je reviens au texte d'aujourd'hui. « Ma parole ne me reviendra pas sans avoir accompli sa mission. » Je m'arrête sur ce mot de mission. Isaïe avait compris une chose, c'est que la grande particularité de la parole de Dieu est d'être une parole de pardon et de réconciliation. Je vous lis les versets qui précèdent tout juste notre texte d'aujourd'hui. Recherchez le Seigneur parce qu'il se laisse trouver. Appelez-le puisqu'il est proche. Que le méchant abandonne son chemin et l'homme malfaisant ses pensées. Qu'il retourne vers le Seigneur qui lui manifestera sa tendresse, vers notre Dieu qui pardonne abondamment. Car vos pensées ne sont pas mes pensées. La mission donc dont il est question dans le passage d'aujourd'hui, ma parole ne me reviendra pas sans avoir accompli sa mission, est donc une mission d'annonce du pardon gratuit de Dieu et donc de réconciliation de l'humanité avec lui. Traduisez, Dieu finira bien par réconcilier l'humanité avec lui. Plus tard, saint Paul ne dira pas autre chose. Dieu, notre Sauveur, veut que tous les hommes soient sauvés et parviennent à la connaissance de la vérité. Même s'il faut pour cela envoyer le Verbe dans le monde. Celui-ci est mon Fils bien-aimé, écoutez-le. Et les disciples, à leur tour, sont envoyés en ambassade de réconciliation. Tout vient de Dieu qui nous a réconciliés avec lui par le Christ et nous a confié le ministère de la réconciliation. Ça, c'est Paul dans la deuxième aux Corinthiens. Le Verbe fait chair. N'est pas retourné vers le Père sans résultat, sans avoir accompli sa mission de réconciliation. Comme le dit la lettre aux Hébreux, je terminerai par là, après avoir à bien des reprises et de bien des manières parlé autrefois au Père dans les prophètes, Dieu, en la période finale où nous sommes, nous a parlé à nous en un Fils qu'il a établi héritier de tout, par qui aussi il a créé les mondes. Ce Fils est resplendissement de sa gloire et expression de son être, et il porte l'univers par la puissance de sa parole.
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3: Psaume 64. Tu visites la terre et tu l'abreuves, tu la combles de richesses. Les ruisseaux de Dieu regorgent d'eau, tu prépares les moissons. Ainsi tu prépares la terre, tu arroses les sillons, tu aplanis le sol, tu le détrempes sous les pluies, tu bénis les semailles. Tu couronnes une année de bienfaits, sur ton passage ruisselle l'abondance. Au désert, les pâturages ruissellent, les collines débordent d'allégresse. Les herbages se parent de troupeaux et les plaines se couvrent de blé. Tout exulte et chante. La liturgie de ce dimanche nous propose une partie seulement du psaume 64. Ce sont les versets 10 à 14 qu'on a entendus qui sont les derniers. Et ils sonnent comme une heureuse et tranquille contemplation de la nature. Mais il ne faut pas s'arrêter là, car avant ceci, il y a 9 autres versets qui parlent de toute autre chose. Et ce sont ces 9 versets qui donnent la véritable dimension de ce psaume. Je vous donne le premier verset. Il est beau de te louer, Dieu, dans Sion, de tenir ses promesses envers toi qui écoute la prière. Au passage, Sion, c'est le deuxième nom de Jérusalem. De quelles promesses s'agit-il ? De celles que l'on a faites quand on était en exil à Babylone au VIe siècle avant Jésus-Christ. Là-bas, on avait fait un vœu. Si Dieu nous libère de cet exil forcé et nous ramène en Israël, alors on fera la fête au temple de Jérusalem. Et ce psaume est donc ce qu'on appelle un ex voto. Il a été composé au retour d'exil pour rendre grâce, à la suite du vœu, pour la libération accordée par Dieu. Vous voyez qu'on est loin d'un simple chant sur les bienfaits de la pluie et du retour des saisons. Cette libération est vécue comme un pardon. À l'époque, l'exil a été considéré comme un châtiment pour les fautes du peuple et de ses dirigeants. Le retour est accueilli comme un retour en grâce. Dieu efface notre passé, le pécheur. C'est le sens des versets suivants, je les donne aussi. Nos fautes ont dominé sur nous, toi, tu les pardonnes. Et au passage, il y a une phrase superbe.

0: choix délibéré de Dieu, ce petit peuple a été choisi, admis dans l'intimité de Dieu. C'est ce que l'on appelle l'élection d'Israël. Et l'auteur du psaume propose ici une comparaison. Au milieu du peuple d'Israël, il y avait une tribu privilégiée, celle des Lévites. Elle avait une place à part, celle d'être consacrée au service exclusif de Dieu. Eh bien, la position du peuple élu au milieu des autres nations est comparable à celle des Lévites au sein d'Israël. Heureux ton invité, ton élu, il habite ta demeure. Les biens de ta maison nous rassasient, les dons sacrés de ton temple. Mais c'est également au cours de l'exil à Babylone que l'on a pris conscience de la dimension universelle du projet de Dieu. Alors le peuple d'Israël a compris que son élection était en fait une mission, celle de messager auprès des autres nations. Quand les autres peuples verront que Dieu a sauvé Israël, ils auront la preuve que le Dieu d'Israël est le seul sauveur et ils se tourneront vers lui et alors ils posséderont la vraie joie, celle de connaître enfin Dieu. Et cela nous vaut encore un verset magnifique. Dieu, notre sauveur, est l'espoir des horizons de la terre et des rives lointaines. Avec le retour au pays, une vie nouvelle va commencer. C'est une véritable recréation. Et c'est ce qui explique la fin du psaume. L'apparence bucolique des derniers versets, ceux qui ont été retenus par la liturgie de ce dimanche, ne doit donc pas faire oublier le vrai thème de ce psaume, qui est une action de grâce du peuple libéré. L'évocation des beautés de la nature n'est là que pour suggérer cette vie nouvelle. Tu couronnes une année de bienfaits. Sur ton passage ruisselle l'abondance. Mieux même, la profusion des dons de Dieu dans la nature se prête admirablement bien à l'évocation des dons combien plus hauts et merveilleux, et plus encore de ces inlassables pardons. Car on a compris déjà que le jugement de Dieu est un jugement qui sauve. Je crois que maintenant nous sommes prêts à entendre ce psaume en entier, je vous le donne pour une fois. Il est beau de te louer, Dieu, dans Sion, de tenir ses promesses envers toi qui écoutes la prière. Jusqu'à toi vient toute chair avec son poids de péché. Nos fautes ont dominé sur nous, toi, tu les pardonnes. Heureux ton invité, ton élu, il habite ta demeure. Les biens de ta maison nous rassasient, les dons sacrés de ton temple. Ta justice nous répond par des prodiges. Dieu, notre Sauveur, espoir des horizons de la terre et des rives lointaines. Sa force enracine les montagnes, il s'entoure de puissance. Il apaise le vacarme des mers, le vacarme de leurs flots et la rumeur des peuples. Les habitants des bouts du monde sont pris d'effroi à la vue de tes signes. Aux portes du levant et du couchant, tu fais jaillir des cris de joie. Tu visites la terre et tu la breuves. Tu la combles de richesses. Les ruisseaux de Dieu regorgent d'eau. Tu prépares les moissons. Ainsi, tu prépares la terre. Tu arroses les sillons. Tu aplanis le sol. Tu le détrempes sous les pluies. Tu bénis les semailles. Tu couronnes une année de bienfaits. Sur ton passage ruisselle l'abondance. Au désert, les pâturages ruissellent, les collines débordent d'allégresse. Sur ton passage ruisselle l'abondance. Les herbages se parent de troupeaux et les plaines se couvrent de blé. Toutes exultent et chantent.
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0: Lecture de la lettre de Saint Paul apôtre aux Romains. Frères, j'estime qu'il n'y a pas de commune mesure entre les souffrances du temps présent et la gloire qui va être révélée pour nous. En effet, la création attend avec impatience la révélation des fils de Dieu. Car la création a été soumise au pouvoir du néant, non pas de son plein gré, mais à cause de celui qui l'a livrée à ce pouvoir. Pourtant,

0: Elle a gardé l'espérance d'être, elle aussi, libérée de l'esclavage, de la dégradation, pour connaître la liberté de la gloire donnée aux enfants de Dieu. Nous le savons bien, la création tout entière gémit. Elle passe par les douleurs d'un enfantement qui dure encore. Et elle n'est pas seule. Nous aussi, en nous-mêmes, nous gémissons. Nous avons commencé à recevoir l'Esprit Saint, mais nous attendons notre adoption et la rédemption de notre corps. La création attend avec impatience la révélation des fils de Dieu. Cela veut dire que la création n'est pas un événement du passé, elle est un projet en marche. Je vous propose une comparaison. Imaginons la naissance d'une œuvre d'art. J'ai en tête une grande croix de bronze offerte à une église de mon diocèse par un sculpteur tchèque. Aujourd'hui, elle est admirable. Mais que de difficultés, petites et grandes, pour en arriver là. Depuis le premier jour, l'artiste sait où il va. Et il sait qu'il lui faudra beaucoup de patience et de temps. Il faudra passer par bien des étapes, des débuts de réalisation, des échecs peut-être. Dans bien des cas, il devra s'entourer de collaborateurs. Ceux-ci devront endurer les fatigues et les peines, les risques, sans très bien savoir où ce travail parfois ingrat les mènera. Car seul l'artiste imagine déjà l'œuvre achevée. Et la beauté entrevue, comment la décrire, la faire partager à ses collaborateurs? Ceux-ci devront faire preuve de beaucoup de confiance pour s'engager sur ce chantier. On pourrait comparer le projet de Dieu à cette naissance d'une œuvre d'art. D'ailleurs, Paul parle bien d'enfantement. Dieu seul, pour l'instant, peut décrire l'œuvre achevée. Et qui est en train d'achever l'œuvre? Nous, chacun, pour notre petite part, mais surtout l'Esprit qui souffle sur le monde pour le tourner vers Dieu. Nous avons commencé à recevoir le Saint-Esprit, mais nous attendons notre adoption et la rédemption de notre corps. Au sens biblique, vous savez bien, notre corps, c'est notre être tout entier. La rédemption de notre corps, cela veut dire que notre être tout entier, actuellement encore enchaîné, lié au péché, sera enfin libéré, libre de vivre en fils de Dieu. La traduction liturgique dit « Nous avons commencé à recevoir le Saint-Esprit, mais nous attendons notre adoption ». C'est déjà magnifique. Mais il est bon de lire aussi d'autres traductions, tant la réalité qui nous est promise est de fait intraduisible. Et ainsi, la traduction œcuménique a-t-elle préservé le mot « prémices ». Je vous donne cette traduction-là. « Nous qui possédons les prémices de l'Esprit, nous gémissons intérieurement, attendant l'adoption ». Au sens biblique encore, les prémices, c'est la première gerbe de la récolte, ou l'agneau premier-né du troupeau au printemps. Ils étaient à la fois début et promesse de la récolte tout entière. Belle image pour dire que nous possédons déjà les arts du salut définitif. Et c'est parce que nous possédons déjà les prémices, parce que nous sommes déjà animés par l'Esprit, que nous gémissons dans l'attente de notre transformation définitive. La quatrième prieure eucharistique a cette phrase superbe. « Ton Fils a envoyé d'auprès de toi, comme premier don fait aux croyants, l'Esprit, qui poursuit son œuvre dans le monde, et achève toute sanctification. » Toute sanctification, c'est-à-dire toute transformation. Pour l'instant, la création est encore livrée au pouvoir du néant. La formidable puissance qui anime la création tout entière est trop souvent dirigée contre elle-même. Elle est le théâtre de toutes sortes de violences. Mais dans les cieux nouveaux et la terre nouvelle que nous attendons, vers lesquels nous tendons plutôt, cette puissance sera devenue passion de l'unité. Nous attendons des cieux nouveaux, une terre nouvelle où la justice habitera, dit Saint-Pierre. Alors la création sera libérée de l'esclavage de la dégradation pour connaître la liberté. Et il semble bien que Paul ici parle de l'ensemble de la création et du cosmos, pas seulement de nous. Et en cela, il ne fait que reprendre un thème familier aux hommes de la Bible, pour lesquels, par exemple, la disharmonie engendrée par le mauvais choix d'Adam entraîne le jardin tout entier, c'est-à-dire toute la création, dans le chaos. Le sol sera maudit à cause de toi, a dit Dieu. À l'inverse, quand la justice habitera sur la terre, non seulement les hommes, mais aussi les animaux connaîtront la paix. Car l'homme fait partie du cosmos et ne se conçoit pas sans lui, comme le dit Paul ailleurs dans la lettre aux Éphésiens. C'est l'univers entier, ce qui est dans les cieux et ce qui est sur la terre, qui sera un jour réuni sous un seul chef, une seule tête, Jésus-Christ. Je reprends ma comparaison de l'œuvre d'art. Pour nous qui sommes engagés dans ce projet de Dieu, nous avons un immense privilège par rapport aux collaborateurs habituels d'un artiste. Nous entrevoyons déjà l'œuvre achevée. Le Verbe s'est fait chair et il a habité parmi nous. Et nous avons vu sa gloire, cette gloire que Fils unique, plein de grâce et de vérité, il tient du Père. En attendant, ce grand travail d'enfantement de l'humanité nouvelle se poursuit encore dans les douleurs et les gémissements. Raison de plus pour que les croyants trouvent l'audace d'annoncer dès à présent la gloire promise à toute la création.
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0: Évangile de Jésus-Christ selon saint Matthieu. Ce jour-là, Jésus était sorti de la maison. Il était assis au bord de la mer. Auprès de lui se rassemblèrent des foules si grandes qu'il monta dans une barque où il s'assit. Toute la foule se tenait sur le rivage. Il leur dit beaucoup de choses en parabole. Voici que le semeur sortit pour semer. Comme il semait, des grains sont tombés au bord du chemin et les oiseaux sont venus tout manger. D'autres sont tombés sur le sol pierreux, où ils n'avaient pas beaucoup de terre. Ils ont levé aussitôt, parce que la terre était peu profonde. Le soleil s'étant levé, ils ont brûlé, et faute de racines, ils ont séché. D'autres sont tombés dans les ronces. Les ronces ont poussé, et les ont étouffées. D'autres sont tombés dans la bonne terre, et ils ont donné du fruit, à raison de 100, ou 60, ou 30 pour un. Celui qui a des oreilles, qui l'entende. Les disciples s'approchèrent de Jésus et lui dirent, « Pourquoi leur parles-tu en parabole ?» Il leur répondit, « À vous, il est donné de connaître les mystères du royaume des cieux, mais ce n'est pas donné à ceux-là. À celui qui a, on donnera, et il sera dans l'abondance. À celui qui n'a pas, on enlèvera même ce qu'il a. Si je leur parle en parabole, c'est parce qu'ils regardent sans regarder, et qu'ils écoutent sans écouter ni comprendre. Ainsi s'accomplit pour eux la prophétie d'Isaïe. Vous aurez beau écouter, vous ne comprendrez pas. Vous aurez beau regarder, vous ne verrez pas. Le cœur de ce peuple s'est alourdi. Ils sont devenus durs d'oreilles. Ils se sont bouchés les yeux de peur que leurs yeux ne voient, que leurs oreilles n'entendent, que leur cœur ne comprenne et qu'ils ne se convertissent. Et moi, je les guérirai. Mais vous, heureux vos yeux, puisqu'ils voient, et vos oreilles, puisqu'elles entendent. Je commence tout de suite par la phrase difficile. Celui qui a, recevra encore, et il sera dans l'abondance. Mais celui qui n'a rien, se fera enlever même ce qu'il a. Voilà une formulation particulièrement abrupte du thème des deux voies, tellement classique dans l'Ancien Testament. Je vous rappelle ce thème des deux voies. On peut comparer l'existence humaine à un chemin qui débouche sur une grande route perpendiculaire. Quelle direction prendre? À gauche ou à droite? Si nous prenons la bonne direction, la bonne voie, chaque pas que nous faisons dans ce sens nous rapproche du but. Donne au sage et il deviendra plus sage. instruit le juste et il augmentera son acquis, dit le livre des Proverbes. Mais si par malheur nous choisissons la mauvaise direction, chaque pas fait dans ce sens nous éloigne du but. Le choix est clair, ou bien écouter, entendre, ouvrir ses oreilles pour laisser la parole nous instruire et nous transformer peu à peu. Ou refuser d'entendre au risque de devenir de plus en plus dur d'oreille. Le cœur de ce peuple s'est épaissi, ils sont devenus durs d'oreille. Et sinon, je les aurais guéris, disait Isaïe. C'est dire l'importance des dispositions du cœur pour comprendre les enseignements de Jésus. De nombreuses fois, Jésus a pu faire ce constat. Plus les auditeurs s'enferment dans leur propre certitude, plus ils deviennent imperméables à la parole de Dieu. Et c'est pour cela qu'il leur parle en parabole. C'est une pédagogie pour essayer de toucher ces cœurs endurcis. La parabole, c'est un genre littéraire habituel dans la tradition juive. Ça ressemble à ce que nous appelons une fable. Son but est toujours pédagogique. Il s'agit d'amener l'auditeur à changer de point de vue. La parabole du semeur apparaît alors plus clairement, comme une illustration des obstacles que rencontre la prédication évangélique. Jésus est la parole de Dieu venue habiter parmi les hommes. Il ne dit que la parole du Père. Cette parole que vous entendez, elle n'est pas de moi, mais du Père qui m'a envoyé, disait-il le dernier soir. Mais sa parole trouve difficilement le terrain favorable dans lequel elle va pouvoir germer. Il y a d'abord les difficultés inhérentes à tout chemin de conversion. Les exigences du royaume sont sans cesse étouffées par les soucis du monde. Mais il y a aussi, plus profondément, les difficultés pour les contemporains de Jésus de lui faire confiance au point de le reconnaître comme le Messie. Les disciples eux-mêmes ont à choper sur son enseignement. Saint Jean, rappelez-vous, nous a rapporté leur réaction au fameux discours sur le pain de vie à Capharnaüm. Je cite, « Après l'avoir entendu, beaucoup de ses disciples commencèrent à dire « Cette parole est rude, qui peut l'écouter ?» Et dès lors, beaucoup de ses disciples s'en retournèrent et cessèrent de faire route avec lui. Alors Jésus dit aux 12, « Et vous, ne voulez-vous pas partir ?» Et Simon-Pierre lui répondit, « Seigneur, à qui irions-nous ? Tu as des paroles de vie éternelle. » Je reviens à la parabole du semeur. Jésus annonce qu'il y aura une récolte de 100, 60 ou 30 pour un. Et c'est certain, mais à quel prix ? Le règne de Dieu, il faut bien l'admettre, ne s'établira qu'au travers de nombreux échecs. Car entrer dans l'intelligence du royaume ne peut être que l'effet d'un don de Dieu. À vous, il est donné de connaître les mystères du royaume des cieux. Heureux vos yeux parce qu'ils voient et vos oreilles parce qu'elles entendent. Alors on comprend. Celui qui a reçu la semence dans la bonne terre, c'est tout simplement l'homme qui accepte d'écouter la parole. Cela suppose un cœur disponible, capable de recevoir de Dieu la lumière qui vient de lui seul. Mais cette disponibilité, elle aussi, doit être reçue comme un cadeau. Les pharisiens et la foule n'y étaient pas encore prêts.
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1: Comme chaque année, le bar du curé ouvrira ses portes pour l'édition 2026 des fêtes de Bayonne. Dans ce bar situé 7 rue Gosse, entre la rue d'Espagne et les Halles, on peut y siroter une boisson et un cocktail sans alcool, y boire un café, manger une part de gâteau ou faire une partie de baby-foot. Une salle de prière accueille aussi les festaires qui souhaitent se recueillir ou déposer une intention de prière. Cette année, les bénéfices du bar du curé aideront l'association Dépannage Distraction. Dépannage Distraction, c'est l'association des artistes clowns de l'hôpital qui interviennent gratuitement auprès des enfants malades depuis plus de 30 ans. Pendant les fêtes de Bayonne, le bar du curé est ouvert le mercredi dès 17h et les autres jours dès 14h30 et ce jusqu'à 1h30 du matin. Un lieu idéal pour une petite pause salutaire au cœur des fêtes de Bayonne du 15 au 19 juillet prochain, 7 rue Gosse à Bayonne. Le pèlerinage à VTT dans le diocèse de Bayonne-Lescaret et Oloron, organisé par la pastorale des jeunes et des vocations, redémarre cet été avec un tout nouveau format. Du lundi 20 au dimanche 26 juillet, ce seront 7 jours, 6 étapes de Saint-Bertrand de Comminges au sanctuaire de Pardies Pietat avec une journée étape à Lourdes. Ce pèlerinage à VTT s'adresse aux filles et aux garçons de la 5e à la 3e. Renseignements complémentaires sur le site de la pastorale des jeunes, pastojeunes64.com. Le jeudi 30 juillet à 15h30 à Notre-Dame du Refuge à Anglet, chez les Servantes de Marie, aura lieu une rencontre qui donnera la parole à François Villeroy de Gallo, gouverneur honoraire de la Banque de France et nouveau président de l'œuvre des apprentis d'Auteuil. Il sera interrogé par Jérôme Vrignon, président de l'association des amis du cardinal Etchegaray, sur le thème de l'espérance. Chrétien, quelle espérance portons-nous ? En effet, en ces temps confus, la parole et l'action des chrétiens sont plus que jamais attendues. L'accueil reçu par la dernière encyclique de Léon XIV en porte témoignage. À la suite de la rencontre de l'an dernier sur l'intelligence artificielle au refuge d'Anglet et de la conférence du 3 juin dernier à l'Argenté qui a été un beau succès, l'association des amis du cardinal Etchegaray et l'antenne locale des Semaines sociales de France proposent donc à toutes les personnes préoccupées par la situation tant mondiale que locale de venir se ressourcer en écoutant le témoignage de François Villeroy de Gallo, mais aussi en prenant la parole pour partager cette espérance. Cette conférence « Chrétien, quelle espérance portons-nous » sera suivie d'un temps convivial et de partage en chanson. Elle aura lieu jeudi 30 juillet à partir de 15h30 à Notre-Dame du Refuge à Anglet.

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2: 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Durant tout le mois de juillet ainsi que le mois d'août, la chapelle du Sacré-Cœur d'Asparin ouvre exceptionnellement ses portes pour une expérience immersive unique. 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Après un étrange phénomène provoqué par un orage, les visiteurs se retrouvent prisonniers. Observation, réflexion et esprit d'équipe seront indispensables pour résoudre les énigmes et retrouver le chemin du présent. Une aventure originale à vivre en famille ou entre amis, dans un lieu chargé d'histoire. Cet escape game s'adresse à un groupe d'adultes ou en famille de 2 à 5 personnes maximum. Du mardi au jeudi, pour 3 sessions de 45 minutes à 15h, 16h15 et 17h30, renseignements et inscriptions auprès de l'Office du Tourisme au 05 59 29 62 02, 05 59 29 62 02.
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Lecture de la première lettre de Saint Pierre apôtre. Allez à lui, pierre vivante, rejetée des hommes, mais choisie et précieuse aux yeux de Dieu. Et telle des pierres vivantes, vous aussi, vous deviendrez les matériaux de cette bâtisse spirituelle, un sacerdoce saint, où vous offrirez des sacrifices spirituels, agréables à Dieu par Jésus-Christ. Il est dit à ce propos dans l'Écriture, « Voyez, je pose en Sion une pierre angulaire, choisie et précieuse, et celui qui met sa confiance en elle ne sera pas déçu. Vous êtes une race élue, un sacerdoce royal, une nation sainte, un peuple acquis à Dieu, en vue d'annoncer les puissances de celui qui vous a appelé des ténèbres à sa lumière merveilleuse.

0: Seigneur, tu as pétri la terre pour modeler l'homme à ton image. En Christ Jésus, cette terre humaine a donné son fruit. Louange à toi.
1: Dieu saint, Dieu fort, louange à toi.
0: Plus que le sacrifice, c'est l'amour que tu veux, Seigneur, rosée d'aurore qui féconde le cœur. Louange à toi.

Par le ciseau de l'Esprit, tu fais de nous les pierres vivantes de ton Église, articulées sur la pierre d'angle, le Christ, louange à toi.

0: Prions le Seigneur.
1: Notre Père, qui es aux cieux, que ton nom soit sanctifié, que ton règne vienne, que ta volonté soit faite sur la terre comme au ciel. Donne-nous aujourd'hui notre pain de ce jour. Pardonne-nous nos offenses, comme nous pardonnons aussi à ceux qui nous ont offensés. Et ne nous laisse pas entrer en tentation, mais délivre-nous du mal. Amen.
0: Ton geste créateur, Seigneur notre Dieu, ne cesse de faire passer le monde des ténèbres à la lumière, du chaos à l'harmonie. Que ton esprit fasse de nous des enfants de lumière et des artisans de la paix par le Christ notre Seigneur.

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2: Pour ce cycle de catéchèse sur le Concile Vatican II, je m'appuierai sur un petit livre que j'ai commis il y a déjà 10 ans, c'était en 2015, précisément pour le 50e anniversaire du Concile Vatican II, un livre qui a été publié aux éditions Artege et qui s'intitule « Vatican II, le Concile en question ». En question au pluriel, car il s'agissait de reprendre l'événement du Concile et les textes principaux du Concile Vatican II sous forme de questions-réponses, d'une certaine manière dialogique. Et je voudrais commencer, comme je le fais dans ce livre, par un témoignage personnel, car il est évident qu'il y a 60 ans, j'avais 8 ans. Quand le Concile a commencé, j'en avais 4 ou 5. Et par conséquent, je n'ai pas vécu l'événement du Concile d'une manière très précise. Je l'ai reçu plutôt comme un héritage, selon une formule tout à fait fine d'un jeune prêtre alors du diocèse de Bayonne, au cours d'une des premières sessions du Concile presbytéral après mon arrivée dans le diocèse de Bayonne il y a déjà plus de 17 ans. Et je me souviens qu'on avait fait un tour de table avec des prêtres qui étaient plutôt des anciens à l'époque, sur ce qu'il leur restait du Concile Vatican II. Et la plupart des anciens disaient avoir vécu ce concile dans l'effervescence d'un événement fondamental. Et il est évident que nous nous situons dans cette ligne. Mais un jeune prêtre, lui, prenant la parole, dit les anciens ont vécu le concile comme un événement, mais pour nous, c'était moins un événement qu'un héritage. Voilà, nous avons hérité du concile. Et nous avons hérité du concile à travers les textes qui ont été promulgués au terme du concile et qui doivent être lus, évidemment, dans l'esprit, qui est l'Esprit Saint, qui anime toute réunion aussi solennelle des évêques du monde entier convoqués par le pape. Mon témoignage personnel tout de même, comment j'ai approché le concile comme un héritage. C'est vrai que en 1969, j'avais 12 ans, j'étais en classe de 6e et je me préparais à ma profession de foi. Et c'est à ce moment-là d'ailleurs que la réforme liturgique issue du concile a été promulguée. Et je me souviens, comme un enfant curieux, des nouveautés, ayant en main ce missel périodique nouveau que je lisais avec avidité pour me préparer à la messe du dimanche à laquelle nous assistions en famille. Au moment de mes 12 ans, préparant la profession de foi, je me souviens que la catéchèse qui nous était donnée dans un établissement d'enseignement catholique, où j'étais évidemment inscrit, était quand même assez pauvre. Et c'est ma mère qui trouvait que c'était tellement pauvre qu'elle m'a confessé « Tu ne peux pas te préparer à la première profession de foi avec, sans connaître vraiment ton credo et sans l'avoir approfondi. » Et dans son réflexe de maman catéchiste, si je puis dire, elle va à la librairie, ramène un petit catéchisme de nos enfants en question-réponse, celui que j'avais connu étant tout petit dans ma première paroisse de campagne et que ma mère avait elle-même connu dans son enfance et qui a perduré jusque dans les années 60. Et ce fut ma joie de réciter ma leçon de catéchisme sous forme de questions-réponses dans la cuisine, assis sur le petit tabouret blanc de la cuisine, alors que ma mère préparait le repas. Et ces formules amies de la mémoire se sont gravées dans mon cœur. Et j'ai fait l'expérience, je pense, à cet âge-là, de ce que le Concile appelle, et qui est un principe décisif dans la vie de l'Église, le sensus fidei, le sens surnaturel de la foi. Je me souviendrai toujours qu'arrivé à Paris en classe de quatrième, j'allais dans ma paroisse et j'étais profondément choqué, heurté dans ma foi d'enfant ou d'adolescent par ce que le curé nous disait sur des fondamentaux de la foi qui sans doute n'étaient pas tout à fait conformes à ce que j'avais reçu dans le catéchisme. Et je sentais qu'il y avait quelque chose qui ne passait pas. Jusqu'au jour où je pense que j'étais en seconde, je me suis demandé, mais qui m'enseignera la vérité ? Vous voyez, c'est une question importante qui touche tout homme à un moment ou un autre de son existence. Et on m'a dit, mais vous savez, le pape, c'était Paul VI à l'époque, tous les mercredis fait le catéchisme sur la place Saint-Pierre ou dans la salle des audiences appelée aujourd'hui Paul VI. Il donne une catéchèse tous les mercredis à un public souvent très nombreux et international. Eh bien, abonne-toi à cette feuille bleue de chez Teki à l'époque et toutes les semaines, tu pourras lire la catéchèse du pape. Et ce fut ma joie aussi de voir comment ma foi entrait en résonance avec cet enseignement limpide que le pape nous donnait sur les fondamentaux de la foi et de la vie de l'Église. Et je me rappelle même être allé voir mon curé en lui disant « le pape, il dit pas comme vous ». Et vous imaginez bien que cet adolescent effronté de 15 ans fut renvoyé dans ses buts assez sèchement par le curé pour lequel je prie aujourd'hui, car il doit être là-haut au balcon du ciel. »

Lecture de la première lettre de Saint Pierre apôtre. Allez à lui, pierre vivante, rejetée des hommes, mais choisie et précieuse aux yeux de Dieu. Et telle des pierres vivantes, vous aussi, vous deviendrez les matériaux de cette bâtisse spirituelle, un sacerdoce saint, où vous offrirez des sacrifices spirituels, agréables à Dieu par Jésus-Christ. Il est dit à ce propos dans l'Écriture, « Voyez, je pose en Sion une pierre angulaire, choisie et précieuse, et celui qui met sa confiance en elle ne sera pas déçu. Vous êtes une race élue, un sacerdoce royal, une nation sainte, un peuple acquis à Dieu, en vue d'annoncer les puissances de celui qui vous a appelé des ténèbres à sa lumière merveilleuse. »

0: Seigneur, tu as pétri la terre pour modeler l'homme à ton image. En Christ Jésus, cette terre humaine a donné son fruit. Louange à toi.
1: Dieu saint, Dieu fort, louange à toi.
0: Plus que le sacrifice, c'est l'amour que tu veux, Seigneur, rosée d'aurore qui féconde le cœur. Louange à toi.
1: Dieu saint, Dieu fort, louange à toi.
0: Par le ciseau de l'Esprit, tu fais de nous les pierres vivantes de ton Église, articulées sur la pierre d'angle, le Christ, louange à toi.

0: Prions le Seigneur.
1: Notre Père, qui es aux cieux, que ton nom soit sanctifié, que ton règne vienne, que ta volonté soit faite sur la terre comme au ciel. Donne-nous aujourd'hui notre pain de ce jour. Pardonne-nous nos offenses, comme nous pardonnons aussi à ceux qui nous ont offensés. Et ne nous laisse pas entrer en tentation, mais délivre-nous du mal. Amen.
0: Ton geste créateur, Seigneur notre Dieu, ne cesse de faire passer le monde des ténèbres à la lumière, du chaos à l'harmonie. Que ton esprit fasse de nous des enfants de lumière et des artisans de la paix par le Christ notre Seigneur.
2: Amen.

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6: Lecture du livre du prophète Isaïe. Ainsi parle le Seigneur. La pluie et la neige qui descendent des cieux n'y retournent pas sans avoir abreuvé la terre, sans l'avoir fécondée et l'avoir fait germer, donnant la semence au semeur et le pain à celui qui doit manger. Ainsi, ma parole qui sort de ma bouche ne me reviendra pas sans résultat, sans avoir fait ce qui me plaît, sans avoir accompli sa mission. Comme le font souvent les prophètes, Isaïe emploie une image pour se faire comprendre. L'image ici, c'est celle de la pluie et de la neige. À Babylone, où il est en exil avec son peuple, au VIe siècle avant Jésus-Christ, on a l'expérience des bienfaits de la pluie. Un pays gorgé de soleil, comme est Israël, comme est Babylone, ne demande qu'à refleurir dès la première pluie. La pluie et la neige qui descendent des cieux n'y retournent pas sans avoir abreuvé la terre, sans l'avoir fécondée, l'avoir fait germer, pour donner la semence au semeur et le pain à celui qui doit manger. Et le prophète applique cette image d'efficacité à la parole de Dieu. Ainsi, ma parole qui sort de ma bouche ne me reviendra pas sans résultat, sans avoir fait ce que je veux, sans avoir accompli sa mission. Pourquoi Isaïe insiste-t-il sur l'efficacité de la parole de Dieu ? Pour deux raisons. Première raison, il est en train d'annoncer la fin de l'exil à Babylone, le retour à Jérusalem des déportés. Voilà 50 ans que les habitants de Jérusalem sont en exil à Babylone. Eh bien, c'est fini, leur promet Isaïe de la part de Dieu. Vous allez très bientôt être libérés, vous allez sortir d'ici. Évidemment, pour oser croire à une telle promesse, à une libération attendue depuis si longtemps, il faut avoir confiance dans la parole de Dieu. Et c'est pour cela qu'Isaïe est si ferme. « Ma parole qui sort de ma bouche ne me reviendra pas sans résultat, sans avoir fait ce que je veux, sans avoir accompli sa mission. » On ne s'étonne pas que de tels propos sur l'efficacité de la parole de Dieu aient été prononcés toujours dans des moments difficiles de l'histoire du peuple d'Israël. La deuxième raison de l'insistance d'Isaïe sur l'efficacité de la parole de Dieu, c'est sa volonté de lutter contre l'idolâtrie. Car la tentation de perdre confiance en Dieu renaissait inévitablement pendant l'exil. Voilà le raisonnement qu'on entendait parfois. Puisque nous, les gens de Jérusalem, nous sommes vaincus, anéantis, nous ferions peut-être mieux de nous tourner vers les dieux des vainqueurs, les Babyloniens en l'occurrence. Eux, au moins, ils ont des dieux efficaces. Et c'est bien chez le deuxième Isaïe, celui-là, le prophète du temps de l'exil, qu'on trouve les paroles les plus cinglantes contre les idoles des autres nations, sur le thème « Notre Dieu n'est pas comme les idoles, qui sont désespérément muettes et qui ne peuvent rien pour nous. » Je vous en cite une phrase. « Qu'un homme crie vers lui le faux Dieu, il ne répond pas. De sa détresse, il ne le sauve pas. » Et si vous avez la curiosité de lire le chapitre 44 d'Isaïe, vous y trouverez un développement assez sarcastique et savoureux sur les pauvres gens qui utilisent le même bois pour faire du feu et pour se fabriquer des statues. Et les malheureux attendent une aide de ces statues inertes qu'ils ont fabriquées eux-mêmes. En écho, vous connaissez cette phrase du psaume 113, 115 dans la Bible. « Notre Dieu, il est au ciel. Tout ce qu'il veut, il le fait. Leurs idoles, or et argent, ouvrage de mains humaines, elles ont une bouche et ne parlent pas, des yeux et ne voient pas, des oreilles et n'entendent pas, des narines et ne sentent pas. Leurs mains ne peuvent toucher, leurs pieds ne peuvent marcher, pas un son ne sort de leur gosier. » Je reviens au texte d'aujourd'hui. « Ma parole ne me reviendra pas sans avoir accompli sa mission. » Je m'arrête sur ce mot de mission. Isaïe avait compris une chose, c'est que la grande particularité de la parole de Dieu est d'être une parole de pardon et de réconciliation. Je vous lis les versets qui précèdent tout juste notre texte d'aujourd'hui. « Recherchez le Seigneur parce qu'il se laisse trouver. Appelez-le puisqu'il est proche. » Que le méchant abandonne son chemin et l'homme malfaisant ses pensées, qu'il retourne vers le Seigneur qui lui manifestera sa tendresse, vers notre Dieu qui pardonne abondamment, car vos pensées ne sont pas mes pensées. La mission donc dont il est question dans le passage d'aujourd'hui, ma parole ne me reviendra pas sans avoir accompli sa mission, est donc une mission d'annonce du pardon gratuit de Dieu et donc de réconciliation de l'humanité avec lui. Traduisez, Dieu finira bien par réconcilier l'humanité avec lui. Plus tard, saint Paul ne dira pas autre chose. Dieu, notre Sauveur, veut que tous les hommes soient sauvés et parviennent à la connaissance de la vérité. Même s'il faut pour cela envoyer le Verbe dans le monde. Celui-ci est mon Fils bien-aimé, écoutez-le. Et les disciples, à leur tour, sont envoyés en ambassade de réconciliation. Tout vient de Dieu qui nous a réconciliés avec lui par le Christ et nous a confié le ministère de la réconciliation. Ça, c'est Paul dans la deuxième aux Corinthiens. Le Verbe fait chair, n'est pas retourné vers le Père sans résultat, sans avoir accompli sa mission de réconciliation. Comme le dit la lettre aux Hébreux, je terminerai par là, après avoir à bien des reprises et de bien des manières parlé autrefois au Père dans les prophètes, Dieu, en la période finale où nous sommes, nous a parlé à nous en un Fils qu'il a établi héritier de tout, par qui aussi il a créé les mondes. Ce Fils est resplendissement de sa gloire et expression de son être, et il porte l'univers par la puissance de sa parole.
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6: Psaume 64. Tu visites la terre et tu l'abreuves, tu la combles de richesses. Les ruisseaux de Dieu regorgent d'eau, tu prépares les moissons. Ainsi tu prépares la terre, tu arroses les sillons, tu aplanis le sol, tu le détrempes sous les pluies, tu bénis les semailles. Tu couronnes une année de bienfaits, sur ton passage ruisselle l'abondance. Au désert, les pâturages ruissellent, les collines débordent d'allégresse. Les herbages se parent de troupeaux et les plaines se couvrent de blé. Tout exulte et chante. La liturgie de ce dimanche nous propose une partie seulement du psaume 64. Ce sont les versets 10 à 14 qu'on a entendus, qui sont les derniers. Et ils sonnent comme une heureuse et tranquille contemplation de la nature. Mais il ne faut pas s'arrêter là, car avant ceci, il y a 9 autres versets qui parlent de toute autre chose. Et ce sont ces 9 versets qui donnent la véritable dimension de ce psaume. Je vous donne le premier verset. « Il est beau de te louer, Dieu, dans Sion, de tenir ses promesses envers toi qui écoute la prière. » Au passage, Sion, c'est le deuxième nom de Jérusalem. De quelle promesse s'agit-il ? De celle que l'on a faite quand on était en exil à Babylone au VIe siècle avant Jésus-Christ. Là-bas, on avait fait un vœu. Si Dieu nous libère de cet exil forcé et nous ramène en Israël, alors on fera la fête au temple de Jérusalem. Et ce psaume est donc ce qu'on appelle un ex voto. Il a été composé au retour d'exil pour rendre grâce, à la suite du vœu, pour la libération accordée par Dieu. Vous voyez qu'on est loin d'un simple chant sur les bienfaits de la pluie et du retour des saisons. Cette libération est vécue comme un pardon. À l'époque, l'exil a été considéré comme un châtiment pour les fautes du peuple et de ses dirigeants. Le retour est accueilli

0: que Dieu a son alliance. Heureux ton invité, ton élu, il habite ta demeure. Il faut entendre le poids de ces mots, ton élu. Sans aucun mérite de sa part, il le sait, mais par pure grâce, par un choix délibéré de Dieu, ce petit peuple a été choisi, admis dans l'intimité de Dieu. C'est ce que l'on appelle l'élection d'Israël. Et l'auteur du psaume propose ici une comparaison. Au milieu du peuple d'Israël, il y avait une tribu privilégiée, celle des Lévites. Elle avait une place à part, celle d'être consacrée au service exclusif de Dieu. Eh bien, la position du peuple élu au milieu des autres nations est comparable à celle des Lévites au sein d'Israël. Heureux ton invité, ton élu, il habite ta demeure. Les biens de ta maison nous rassasient, les dons sacrés de ton temple. Mais c'est également au cours de l'exil à Babylone que l'on a pris conscience de la dimension universelle du projet de Dieu. Alors le peuple d'Israël a compris que son élection était en fait une mission, celle de messager auprès des autres nations. Quand les autres peuples verront que Dieu a sauvé Israël, ils auront la preuve que le Dieu d'Israël est le seul sauveur et ils se tourneront vers lui et alors ils posséderont la vraie joie, celle de connaître enfin Dieu. Et cela nous vaut encore un verset magnifique. Dieu, notre sauveur, est l'espoir des horizons de la terre et des rives lointaines. Avec le retour au pays, une vie nouvelle va commencer. C'est une véritable recréation. Et c'est ce qui explique la fin du psaume. L'apparence bucolique des derniers versets, ceux qui ont été retenus par la liturgie de ce dimanche, ne doit donc pas faire oublier le vrai thème de ce psaume, qui est une action de grâce du peuple libéré. L'évocation des beautés de la nature n'est là que pour suggérer cette vie nouvelle. Tu couronnes une année de bienfaits. Sur ton passage ruisselle l'abondance. Mieux même, la profusion des dons de Dieu dans la nature se prête admirablement bien à l'évocation des dons combien plus hauts et merveilleux, et plus encore de ces inlassables pardons. Car on a compris déjà que le jugement de Dieu est un jugement qui sauve. Je crois que maintenant nous sommes prêts à entendre ce psaume en entier, je vous le donne pour une fois. Il est beau de te louer, Dieu, dans Sion, de tenir ses promesses envers toi qui écoutes la prière. Jusqu'à toi vient toute chair avec son poids de péché. Nos fautes ont dominé sur nous, toi, tu les pardonnes. Heureux ton invité, ton élu, il habite ta demeure. Les biens de ta maison nous rassasient, les dons sacrés de ton temple. Ta justice nous répond par des prodiges. Dieu, notre Sauveur, espoir des horizons de la terre et des rives lointaines. Sa force enracine les montagnes, il s'entoure de puissance. Il apaise le vacarme des mers, le vacarme de leurs flots et la rumeur des peuples. Les habitants des bouts du monde sont pris d'effroi à la vue de tes signes. Aux portes du levant et du couchant, tu fais jaillir des cris de joie. Tu visites la terre et tu la breuves. Tu la combles de richesses. Les ruisseaux de Dieu regorgent d'eau. Tu prépares les moissons. Ainsi, tu prépares la terre. Tu arroses les sillons. Tu aplanis le sol. Tu le détrempes sous les pluies. Tu bénis les semailles. Tu couronnes une année de bienfaits. Sur ton passage ruisselle l'abondance. Au désert, les pâturages ruissellent, les collines débordent d'allégresse. Sur ton passage ruisselle l'abondance. Les herbages se parent de troupeaux et les plaines se couvrent de blé. Toutes exultent et chantent.
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0: Lecture de la lettre de saint Paul apôtre aux Romains. Frères, j'estime qu'il n'y a pas de commune mesure entre les souffrances du temps présent et la gloire qui va être révélée pour nous. En effet, La création a

0: patience la révélation des fils de Dieu. Car la création a été soumise au pouvoir du néant, non pas de son plein gré, mais à cause de celui qui l'a livrée à ce pouvoir. Pourtant, elle a gardé l'espérance d'être, elle aussi, libérée de l'esclavage, de la dégradation, pour connaître la liberté de la gloire donnée aux enfants de Dieu. Nous le savons bien, la création tout entière gémit. Elle passe par les douleurs d'un enfantement qui dure encore. Et elle n'est pas seule. Nous aussi, en nous-mêmes, nous gémissons. Nous avons commencé à recevoir l'Esprit Saint, mais nous attendons notre adoption et la rédemption de notre corps. La création attend avec impatience la révélation des fils de Dieu. Cela veut dire que la création n'est pas un événement du passé, elle est un projet en marche. Je vous propose une comparaison. Imaginons la naissance d'une œuvre d'art. J'ai en tête une grande croix de bronze offerte à une église de mon diocèse par un sculpteur tchèque. Aujourd'hui, elle est admirable. Mais que de difficultés, petites et grandes, pour en arriver là. Depuis le premier jour, l'artiste sait où il va. Et il sait qu'il lui faudra beaucoup de patience et de temps. Il faudra passer par bien des étapes, des débuts de réalisation, des échecs peut-être. Dans bien des cas, il devra s'entourer de collaborateurs. Ceux-ci devront endurer les fatigues et les peines, les risques, sans très bien savoir où ce travail parfois ingrat les mènera. Car seul l'artiste imagine déjà l'œuvre achevée. Et la beauté entrevue, comment la décrire, la faire partager à ses collaborateurs? Ceux-ci devront faire preuve de beaucoup de confiance pour s'engager sur ce chantier. On pourrait comparer le projet de Dieu à cette naissance d'une œuvre d'art. D'ailleurs, Paul parle bien d'enfantement. Dieu seul, pour l'instant, peut décrire l'œuvre achevée. Et qui est en train d'achever l'œuvre? Nous, chacun, pour notre petite part, mais surtout l'Esprit qui souffle sur le monde pour le tourner vers Dieu. Nous avons commencé à recevoir le Saint-Esprit, mais nous attendons notre adoption et la rédemption de notre corps. Au sens biblique, vous savez bien, notre corps, c'est notre être tout entier. La rédemption de notre corps, cela veut dire que notre être tout entier, actuellement encore enchaîné, lié au péché, sera enfin libéré, libre de vivre en fils de Dieu. La traduction liturgique dit « Nous avons commencé à recevoir le Saint-Esprit, mais nous attendons notre adoption ». C'est déjà magnifique. Mais il est bon de lire aussi d'autres traductions, tant la réalité qui nous est promise est de fait intraduisible. Et ainsi, la traduction œcuménique a-t-elle préservé le mot « prémices ». Je vous donne cette traduction-là. « Nous qui possédons les prémices de l'Esprit, nous gémissons intérieurement, attendant l'adoption ». Au sens biblique encore, les prémices, c'est la première gerbe de la récolte, ou l'agneau premier-né du troupeau au printemps. Ils étaient à la fois début et promesse de la récolte tout entière. Belle image pour dire que nous possédons déjà les arts du salut définitif. Et c'est parce que nous possédons déjà les prémices, parce que nous sommes déjà animés par l'Esprit, que nous gémissons dans l'attente de notre transformation définitive. La quatrième prière eucharistique a cette phrase superbe. « Ton Fils a envoyé d'auprès de toi, comme premier don fait aux croyants, l'Esprit qui poursuit son œuvre dans le monde et achève toute sanctification. » Toute sanctification, c'est-à-dire toute transformation. Pour l'instant, la création est encore livrée au pouvoir du néant. La formidable puissance qui anime la création tout entière est trop souvent dirigée contre elle-même. Elle est le théâtre de toutes sortes de violences. Mais dans les cieux nouveaux et la terre nouvelle que nous attendons, vers lesquels nous tendons plutôt, Cette puissance sera devenue passion de l'unité. Nous attendons des cieux nouveaux, une terre nouvelle, où la justice habitera, dit Saint-Pierre. Alors la création sera libérée de l'esclavage, de la dégradation, pour connaître la liberté. Et il semble bien que Paul ici parle de l'ensemble de la création et du cosmos, pas seulement de nous. Et en cela, il ne fait que reprendre un thème familier aux hommes de la Bible, pour lesquels, par exemple, la disharmonie engendrée par le mauvais choix d'Adam entraîne le jardin tout entier, c'est-à-dire toute la création, dans le chaos. Le sol sera maudit à cause de toi, dit Dieu. À l'inverse, quand la justice habitera sur la terre, non seulement les hommes, mais aussi les animaux connaîtront la paix. Car l'homme fait partie du cosmos et ne se conçoit pas sans lui, comme le dit Paul ailleurs dans la lettre aux Éphésiens. C'est l'univers entier, ce qui est dans les cieux et ce qui est sur la terre, qui sera un jour réuni sous un seul chef, une seule tête, Jésus-Christ. Je reprends ma comparaison de l'œuvre d'art. Pour nous qui sommes engagés dans ce projet de Dieu, nous avons un immense privilège par rapport aux collaborateurs habituels d'un artiste. Nous entrevoyons déjà l'œuvre achevée. Le Verbe s'est fait chair et il a habité parmi nous. Et nous avons vu sa gloire, cette gloire que Fils unique plein de grâce et de vérité, il tient du Père. En attendant, ce grand travail d'enfantement de l'humanité nouvelle se poursuit encore dans les douleurs et les gémissements. Raison de plus pour que les croyants trouvent l'audace d'annoncer dès à présent la gloire promise à toute la création.
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0: Évangile de Jésus-Christ selon saint Matthieu. Ce jour-là, Jésus était sorti de la maison. Il était assis au bord de la mer. Auprès de lui se rassemblèrent des foules si grandes qu'il monta dans une barque où il s'assit. Toute la foule se tenait sur le rivage. Il leur dit beaucoup de choses en parabole. Voici que le semeur sortit pour semer. Comme il semait, des grains sont tombés au bord du chemin et les oiseaux sont venus tout manger. D'autres sont tombés sur le sol pierreux où ils n'avaient pas beaucoup de terre. Ils ont levé aussitôt parce que la terre était peu profonde. Le soleil s'étant levé, ils ont brûlé et faute de racines, ils ont séché. D'autres sont tombés dans les ronces. Les ronces ont poussé et les ont étouffées. D'autres sont tombés dans la bonne terre et ils ont donné du fruit à raison de 100 ou 60 ou 30 pour un. Celui qui a des oreilles, qui l'entende. Les disciples s'approchèrent de Jésus et lui dirent « Pourquoi leur parles-tu en parabole ?» Il leur répondit « À vous, il est donné de connaître les mystères du royaume des cieux, mais ce n'est pas donné à ceux-là. À celui qui a, on donnera, et il sera dans l'abondance. À celui qui n'a pas, on enlèvera même ce qu'il a. Si je leur parle en parabole, c'est parce qu'ils regardent sans regarder et qu'ils écoutent sans écouter ni comprendre. Ainsi s'accomplit pour eux la prophétie d'Isaïe. Vous aurez beau écouter, vous ne comprendrez pas. Vous aurez beau regarder, vous ne verrez pas. Le cœur de ce peuple s'est alourdi. Ils sont devenus durs d'oreilles. Ils se sont bouchés les yeux de peur que leurs yeux ne voient, que leurs oreilles n'entendent, que leur cœur ne comprenne et qu'ils ne se convertissent. Et moi, je les guérirai. Mais vous, heureux vos yeux puisqu'ils voient et vos oreilles puisqu'elles entendent. Je commence tout de suite par la phrase difficile. Celui qui a recevra encore et il sera dans l'abondance. Mais celui qui n'a rien se fera enlever même ce qu'il a. Voilà une formulation particulièrement abrupte du thème des deux voies, tellement classique dans l'Ancien Testament. Je vous rappelle ce thème des deux voies. On peut comparer l'existence humaine à un chemin qui débouche sur une grande route perpendiculaire. Quelle direction prendre ? À gauche ou à droite ? Si nous prenons la bonne direction, la bonne voie, Chaque pas que nous faisons dans ce sens nous rapproche du but. Donne au sage et il deviendra plus sage. Instruit le juste et il augmentera son acquis, dit le livre des Proverbes. Mais si par malheur nous choisissons la mauvaise direction, chaque pas fait dans ce sens nous éloigne du but. Le choix est clair, ou bien écouter, entendre, ouvrir ses oreilles pour laisser la parole nous instruire et nous transformer peu à peu. Ou refuser d'entendre au risque de devenir de plus en plus dur d'oreille. Le cœur de ce peuple s'est épaissi. Ils sont devenus durs d'oreille. Et sinon, je les aurais guéris, disait Isaïe. C'est dire l'importance des dispositions du cœur pour comprendre les enseignements de Jésus. De nombreuses fois, Jésus a pu faire ce constat. Plus les auditeurs s'enferment dans leur propre certitude, plus ils deviennent imperméables à la parole de Dieu. Et c'est pour cela qu'il leur parle en parabole. C'est une pédagogie pour essayer de toucher ces cœurs endurcis. La parabole, c'est un genre littéraire habituel dans la tradition juive. Ça ressemble à ce que nous appelons une fable. Son but est toujours pédagogique. Il s'agit d'amener l'auditeur à changer de point de vue. La parabole du semeur apparaît alors plus clairement, comme une illustration des obstacles que rencontre la prédication évangélique. Jésus est la parole de Dieu venue habiter parmi les hommes. Il ne dit que la parole du Père. Cette parole que vous entendez, elle n'est pas de moi, mais du Père qui m'a envoyé, disait-il le dernier soir. Mais sa parole trouve difficilement le terrain favorable dans lequel elle va pouvoir germer. Il y a d'abord les difficultés inhérentes à tout chemin de conversion. Les exigences du royaume sont sans cesse étouffées par les soucis du monde. Mais il y a aussi, plus profondément, les difficultés pour les contemporains de Jésus de lui faire confiance au point de le reconnaître comme le Messie. Les disciples eux-mêmes ont à choper sur son enseignement. Saint Jean, rappelez-vous, nous a rapporté leur réaction au fameux discours sur le pain de vie à Capharnaüm. Je cite, « Après l'avoir entendu, beaucoup de ses disciples commencèrent à dire « Cette parole est rude, qui peut l'écouter ?» Et dès lors, beaucoup de ses disciples s'en retournèrent et cessèrent de faire route avec lui. Alors Jésus dit aux 12, « Et vous, ne voulez-vous pas partir ?» Et Simon-Pierre lui répondit, « Seigneur, à qui irions-nous ? Tu as des paroles de vie éternelle. » Je reviens à la parabole du semeur. Jésus annonce qu'il y aura une récolte de 100, 60 ou 30 pour un. Et c'est certain, mais à quel prix ? Le règne de Dieu, il faut bien l'admettre, ne s'établira qu'au travers de nombreux échecs. Car entrer dans l'intelligence du royaume ne peut être que l'effet d'un don de Dieu. À vous, il est donné de connaître les mystères du royaume des cieux. Heureux vos yeux parce qu'ils voient et vos oreilles parce qu'elles entendent. Alors on comprend. Celui qui a reçu la semence dans la bonne terre, c'est tout simplement l'homme qui accepte d'écouter la parole. Cela suppose un cœur disponible, capable de recevoir de Dieu la lumière qui vient de lui seul. Mais cette disponibilité, elle aussi, doit être reçue comme un cadeau. Les pharisiens et la foule n'y étaient pas encore prêts.

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1: Les jeudis 30 et 31 octobre, la clôture de l'année La Vigerie a été fêtée à Bayonne, le lieu de sa naissance et de sa jeunesse. À cette occasion, une table ronde s'est tenue dans l'auditorium de la nouvelle médiathèque de Bayonne pour revenir sur l'histoire et l'héritage du cardinal Charles Martial La Vigerie. Dans cette série d'extraits que nous vous proposons d'écouter, vous allez entendre l'historien Étienne Rousseau-Ploto ainsi que sœur Angela Capitine-Gana, supérieure générale des missionnaires d'Afrique pour les Sœurs Blanches, et le père Aloysius Sekamate, assistant général des missionnaires d'Afrique pour les Pères Blancs, une soirée animée par Yves Ugald, adjoint au maire de Bayonne en charge de la culture.
2: Donc, je vous donne la parole, Étienne.
3: Merci Yves, merci messieurs de nous avoir parlé avec beaucoup de cœur de cette famille. Qui est, alors, il y a beaucoup de discussions pour savoir s'il est bayonnais ou landais. C'est tout un débat pour la... Alors, je vous ai mis ici la statue célèbre que beaucoup de gens maintenant ne savent pas très bien qui c'est quand ils passent à Bayonne en sortant de la gare et en traversant le pont. Et je vous ai mis aussi une des trois faces du monument qui va être restaurée, donc, que nous a annoncé Yves et M. Etchegaray aussi. Ce monument grandiose, hein, avec une phrase. Alors, il y a plusieurs phrases. Il y en a une autre qui est un petit peu plus difficile aujourd'hui en temps de décolonisation, mais celle-là est formidable, puisque vive Dieu, il ne demande plus de nous que la traite africaine continue à déshonorer l'humanité. Discours sur l'esclavage. Nous avons, quand on arrive de la gare de Bayonne, si on s'approche du monument, on voit cette phrase célèbre. Et à gauche, l'une des dernières photos du cardinal, une des plus belles photos du cardinal ici. Ça, c'est là, quand on est sous la statue, donc sur le monument, pardon, on voit donc les armes du cardinal, je vous montrerai tout à l'heure, avec l'inscription. Alors nous avons fait une grande visite avec les frères et les sœurs, donc ils connaissent ça très bien. Et au cardinal, on voit qu'on a rajouté Charles Martial La Vigerie, 1825-1892, la ville de Bayonne, ses amis, ses admirateurs. Voilà, c'est le don donc de cette statue en souvenir du grand homme qui était, à l'époque, c'était le peintre Léon Bonnat et le cardinal La Vigerie. Et Sœur Cécile nous a beaucoup parlé de ce livre, que j'ai pris cette photo ici, quelques étages au-dessus de la médiathèque, parce qu'il y a une très belle bibliothèque à propos du cardinal La Vigerie dans les réserves de la médiathèque de Bayonne. Donc le premier livre très important sur La Vigerie, en deux tomes, c'est le Monseigneur Bonnard, hein, qui était, c'était une prélature de personnel, hein, ça, il n'a jamais été évêque quelque part, qui a fait, donc lui il avait connu beaucoup de témoins, et c'est un livre vraiment essentiel pour connaître Bonnard, et pour connaître La Vigerie, et en particulier l'enfance de La Vigerie, puisque lui il a pu reconnaître, il était de la même génération. Hein. Voilà, ça c'est le Monseigneur Bonnard. Ce livre est paru, la première édition était en 1888, donc avant le décès de La Vigerie, qui est mort en 1892, comme vous l'aviez vu. Hein. Et alors, je me suis amusé aussi à mettre ce document-là, qui est dans notre médiathèque de Bayonne, où un monsieur Daru veut absolument prouver que La Vigerie n'est pas du tout... Enfin, c'est avant tout un Landais, parce que la famille aurait eu des terres dans les Landes. En plus, quand il est né au Boucau, quand il est né à Saint-Esprit, pardon, à côté du Boucau, mais à Saint-Esprit, c'était dans les Landes. Jusqu'en 1857, d'où ces pages intéressantes à lire où il va prouver en 1926 que La Vigerie est bien un Landais, mais c'est aussi un Angoumoisin, et c'est aussi, par sa mère, vous l'avez vu dans l'arbre généalogique montré, c'est aussi un Béarnais. Et voilà le document qui est partout aujourd'hui, qui est un dessin qui a été perdu et qui montre la maison natale donc de... Tout à l'heure, on a vu une photo un peu plus récente. Donc, on voit la rune ici et la maison natale, le Huir. Hein. Et ça, c'est de la main de La Vigerie. Maison de Huir appartenant à M. Latry, mon grand-père, où je suis né le 31 octobre 1825. Mais ce dessin a été perdu et on pense qu'il était dû au fameux Romain Julien, donc, dont vous avez vu des portraits aussi. Voilà. Il a été édité dans un livre de 1940 sur le cardinal de la Vigerie, qui est moins connu, qui est très illustré par contre d'un père blanc, un père Cussac. Je vous montre aussi, pour vous, surtout pour ceux qui ne connaissent pas bien Bayonne, tous les frères et sœurs qui sont là depuis hier, la ville de Bayonne. Alors là, ce n'est pas exactement au moment de la naissance de la Vigerie. C'est un tableau d'Hélène Feillé. Mais ce qu'on peut remarquer, c'est que la cathédrale n'est pas encore transformée et modernisée. Elle n'a pas ses deux flèches. Elle a juste une tour au sud, qui était comparée parfois à un magnon. Par contre, c'est un peu plus tardif que la naissance de la Vigerie, parce qu'on voit déjà l'église Saint-André et ses deux flèches, qui a été construite dans les années 1850-1860. Mais lui, il a connu vraiment ce port très actif dans toute son enfance. Il faut se rappeler qu'il traversait, quand il allait au collège, il traversait ce pont tous les jours. C'est un relativement grand trajet. Voilà. Dans la maison Huir, elle était dans un quartier qu'on appelait le quartier Saint-Bernard, au bord de la Dour, sur la rive droite, assez loin en allant vers l'embouchure, avec un monastère de bénédictines. Dans le livre de Bonnard, il se trompe, il dit que c'est des cisterciennes, mais en fait c'était des bénédictines. Vous voyez, il y a un dessin ici, Saint-Bernard. Alors ça a vraiment pratiquement disparu, mais du temps de la Vigerie, c'était encore assez important. Voilà une autre gravure de Saint-Bernard. Là, on reconnaît la cathédrale de Bayonne en arrière-plan, et c'était des zones totalement où il y avait très peu de fermes, en fait, mais aussi ces bénédictines qui ont disparu au début du 19e siècle. Voilà l'église aujourd'hui Saint-Bernard, qui est art déco plutôt, et les seuls, alors ça je ne sais pas si c'est conservé, mais je ne les ai jamais vus en fait. Elles sont intégrées dans le... Je ne les ai jamais vus. Voilà, c'est les seuls restes de... Cette... Il y avait beaucoup de couvents à Bayonne, et tous quasiment ont disparu. Enfin, il y avait beaucoup de cloîtres. C'est un petit peu dommage. Alors dans le petit fascicule qu'a préparé sur Cécile et Michel, il y a l'acte de naissance donc de la Vigerie. C'est toujours intéressant de les voir avec tous ces prénoms. Ça, c'est... Et ce qui est curieux, c'est qu'on a l'impression qu'ici, c'est un prénom allemand, alors que son père aussi s'appelait Allemand Lavigerie. Il y a beaucoup de mystères à cette époque sur les noms doubles. Mais bon, on n'est pas là pour faire tous les détails là-dessus. Et puis, donc ça, bon, je ne vais pas reprendre. Je ne savais pas ce qu'avait préparé messieurs Lecointe, donc je ne vais pas reprendre sur sa mère. Par contre, moi, j'avais fait un arbre généalogique, puisque j'ai travaillé sur Léon Bonnat, notre peintre bien-aimé, puisqu'on ouvre en plus son musée fabuleux. Et j'avais travaillé sur lui pour faire un roman historique. Et donc là, vous voyez... la Vigerie, ses parents, dont on vous a beaucoup parlé, les sœurs, les frères de ses parents, ses oncles et tantes, la tante Louise, qui était mariée donc à ce peintre Romain Julien, maître de Bonnat, et qui a accueilli la Vigerie à Paris. Quand il était allé à Paris, il allait beaucoup dans cette famille, mais Bonnat aussi. Donc il y a des liens très forts en fait entre Bonnat et la Vigerie. Et voilà justement cette tante Anne Latry ou Félicie Latry qui est née à Bayonne, mais je n'ai pas sa date de mort. Et son mari, donc Monsieur Sarvi, était le frère de la mère de Bonnat, c'est-à-dire que c'est un oncle de Bonnat. Voilà, ici la famille Sarvi, on arrive à Léon Bonnat, le deuxième fils de cette famille. Alors, il y a beaucoup de frères et sœurs, Léon Bonnat, ici, mais on comprend mieux les liens entre donc Romain Julien, le dessinateur, très très grand portraitiste, professeur à Bayonne et maître de Bonnat, et la grande proximité de ce Romain Julien avec Charles Lavigerie. Voilà. D'ailleurs, au musée Bonnat, on peut voir un portrait de l'oncle qui était marié à Mademoiselle Latry, donc tante de la Vigerie. C'est Joseph Sarvi, oncle de Bonnat, par Bonnat. Il y a plusieurs. Alors là, ça, c'est une photo que j'ai prise dans les sites des sœurs et pères blancs. Il y a pas mal de documents qu'on peut trouver maintenant sur Internet. Voilà la maison Huir avec... ça, c'est la photo que avait montré la famille Lecointe. Mais surtout, quelqu'un a mis la chambre où est née la Vigerie. Hein, Charles Lavigerie, le 31 octobre 1825. Là, dans le cadastre, on voit... ça, c'est le cadastre de 1800. On voit Saint-Bernard, le collège des Bénédictins. Si on allait vers là, on aurait Saint-Esprit. Et vous voyez qu'il y a très peu de fermes à l'époque dans toutes ces Barthes, hein, ici. Et c'est même pas marqué Huir, c'est marqué Heure. C'est marqué Huire à partir de 1831. Vous voyez la propriété. Alors, il ne reste que ces deux maisons. Et tout à l'heure, je suis passé, en fait, en revenant du cimetière, et je suis tombé sur un monsieur qui me disait, mais oui, les sœurs, leur maison qui était là, assez grande, dont je me souviens assez bien, en fait, il y avait une grande allée de platanes, a été détruite. Et maintenant, vous avez un grand lotissement, et elle a la rue des Sœurs Blanches pour ça. Mais de la maison natale, il ne reste absolument que ces deux bâtiments. Il n'était pas né dans la grande maison, en fait. C'est assez curieux. On ne sait pas pourquoi. Il était né dans une des petites maisons à côté. Et voilà ce que c'est aujourd'hui. C'est une photo que j'ai prise d'ailleurs aujourd'hui. Alors la fenêtre serait là. Cette maison, les gens qui la possèdent aujourd'hui ont marqué Huire. Hein. C'est l'endroit où est né le grand cardinal. Et il est baptisé ensuite à l'église Saint-Esprit. Ça, c'est une gravure ancienne, parce que j'ai choisi cette gravure parce qu'il y avait beaucoup de maisons tout autour. Et aujourd'hui, à Saint-Esprit, il y a un narthex que vous avez vu ce matin à la messe, qui a été construit au 19e siècle seulement. Mais c'était une église intégrée dans un milieu urbain. Tout ça a été détruit à cause de la gare et du parvis de la gare. Hein. Et voilà ce que c'était ici. Vous voyez comme c'était dense. Alors, là, c'est la rue Maubec. Tout ça, c'était les rues avec les populations juive hein, de Bayonne. On en a parlé ce matin quand on a visité avec les frères et les sœurs. Ça, c'est le cadastre de 1800. Vous voyez que ça commence à se construire davantage en 1831. Il y a eu beaucoup de... La ville a augmenté de population hein, au 19e siècle de façon importante. Ça, c'est les fonts baptismaux. Alors, je ne sais pas si ce sont les vrais. Ils existent toujours à Saint-Esprit. C'est Michel Gard. Ce n'est pas tout à fait les mêmes. Mais c'est le même endroit, j'ai l'impression. Non, c'est même pas le même endroit. Alors, je me trompe. Et on n'a pas l'acte de baptême de la Vigerie, c'est pour moi une énigme, parce qu'on sait que le curé de Saint-Esprit a envoyé une photo de cet acte de baptême en Afrique, à la Vigerie, mais on ne sait pas où il est. Quant au registre des baptêmes de Saint-Esprit, ça commence en 1830 et pas en 1825. Mais il y a un répertoire plus ancien où on voit dans ce répertoire par ordre alphabétique la Vigerie, Charles, et curieusement, il y a

La vigerie, à partir de l'âge, on ne sait pas exactement, entre 8 et 10 ans, il quitte Huire parce que c'est acheté par d'autres personnes. Bon, voilà, là, c'était là qu'était Huire. Et le père construit une maison ici. Alors là, en 1800, elle n'y est pas parce qu'elle n'est pas construite, tout simplement. Donc, c'est dans ce chemin qui s'appelle aujourd'hui chemin de l'église Saint-Étienne. Hein. Voilà, vous avez le quartier Saint-Étienne. Ça monte, c'est assez. Mais on a de très belles vues des maisons. Hein. Et ça, c'est la maison familiale de Bonnat. Et en. L'autre cadastre, en 1831, on voit donc Beaulieu, la maison construite par monsieur Lavigerie. Non, c'est pas Pierre, c'est Léon Lavigerie a construit cette propriété. Et Monoudet, c'est les grands-parents, toute la famille de Bonnat. Il y a d'autres maisons des familles de Bonnat. Et en fait, les deux garçons se voyaient beaucoup. Sauf que Lavigerie avait quand même 6 ans de plus que le petit Bonnat. Mais ça lui a laissé, ça l'a beaucoup marqué. Les anecdotes sur le fait qu'ils disent la messe. Alors, c'est à mon avis plutôt dans cette maison qu'à Huire. Il faisait venir tout le personnel, les parents, enfin, que tout le monde soit là. Et il disait la messe enfant. Hein, de façon. Il fallait qu'on soit, c'était très important. Et un jour, il a dit à des jeunes missionnaires, je crois que tout le monde, si c'est pas au Liban ou en Algérie, qui n'arrivaient pas à bien dire la messe rapidement. Il leur dit, mais vous savez, moi, je savais déjà dire la messe à 6 ans. Il avait des phrases comme ça, très. Voilà. Donc ça, cette propriété existe toujours. Ça, c'est les collines, justement, où il y avait tout ça. C'est l'église Saint-Étienne. Vous voyez la cathédrale, la citadelle et tous ces quartiers qui étaient encore très agrestes dans ce début du 19e siècle. Voilà la maison Beaulieu qui existe absolument dans son état. Ça, c'est dans le livre de Cussac. Voilà, maison située sur la paroisse de Saint-Étienne d'Arribes-Labourt. Voilà, ça, c'est une photo ancienne. Et aujourd'hui, donc, il y a l'entrée marquée Beaulieu. Il y a marqué toujours, ça fait plusieurs fois que j'y vais, il y a toujours marqué interdit de rentrer, mais je rentre, comme tous les historiens. Et puis, je vois que j'appelle désespérément, personne ne répond. Donc, je rentre prendre des photos. Ça, c'était il y a quelques années. Ça, c'était tout à l'heure, d'ailleurs, cet après-midi, parce que je voulais des photos avec le ciel bleu. Et de là, on avait une très belle vue sur l'Adour, sur les montagnes, qui a certainement marqué le cardinal. Comme toujours, les lieux sont très, très importants pour nous. Tout à l'heure, nous sommes passés devant la fontaine, donc célèbre pour l'anecdote du fait que. Dans son enthousiasme, après avoir été formé par les deux servantes, Jeannette et Marianne, il voulait convertir tout le monde. Donc, il faisait venir des petits garçons là et il les plongeait dans l'eau. Il les baptisait. Donc, enfant, c'est très célèbre. Ceci dit, la fontaine n'avait pas du tout cet aspect. Elle a été refaite à la fin du 19e siècle. La fontaine Saint-Esprit, toutes les maisons autour sont les fameuses maisons des négociants juives. Hein, juifs. J'ai expliqué ce matin qu'il y avait aussi un mikvé, la synagogue. Il a beaucoup été dans ce milieu un peu exotique. Alors, on l'inscrit ensuite au collège Saint-Léon, la pension Saint-Léon d'un laïc qui s'appelait Monsieur Bratt, mais qui était entouré d'ecclésiastiques pour la formation. C'est le collège qu'a aussi fréquenté Léon Bonnat, quelques années après, qui est ensuite devenu Saint-Louis de Gonzague. Parmi vous, ici, il y a des personnes qui y ont été, hein, certainement. Et alors, ça, c'était le couvent des Augustiniens, hein, ou des Augustins. Voilà. Mais le bâtiment qu'a connu, enfin, le bâtiment actuel a été très reconstruit. Mais c'est là qu'il a donc fait sa première communion dans la chapelle de cet endroit qui a été transformée. Là, c'est une photo enfin, une gravure d'environ 1900. On voit la cathédrale finie, on voit le bâtiment qui existe aujourd'hui. Quant à la cathédrale, c'est là qu'il a fait sa confirmation. C'est important, vous le verrez. Ça, c'est le bâtiment actuel, totalement refait vers 1900. La chapelle ici du collège Saint-Louis de Gonzague, qui est toujours un établissement qui s'appelle le Guichot. Là, la cathédrale qu'a connue la Vigerie, c'est celle-là, avant les restaurations. Hein, vous voyez, il y avait toujours la quatrième galerie du cloître qui a été détruite après 1880 pour faire la chapelle, la sacristie que nous avons vue. On a pu voir, monsieur le curé, monsieur le recteur nous a permis de rentrer, voir le portail avec ses statues du XIIIe siècle. Vous voyez que ça, par exemple, il y a de très grandes fenêtres aujourd'hui. La toiture est en très mauvais état et il y a deux flèches maintenant, mais ça c'est la cathédrale où allait la Vigerie quand il était plus jeune. Voilà, vous voyez, c'est des photos. Alors là, il y a déjà, c'est plus tardif,
hein, puisqu'il y a déjà les travaux de transformation de notre cathédrale de Bayonne. Et la personne qui a joué un grand rôle dans la vie de la Vigerie, c'est donc Monseigneur Lacroix, hein, c'est lui qui

0: était son acteur spirituel. Voilà. Mais il a été quand même pendant 40 ans hein, l'évêque de Bayonne au cœur du 19e siècle. Alors, à l'époque, il y avait énormément de conflits à l'intérieur de l'Église française. Lui, l'abbégé était plutôt gallican, hein, gallicaniste. Il s'opposait aux ultramontanistes. Tout ça est à lire dans des documents, c'est assez compliqué. Et puis donc, c'est Monseigneur Lacroix, et surtout un certain abbé Franceschetti du collège Saint-Léon, à qui il fait part donc de son désir d'être prêtre. Et on a déjà évoqué le fait qu'il a été dans ces bâtiments ici, là, quand on est passé ce matin. Il a été donc voir l'évêque dans un salon, il raconte avec des tentures. Son père l'amène là en lui disant, est-ce qu'il veut vraiment? Et il dit, je veux être curé de campagne. Et son père lui dit, mais tu connais pas la campagne? En fait, si. Mais il voulait être curé d'un petit village, avoir une petite. Pas du tout le destin qui s'est préparé, universel en quelque sorte. Voilà. Donc on l'envoie d'abord au petit séminaire de La Ressort, qui est maintenant un monument historique, qui est donc assez bien restauré. La chapelle, alors j'étais assez frappé de voir que la chapelle a été terminée en 1840, et il arrive en octobre 1840 au petit séminaire, où il y a eu des professeurs assez prestigieux au cours du 19e siècle, dans ce très beau bâtiment qui a une vue sur les montagnes. Voilà, ça c'est maintenant, ce sont des habitations, parce que ensuite il y a eu un autre petit séminaire à Ustaritz, un très très beau bâtiment art déco. Voilà la somptueuse chapelle. Donc il a été là pendant un an. C'est ça, c'est pour ça que je voulais absolument avoir le PowerPoint pour montrer surtout aux frères et sœurs de Rome et de partout, d'Afrique, de Tunis, ces images des lieux où on n'a pas été forcément. Mais aujourd'hui c'est plutôt un auditorium puisqu'il y a la chapelle de la Ressort est une autre église. Mais on imagine quand même l'époque, la splendeur de l'époque hein, pour des petits séminaires. Et alors après, je vais juste résumer en parlant surtout de quelques personnalités proches de la Lavigerie et bayonnaise. J'ai encore un petit peu de temps. En particulier, voilà, vous savez qu'on a une rue de Ravignan à Bayonne, derrière l'église Saint-André, et une grande famille où il y a eu des jésuites, plusieurs d'ailleurs, même au XXe siècle. Et Xavier de Ravignan, un personnage très important, donc né à Bayonne en 1795, fils du maire, alors il s'appelait en fait Delacroix de Ravignan, il était jésuite, et à Paris, il est devenu le directeur de conscience de la Lavigerie, et c'est un bayonnais, c'est pas un hasard quand même. Il se rapproche de cet homme, et c'est lui, c'est Ravignan le bayonnais, qui l'a fait nommer directeur de l'œuvre des écoles d'Orient, ce qui est le destin de la Lavigerie, qui donc part, hein, alors qu'il était professeur à la Sorbonne, il part au Liban, à un moment où il y a eu des massacres épouvantables, 40 000 morts au moins, entre c'était les Druzes et des musulmans qui avaient assassiné les maronites et les chrétiens, donc on envoyait beaucoup d'argent. C'est la Lavigerie qui. Je dis ça parce qu'aujourd'hui on parle toujours du Proche-Orient, mais il y a longtemps que ça dure. C'est très important. Voilà. Et on ne sait pas exactement quand Léon Bonnat, dont il y a un autoportrait ici, qui est au musée d'Orsay, Léon Bonnat en 1855, il a peint son ami et aîné, en quelque sorte, Lavigerie dans un grand portrait, vous voyez, qui fait 1,60 m de haut. De haut, et c'est la Lavigerie barbu. Donc, on ne sait pas si c'est fait à Rome, puisqu'il a été ensuite à Rome, et Bonnat y était aussi. Ce tableau, vous ne pourrez pas le voir dans le musée Bonnat dans un mois, parce qu'il sera en réserve. Il y a trop de tableaux au musée Bonnat, mais vous pourrez peut-être demander à le voir. Donc, il est habillé avec le costume de la rote romaine. En fait, il n'était pas très juriste, il n'aimait pas trop ça, mais il avait accepté ce poste, et ce n'était pas son destin, puisque son destin, c'était. Donc, voilà, ça, j'ai mis aussi son arrivée au Liban, puisque quand il arrive au Liban et à Damas et à Beyrouth, il est accompagné par un docteur Jolléry, qui a été ensuite maire de Biarritz, qui est un de ses grands amis d'enfance et de collège. Voilà. Je voulais vous montrer qu'il y a pas mal de liens quand même hein, entre les deux. Donc voilà, ce texte qui raconte cette arrivée. Voilà la maison aujourd'hui, à côté du couvent des Dominicains Saint-Joseph. Elle vient d'être restaurée. Donc c'est là qu'il venait se reposer, parce qu'il a eu grand plaisir à venir au Pays Basque, hein, souvent. Voilà. Il est venu aussi voir Napoléon III au palais. Et on sait qu'il a eu des liens importants pour demander essentiellement de l'argent et des lois. Mais ça, il faut le lire en détail. Voilà. Dans ces dernières années, il va beaucoup faire des cures faisait des cours dans toute l'Europe, en fait. Des cures, il était quand même très fragile, notre grand colosse. Et il est beaucoup venu à Combault-les-Bains, donc dans ces termes-là, dont on a parlé tout à l'heure, puisque la famille. Je voulais dire aussi que parmi ses amis d'ici, il y avait Francis Jammes, qu'il admirait énormément et qui a fait un petit livre historique sur lui, qui est pas très, qui a été très discuté. Et effectivement, je l'ai lu et c'est pas très réussi, surtout que c'est plein d'erreurs historiques. Mais j'aime beaucoup Francis Jammes, d'autant que.
1: Il était poète, hein.
0: Il était poète avant tout, alors en histoire, c'est pas très. Non, mais c'est un livre qui a été très critiqué à l'époque. M'a dit la petite fille de Francis Jammes, Mireille, qui m'a envoyé ces photos de sa tante, donc la fille de Francis Jammes, qui est devenue. Parmi vous, il y a plusieurs sœurs qui l'ont connue. Sœur Maïténa, elle s'appelait Françoise Jammes, fille du poète Francis Jammes. Et ça, c'est certaines d'entre vous ont assisté au jubilé ici des 65 ans de vie religieuse à Cambo, puisqu'elle était Arditeia. Voilà un autre lien avec le Pays basque, le cimetière évidemment, mais ça, les tombes. Ça, c'est la tombe il y a 5 ans, et aujourd'hui, magnifiquement restaurée grâce aux Pères Blancs qui ont demandé à ce qu'elle soit restaurée. Mais il n'y a pas la Vigerie ici, c'est sa mère, son père, beaucoup de cousins. Voilà, ça, c'est une plaque qui marquait la restauration en 1955. C'est son. Oui, ça, si, Pierre Latréillier. Ah, c'est le grand-père. Bon, excusez-moi. Alors, juste à côté, il y a des familles. Ça, c'est la famille à restaurer de Léon Bonnat, qui sont les cousins donc des. C'est le cimetière Saint-Étienne. Ça, c'est la tombe de Bonnat. Tout à l'heure, on nous a parlé du musée. Donc, la tombe de la Vigerie, au départ, elle était dans la cathédrale Saint-Louis et qui est sécularisée aujourd'hui. On fait des mariages, enfin des dîners, hein, des conférences. Ma mère y a été jouer de l'orgue autrefois. Je parle des années 30. Hein.
1: Ça, le
0: À la galerie
1: signal.
0: Patrice. Bon, en tout cas, j'aurais vous parler aussi de la statue. La statue, donc, ce monument extraordinaire, il y en a trois exemplaires, en fait. Il y en a un qui est à Toulouse, au musée des Augustins, qui est en plâtre. Ça a été commandé, dit-on, par Bonnat au sculpteur et ami Alexandre Falguière, qui était toulousain. Donc, on voit la même statue où la Vigerie est en évêque de Nancy. C'est pour ça qu'il a la croix de Lorraine. Et c'est paradoxal parce qu'elle date quand même d'une époque où il était déjà cardinal. Pourquoi est-ce qu'ils ont choisi ça, ce geste extraordinaire? Et sur les trois faces, en fait, il y a donc. On a déjà vu l'hommage des bâillonnets à la Vigerie. On a vu la phrase des droits de l'esclavage. Mais il y a aussi une phrase qui pose un peu plus de problème. C'est une phrase de Gambetta de 1882 qui dit, elle est très connue cette phrase, avec la Vigerie, il remplace un corps d'armée pour la conquête de la Tunisie. Alors c'est bien parce qu'il était effectivement complètement non violent, la Vigerie. Il avait demandé que l'Algérie, c'est lui qui a obtenu que l'Algérie ne soit plus gérée par l'armée. Pendant 30 à 40 ans, l'Algérie était complètement dominée par. Et lui, il voulait justement davantage de respect des populations. Il voulait que tous les pères blancs parlent l'arabe. Et là. Je ne me souviens plus ce qu'il y a sur la troisième, parce que la troisième, il y a la quatrième face, il y a une autre phrase, mais je la chercherai, on va peut-être continuer. Voilà. Et cette statue-là, donc il y en avait une à Biskra, qui est une ville à l'entrée du Sahara ou en Algérie, qui était fondée par les Pères Blancs complètement hein, pour pouvoir aller vers l'Algérie. Et cette statue, elle a été déplacée dans le cimetière, elle existe. Mais il y en avait. D'autres qui ne sont pas la même que celle de Bayonne. La plus belle, c'est celle de Bayonne. Il y en avait à Tunis, et sur la place. Alors celle-là, elle a évidemment été enlevée parce qu'elle était à l'entrée de la Médina. Et j'avais lu qu'elle avait été décortiquée. Et récemment, je suis tombé sur un site tunisien qui dit qu'elle a été mise à Carthage. Mais il lui manque son bras. Est-ce que c'est vrai, sœur Cécile? Non, alors c'est faux, hein, et donc dans Internet, il faut se méfier. Voilà. Quant à celle d'Alger, il a perdu un bras aussi, mais parce que ça devient un symbole de colonisation absolument important. Voilà. Et donc pour le centenaire, je vais peut-être. J'ai encore une minute. Est-ce que du coup, je vais lire un texte sur. Mais peut-être qu'on peut parler d'autre
1: Absolument.
0: chose entre-temps, non?
1: Non, on va pas faire l'intermède, on va aller au bout de.
0: On va la faire passer.
1: Oui,
0: On peut peut-être
1: c'était.
0: mettre de la lumière du coup. Vous allez voir le Grand Théâtre de Bayonne le 14 ou 15 décembre 1925 avec sur la scène du théâtre des évêques, des chefs d'ordre religieux, Léon Bérard, ministre, le maire Garat, qui lui était quand même pas si proche des catholiques, mais qui avait accepté,
1: oh,
0: et un décor extraordinaire, avec une sorte de cathédrale gothique, et au milieu de ce décor extraordinaire, vous avez la statue, la Vigerie. Hein, voilà. Et bien, il y a beaucoup d'autres photos de ça, en particulier au monument aux morts, et surtout non, plutôt à la statue de la Vigerie dans la mairie, à la cathédrale qui était immensément illuminée, et on a tous les textes des discours qui ont été faits pour ce centenaire.
1: Peut-être c'est l'occasion pour moi de vous rappeler que nous sommes dans le cadre là du
0: centenaire
1: italienne.
0: Ah oui, oui, oui.
1: Avec 1400 fauteuils. Enfin, en l'occurrence, c'est un mensonge puisque il y en avait en fait 1100, et ensuite il fallait se placer. C'est le cas de le dire, au paradis, puisque c'est le mot consacré, c'est-à-dire debout dans des conditions de confort très, très discutables. Mais les amateurs de lyrique en particulier se contentaient largement du paradis, parce que bien sûr, les notes délicates leur parvenaient. On sait que le public de Bayonne était particulièrement ingrat.
0: Alors, sans image, donc la Côte Basque de décembre 1925. Bayonne a célébré mardi dernier, comme il convenait, la gloire si pure et si haute du cardinal Lavigerie. En glorifiant la mémoire de l'apôtre qui fut à la fois le premier colon d'Algérie, entre guillemets, et le chef de la croisade contre l'esclavage, toujours, hein, notre ville a vu s'unir devant l'une des plus nobles figures de notre histoire contemporaine, les représentants des confessions et des opinions les plus diverses, avec le même élan, le même sentiment de vénération. 10h du matin, messe pontificale, chantée par Monseigneur Chenlong, archevêque de Sens. Ça, je ne savais pas que ça se disait, messe chantée par l'archevêque, plutôt que dite. Hein. Et M. Garat, député, maire de Bayonne, Léon Bérard, député des Basses-Pyrénées, municipalité, conseil municipal, etc., etc. Et donc, il y a des pages de... Enfin, c'est toute la journée d'énormes fêtes. Et le compositeur Herman Bonal, qui fait de la musique, on a la musique dans la cathédrale. La veille, il y avait eu un concert au Grand Séminaire. Je vous ai montré le Grand Séminaire, qui était encore assez neuf à l'époque et qui est le conservatoire aujourd'hui. Et donc, avec beaucoup de chants, y compris du bac, la maîtrise du Grand Séminaire, elle se disait, on dit qu'elle était très réputée. Voilà, tout ça autour, avec les Pères Blancs, bien sûr. Et M. Léon Bérard conclura la série par une de ses allocutions qui fut un régal pour les lettrés, causerie pleine de verve et d'esprit qui émerveilla tout l'auditoire. L'orchestre d'Herman Bonal était très bien. Et on joue du Beethoven, du Fauré. Et vous pourrez, donc, il y a les homélies, les discours dans le bulletin diocésain. Mais comme j'ai plus d'images et que j'ai parlé trop longtemps, je vais écrire un article de tout ça dans le bulletin de la Société des sciences lettres et arts de Bayonne, où j'écris de temps en temps. Ça restera comme ça, ce travail de recherche.
1: Et qu'on ne manquera pas d'adresser, bien entendu, à nos hôtes de ce soir, ça va s'en dire, pour boucler la boucle en quelque sorte. Merci Étienne, beaucoup de travail encore une fois. Et beaucoup d'enthousiasme dans ses recherches. Je ne le dirai jamais assez. Ah, on aurait bien avoir, tous, on aurait bien aimé avoir des professeurs qui savent donner autant de verve à ce qui peut de temps en temps être un peu plus sec en matière historique. On va demander à sœur Angela de bien vouloir me rejoindre. D'accord. Ma sœur, s'il vous plaît, vous faites le chemin et ensuite... Voilà, vous vous asseyez à côté de moi, je vous en prie. Étienne va vous tendre le micro, on va faire les choses très simplement. J'ai trouvé, vous gardez le micro bien près de votre bouche surtout, pour qu'on puisse se faire entendre. Le moment qu'on a passé hier à table, en particulier, m'a bien entendu inspiré quelques questions que je vais vous poser, parce que j'ai senti de votre part une forme d'émotion à être à Bayonne pendant ces quelques jours. Je l'ai lu dans vos yeux et je l'ai lu dans les mots que vous avez employés, même si vous le faites avec beaucoup de sobriété, avec une humilité d'ailleurs qui ne se justifie pas forcément parce que vous parlez très très bien le français. Oui, oui. Et donc, on va être très à l'aise pour entrer tout de suite dans le vif du sujet. Une première question sur, parce qu'alors on a beaucoup parlé de personnages écrasants d'histoire, sur ce que cet homme, aujourd'hui, dans votre actualité, dans votre engagement d'aujourd'hui, sur ce que cet homme a pu peser y compris d'ailleurs dans la façon dont vous êtes vous-même engagé sur ce terrain, sur cette forme de spiritualité à travers la congrégation. Qu'est-ce qu'il y a d'actuel et de présent dans cet homme qui est écrasé d'histoire, comme on l'a vu? Vous sembliez me dire hier qu'il était toujours aussi actuel, en quelque sorte.
2: Merci beaucoup. Bonsoir à toutes et à tous. Cette question est très profonde. Je vais essayer de parler le français comme vous attendez. Je ne suis pas francophone, mais je vais essayer. Alors, pour parler de la vie spirituelle de notre fondateur, Cardinal Lavigéry, on le trouve dans tous les enseignements qu'il a donnés aux missionnaires. Et ce qui m'a frappé très fort, depuis le début, même avant de fonder notre congrégation, j'ai lu qu'il avait déjà écrit les instructions. Comment est-ce qu'on sera formé? Alors, pour commencer notre congrégation, l'Institut des Pères Blancs et Sœurs Blanches, il a choisi la spiritualité ignatienne. Et j'étais touchée quand j'ai lisé son histoire, qu'il était très familier avec la spiritualité franciscaine. Mais il a choisi ignatienne. Je dis, pourquoi? Parce qu'il est basque ou quoi? Bon, alors tout à l'heure, on a entendu un monsieur Étienne qui a dit qu'il avait son ami, le père jésuite, Xavier. Je pense qu'il avait une influence de cela. Mais après, plus tard, j'ai compris que Lavigéry a choisi la spiritualité ignatienne parce que lui-même, il était une personne très attachée au Christ. Mais avec ça, il était très pratique. Et puis, il a distingué, malgré que notre spiritualité, moi je vais appeler aujourd'hui spiritualité lavigérienne, si je peux oser dire ça, ça évoluait avec la spiritualité ignatienne. Mais il a mis son accent sur être apôtre. Et pour lui, il a mis trois aspects qui sont très importants en tant qu'apôtre. La première, il disait que c'est le but de notre vocation apostolique. La deuxième, il disait que le Christ doit être le centre de tout. Et la troisième, c'est laisser transformer soi-même pour que tu sois être un instrument partout où on t'envoie. Alors, ça, c'était lié avec le choix, l'obéissance pour la Lavigéry, c'était très important. L'obéissance pour être envoyé. Et plus tard, elle a aussi donné quelques caractères, les aspects d'une apôtre. Et c'est là où j'ai trouvé la définition pour être missionnaire pour nous. Alors, la première chose, elle a dit, le premier aspect, l'apôtre doit être celui qui se donne totalement au Dieu, sans réserve, sans compter le coût, hein? Comment on appelle ça le coût? Le prix, sans compter le prix. Et ça, on le voit dans sa vie. Il a donné sa vie, je pense même sa vie, sa santé était affectée, de façon qu'il s'est donné elle-même. La deuxième, elle disait que l'apôtre, c'est lui qui ne fait pas le compromis. Il n'y a pas un millier, ni si tu fais, tu le fais 100%. C'est comme dans l'évangile, il ne faut pas être tiède. Il faut être avec le feu pour le Seigneur. Et puis, la dernière chose, il a dit que l'apôtre, ça doit être celui qui désire la sainteté avec persévérance, courage et fidèle. Et avec ça, je vais être très court. Je peux dire pour moi et pour nous, les missionnaires d'âme d'Afrique, les missionnaires d'Afrique, la spiritualité que le cardinal Lavigéry nous a laissée aujourd'hui, c'est être unis intimement avec le Christ d'abord, être disponible pour la mission, et puis inspiré par la tradition. Là où nous sommes, il nous disait, là où vous étiez envoyé, il faut apprendre la langue, la culture, la tradition Mangez comme les gens, habillez comme les gens, là où vous êtes. La simplicité, parce que c'est là-bas où vous allez partager la vie au quotidien et faire connaître le Christ. Alors, je peux dire pour moi, la vigilie, la sainteté s'était réalisée dans la mission elle-même. La façon que nous vivons la mission, c'est défini par notre vie spirituelle, par notre connexion avec le Christ. Nous sommes les héritiers aujourd'hui. Une chose, il a appris de Saint Ignace, fait les magis, fait beaucoup pour le Seigneur. Mais ce n'est pas pour le Seigneur, mais pour son peuple. C'est que je peux dire aujourd'hui, la vigilie, c'est un homme très, très profond dans sa relation avec le Christ, mais très réaliste. Un homme qui est pour la mission et qui se donne 100%, mais aussi il était visionnaire. Si nous sommes là aujourd'hui, grâce à sa formation, sa foi qu'il a partagée avec nous. J'espère que j'ai répondu à votre question.
1: Je dirais qu'elle semble bien mineure, ma question. Vous l'avez totalement écrasé dans votre témoignage. Mais je vais quand même revenir à ce que je vous disais préalablement, parce que vous nous avez emporté sur des terrains particulièrement ambitieux. Vous, à titre personnel, vous faites allusion au tout début de votre propos à des instructions. Et c'est un mot que j'ai beaucoup entendu hier aussi lorsqu'on a échangé. Est-ce que ce mot est compatible avec une forme de liberté d'action pour ce qui vous regarde? Est-ce qu'à titre personnel, le fait de suivre toujours des instructions, est-ce que ce fait-là vous a quand même laissé des espaces de liberté d'entreprendre, d'aller vers des chemins qui vous correspondent? La liberté dans tout ça, quand on suit autant d'instructions.
2: Oui, il a donné les instructions. Mais nous avons un exemple concret, une sœur Blanche qui a vécu avec lui depuis le début, notre mère Marie Salomé. Il donnait les instructions, mais elle a bien compris le charisme que la vigilie a reçu. Elle aussi nous a donné les instructions encore. Alors ça nous aide beaucoup, mais ça nous laisse beaucoup la liberté. Parce que le secret dans toutes les instructions que la vigilie donnait à nous, les missionnaires, pas seulement nous les femmes, mais aussi nos frères, les missionnaires d'Afrique, c'est toujours, ils répètent peut-être la même chose, toujours s'attacher au Christ pour être envoyé en mission. Il était très clair. Alors, comme je disais tout à l'heure, là où vous êtes libre d'être missionnaire parmi les gens que Dieu vous envoie. Mais en même temps, rappelez-vous que vous êtes missionnaire, vous n'êtes pas les touristes. Ça, c'est une des instructions qu'elle nous a données. Mais nous sommes partout dans le monde.
1: La réponse est parfaite. Et elle est particulièrement édifiante sur la capacité qu'on peut avoir, si ce n'est à contourner des instructions. Il n'est pas question de les contourner. Mais par contre, d'y saisir les espaces de liberté que le cardinal vous a laissés dans vos actions. Et j'imagine que dans les situations que vous vivez, que vous avez vécues, il est important aussi d'avoir une capacité personnelle, d'entreprendre, de réagir. Il faut prendre des décisions quelquefois, et donc puiser aussi dans son espace de liberté personnelle. Tout ça n'est pas incompatible, et vous nous l'avez très bien expliqué. Merci, ma sœur.
2: Merci.
1: Père Aloysius, je vais vous demander de me rejoindre aussi. Alors voilà, vous le rejoignez dans les conditions que vous voulez. On fait les choses très simplement ici. La sœur peut rester en place sans difficulté. Elle va vous tendre le micro, par contre, puisque nous n'en avons que deux. Et je le partagerai le mien avec sœur Angela si elle veut ajouter quoi que ce soit, parce qu'il n'est pas question que j'entame sa liberté à cette heure-ci. Hein. Je ne me permettrai aucune instruction pour ce qui me regarde. Au père, en mots. Un mot concernant encore un autre, je dirais, un autre témoignage aussi de la façon dont on peut suivre un exemple dont on pourrait penser qu'il est classé dans l'histoire. Mais on se rend compte qu'à travers tout ce qu'on a pu entendre de ses engagements en particulier, cet homme est d'une actualité incroyable. Sujet après sujet, y compris en macro-politique aujourd'hui, on se raccroche toujours à ce qu'il a pu vivre, défendre, à ses doutes aussi, parce qu'il a douté. J'aimerais avoir votre avis sur ces questions-là et surtout sur le ressort qui vous a conduit à vous, vous à titre plus personnel, à vous engager dans, dans la voie du cardinal.
3: Merci beaucoup. J'étais invité à vous partager les défis de notre mission aujourd'hui, ainsi que de nos engagements communs avec les sœurs missionnaires de Notre-Dame d'Afrique, les sœurs Blanche. Je présenterai d'abord ces défis en 12 points, et cela à partir de mon expérience missionnaire. Le premier défi, c'est la question d'insécurité. Elle se retrouve dans les zones de guerre comme au Soudan. Nos confrères ont dû fuir le pays, abandonnant leur poste de mission qui a été vandalisé. Certains paroissiens ont perdu la vie, d'autres ont fui, tandis que d'autres encore sont dispersés à travers Khartoum, la capitale du pays. L'insécurité est également causée par les activités terroristes ou rebelles, par l'extrémisme religieux, qui ont entraîné des pertes de vies humaines et de biens, le déplacement des populations, l'enlèvement des personnes à des fins lucratives. Certains de nos confrères ont été enlevés au Mali et au Nigeria, et nous avons été obligés d'abandonner certaines missions au Mali. Cette situation a créé la peur chez nos confrères. Il n'est donc pas facile de les nommer dans certaines zones d'insécurité. Il y a aussi certaines situations de conflit entre les pays où nous avons des communautés des deux côtés, avec les confrères vivant ensemble, mais originaires des pays belligérants. Ceci étant, certains ne peuvent pas rendre visite à leur famille à raison d'insécurité. L'insécurité crée d'autres défis, notamment l'accompagnement des personnes déplacées internes, des réfugiés, des veuves et des orphelins. Cela favorise la traite des êtres humains et augmente le nombre de personnes ayant des troubles psychologiques. Nous rencontrons de tels cas dans nos missions et souvent nous n'avons pas la capacité d'aider ces personnes de façon adéquate. Deuxième, la multiplication des églises et des mouvements religieux. Certains d'entre eux sont agressifs envers l'Église catholique. D'autres sont des entreprises lucratives, offrant ainsi une mauvaise image de toutes les églises, tandis que d'autres sont des instruments utilisés par les politiciens pour servir leurs intérêts. Ces mouvements religieux créent beaucoup de confusion, surtout chez les jeunes. Troisième, le personnel. La société diminue d'environ 20 confrères chaque année. Nous sommes donc moins nombreux, mais les demandes pour plus de missionnaires augmentent. La majorité des missionnaires actifs sont jeunes et ils ont donc une expérience limitée, mais on leur confie pourtant des responsabilités importantes dans la mission. La formation des missionnaires est longue et nécessite des formateurs et des moyens financiers. De nombreux ministères spécialisés exigent une préparation académique et une responsabilisation de nos membres par les biais d'une formation continue. 4. L'instabilité du système politique, des relations avec des dirigeants politiques. Certains systèmes politiques sont ouvertement opposés à l'Église et nous empêchent de poursuivre notre mission. Bon nombre de fidèles attendent de nous que nous les guidions dans leur quête de bonne gouvernance et que nous les soutenions dans leur lutte contre les abus du pouvoir politique et les violations des droits de l'homme. 5. les centres urbains en pleine croissance. Ils sont multiculturels, multiethniques, multilingues. Les gens y sont constamment en mouvement et fortement influencés par les moyens de communication modernes. Il est donc difficile d'assurer le suivi des individus et des communautés. 6. Politique migratoire et mobilité humaine. De par notre vocation missionnaire, nous nous déplaçons régulièrement pour rejoindre les postes où nous sommes envoyés. Les frais de visa ne cessent d'augmenter dans la plupart des pays. Certains pays n'accordent pas de visa aux ressortissants de certains pays. Dans d'autres, l'obtention d'un visa prend parfois beaucoup de temps, jusqu'à un an d'attente, ce qui est décourageant, surtout pour les jeunes confrères. Dans certains pays, il existe des sentiments d'animosité contre certaines nationalités qui font que les confrères qui en sont originaires vivent dans la peur pour leur vie. L'Afrique n'est plus juste un continent géographique, mais une bonne partie de sa population vit ailleurs, d'où le défi de servir le vaste monde africain. C'est le défi de la mondialisation et de ses effets. 7. Les finances. Notre société missionnaire au service de l'Église en Afrique a beaucoup bénéficié de la générosité de l'Europe et de l'Amérique du Nord. L'Église en Afrique est encore loin d'être autonome, alors que le soutien de l'Europe et de l'Amérique du Nord a considérablement diminué. Nous réfléchissons sérieusement à la manière dont nous allons continuer à financer notre mission en Afrique aujourd'hui. Les situations financières complexes en Afrique soulèvent des questions de justice et paix sur le continent. Parfois, nous nous sentons impuissants face à de telles situations. Le chômage augmente, en particulier chez les jeunes, ce qui les pousse à tenter désespérément de fuir vers l'Europe et l'Amérique par les moyens à eux deux, en s'adonnant parfois à des pratiques immorales pour survivre. Dans certains cas, nous sommes confrontés au syndrome de dépendance. Les gens refusent de changer de leur mentalité d'assistant et sont donc toujours à la recherche des missionnaires qui pourraient les soutenir matériellement. 8. Les catastrophes naturelles et épidémies. Les inondations dues à des pluies excessives d'une part et de longues périodes de sécheresse d'autre part rythment les saisons. Celles-ci ont détruit des vies, forcé des personnes à abandonner leur maison et leurs moyens de subsistance. L'exploitation des ressources naturelles a conduit à la dégradation de l'environnement, à la destruction des forêts naturelles et à la pollution des eaux. Nous sommes appelés à relever le défi de prendre soin de notre maison commune. 9. La formation de nos candidats. Nous avons plus ou moins 500 candidats en formation, ce qui occupe un nombre considérable de nos confrères en tant que formateurs et engendre des dépenses financières importantes. Nous sommes également confrontés au défi de l'évolution des besoins pastoraux, ce qui nécessite l'adaptation de notre formation pour mieux y répondre. Les nouvelles insertions missionnaires en Europe, en Asie et en Amérique. Elles demandent de nos confrères une adaptation à de nouvelles réalités en dehors de nos zones pastorales traditionnelles. Cela implique aussi un changement de paradigme. En effet, l'Europe, l'Asie et l'Amérique s'adaptent à cette nouvelle réalité de redevenir des territoires de mission. 11. Les dialogues interreligieux. La liarité contemporaine, en lien avec notre charisme, nous met au centre du dialogue avec les autres religions, en particulier avec l'islam, souvent associé à tort avec l'extrémisme violent. Ouvrant surtout sur le continent africain, nous respectons et entrons également en dialogue avec les religions traditionnelles africaines dans notre mission d'évangélisation. Dans certaines localités, nous avons des communautés chrétiennes dont les membres sont persécutés ou constamment menacés, voire assassinés pour les motifs religieux. Nous avons le devoir périlleux d'accompagner ces communautés éplorées. 12. Accompagnement de nos confrères et consœurs aînés. Une grande partie de nos confrères et consœurs sont retraités, âgés et fragiles de santé. Il faut leur offrir un accompagnement fraternel qui respecte leur dignité jusqu'au bout. La majorité d'entre eux restent fidèles à leur vocation missionnelle et se donne à la prière pour la mission. Mais malheureusement, certains perdent l'espérance et même leur foi. Cela rend l'accompagnement pénible et difficile. En conclusion de cette première partie, je dirais, tous ces défis ne diminuent en rien notre enthousiasme à répondre à la mission que nous a confiée l'Église en réponse au charisme que nous a légué le cardinal Lavigéry. Il y a beaucoup de générosité parmi les confrères et les consœurs, un grand désir de vivre la mission de Christ en Afrique, dans le monde africain et partout où notre charisme est sollicité. Au terme de cette année sainte, nous réaffirmons notre espérance. Pour ceux qui regardent la collaboration avec les sœurs missionnaires de Notre-Dame d'Afrique, tout au long de l'existence de nos deux instituts, nous avons souvent travaillé ensemble, partageant les tâches dans les mêmes postes missionnaires. Ces dernières années, nous avons décidé de collaborer à de nouveaux projets communs. Nous pouvons notamment citer les projets suivants. Premier, la formation continue de nos membres qui comprend les sessions en commun à Rome et à Lykov que nous faisons avec d'autres congrégations. Deuxième, la célébration ensemble des 150 ans de la fondation de nos instituts que nous avons vécu ensemble de 2018 jusqu'en 2019. À la suite de cette célébration, nous avons lancé un projet commun dans les diocèses d'Arua, dans le nord de l'Ouganda, pour venir en aide aux réfugiés du Soudan du Sud. 4 confrères et 4 sœurs y travaillent ensemble depuis 2020. Troisième, à la suite de nos derniers chapitres généreux, nous avons décidé de partager notre charisme avec les laïcs. Ce projet que nous réalisons ensemble est en phase de concrétisation. Quatrième, la célébration du bicentenaire de la naissance de notre fondateur, le cardinal Lavigéry, que nous clôturons ce jour-ci, a été un projet commun vécu ensemble aux différents niveaux de nos instituts. Ce pèlerinage à Bayonne, lieu de naissance de notre fondateur, et les résultats de cette collaboration. D'un point de vue spirituel, nous pouvons évoquer le pèlerinage commun à la porte sainte de la basilique Saint-Pierre de Rome et à la retraite annuelle que les deux conseils généreux viennent d'achever près de Rome, une retraite commune animée par un père et une sœur. Merci beaucoup.
1: Merci.
4: Vous venez de suivre une série d'extraits d'une table ronde sur la figure du cardinal Lavigéry à Bayonne, avec notamment l'historien Étienne Rousseau-Ploteau, sœur Angela Capitingana et le père Aloysius Sekamate. Cette table ronde était organisée à l'occasion de la clôture de l'année Lavigerie à Bayonne, lieu de sa naissance et de sa jeunesse. Enregistrement réalisé le 30 octobre 2025, année du bicentenaire de la naissance du cardinal Lavigerie. L'enregistrement complet de cette soirée est disponible sur le site www.lapourdi.net.

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3: Mesdames et messieurs, bonjour et bienvenue sur Point d'Orgue, votre rendez-vous de musique sacrée. Je suis très heureux de vous retrouver pour continuer avec vous le chemin que nous avions débuté la semaine précédente à propos d'une œuvre que j'affectionne particulièrement. J'ai nommé « L'homme armé, une messe pour la paix » du compositeur gallois Carl Jenkins. Alors, comme je vous l'avais dit la semaine prochaine, je vais faire peut-être quelques redites pour ceux qui n'ont pas pu entendre l'émission précédente, mais il s'agit d'une messe au sens laïque du terme. En fait, il faut plutôt entendre cette messe comme une célébration. En effet, le compositeur avait composé cette œuvre, eh bien, dans le cadre des victimes de la guerre du Kosovo. Donc, c'est un hommage à ces victimes. Et ensuite, ça a été une commande de l'armée britannique pour le millénaire d'une de ses formations. Et donc, le compositeur, Carl Jenkins, a utilisé ce prétexte pour faire véritablement un hymne à la paix. Et pour ce faire, dans cette œuvre, il a utilisé, il est vrai, des extraits de l'ordinaire de la messe. Vous allez l'entendre, ce sont ceux qui vont nous intéresser aujourd'hui, mais également d'autres choses, des extraits de psaumes, des poèmes de Rudyard Kipling, d'un rescapé d'Hiroshima, ou encore l'appel à la prière musulmane. Donc, vous voyez quelque chose de très vaste, mais nous, ce qui va nous intéresser aujourd'hui, c'est tout ce qu'il a utilisé du propre de la messe pour le mettre, lui, dans son œuvre, dans cet homme armé, qui est donc un manifeste très pacifique contre la guerre, et vous allez l'entendre, là aussi tous les artifices musicaux sont permis pour nous montrer qu'il est contre cette guerre et les horreurs que cela implique. Alors la semaine dernière, nous avions écouté deux morceaux, tous les deux absolument sublimes, le Kyrie et le Sanctus. Aujourd'hui, on va se diriger plutôt vers la deuxième moitié de l'œuvre avec deux extraits qui sont d'ailleurs un peu déstructurés. Alors le premier, il est à sa place à peu près. Il s'agit de l'Agnus Dei. Et le dernier, ça sera le Benedictus. Alors le Benedictus, lui, n'est pas à sa place puisque, en principe, dans l'ordinaire de la messe, il suit le Sanctus. Donc en fait, j'aurais dû vous le présenter auparavant. Mais lui, il a décidé de le mettre à la fin de son œuvre. C'est pas le dernier morceau, mais ça fait partie des derniers morceaux. Mais vous allez comprendre pourquoi. En l'écoutant. Alors, sans plus attendre, on va maintenant s'attaquer à cette Agnus Dei. Je vais vous donner, comme d'habitude, quelques petites clés de lecture qui vont, je l'espère, vous donner à comprendre ce que le compositeur a voulu vous faire passer dans sa musique. Alors, on commence tout simplement avec des accords mineurs renversés, donc privés de basse. Donc, comme si on n'avait plus de racines avec les cuivres qui semblent annoncer comme une marche funèbre. Alors, je vous parle déjà peut-être un petit peu chinois, des accords mineurs renversés. Alors, qu'est-ce qu'un accord mineur? En fait, vous savez qu'on oppose différents modes en musique. Le mode majeur, qui sonne comme étant quelque chose de beaucoup plus brillant. Par exemple, voici un accord majeur. Et voici le même accord en mineur. Et donc là, vous l'entendez tout de suite, quelque chose de beaucoup plus triste, de beaucoup plus intimiste. Et alors, cet accord, c'est bien entendu celui de la tristesse. Et donc, on commence avec un accord mineur. Et ensuite, j'ai un petit peu renchéri en disant un accord renversé. Alors, renversé, ça veut tout simplement dire qu'on va renverser les notes dans un ordre qui est différent. Quand on entend parler d'un accord, l'accord premier qui vient à l'esprit des gens, c'est l'accord parfait. Je vais vous le jouer ici en mineur. Voilà, l'accord parfait de Ré mineur. Et si on le renverse, là j'ai joué les notes Ré, Fa, La, Ré, eh bien on va tout simplement changer les notes et on va commencer par exemple tout en bas, la note la plus grave ne sera plus un Ré mais un Fa. Voilà, l'accord va se transformer et va ressembler à ça. Et on peut encore le renverser avec une première note qui est un La. Et donc voilà, il est possible de renverser des accords, on entend toujours les mêmes sonorités. Mais pourquoi est-ce que je vous dis que c'est renversé? Tout simplement parce que quand on parle de marche funèbre, ce qui est l'ambiance de cette première œuvre, eh bien on attend une certaine forme d'assise avec une basse établie. Je vous la joue là. Sauf que là, le compositeur va aller totalement à l'encontre de cette façon de faire, il va renverser l'accord. Et en fait, il va faire comme si nous étions privés de nos racines. Et à mon avis, il met en avant, le compositeur, ce manque d'humanité qui nous prive de cette espèce de base humaine et qui fait qu'effectivement, les horreurs de la guerre sont bien présentes au début de cet Agnus Dei. Et donc vous allez voir, c'est sur cette base-là que va se dérouler tout l'Agnus Dei. Alors bien sûr, après, les accords vont s'enchaîner, ils vont pas tous être comme ça, mais je trouve que c'est intéressant d'avoir un premier accord comme ça qui est presque amputé de sa base. Puis ensuite, quand vous allez entendre ça, alors ça c'est sur quelques mesures avec les cuivres qui semblent annoncer donc cette fameuse marche funèbre, et puis vous allez avoir les cordes et le chant qui vont se rejoindre dans une mélodie qui, elle, va être beaucoup plus joyeuse. Et là, on va avoir une sorte de fort contraste, peut-être, c'est comme ça que je l'interprète, entre le péché qu'on entend avec cette marche funèbre et la guerre, et également les paroles de l'Agnus Dei, « Prends pitié de nous ». Et en fait, ce thème va se faire à l'unisson, comme si toutes les voix allaient se mettre ensemble pour former une même plainte. Et puis, quand le texte va se dérouler, « Quitolis peccata mundi », qui enlève les péchés du monde, à ce moment-là, pour la première fois, les voix vont se séparer dans un mouvement musical qui est post-romantique, dans l'esthétique, parce que le but est de créer une vraie dichotomie entre l'horreur et le paradis. Donc, encore une fois, je le redis, les voix qui viennent s'opposer à cette marche funèbre. Je vous avais dit d'ailleurs la semaine dernière qu'il y avait plusieurs styles qui étaient convoqués, c'est pour ça que là je vous parle de post-romantique. On avait vu des choses un petit peu archaïsantes la dernière fois, voire baroque. Là, ici, il va y avoir un style beaucoup plus romantique pour essayer d'exprimer l'espoir. Vous allez entendre, c'est assez flagrant d'ailleurs. Donc ensuite, on va avoir une reprise de l'Agnus qui va être précédée de la trompette seule. Et là, moi, je l'analyse d'une manière un petit peu différente, comme si c'était une sonnerie aux morts. Alors, c'est pas la vraie sonnerie aux morts, mais vous allez entendre, la trompette est très esselée, comme si elle sonnait dans un champ en ruine, jonché par les cadavres. Et je trouve que là, l'image est très, très forte. Donc, on reste bien dans un univers militarisé, comme en témoigne le nom de l'œuvre, hein, l'homme armé. Et encore une fois, ce sont les voix qui vont venir contrebalancer l'ambiance morbide qui est installée par la marche funèbre, qui, elle, ne s'arrête pas de toute l'œuvre. Elle avance implacable comme la mort durant tout cet Agnus. Enfin, il y a une dernière sonnerie aux morts qu'on va entendre, qui est doublée à l'octave et qui lui donne un aspect un petit peu plus lumineux, et puis une deuxième voix de trompette qui va lui donner un tout petit peu plus d'ampleur, comme si finalement l'espoir était permis. Et l'œuvre se termine avec le Dona Nobis Pacem, presque comme un cheveu sur la soupe. Il y a un peu d'espérance à la fin, c'est vrai, mais l'œuvre, on sent qu'elle est presque pas terminée et que la paix n'est pas encore parvenue aux auditeurs. Et de fait, c'est vrai, l'œuvre L'Homme armé n'est pas encore terminée, mais ça laisse tout de même place à de la très belle musique. Voilà donc l'Agnus Dei de L'Homme armé de Karl Jenkins.

Et c'est sur cet accord parfait, lui rassurant, de Do majeur que se termine cette Agnus Dei. Donc là aussi, c'est sa manière, je pense, au compositeur de montrer que parmi les affres de la guerre, il y a toujours un petit peu d'espérance qui est là pour le bien de l'humanité. Et d'ailleurs, je pense que c'est pour ça qu'il a choisi le texte de l'Agnus Dei pour mettre en place ces artifices musicaux que je trouve très très bien sentis au vu du texte. C'est ça qui est très important, c'est non seulement d'avoir un texte qui est important et qui ait une signification, mais là où le génie parle, c'est quand véritablement la musique et les paroles ne font plus qu'un et donnent un message qui là aussi transcende toutes les opinions et touche les gens. Et je pense que là, c'est quelque chose qui est extrêmement bien fait dans cette Agnus Dei et qui donne là aussi une très très belle envergure et à cette célébration, à cette messe, comme le dit le compositeur. Je trouve que c'est très très bien trouvé sur cette pièce-là. Et alors maintenant, on va se diriger vers un peu la fin de l'œuvre. Donc je vous le disais, ce n'est pas la toute fin, mais c'est l'une des dernières pièces et c'est très probablement la plus célèbre. D'ailleurs, c'est certainement la page la plus célèbre qui est écrite le compositeur, Karl Jenkins. Il s'agit de son Benedictus, une œuvre absolument géniale, monumentale et surtout d'une immense beauté qui, encore aujourd'hui, est capable de toucher les cœurs. Vous allez l'entendre non seulement par la musicalité, mais également par les petites clés que je vais vous donner. Là aussi, le compositeur a fait un véritable travail de fond extraordinaire pour essayer de mettre en avant tout ce que peut

longueur et qui sont absolument extraordinaires. En fait, dès le premier accord, vous allez l'entendre, on va être totalement suspendu. On est plutôt dans les registres graves d'ailleurs des cordes et ça va laisser place au chant. Et en fait, le premier chant que nous allons l'entendre, eh bien, c'est le violoncelle qui va le chanter. Et j'utilise bien à dessein le mot chanter. C'est un choix très important d'avoir choisi le violoncelle parce que on dit que c'est l'instrument qui se rapproche le plus de la voix humaine. Et effectivement, le crin de la corde, il y a cet aspect un petit peu voix presque cassée, voix timide que l'on entend. Et il y a là un caractère de fragilité qui a été choisi. En plus, on utilise au début le registre aigu de l'instrument. Donc ça donne vraiment ce caractère de plainte. Et donc vous avez cette espèce d'état de béatitude qui existe au début de l'œuvre et avec ce thème qui est chanté par le violoncelle qui est absolument extraordinaire. Alors là aussi, d'un point de vue presque solfégique, je vous fais le petit cours tant qu'on y est, le compositeur utilise beaucoup d'artifices qui sont assez extraordinaires. Donc vous allez entendre, d'abord il va utiliser la bitonalité. Alors ça c'est extraordinaire, c'est le fait de mettre deux tonalités au même endroit. Alors ça peut choquer un petit peu les oreilles, mais vous allez entendre chaque choc en fait est résolu et c'est ça qui donne un aspect très apaisant. Donc vous allez entendre d'abord l'accord de Fa majeur et ensuite un accord de Mi majeur qui va se mettre dedans avec la basse de Ré qui va rester. Donc voici l'accord de Ré et on va rajouter celui de Mi et on va revenir au Ré. Il y a un caractère très apaisant et alors effectivement là s'il y a une petite tension qui se fait ici, eh bien, cette résolution est là pour nous apaiser. Et par-dessus tout, eh bien, il y a cette espèce de voix du violoncelle très apaisante. Qui là aussi passe par toutes ces tonalités. Vous allez entendre, donc d'abord comme si on était en Ré majeur, ensuite en La majeur. Alors bien entendu, ce ne sont que des emprunts. Et là, on conclut cette espèce de petit chant, là aussi avec une espèce de truc, un petit tour que fait le compositeur. La basse de Ré qui était en Ré majeur va en fait servir de basse renversée pour l'accord de Sol. Et ça va nous donner cet accord. Et on va passer en sol majeur, là aussi, une sonorité qui est extrêmement ample. Donc en fait, quand vous allez entendre... Voilà, il y a cet aspect très apaisant et de cette basse de Ré qui, là, cette fois-ci, est là pour venir nous rassurer. Ensuite, il y a beaucoup l'utilisation d'un retard. Alors, le retard en musique, qu'est-ce que c'est? C'est tout simplement quand une note, je vous parlais de la résolution, vient faire tension et se résoudre. Par exemple, ici, la note que vous allez entendre en retard, c'est le Mi qui va se transformer en Ré dans le chant. Là aussi, on est toujours dans cette espèce de tension. Alors, c'est une tension qui est très très douce. Hein. Il peut y avoir des tensions qui sont beaucoup plus vives en musique. Ici, elle vise uniquement à apaiser et montrer qu'on est dans un paradigme très différent depuis le début de l'œuvre, où il y a beaucoup d'angoisse, beaucoup de marches militaires, les sonneries aux morts, etc. Là, au contraire, c'est très apaisant. Et donc, on a ensuite le violoncelle qui va regagner l'aigu, puis des contrechants qui se font entendre, non seulement au hautbois, puis ensuite à la flûte, et enfin en trombone à coulisses, mais chacun les uns après les autres dans un grand calme. Et ensuite, le thème est repris, et là, on est dans une atmosphère de nouveau post-romantique, presque, moi je dirais, post-apocalyptique, comme si on était dans un état, effectivement, de quiétude absolue. Et l'utilisation quasi exclusive des cordes donne cette atmosphère très lisse. Et donc, l'idée du compositeur, c'est l'idée de la paix, puisqu'on arrive dans les dernières pièces de l'œuvre. Et enfin, alors le thème est répété, hein, donc ça fait deux fois qu'on va entendre la même chose, et les voix vont s'élever sur le thème qui a été annoncé par le violoncelle. Alors d'abord, les voix aiguës, puis ensuite les graves. Donc vous savez, les voix aiguës, d'abord, c'est souvent un thème un petit peu angélique, et le thème va se dérouler à l'unisson, comme une forme de communion finalement. Et enfin, sur le mot « dominer », Benedictus qui venit, donc béni soit celui qui vient au nom du Seigneur, et sur le mot Seigneur, une division va se faire entendre à l'octave qui va donner une impression de forme d'ampleur, comme si effectivement, sur l'évocation du nom du Seigneur, il fallait que la musique s'élargisse. Et puis les basses vont faire un tapis sonore, on va appeler ça une pédale, c'est ce que vous avez entendu au début, donc vous avez le Ré qui continue.
Donc la basse ne bouge pas et donc vous avez cette espèce de grande stabilité qui est donnée. En fait, ça donne une forme de base à la prière. Et là, c'est absolument magistral. Un grand coup de tambour va se faire entendre et le Hosanna va donner tout son souffle, toute sa puissance à l'œuvre conformément au texte.

Hosanna in excelsis Deo, Hosanna au plus haut des cieux, qui donne une impression mais de majesté absolue. C'est le chef-d'œuvre dans le chef-d'œuvre, si j'ose dire. C'est absolument magistral, vous allez entendre. Ça donne cette impression d'immensité, d'éternité. Et puis, à la fin, soudainement, comme si l'ouragan venait de passer, eh bien le thème revient presque nu, avec les cordes comme au début, et le thème à l'unisson avec une réponse du violoncelle, selon le même procédé que nous avons entendu. Et à la fin, vous allez avoir cette espèce d'union entre le violoncelle et les voix, comme si finalement, sur le dominé final, le seigneur final, il y avait une alliance entre l'instrument et la voix, comme une proposition de paix entre la technique et l'humanité. Voici donc le Benedictus de Carl Jenkins dans son homme armé.

0: voici qui conclut le Benedictus de l'homme armé de Carl Jenkins, une pièce absolument somptueuse. Voilà, mesdames et messieurs, j'espère que ce tour de cette œuvre vous a plu. Si ce que vous avez entendu vous a intéressé, vous a touché, eh bien, je vous invite à découvrir l'œuvre entière. Voilà, je vous dis à la semaine prochaine pour découvrir d'autres œuvres. D'ici là, portez-vous bien et à bientôt sur Point d'Orgue.
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0: Au nom du Père, et du Fils, et du Saint-Esprit.
1: Amen.
0: La grâce de notre Seigneur Jésus-Christ, l'amour de Dieu le Père et la communion de l'Esprit-Saint soient toujours avec vous.
1: Et avec votre esprit.
0: En cette saison des moissons, le Seigneur Jésus nous invite aujourd'hui dans l'Évangile à réfléchir sur le pourquoi de ces rendements tellement différenciés entre les terrains. Pourquoi certains terrains sont très fertiles, d'autres terrains sont décevants, d'autres terrains sont stériles, alors que le Seigneur a semé en abondance partout. Occasion pour nous de réfléchir à la manière dont nous accueillons la parole de Dieu par une disponibilité du cœur qui lui permet de produire tous les fruits pour lesquels le Seigneur nous l'a envoyé. Commençons à nous tourner vers la miséricorde du Seigneur afin de lui demander d'ouvrir nos cœurs à son pardon.

Seigneur Dieu, tu montres aux égarés la lumière de ta vérité pour qu'ils puissent reprendre le bon chemin. Donne à tous ceux qui se déclarent chrétiens de rejeter ce qui est contraire à ce nom et de rechercher ce qui lui fait honneur. Par Jésus-Christ, ton Fils, notre Seigneur, qui vit et règne avec toi,

Lecture du livre du prophète Isaïe. Ainsi parle le Seigneur. La pluie et la neige qui descendent des cieux n'y retournent pas sans avoir abreuvé la terre, sans l'avoir fécondée et l'avoir fait germer, donnant la semence au semeur et le pain à celui qui doit manger. Ainsi ma parole qui sort de ma bouche ne me reviendra pas sans résultat, sans avoir fait ce qui me plaît, sans avoir accompli sa mission. Parole du Seigneur.

Lecture de la lettre de Saint Paul, apôtre à la communauté chrétienne de Rome. Frères, j'estime qu'il n'y a pas de commune mesure entre les souffrances du temps présent et la gloire qui va être révélée pour nous. En effet, la création attend avec impatience la révélation des fils de Dieu, car la création a été soumise au pouvoir du néant, non pas de son plein gré, mais à cause de celui qui l'a livrée à ce pouvoir. Pourtant, elle a gardé l'espérance d'être, elle aussi, libérée de l'esclavage de la dégradation pour connaître la liberté de la gloire donnée aux enfants de Dieu. Nous le savons bien, la création tout entière gémit. Elle passe par les douleurs d'un enfantement qui dure encore. Et elle n'est pas seule. Nous aussi, en nous-mêmes, nous gémissons. Nous avons commencé à recevoir l'Esprit Saint, mais nous attendons notre adoption et la rédemption de notre corps. Parole du Seigneur.

En ce jour-là, Jésus sortit de la maison et s'assit au bord de la mer. Et des foules nombreuses s'assemblèrent auprès de lui, si bien qu'il monta dans une barque et s'assit, et toute la foule se tenait sur le rivage. Et il leur parla de beaucoup de choses en paraboles. Il disait : Voici que le semeur est sorti pour semer. Et comme il semait, des grains sont tombés au bord du chemin, et les oiseaux sont venus tout manger. D'autres sont tombés sur les endroits rocheux, où ils n'avaient pas beaucoup de terre, et aussitôt ils ont levé, parce qu'ils n'avaient pas de profondeur de terre. Mais une fois le soleil levé, ils ont été brûlés, et faute de racines, se sont desséchés. D'autres sont tombés sur les épines, et les épines ont monté et les ont étouffées. D'autres sont tombés sur la bonne terre et ont donné du fruit, l'un 100, l'autre 60, l'autre 30. Entendent qui a des oreilles. Les disciples s'approchant lui dirent : Pourquoi leur parles-tu en parabole ? C'est que, répondit-il, à vous il a été donné de connaître les mystères du royaume des cieux, tandis qu'à ces gens-là, cela n'a pas été donné. Car celui qui a, on lui donnera, et il aura du surplus, mais celui qui n'a pas, même ce qu'il a lui sera enlevé. C'est pour cela que je leur parle en parabole, parce qu'ils voient sans voir et entendent sans entendre ni comprendre. Ainsi s'accomplit pour eux la prophétie d'Isaïe qui disait : Vous aurez beau entendre, vous ne comprendrez pas. Vous aurez beau regarder, vous ne verrez pas. C'est que l'esprit de ce peuple s'est épaissi. Ils se sont bouchés les oreilles, ils ont fermé les yeux, de peur que leurs yeux ne voient, que leurs oreilles n'entendent, que leur esprit ne comprenne, qu'ils ne se convertissent et que je ne les guérisse. Quant à vous, heureux vos yeux parce qu'ils voient, heureuses vos oreilles parce qu'elles entendent. En vérité, je vous le dis, beaucoup de prophètes et de justes ont souhaité voir ce que vous voyez et ne l'ont pas vu, entendre ce que vous entendez et ne l'ont pas entendu. Écoutez donc, vous, la parabole du semeur. Quelqu'un entend-il la parole du royaume sans la comprendre ? Arrive le mauvais qui s'empare de ce qui a été semé dans le cœur de cet homme. Tel est celui qui a été semé au bord du chemin. Celui qui a été semé dans les endroits rocheux, c'est l'homme qui, entendant la parole, l'accueille aussitôt avec joie. Mais il n'a pas de racine en lui-même, il est l'homme d'un moment. Survienne une tribulation ou une persécution à cause de la parole, aussitôt il succombe. Celui qui a été semé dans les épines, c'est celui qui entend la parole, mais le souci du monde et la séduction de la richesse étouffent cette parole, qui demeure sans fruit. Et celui qui a été semé dans la bonne terre, c'est celui qui entend la parole et la comprend. Celui-là porte du fruit et produit tantôt 100, tantôt 60, tantôt 30.

Dans cette parabole du semeur que Jésus nous a livrée aujourd'hui, vous aurez peut-être remarqué une étrangeté propre à la manière dont le Seigneur sème, à la différence d'un agriculteur plus raisonnable. Le Seigneur, il sème partout. Il sème non seulement dans le champ qui est réputé fertile, mais il sème aussi sur la route, sur le chemin. Il sème dans des terrains caillouteux. Il sème au milieu des ronces. Avez-vous déjà vu un agriculteur raisonnable faire cela? C'est donc que le Seigneur veut semer très largement. Comprenons, il sème la parole pour tout le monde. Tout homme, toute femme peut et doit pouvoir entendre la parole. Elle n'est pas réservée à quelques-uns. Dieu sème partout, sur tous les cœurs. Et pourtant, les fruits ne sont pas les mêmes chez tous. Et je veux m'arrêter aujourd'hui sur deux enseignements difficiles que Jésus donne à ses disciples à propos de cette parabole. Les disciples sont étonnés que Jésus parle en parabole. Pourquoi est-ce que tu parles en parabole? Pourquoi tu ne dis pas les choses plus clairement? Et alors Jésus leur répond ceci: à vous, mes disciples, il vous a été donné de connaître les mystères du royaume des cieux. Tandis qu'à ces gens-là, les autres, cela n'est pas donné. C'est une phrase étrange qui semble dire que l'accès à la connaissance profonde des mystères de la foi n'est pas donné à tous. À vous, mes disciples, il est donné de connaître les mystères. Aux autres, cela n'est pas donné. Cela semble contradictoire avec ce que je viens de dire sur le fait que le Seigneur sème la parole à tout vent. Jésus est très clair: nul ne peut accueillir ma parole si cela ne lui est pas donné. Donc non seulement la parole est donnée à tous, mais il faut aussi ce mystère d'un don intime, mystérieux, donné dans le cœur de chacun, qui permet d'accueillir la parole ou ne permet pas de l'accueillir. Donc vous voyez, dans la parole de Dieu, il y a la parole extérieure qui est prêchée à tous. Et puis il y a ce don mystérieux intérieur qui fait que le Seigneur nous aide à accéder à sa parole. Et cela, nous dit Jésus, cela n'est pas donné à tous, puisque les Juifs qui sont là, qui m'ont entendu, qui m'ont vu, ils ne croient pas. Alors que vous, mes disciples, vous croyez. N'y a-t-il pas là quelque injustice ou quelque arbitraire qui fait que Dieu donnerait aux uns de croire et ne le donnerait pas aux autres? Et puis, deuxième parole mystérieuse qui suit immédiatement, par laquelle Jésus essaie d'expliquer ce qu'il vient de dire, car celui qui a, entendez qu'il y a déjà, on lui donnera, et il aura du surplus, mais celui qui n'a pas, même ce qu'il a, lui sera enlevé. Là, franchement, cette parole s'apparente à une inégalité très profonde, dont malheureusement nous avons quelques échos dans le monde qui nous entoure, où les riches sont toujours plus riches parce qu'ils ont toujours plus et du surplus, alors que les pauvres qui n'ont rien ont de moins en moins et on leur prend le peu qu'il leur reste. Et ils s'appauvrissent toujours plus, ce phénomène terrible d'aujourd'hui de l'appauvrissement alors que d'autres deviennent toujours plus riches. Jésus semble entrer dans cette même logique. Celui qui a, on lui donnera. Celui qui n'a pas, on lui enlèvera même ce qu'il a. Alors comment comprendre cette deuxième parole? Qu'est-ce que c'est que ce « celui qui a, on lui donnera » Qu'est-ce qu'il nous faut avoir pour que Dieu puisse nous donner davantage? Et qu'est-ce que c'est que ce « celui qui n'a pas, on lui enlèvera même ce qu'il a » Celui qui a, on lui donnera davantage. Celui qui a quoi? Et c'est là qu'il nous faut bien ouvrir les yeux de notre intelligence pour comprendre ce que Jésus veut nous dire aujourd'hui. Celui qui a le désir en lui du salut qui vient de Dieu. Celui qui désire ardemment, au fond de son cœur, même sans le connaître,
Ils désirent le bien parfait, le bien divin, le bien absolu. Ils désirent ce qui est bon, ils désirent ce qui est vrai, ils désirent ce qui est juste. Celui qui a un cœur disposé au bien, lorsque l'Évangile va arriver à ses oreilles, lorsqu'un prédicateur ou d'autres chrétiens vont lui parler de Jésus, alors son cœur va s'ouvrir parce qu'il désire, sans même connaître l'Évangile, il désire ce que Jésus vient nous annoncer. Il le désire inconsciemment, il le désire souvent de manière parfaitement aveugle, mais il le désire, il a en lui cette ouverture du cœur, cette bonté intrinsèque, cette bonté qui vient du fait que Dieu nous a créés tous avec un cœur bon. Et non seulement un cœur bon, mais un cœur qui est fait pour voir Dieu. Un cœur qui naturellement désire le bien. Même si on ne connaît pas Dieu, nous sommes faits pour aller vers ce bien, par naissance. Et donc tout homme qui a en lui, qui a cultivé ce désir du bien, alors lorsque l'Évangile va survenir, il va le reconnaître. Et il va recevoir bien davantage que ce désir. Il va recevoir l'accomplissement de ce désir. Il va recevoir Dieu lui-même qui vient combler cette ardeur, cette attente qui était en lui. Nous pouvons reconnaître bien là comment Jésus s'adressait à ses contemporains. Il y a ceux en Israël qui attendaient très profondément, sans savoir quand et comment se réaliserait le salut. Ils attendaient le Messie. C'est la Vierge Marie. Sans le connaître, elle l'attendait. C'est le vieillard Siméon, c'est Saint Joseph. Lorsque la bonne nouvelle arrive, leur cœur s'ouvre et ils reçoivent bien davantage. Ils possédaient déjà l'ancienne alliance, ils vont recevoir la perfection de l'ancienne alliance dans le Christ qui accomplit toute justice. Par contre, ceux qui en Israël avaient un cœur mal disposé, qui n'attendaient pas vraiment Dieu, qui croyaient le connaître, et l'enfermer dans une conception étroite de la loi, ceux-là, ils vont perdre même la loi qui va disparaître, puisque Jésus vient dépasser la loi, l'accomplir en plénitude, de sorte qu'ils vont tout perdre. Voilà le sens profond de cette parabole. Il nous faut tout savoir, et ça nous concerne, nous, aujourd'hui, et au moins par deux aspects. Comment se fait-il qu'aujourd'hui, dans notre monde très sécularisé, il y ait, on les découvre avec joie comme des petites fleurs de printemps qui naissent presque sous la neige dans notre société très sécularisée. Comment se fait-il que tant et tant de dizaines de milliers de personnes, de jeunes gens, se mettent à découvrir l'Évangile et à l'accueillir? C'est que précisément, malgré leur ignorance, malgré l'obscurité dans laquelle ils étaient, ils portaient en eux ce désir. Ils avaient déjà ce désir du bien, ce désir du salut, ce désir d'être sauvés. Cette conviction qu'on ne se sauve pas tout seul, que seul Dieu peut nous donner le pardon des péchés, que seul Dieu peut nous libérer du fardeau intérieur, du péché et de la mort, et nous ouvrir la vie. Ils avaient ce désir. Et lorsque l'occasion se présente, entrant dans une église, écoutant les paroles d'un ami, se rappelant les paroles d'une grand-mère, tout d'un coup, la lumière se fait, parce que l'Évangile vient rejoindre ce qu'ils avaient déjà, ce désir intime, cette droiture de cœur. Par contre, tant et tant de nous, autour de nous, continuent à vivre sans ce désir, sans désir de transcendance, sans désir de pardon, sans éprouver le besoin d'être sauvé, sans éprouver le besoin de tendre la main vers le Christ. Non, je me sauverai tout seul, je réussirai ma vie tout seul, je gagnerai ma vie seul, je serai heureux seul. Alors cela, même ce qu'ils ont leur sera enlevé, car ils vont inexorablement vers la mort, et la mort éternelle, faute de désirer intérieurement ce que Dieu vient leur proposer. Et c'est vrai aussi pour nous chrétiens, c'est pas parce que nous avons une fois reconnu le Christ que nous sommes dégagés de ce besoin de laisser grandir toujours en nous le désir du salut. Parce qu'enfin ce désir peut s'affadir. Il y a parmi nous, je suis peut-être le premier, des chrétiens tièdes qui ne désirent plus vraiment quelque chose de plus, qui se contentent d'une identité chrétienne, de façade, mais intérieurement le désir ne creuse plus la place pour la grâce. Voilà comment, trop souvent, les chrétientés deviennent fades, tièdes, ne sont plus habitées par un élan spirituel. Et alors, tout cela sera enlevé, parce que seuls grandiront ceux qui ont cette ardeur perpétuelle, ce désir d'une sainteté plus grande. Alors, vous l'avez compris, frères et sœurs, il nous importe hautement de savoir bien cultiver, même quand nous sommes chrétiens, la terre
attaquer notre cœur, car notre cœur peut toujours tendre à se refermer. Il nous faut donc d'abord nous rappeler que comment l'Évangile va pouvoir rejoindre tous ceux qui ne le connaissent pas. Parce que il y a des actes et il y a des paroles. Les actes, ce ne sont plus ceux de Jésus qui n'est plus présent parmi nous visiblement, les actes sont ceux des chrétiens qui doivent agir de manière à faire voir ce qu'est l'Évangile. Le primat de la charité, l'attention aux plus pauvres, l'exigence absolue du pardon, fuir la guerre, fuir la violence, être artisan de paix, c'est notre mission pour que nous puissions faire voir ce qu'est l'Évangile, de sorte que ceux qui ne le connaissent pas encore seront capables de reconnaître dans l'Église, c'est-à-dire dans le Christ, dont l'Église est le sacrement, savoir reconnaître la vérité de l'Évangile, le désir de paix, le désir de pardon, le désir de miséricorde, ils pourront le reconnaître. Et c'est notre devoir de chrétien de savoir montrer cela, de sorte que ceux qui n'étant pas encore dans l'Église, voyant cela, ayant le désir de cela, verront en voyant, alors que d'autres verront ces actes, mais ne seront pas convaincus et ne viendront pas au Christ. À côté des actes, il y a aussi les paroles. Nous devons être témoins de l'Évangile, le proclamer en vérité pour que ceux qui ont un cœur disposé puissent entendre cette parole. Nous sommes les semeurs que Jésus envoie. Si nous semons des erreurs, des hérésies, des fantaisies à notre goût et ne semons pas la foi de l'Église, jamais des cœurs nouveaux ne pourront accueillir cette parole. Elle ne se correspondra pas à ce qu'ils désirent. Voilà donc notre mission. Et enfin et surtout, nous devons semer en même temps que cultiver la terre de notre cœur pour être sans cesse habité par ce désir, ce zèle, cette chaleur qui nous fait accueillir avec toujours plus d'impatience le don de Dieu. Alors que des chrétiens tièdes, qui ne cherchent plus, qui ne cultivent plus la terre de leur cœur par une vie spirituelle exigeante, ceux-là vont devenir stériles. Non seulement ne produiront pas d'apôtres, ne produiront pas de convertis, mais ils risquent eux-mêmes de se mettre à l'écart, de se disqualifier lorsque viendra le temps de la moisson. Alors entendons finalement ce que nous dit Jésus. Heureux vos yeux, c'est à nous qu'il parle, parce qu'il voit. Heureux nos yeux parce que nous pouvons voir la vérité du Christ resplendir dans sa Sainte Église, dans le corps entier de l'Église. Nous sommes capables d'y reconnaître la vérité du don de Dieu. Heureuses vos oreilles parce qu'elles entendent. Heureux nos oreilles parce qu'elles ont entendu ce matin l'appel à venir ici rejoindre le Seigneur, nous nourrir à la table qu'il dresse pour nous pour répondre à notre désir le plus profond, ce désir d'une vie parfaite, bienheureuse, d'une vie pardonnée, d'une vie remplie de miséricorde, afin d'en témoigner autour de nous. Oui, le Seigneur ne veut pas la mort du pécheur, mais qu'il se convertisse. À nous de savoir convertir notre cœur en permanence, de manière à aider tant de nos frères et sœurs à se convertir à leur tour, parce qu'ils verront, parce qu'ils entendront ce que nous avons reçu du Christ et que nous leur transmettons inlassablement comme des semeurs généreux, ardents et pleins de confiance. Ainsi soit-il.

Je crois en un seul Dieu, le Père Tout-Puissant, Créateur du ciel et de la terre, de l'univers visible et invisible. Je crois en un seul Seigneur, Jésus-Christ, le Fils unique de Dieu, né du Père avant tous les siècles. Il est Dieu né de Dieu, lumière née de la lumière, vrai Dieu né du vrai Dieu. Engendré, non pas créé, consubstantiel au Père, et par lui tout a été fait. Pour nous les hommes et pour notre salut, il descendit du ciel. Par l'Esprit Saint, il a pris chair de la Vierge Marie et s'est fait homme. Crucifié pour nous sous Ponce Pilate, il souffrit sa passion et fut mis au tombeau. Il ressuscita le troisième jour, conformément aux Écritures, et il monta au ciel. Il est assis à la droite du Père. Il reviendra dans la gloire pour juger les vivants et les morts, et son règne n'aura pas de fin. Je crois en l'Esprit Saint, qui est Seigneur et qui donne la vie. Il procède du Père et du Fils. Avec le Père et le Fils, il reçoit même adoration et même gloire. Il a parlé par les prophètes. Je crois en l'Église, une, sainte, catholique et apostolique. Je reconnais un seul baptême pour le pardon des péchés. J'attends la résurrection des morts et la vie du monde à venir. Amen. Avec confiance, unis au Christ dans son esprit, confions au Père les intentions que portent nos cœurs.

Père, ta parole ne te reviendra pas sans résultat. Regarde notre monde qui souffre de la violence et de la guerre, en particulier au Proche-Orient et en Ukraine. Fais grandir la paix en nos cœurs.

Père, ta parole ne te reviendra pas sans résultat. Regarde tes fidèles, parfois divisés, parfois attiédis, parfois sourds à tes appels. Fais grandir en nos cœurs la soif d'accomplir ta volonté.

Père, ta parole ne te reviendra pas sans résultat. Regarde les malades, les souffrants, les sans-abri, les migrants. Révèle-leur ta présence et ravive leur espérance.

Père, ta parole ne te reviendra pas sans résultat. Regarde celles et ceux qui bouchent leurs oreilles et refusent de se convertir. Tu nous as dit, moi je les guérirai. Fais grandir en nous la foi.

Père, ta parole ne te reviendra pas sans résultat. Regarde notre société qui peine à transmettre la vie et à l'accompagner jusqu'au bout. Donne aux jeunes générations l'audace d'accueillir les enfants dont l'Église et le monde ont besoin pour se renouveler.

Dieu notre Père, entends les prières que ta parole nous inspire et aide-nous à croire que rien ne peut lui résister par Jésus, ton Fils, notre Seigneur. Amen.

est aussi le vôtre, soit agréable à Dieu le Père Tout-Puissant. Regarde, Seigneur, les dons de l'Église qui te supplient. Accorde à tes fidèles qui vont les recevoir la grâce d'une sainteté plus grande. Par le Christ, notre Seigneur. Le Seigneur soit avec vous.

que nous sont données la vie, le mouvement et l'être. Dans notre corps, nous éprouvons chaque jour les effets de ta tendresse, et nous avons déjà la promesse de la vie éternelle. Nous avons reçu les premiers dons de l'Esprit, par qui tu as ressuscité Jésus d'entre les morts, et nous tenons cette espérance que vive à jamais en nous le mystère de Pâques. C'est pourquoi nous te louons.

Tu es vraiment saint, Dieu de l'univers, et il est juste que toute la création proclame ta louange, car c'est toi qui donnes la vie, c'est toi qui sanctifies toutes choses par ton Fils, Jésus-Christ, notre Seigneur, avec la puissance de l'Esprit-Saint. Et tu ne cesses de rassembler ton peuple, afin que du levant au couchant du soleil, une offrande pure soit présentée à ton nom. C'est pourquoi nous voici rassemblés devant toi, Dieu notre Père, et dans la communion de toute l'Église, nous célébrons le jour où le Christ est ressuscité d'entre les morts. Par lui que tu as élevé à ta droite, nous te supplions de consacrer toi-même les offrandes que nous apportons. Sanctifie-les par ton Esprit pour qu'elles deviennent le corps et le sang de ton Fils, Jésus-Christ, notre Seigneur, qui nous a dit de célébrer ce mystère. La nuit même où il fut livré, il prit le pain. En te rendant grâce, il dit la bénédiction, il rompit le pain et le donna à ses disciples en disant « Prenez et mangez-en tous, ceci est mon corps livré. »

De même, après le repas, il prit la coupe. En te rendant grâce, il dit la bénédiction et donna la coupe à ses disciples en disant « Prenez et buvez-en tous, car ceci est la coupe de mon sang, le sang de l'Alliance nouvelle et éternelle qui sera versé pour vous et pour la multitude en rémission des péchés. Vous ferez cela en mémoire de moi. »

0: en faisant ainsi mémoire de ton Fils, de sa passion qui nous sauve, de sa glorieuse résurrection et de son ascension dans le ciel. Alors que nous attendons son dernier avènement, nous t'offrons, Seigneur, en action de grâce, ce sacrifice vivant et saint. Regarde, nous t'en prions, l'oblation de ton Église, et daigne y reconnaître ton Fils qui, selon ta volonté, s'est offert en sacrifice pour nous réconcilier avec toi. Quand nous serons nourris de son corps et de son sang, et remplis de l'Esprit Saint, accorde-nous d'être un seul corps et un seul esprit dans le Christ.
1: Que l'Esprit Saint fasse de nous une éternelle offrande à ta gloire, pour que nous obtenions un jour l'héritage promis avec tes élus, en premier lieu la bienheureuse Vierge Marie, Mère de Dieu, avec Saint Joseph, son époux, les bienheureux apôtres, les glorieux martyrs, Saint Olivier, Saint Dominique, et tous les saints qui ne cessent d'intercéder auprès de toi et nous assurent de ton secours.
2: Et maintenant, nous te supplions, Seigneur, par le sacrifice qui nous réconcilie avec toi, étends au monde entier le salut et la paix. Affermis ton Église en pèlerinage sur la terre, dans la foi et la charité, en union avec ton serviteur, notre pape Léon, et notre évêque Guy, l'ensemble des évêques, les prêtres, les diacres et tout le peuple que tu as racheté. Nous te prions en particulier aujourd'hui pour Xavier Lelanne, ainsi que pour Roselyne. Écoute en ta bonté les prières de ta famille que tu as voulu rassembler devant toi. Et dans ta miséricorde, ramène à toi, Père très aimant, tous tes enfants dispersés.
3: Pour nos frères et sœurs défunts, et pour tous ceux qui ont quitté ce monde et trouvent grâce devant toi, nous te prions. En ta bienveillance, accueille-les dans ton royaume, où nous espérons être comblés de ta gloire, tous ensemble et pour l'éternité, par le Christ notre Seigneur, par qui tu donnes au monde toute grâce et tout bien.

0: Unis dans le même esprit, nous pouvons dire avec confiance la prière que nous avons reçue du Sauveur. Notre Père, qui es aux cieux, que ton nom soit sanctifié, que ton règne vienne, que ta volonté soit faite sur la terre comme au ciel. Donne-nous aujourd'hui notre pain de ce jour. Pardonne-nous nos offenses, comme nous pardonnons aussi à ceux qui nous ont offensés. Et ne nous laisse pas entrer en tentation, mais délivre-nous de mal. Délivre-nous de tout mal, Seigneur, et donne la paix à notre temps. Soutenus par ta miséricorde, nous serons libérés de tout péché, à l'abri de toute épreuve, nous qui attendons la bienheureuse espérance et l'avènement de Jésus-Christ, notre Sauveur.
1: Car c'est à toi qu'appartiennent le règne, la puissance et la gloire pour les siècles des siècles.
0: Seigneur Jésus-Christ, tu as dit à tes apôtres, « Je vous laisse la paix, je vous donne ma paix. Ne regarde pas nos péchés, mais la foi de ton Église. Pour que ta volonté s'accomplisse, donne-lui toujours cette paix et conduis-la vers l'unité parfaite, toi qui vis et règnes pour les siècles des siècles. »
1: Amen.
0: Que la paix du Seigneur soit toujours avec vous.
1: Et avec votre esprit.
2: Dans la charité du Christ, donnez-vous la paix.

0: Voici l'agneau de Dieu, voici celui qui enlève les péchés du monde. Heureux les invités au repas des noces de l'agneau.
1: Seigneur, je ne suis pas digne de te recevoir, mais dis seulement une parole et je serai guéri.

0: Prions le Seigneur. Nous avons reçu tes bienfaits, Seigneur, et nous te supplions, chaque fois que nous célébrons ce mystère, fais grandir en nous ton œuvre de salut par le Christ notre Seigneur.
1: Amen.
0: Le Seigneur soit avec vous.
2: Et avec votre esprit.
0: Et que la bénédiction de Dieu Tout-Puissant, Père, Fils et Saint-Esprit descendent sur vous et y demeurent à jamais.
2: Amen.

0: L'ange du Seigneur annonce à Marie qu'elle serait la mère du Sauveur, et elle conçut du Saint-Esprit. Voici la servante du Seigneur, qu'il me soit fait selon ta parole. Et le Verbe s'est fait chair, et il a demeuré parmi nous. Je vous salue Marie, pleine de grâce. Le Seigneur est avec vous. Vous êtes bénie entre toutes les femmes, et Jésus, le...
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3: Pour ce cycle de catéchèse sur le Concile Vatican II, je m'appuierai sur un petit livre que j'ai commis il y a déjà 10 ans, c'était en 2015, précisément pour le 50e anniversaire du Concile Vatican II, un livre qui a été publié aux éditions Artege et qui s'intitule « Vatican II, le Concile en question au pluriel, car il s'agissait de reprendre l'événement du Concile et les textes principaux du Concile Vatican II, sous forme de questions-réponses, d'une certaine manière dialogique. Et je voudrais commencer, comme je le fais dans ce livre, par un témoignage personnel, car il est évident qu'il y a 60 ans, j'avais 8 ans. Quand le Concile a commencé, j'en avais 4 ou 5. Et par conséquent, je n'ai pas vécu l'événement du Concile d'une manière très précise. Je l'ai reçu plutôt comme un héritage, selon une formule tout à fait fine d'un jeune prêtre alors du diocèse de Bayonne, au cours d'une des premières sessions du Concile presbytéral après mon arrivée dans le diocèse de Bayonne il y a déjà plus de 17 ans. Et je me souviens qu'on avait fait un tour de table avec des prêtres qui étaient plutôt des anciens à l'époque, sur ce qu'il leur restait du Concile Vatican II. Et la plupart des anciens disaient avoir vécu ce concile dans l'effervescence d'un événement fondamental. Et il est évident que nous nous situons dans cette ligne. Mais un jeune prêtre, lui, prenant la parole, dit « Les anciens ont vécu le concile comme un événement, mais pour nous c'était moins un événement qu'un héritage. Voilà, nous avons hérité du concile. » Et nous avons hérité du Concile à travers les textes qui ont été promulgués au terme du Concile et qui doivent être lus évidemment dans l'Esprit, qui est l'Esprit Saint, qui anime toute réunion aussi solennelle des évêques du monde entier convoqués par le Pape. Mon témoignage personnel tout de même, comment j'ai approché le Concile comme un héritage. C'est vrai qu'en 1969, j'avais 12 ans, j'étais en classe de 6e et je me préparais à ma profession de foi. Et c'est à ce moment-là d'ailleurs que la réforme liturgique issue du Concile a été promulguée. Et je me souviens, comme un enfant curieux, des nouveautés, ayant en main ce missel périodique nouveau que je lisais avec avidité pour me préparer à la messe du dimanche à laquelle nous assistions en famille. Au moment de mes 12 ans, préparant la profession de foi, Je me souviens que la catéchèse qui nous était donnée dans un établissement d'enseignement catholique, où j'étais évidemment inscrit, était quand même assez pauvre. Et c'est ma mère qui trouvait que c'était tellement pauvre qu'elle m'a confessé « Tu ne peux pas te préparer la première profession de foi avec, sans connaître vraiment ton credo et sans l'avoir approfondi. » Et dans son réflexe de maman catéchiste, si je puis dire, elle va à la librairie, ramène un petit catéchisme de nos enfants en question-réponse, celui que j'avais connu étant tout petit dans ma première paroisse de campagne et que ma mère avait elle-même connu dans son enfance et qui a perduré jusque dans les années 60. Et ce fut ma joie de réciter ma leçon de catéchisme sous forme de questions-réponses, dans la cuisine, assis sur le petit tabouret blanc de la cuisine, alors que ma mère préparait le repas. Et ces formules amies de la mémoire se sont gravées dans mon cœur. Et j'ai fait l'expérience, je pense, à cet âge-là, de ce que le Concile appelle, et qui est un principe décisif dans la vie de l'Église, le « sensus fidei », le sens surnaturel de la foi. Je me souviendrai toujours qu'arrivé à Paris en classe de quatrième, j'allais dans ma paroisse et j'étais profondément choqué, heurté dans ma foi d'enfant ou d'adolescent par ce que le curé nous disait sur des fondamentaux de la foi qui sans doute n'étaient pas tout à fait conformes à ce que j'avais reçu dans le catéchisme. Et je sentais qu'il y avait quelque chose qui ne passait pas. Jusqu'au jour où je pense que j'étais en seconde, je me suis demandé « mais qui m'enseignera la vérité ?» Vous voyez, c'est une question importante qui touche tout homme à un moment ou un autre de son existence. Et on m'a dit « mais vous savez, le pape, c'était Paul VI à l'époque, tous les mercredis fait le catéchisme sur la place Saint-Pierre ou dans la salle des audiences appelée aujourd'hui Paul VI. Il donne une catéchèse tous les mercredis à un public souvent très nombreux et international. » Eh bien, abonne-toi à cette feuille bleue de chez Teki, à l'époque, et toutes les semaines, tu pourras lire la catéchèse du pape. Et ce fut ma joie aussi, de voir comment ma foi entrait en résonance avec cet enseignement limpide que le pape nous donnait sur les fondamentaux de la foi et de la vie de l'Église. Et je me rappelle même être allé voir mon curé en lui disant « le pape, il dit pas comme vous ». Et vous imaginez bien que cet adolescent effronté de 15 ans fut renvoyé dans ses buts assez sèchement par le curé pour lequel je prie aujourd'hui car il doit être là-haut au balcon du ciel.

0: Le 21 mars 2026, une soixantaine de jeunes se sont retrouvés au lycée Villa Pia de Bayonne pour la troisième édition d'Adore Festival, une soirée animée par l'aumônier des étudiants de Bayonne pour les 16-35 ans, qui séduit par son format original, mêlant moments de réflexion et de convivialité. Les jeunes ont ainsi pu suivre des mini-topos sur l'orientation professionnelle et l'intelligence artificielle. Un apéritif et un dîner partagé avec l'évêque ont permis des moments d'échange direct et authentique. Écoutez le témoignage de deux jeunes présents ce soir-là.
1: Ce genre de moment-là qu'on est en train de vivre, c'est important pour toi ?
2: Oui, très important. C'est la communion des saints. On ne peut pas être chrétien et être tout seul. Donc, surtout qu'il y a des jeunes, etc. C'est très bien organisé par la paroisse. C'est un moment génial parce qu'on a besoin de se retrouver. On n'organise pas forcément entre nous des moments où on se retrouve. Donc c'est une super initiative et oui, je suis content d'être ici.
1: Eh bien, merci.
3: Alors bonjour, je m'appelle Yemima, je suis à l'aumônerie des étudiants de Bayonne et je pars à la paroisse Saint-André à Bayonne.
1: Super, voilà. Et pourquoi tu es venue à Adore Festival ? Est-ce que c'est pour vivre un moment convivial, parce que ça t'aide à prier, les topos t'ont intéressé, pour rencontrer des amis ?
3: Oui, effectivement, c'est mon premier Adore Festival parce que je me rappelle qu'il y en avait eu un l'année dernière, mais je n'avais pas pu participer. Donc c'est Monsieur l'abbé qui m'en a parlé. Je me suis dit, vu qu'il y a plusieurs copines à moi qui viendront, donc ça sera un moyen pour moi de rencontrer d'autres jeunes, de justement profiter de l'adoration, parce que c'est pas quelque chose auquel on a accès tout le temps, donc je trouve que c'est très très bien. Voilà.
1: Tu as été écouter des topos ? Qu'est-ce qui t'a particulièrement touché dans les topos ?
3: Oui, j'ai écouté le tout premier topo, c'était en rapport avec l'orientation,
1: oui.
3: Et je me suis posé la question du fait que, du coup, ça m'a permis de réfléchir au fait que l'orientation, c'est quelque chose qui traverse la vie de beaucoup de jeunes. Donc le fait qu'on nous donne des directives et des conseils par rapport à ça, ça peut vraiment nous aider pour notre futur. Voilà.
1: Super. Et est-ce que tu as besoin, de quoi tu as besoin dans ce genre de festival ? Qu'est-ce qui te fait, peut-être mieux vivre ta foi ? Ou en tout cas, qu'est-ce qui fait que ça peut renforcer ta foi ?
3: Alors, ça renforce ma foi parce que je me dis que c'est des personnes qui partagent les mêmes valeurs que moi. Mmh. Et dans notre monde, c'est vraiment compliqué de trouver des jeunes qui vraiment partagent la foi chrétienne et tout. Donc, surtout catholique. Donc, c'est un moment pour moi justement de me retrouver avec ces jeunes-là, de partager plein de choses. Donc, c'est très très bien pour moi, je pense.
0: La soirée s'est conclue par une veillée d'adoration présidée par Mgr Marc Ayet, offrant à chacun l'occasion de déposer les défis et les espérances du quotidien au pied du Saint-Sacrement.

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3: Jean-Luc Mouesca, bonjour à vous. Vous êtes le directeur de l'école Sainte-Marie de Biarritz, sur laquelle nous faisons un projecteur aujourd'hui. Alors, est-ce que vous pouvez déjà nous présenter cet établissement qui a été créé, d'après ce que je vois, il y a plus de 170 ans par le père Sestac?
4: Oui, voilà. Donc, notre école, qui se dénomme École Sainte-Marie Maria Sheindoa Escola, c'est important la double détermination, puisque c'est une école qui est bilingue depuis un certain nombre d'années. École bilingue, basque et français. Donc, bien entendu, c'est une école qui a fêté, il y a 4 ans, les 170 ans d'existence. À l'époque, c'était donc le père Sestac qui avait installé une communauté donc de 4 servantes de Marie ici, et petit à petit c'est devenu un établissement qui était un ouvroir, et puis ensuite on a fait un cours ménager, et puis après c'était bien entendu dédié aux filles, exclusivement aux filles, et petit à petit les garçons ont été intégrés à partir de 1981 où on a eu le contrat d'association. Voilà. Les élèves qui cherchaient l'enseignement catholique à Biarritz avaient le choix. Les filles, c'était Sainte-Marie, et les garçons, c'était l'école des frères qui s'appelle toujours le collège Immaculée Conception.
3: Donc
4: notre école, oui.
3: Deux écoles pour garçons-filles, puis maintenant vous êtes mixte.
4: Voilà, nous. À ce jour, on est autour de 212 élèves qui viennent de la maternelle jusqu'au CM2.
3: Et avec des niveaux des niveaux doubles ou mélangés?
4: Oui, avec des niveaux doubles. Souvent, nous avons des niveaux doubles en maternelle. On privilégie souvent les groupes de niveau, de manière à ce qu'il y ait une émulation entre les plus âgés et les plus jeunes. C'est ce que l'on fait autant dans la filière monolingue que la filière bilingue, qu'on appelle, nous ici, la filière immersive en Eskola, en langue basque.
3: Alors justement, c'est immersif, c'est-à-dire qu'ils ont tous les cours en basque?
4: Voilà, ça fait partie de nos spécificités. On a ouvert il y a bientôt 3 ans. La filière immersive. Alors, c'est évident qu'une ville comme Biarritz est pas très bascophone, et c'est un énorme pari que l'on a lancé avec les enseignants, soutenus par l'appel et puis l'OGEC, et surtout la direction CESEN qui a fait en sorte de nous soutenir pour qu'on puisse démarrer avec un petit groupe d'élèves. Et finalement, le petit groupe d'entrée, on s'est retrouvé avec 23 élèves qui ont voulu démarrer en basque. Et donc maintenant, les petits, moyennes, grandes sections qui reçoivent un enseignement exclusivement en basque, en maternelle.
3: Voilà. Et vous avez aussi des classes en bilingue ou c'est voilà. Seulement...
4: Et à partir du CP, on bascule dans le système bilingue. Deux jours en basque, deux jours en français. Le bilinguisme chez nous, il existe depuis bientôt 25 ans. Ça fait partie vraiment d'une identité forte, d'où la double dénomination aussi que l'on a voulu pour notre établissement. C'est un établissement qui a des enseignants qui enseignent en basque, mais c'est pas que cela. On a des adultes qui ont fait le parti d'apprendre la langue basque. On a des enseignants qui sont en formation pour entretenir un environnement bascophone dans l'établissement. Les personnels OGEC, donc, c'est-à-dire les personnels droit privé aussi, se sont formés pour certains, ce qui fait qu'on arrive à créer des moments importants où les enfants n'entendent pas la langue basque seulement dans la classe. Mmh. Et ça, c'est pour nous, c'est quelque chose d'important. Pourquoi qu'ils associent la langue basque à la langue de la classe, donc à la langue du boulot, quoi. Et pour ce faire, nous participons énormément d'animations qui sont faites en lien avec la mairie de Biarritz, que ce soit Lorenzello, Santa Agathe, Corica aussi. Enfin, vous voyez, tous ces moments, on essaye de rythmer l'année scolaire par des temps forts avec des moments forts justement qui parlent où on peut utiliser la langue basque.
3: Et puis la culture aussi, et donc du coup ceux qui sont en français ont aussi l'occasion de participer à ces événements basques.
4: Voilà, nous le parti pris de l'école, c'est que c'est une école bilingue, mais ça veut dire que c'est pas une école où on parle en français, où il y a un petit noyau de bascophones. Non, ils sont totalement intégrés. Et chaque fois qu'on propose une activité culturelle, danse, chant, même des cours de mouche, toutes ces activités qui sont liées à la culture basque, on fait en sorte que tout le monde soit associé, du plus petit au plus grand. Et j'ajoute que c'est dans notre identité, la langue basque est très importante aussi sur le plan pastoral. Clairement, quand on propose nos célébrations, que l'on fait à peu près normalement 4 fois par an, chez nous, les élèves apprennent systématiquement des chants en basque. Ils apprennent aussi le goulé aïta, bien sûr. Ils apprennent le signe de croix en basque. Je pars du principe que ça fait partie de notre identité d'école catholique, et donc qui est attaché à une liturgie en basque. Et ça ne pose de problème à personne. Tout le monde a intégré depuis très longtemps que nos célébrations, les intentions se font souvent en basque et en français, les chants, et voilà. Et tout le monde est content, et on se dit que la chance qu'ils ont d'avoir appris la langue basque et des prières ici en langue basque, c'est une vraie porte ouverte pour aller, quand ils vont se retrouver en célébration au Pays Basque intérieur, ou bien qu'ils vont aller en Pays Basque sud. Voilà. Pour nous, ça fait partie du package, voilà.
3: Oui, et qui voit que la langue basque et la religion ont historiquement toujours été liées, et qu'elles continuent de l'être d'ailleurs. Et c'est pas seulement, comme vous le disiez, c'est pas seulement en classe qu'on parle basque.
4: Voilà, exactement. Et alors, pour si je dois continuer sur le plan pastoral, notre école est très attachée à la figure du Père Sestac. Alors, le Père Sestac, il est mort et enterré au refuge, donc à
3: Anglette,
4: 5-6 kilomètres de chez nous. Et on se fait un devoir toutes les 2-3 années d'aller avec nos élèves visiter le lieu qui, si les gens qui écoutent ne savent pas encore comment est le site du refuge, c'est un lieu fantastique pour découvrir énormément de choses sur la vie du Père Sestac, mais pas que, sur son œuvre, tout ce qu'il a fait autour de l'agriculture, des jeunes filles. Voilà, pour nous, c'est toujours très rafraîchissant pour les élèves et les enseignants d'aller là-bas, parce qu'ils découvrent vraiment le lieu d'origine de la congrégation. Et moi, j'aime bien y aller là-bas pour qu'ils sachent que si notre école existe, c'est bien qu'à un moment donné, il y a un homme qui a eu des intuitions éducatives et spirituelles qui se perpétuent encore tant d'années après, quoi.
3: Donc le Père Sestac est bien présent sur votre école Sainte-Marie de Biarritz. Alors, dans les autres projets que vous avez, donc concernant votre projet éducatif et puis aussi les projets sportifs, je crois, qu'il y a dans votre école, vous m'avez parlé aussi de 10 jours sans écran. C'est un projet que vous portez?
4: Oui. Alors, depuis maintenant 3 années, notre école participe au défi 10 jours sans écran qui se déroule du 19 mai au 28 mai. Tous les élèves, toutes les familles sont concernées, parce que ça ne peut pas se faire sans l'adhésion des enfants. Le principe, c'est que on s'engage au travers d'un carnet qui est distribué à chaque enfant à ne pas utiliser les écrans de loisirs pendant ces 10 jours. Chaque soir, les enfants doivent à la maison avec leurs parents cocher des cases. J'ai une case, une croix, si je n'ai pas vu le matin, le midi, le soir. Et à la fin de la journée ou le lendemain matin, on récolte tous les nombres de points ramassés par les enfants, et ensuite on fait nos classes, plus toutes les classes, et tout ça est mis dans un pot commun, dans un immense compteur qu'on a installé au deuxième étage de l'école, et les enfants voient jour après jour un compteur s'améliorer pour arriver à un score qui est l'année dernière qui était à 11 503 points, c'est-à-dire ça veut dire que sur les 210 élèves, on est à 98% des élèves qui participent, et les familles et les personnels. Et c'est franchement, c'est quelque chose qui est absolument unique et que je souhaite à toutes les familles de connaître, parce que on s'est rendu compte que les propositions qui sont faites en dehors de l'école par des associations, par les parents par exemple, qui trouvent le temps de faire autre chose que regarder la télé ou leur smartphone ou leur tablette, eh bien les enfants sont transformés au moins le temps de 10 journées dans leur vie, dans leur année.
3: Donc c'est un projet qui fonctionne et les familles vous suivent dedans.
4: Oui. Non, alors, elles nous suivent d'autant plus que l'initiateur de ce mouvement, de ce défi, est un enseignant de notre école. Il s'appelle Eneko Jora Juria, et c'est vraiment la cheville ouvrière de ce dispositif qui touche à peu près 400 ou 600 000 élèves à travers.
3: Dans toute la France.
4: Oui, la France et au-delà, puisque on a des élèves en Afrique et il y a aussi des classes qui sont au Québec. Voilà, c'est quelque chose qui rayonne très très très largement, qui a beaucoup de succès et qui permet dans une école comme la nôtre aussi de créer une dynamique pas seulement pour une classe mais par cycle et même par une école. Et en même temps, on entraîne les parents qui jouent le jeu. Voilà. Parce que souvent, les freins viennent souvent des parents pour ce genre de défis, parce que eux, ils sont quand même.
3: Ils ont du mal à montrer l'exemple.
4: Ils ont du mal à. Ils le disent, ils le reconnaissent. Mm. Qu'à la fin, quand on fait un bilan avec eux, ils disent pour nous, le plus dur, c'est de jouer le jeu avec nos enfants. Voilà. Mm. Donc, les 10 jours sans écran, pour nous, c'est quelque chose d'absolument important. Ça fait partie de notre identité depuis quelques années. Notre école aussi, elle a une autre identité, c'est qu'elle est très, entre guillemets, très internationale. Biarritz est connu pour être un lieu où il y a du surf et du rugby qui font venir des joueurs d'un petit peu partout dans le monde. Et je trouve que depuis quelques années, depuis les années Covid, on a un flux important de d'anglophones qui viennent de Nouvelle-Zélande, Irlande, Australie, États-Unis, Angleterre, et le bouche à oreille fait que ils ont le sentiment d'être accueillis chez nous différemment. Sans qu'on ait une particularité, sans qu'on ait des professeurs de langues étrangères, mais il y a quelque chose qui fait que ils sont bien ici. Et pour nos enseignants, c'est souvent complexe, puisqu'on a souvent affaire à des élèves totalement allophones, donc qui ne maîtrisent pas la langue française. Et c'est un travail pédagogique qu'il faut remettre sur l'ouvrage chaque année. Voilà.
3: Et c'est toujours une richesse. Merci beaucoup, Jean-Luc Mouesca, de nous avoir présenté votre école Sainte-Marie de Biarritz. Un dernier mot, peut-être, des projets pour les années qui viennent.
4: Non, pour les années qui viennent, pour nous, il est évident que cet établissement il est ancien, donc il faut dire que l'école va être amenée à être rénovée par la volonté de la congrégation des Servantes de Marie, et que je remercie ici bien entendu. Hein, elles ont décidé de faire un effort financier majeur pour que l'école reste à l'école à Biarritz, ancrée à l'intérieur de la commune, et que on puisse ainsi perpétuer tout le travail qui est fait au niveau de la langue basque, du français, et puis de l'ouverture au monde par tous ces enfants qui sont à l'étranger. C'est ce que l'on a mis en ligne et en musique il y a quelques mois, en rédigeant un nouveau projet éducatif qui a impliqué toute l'équipe enseignante et la communauté éducative. Donc maintenant, on est parti pour quelques années pour faire passer de belles choses dans cette école.
3: Merci beaucoup, Jean-Luc Mouesca.
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2: Bonjour, vous êtes sur votre radio chrétienne pour écouter votre émission Grand format. Aujourd'hui, vous entendrez la troisième conférence de philosophie politique d'un cycle de quatre organisé par le Cercle Jean-Paul II à la salle paroissiale à Saint-Félix, avec pour fil directeur « Fortifier notre capacité à agir dans la lignée du bien ». Yann Le Batard, professeur de philosophie au lycée Notre-Dame de Rezé, nous parlera de la tentation d'une forme de pouvoir totalitaire qui se mêle au développement des techniques. Nous écoutons.
3: Donc bonsoir à toutes et à tous. Donc ce soir, on se retrouve pour la troisième conférence de ce cycle de philosophie politique et le titre « La technocratie et la tentation totalitaire » avec un sous-titre, c'est « La lignée de Caïn » parce que dans la conférence précédente, j'ai fait la distinction entre la lignée d'Abel et la lignée de Caïn. Alors je vais représenter, je vais refaire quelques rappels pour que les choses soient bien situées. Au niveau du rappel, donc ça c'est Caïn qui est en train de mettre à mort Abel. Juste un petit rappel pour ceux qui ne sauraient pas bien resituer le contexte de ces deux personnages. Donc on les trouve dans le premier livre de la Bible, exactement c'est le livre de la Genèse, c'est en Genèse 4. Et si vous voulez aller la lire, c'est des versets 1 à 24. Mais il se trouve que dans le Coran, les deux personnages y sont aussi. Donc c'est les versets coraniques 27 à 32 de la sourate 5 dite Al-Maïda. Alors je prononce peut-être mal, c'est la table servie en traduction française. Alors dans la Bible, mais c'est pareil dans le Coran, Caïn est le fils aîné d'Adam et Ève, Abel est leur fils cadet, le troisième fils nommé dans la Bible s'appelle Seth, et ce sera leur frère Benjamin, mais il naîtra, alors on ne sait pas exactement combien de temps après, mais assez longtemps après la mort d'Abel. Donc le récit est très bref dans la Bible, ça fait 24 versets, et par jalousie, Caïn tue son frère Abel. C'est le premier meurtre humain dans la Bible. Il se trouve que dans le Coran aussi. Pourquoi j'ai choisi l'appellation « lignée de Caïn » Alors, j'ai gardé trois raisons, il y en a certainement plus, mais ça permettait de vous faire connaître aussi un certain nombre de choses. Première chose, Augustin d'Hippone mentionne souvent Caïn dans son livre « La cité de Dieu », en le présentant un peu comme je le présente, au niveau de la lignée de Caïn. Qu'on va voir après, les caractéristiques. Une œuvre qui n'est pas forcément très connue. Alors, Gérard de Nerval, c'est un grand écrivain français, mais je ne suis pas sûr qu'il y ait beaucoup de monde à avoir lu « Voyage en Orient ». Et dans son livre « Voyage en Orient », il présente la légende d'Adoniram. Et il fait d'Adoniram le descendant de Caïn via son ancêtre Tubal-Caïn. Alors, il se trouve que dans ce livre-là, enfin, dans cette légende-là, il valorise Caïn. Enfin, il valorise Adoniram. Et par ce fait-là, il valorise Tubal-Caïn et Caïn et toute sa descendance, tandis que Salomon est présenté comme l'ennemi, donc on reverra ça rapidement. Que ce soit dans la Bible, mais aussi dans la légende d'Adoniram de Nerval, Caïn s'est spécialisé dans la maîtrise des techniques, d'abord la forge, la construction des cités, et finalement, on s'aperçoit que la lignée de Caïn encourage la vengeance, et c'était une chose à retenir, parce que justement, la lignée d'Abel, c'est celle qui développe la culture du pardon. Et la lignée de Caïn, c'est celle qui développe la culture de la vengeance. Comme je l'avais dit dans la deuxième conférence, la lignée de Caïn et la lignée d'Abel, c'est des pôles qui ne sont pas forcément présents comme ça dans la réalité. C'est plus deux pôles pour pouvoir discerner où est-ce que chacun d'entre nous, on se situe dans notre manière de nous comporter. Et puis aussi, comment se situe un certain nombre de nos institutions, un certain nombre d'organisations mondiales, dans la manière de se comporter. Donc ça semble binaire. Mais c'est deux pôles pour pouvoir se repérer, comme si on avait deux phares se situant à deux endroits. Évidemment, chaque personne après choisit d'être plus proche d'un pôle ou d'être plus proche de l'autre. Et puis parfois, on est un peu mélangé en fonction de nos comportements au quotidien. Alors, je reviens sur la lignée de Caïn. Donc, la caractéristique de la lignée de Caïn, donc, c'est dans le sens des aiguilles d'une montre pour pouvoir se repérer. Donc, elle existe depuis le début de l'humanité. Sa motivation principale, c'est la jalousie. Là, je suis en train de résumer, en fait, ce que on peut tirer de la lignée de Caïn en lisant la Bible, globalement. Mais c'est valable aussi, le Coran dit des choses assez proches, en fait, c'est assez surprenant. Et puis, Gérard de Nerval fait plutôt l'apologie de Caïn et de sa lignée, mais en fait, il met en évidence les mêmes choses. Donc, motivé par la jalousie, meurtrière dès le début, donc le meurtre, c'est une pratique fréquente dans la lignée de Caïn, n'hésite pas à mentir, entre autres pour cacher ses crimes, c'est ce que fait Caïn dès que Dieu l'interroge pour savoir où est son frère Abel, encourage une culture de la vengeance, elle est fondatrice des cités. Dans la Bible, c'est dit clairement, la première cité, alors dans la Bible, elle s'appelle Énoch, c'est le fils de Caïn. Et chez Gérard de Nerval, c'est Enochia, mais c'est la même cité. Elle est fascinée, cette lignée, par les techniques et les technologies. Et puis j'ai mis les deux choses importantes qui sont mises en évidence par Augustin d'Hippone. Elle veut dominer la création sans tenir compte de Dieu, c'est-à-dire qu'elle elle rompt les liens avec Dieu. Et alors ça, alors, en vocabulaire un peu technique, en latin, c'est ce qu'on appelle la libido dominandi, le désir de domination. Et puis la dernière, c'est pour pouvoir dominer, elle a besoin de connaître au maximum le monde. Et donc c'est un désir de connaissance sans limite que Augustin d'Hippone appelle la libido sciendi. Libido, ça veut dire je désire, hein. Enfin c'est le désir. Sigmund Freud reprendra cette expression-là pour ceux qui ont lu Freud. Donc voilà les grandes caractéristiques, mais je voulais pas rester trop dans le concept. Je voulais aussi vous faire découvrir où est-ce qu'on en est aujourd'hui. Alors aujourd'hui, j'émets l'hypothèse, donc là c'est j'assume, hein, vous serez capable de m'interroger, de protester si vous voulez, mais j'émets l'hypothèse que la lignée de Caïn se manifeste essentiellement dans toutes les forces qui gravitent autour de ce qu'on appelle le transhumanisme. Soit les associations et les institutions explicitement transhumanistes, je vais en présenter quelques-unes juste après pour que vous soyez un peu informés. Et puis après, comme je vais vous donner des noms, vous pourrez vérifier que ce que je dis est vrai. Il faut toujours prendre soin de faire l'effort de vérifier par soi-même pour vraiment prendre conscience. C'est aussi les forces qui soutiennent l'intelligence artificielle. De toute façon, intelligence artificielle et transhumanisme, c'est la même chose en fait. En fait, ils ont besoin de l'intelligence artificielle pour réussir leur but transhumaniste. C'est aussi tout ce qui tourne autour du big data, mais ça, c'est pour pouvoir réussir à faire une intelligence artificielle. On a besoin de la nourrir en intelligence, puisque elle est très très pauvre au départ. Donc, on va essayer de développer toute la recherche, la collecte des informations sur la multitude d'humains sur Terre pour pouvoir nourrir cette intelligence artificielle. Donc, en gros, c'est toutes les forces qui soutiennent que le progrès, c'est exclusivement le progrès technologique. D'où le choix du mot technocratie dans le titre de cette conférence, puisque la technocratie, c'est kratein en grec, c'est la prise de pouvoir par la force. Hein, c'est pas arcane, c'est pas la même chose. Kratein, c'est la prise de pouvoir par la force, enfin, c'est prendre le pouvoir par la force, kratein. Donc technocratie, c'est la technologie qui prend le pouvoir par la force. La force n'est pas forcément l'utilisation de la force brute au sens destructrice du terme. Ça peut très bien se faire par la manipulation, ce qu'on va voir un peu plus loin avec notre cher ami Aldous Huxley. Et puis aussi un autre spécialiste de la manipulation qui s'appelle Édouard Bernays, que je vais vous présenter tout à l'heure. Alors, ça, c'est. Je ne vais pas rester longtemps. Ça, vous reviendrez sur cette mind map tranquillement chez vous grâce au site, parce que là, c'est des pistes, en fait, pour que vous alliez creuser ces différentes institutions que certains ne connaissent pas. Alors, j'ai mis un petit peu plus gros l'institution qui s'appelle Singularity University, et je vais vous la présenter après, celle-là, parce que, bon, elle vaut, comme je le dis avec parfois des proverbes un peu paysans, elle vaut son pesant de cacahuètes, cette Singularity University. Vous avez aussi une petite entreprise qui s'appelle Google, qui a un centre qui s'appelle Google AI pour intelligence artificielle en anglais. Vous avez un autre endroit qu'il faut, bah, si vous voulez être au courant de ce qui se passe, il faut regarder assez régulièrement, c'est Future of Humanity Institute, avec mon super accent anglais, qui se trouve à l'université d'Oxford. Il me semble que le président actuel ou le directeur, je ne sais pas quel est le nom, il utilise, c'est Nick Bostrom, c'est le président fondateur, c'est un philosophe donc de l'université d'Oxford qui défend le transhumanisme. Vous avez une société très importante, j'en parle quand on étudie la Nouvelle Atlantide de Bacon, j'en parle, je la présenterai tout à l'heure, qui s'appelle la Royal Society. Et cette Royal Society a différentes branches, dont la British Science Association. Et cette British Science Association tient régulièrement, tous les ans, un sommet qu'ils appellent le Huxley Summit. Et le Huxley Summit, c'est en référence à Thomas Huxley, le grand-père d'Aldous et de Julian, qui s'est fait connaître comme le bulldog de Darwin, parce qu'il y a eu une altercation assez virulente entre un archevêque de l'église anglicane et Thomas Huxley. Et Thomas a contribué en fait à faire connaître le darwinisme. Parce que Darwin était beaucoup plus posé, beaucoup plus mesuré que Thomas. Autrement, vous avez un courant de pensée qui est américain, mais qui est de plus en plus apprécié par les libéraux français, qui s'appellent les libertariens. Et puis vous avez tout ce qui tourne autour de l'objectivisme de la philosophe Ayn Rand, dont je parlais en voix off tout à l'heure, donc je la présenterai. Et puis vous avez un courant de pensée qui n'est pas forcément très connu, il est plus connu dans les pays anglo-saxons, parce que le représentant Peter Singer est un Australien, Toby Orbe c'est un prof de philo d'Oxford. Donc Peter Singer, il navigue entre l'Angleterre et puis l'Australie. C'est ce qu'on appelle l'altruisme efficace. Donc je laisse ça, c'est juste pour que vous voyez que y a pas mal d'entités. Bon là j'ai surtout mis les entités anglo-saxonnes. Le transhumanisme n'est pas qu'anglo-saxon, il est aussi chinois, mais là j'ai moins d'informations. Il est aussi russe et puis il est français. Mais comme je suis professeur de l'éducation nationale, je vais surtout vous parler des Américains. On va rester prudent.
2: 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Aujourd'hui, Yann Le Batard, professeur de philosophie au lycée Notre-Dame de Rezé, dans une conférence intitulée « La technocratie et la tentation totalitaire ».
3: Bon, alors ça, c'est la Singularity University. Certains sont capables de décrypter les logos et puis d'autres personnes non. Donc vous voyez l'ancien logo avec le beau S figuré et l'œil, alors moi j'ai envie de dire c'est l'œil de Sauron pour ceux qui connaissent un petit peu Tolkien. Bon, enfin c'est un peu connoté quoi. Surtout que on va voir les fondateurs de Singularity University, il y en a trois, mais il y en a un qui s'appelle Peter Diamandis. Lorsqu'il est interviewé, et j'ai même acheté le documentaire qui est passé sur Arte pour avoir la trace de son interview, quand il est interviewé, il dit en anglais « Et nous serons tels des dieux ». Alors ceux qui connaissent bien justement le livre de la Genèse, ça leur parle tout de suite. Et ceux qui ne connaissent pas le livre de la Genèse, ça leur parle pas. Et vous serez tels des dieux, c'est la phrase prononcée par le serpent pour tenter Ève. Donc quand Peter Diamandis, dans un pays comme les États-Unis d'Amérique, qui est un pays majoritairement protestant, c'est-à-dire constitué de chrétiens qui connaissent bien leur Bible, ben, quand il dit ça, évidemment ça porte un message aux États-Unis que beaucoup de personnes cultivées décryptent immédiatement. Alors, ils ont changé leur logo en 2016. Donc, c'est celui que j'ai intitulé « Novo Logo ». Et vous voyez que c'est en fait la spirale. Alors, j'ai parlé dans ma première conférence de la spirale mimétique de la violence, mais on voit bien que c'est une spirale mimétique qui vise à ce que le transhumanisme se répande sur la Terre, sur la planète Terre. Et je vais vous en reparler parce que quand je vous parlerai de Julian Huxley, je vous montrerai que c'est des choses qui sont prévues il y a un certain temps, entre autres depuis 1967, puisque Julian Huxley nous le dit explicitement. Voilà, alors les fondateurs, c'est Peter Diamandis dont j'ai parlé. Au milieu, c'est Ray Kurzweil. Alors Ray Kurzweil, c'est un génie de la technologie. Il est actuellement chef ingénieur chez Google. Il a carte blanche chez Google pour faire toutes ses recherches en intelligence artificielle et puis en transhumanisme en général. Le projet de Ray Kurzweil est très simple. Alors, c'est pas du tout secret tout ce que je vais dire là. Vous pourrez vérifier si vous ne me croyez pas. Vous pourrez aller voir. Il vise l'immortalité à l'horizon 2040. Bon, il est assez pressé parce qu'il commence à avoir à peu près 70 ans, donc il faut qu'il s'y mette, quoi. Et puis Rob Neil, c'est un peu le communicant de la Singularity University. Pour que vous voyez le poids de la Singularity University, je vous ai mis quelques logos. Enfin, j'ai pris ça sur le site de la SU, Singularity University. Des entreprises qui ont financé la fondation. Alors certaines, vous les connaissez pas. Vous regarderez ça à tête reposée parce que c'est des entreprises très puissantes. Alors la première, Deloitte, je suppose que ça se prononce comme ça, c'est l'un des quatre plus importants cabinets d'audit et de conseil mondiaux avec un chiffre d'affaires mondial de 46,2 milliards de dollars en 2019. C'est un immense cabinet d'audit. Alors évidemment, quand on n'est pas dans le monde de la finance, on connaît assez peu. Bon, en gros, ils conseillent les grandes entreprises dans tout ce qui... Alors on va appeler ça d'un vocabulaire soft. C'est tout ce qui est, si je dis...

Les partenariats qui se développent, enfin qui sont déjà développés dans le monde. Donc vous avez en Australie, Benelux et le Luxembourg, il me semble, le Brésil, le Canada, l'Italie, alors Nordique, je ne sais pas si c'est la Suède ou la Norvège, le Portugal et puis l'Afrique du Sud. Mais ils sont en train de créer d'autres partenariats. Le but de la Singularity University, devenir une fac plus prestigieuse qu'Harvard. Soyons modestes. Ils sont situés dans les locaux de la NASA et c'est avec l'accord, enfin quand ça a été fondé, c'était avec l'accord d'un certain petit monsieur qui s'appelait Barack Obama. Ça, c'est l'actualité de Singularity University. Donc, si vous voulez suivre ce qu'ils vont dire, bah, c'est simple. Vous allez du 16 au 18 sur le site Mars et ils vont vous expliquer que la crise du coronavirus est très utile pour développer le transhumanisme. Parce que c'est le transhumanisme qui va nous permettre de nous en sortir face à cette crise-là. Ils sont à l'actualité. Alors, j'attire l'attention sur deux personnes autres de la sphère des transhumanistes que vous ne connaissez peut-être pas. Alors, je ne sais pas si ce que je viens de vous dire, vous le connaissiez, si vous aviez entendu parler de la Singularity University. Alors, deux personnes. La première, j'avoue que je ne l'ai pas vue passer au début. La deuxième, par contre, je suis attentivement ce qu'il fait depuis déjà plus de 10 ans. Alors, Arthur Levinson, le voilà. Alors ça, c'est très surprenant. C'est quelqu'un qui est très peu connu, mais qui est pourtant très puissant. Donc je vais vous mettre pas son pedigree total, parce que malheureusement, il fait beaucoup de choses, cet homme-là. Donc il est né en 1950 à Seattle. C'est un Américain. Il est chercheur en biochimie. Petit détail de l'histoire, il est président du conseil d'administration d'Apple. En même temps, auparavant, il était membre du conseil d'administration de Google, pour ceux qui croiraient que Google et Apple sont concurrents. Il est PDG de Genentech. Genentech, c'est l'entreprise de bio-ingénierie filiale de Roche. Donc là, je le redis, Roche est numéro un mondial des médicaments, particulièrement pour le cancer et la virologie. En cette période de coronavirus, c'est quand même intéressant. Il est aussi PDG de Calico. Alors Calico, c'est pour California Life Company, mais en italien, ça fait pas en italien. En latin, ça se rapproche quand même un peu du calice, pour ceux qui connaissent la légende du Saint Graal. Donc California Life Company, c'est une filiale de biogénétique et de biotechnologie de Google, donc qui dépendait du centre de recherche Google X-Lab, mais qui a été fermé et transformé en plusieurs entreprises. Enfin, je ne sais pas s'il est fermé, peut-être qu'il existe encore. Bon, en gros, le but de cette entreprise qu'il dirige actuellement, bah, c'est de retarder le vieillissement des êtres humains. Donc on est toujours dans le désir d'immortalité, mais évidemment, ça prend des... Il faut passer par des étapes. Et puis il est aussi, alors là j'ai mis, il est membre de conseil d'administration de nombreuses entreprises, entre autres Hoffman Roche, mais maintenant ça s'appelle Roche tout court, puis NGM Biopharmaceuticals, Amyris Biotechnology, et puis j'ai mis Broad Institute parce que c'est le centre de recherche biologique du MIT et de l'université Harvard. Donc je ne sais pas si vous remarquez quand même que c'est quelqu'un qui est extrêmement puissant au niveau mondial, parce que quand on est président du conseil d'administration d'Apple, ça veut dire qu'on est plus haut placé que le PDG. Et puis quand on est dans Roche, enfin Roche c'est un groupe international d'une puissance colossale au niveau médicaments. Bon, enfin bon, voilà. Arthur Levinson ne parle pas beaucoup, il est assez discret, mais c'est intéressant de suivre ce qu'il dit parce que ça donne une orientation sur le développement technologique à venir. Et puis vous avez ce monsieur-là, Peter Thiel. En anglais, ce sera mieux. Donc, Peter Thiel. Alors, moi, je m'y intéresse pour une raison simple, c'est que c'est un philosophe. Il a fait ses études à Stanford. Et puis après, il s'est orienté dans les finances. Et puis, avec un copain, enfin plusieurs copains, il a monté une petite boîte qui s'appelle PayPal, qu'il a revendue. Et puis, il a eu un professeur à Stanford qui s'appelait justement René Girard. Et il s'est pris d'intérêt pour la pensée de René Girard. Et donc, quand il a gagné des milliards, il a fondé une fondation qui s'appelle Imitatio, et cette fondation internationale finance les recherches sur René Girard. Alors ça, c'est une petite photo, vous reconnaissez peut-être. Donc ça, c'est Peter Thiel qui rencontre Emmanuel Macron, alors qu'Emmanuel Macron était ministre de l'économie. À l'époque, il n'était pas candidat à la République française. Mais bon, voilà. Alors, il se trouve que Peter Thiel est quelqu'un d'important. Il est membre, pour ceux qui connaissent ce groupe un peu. C'est pas secret parce que tout le monde le connaît, mais on ne sait pas ce qui s'y dit. Il est membre du groupe Bilderberg. Donc, voilà. Il est gérant de Clarium Capital Management et partenaire gérant de The Founders Fund. Alors, ça, c'est des noms qui ne nous parlent pas, mais dans la Silicon Valley, ça parle énormément parce qu'en fait, ce sont des. Alors, on dit aux USA, ce sont des business angels, c'est-à-dire ils financent les startups. Et en fait, c'est des incubateurs de startups, c'est-à-dire qu'ils financent les startups. Et puis, une

0: fois que la start-up est bien démarrée, bah, ils récupèrent pas mal d'argent, enfin énormément en fait. Et puis souvent, ils sont dans les conseils d'administration après des start-up en question. Alors, l'une des start-up qu'il a financées s'appelle Facebook. Depuis, elle a légèrement grossi. Donc, Peter Thiel est membre du conseil d'administration de Facebook. En 2004, alors ça, c'est une société qu'il faut suivre. Elle est peu connue, mais elle est très importante. Vous allez voir pourquoi quand je vais vous dire ce que c'est comme société. Donc, ils fondent une société de big data qui s'appelle Palantir Technologies. C'est là qu'on voit que la lecture de Tolkien permet de décrypter pas mal de choses, puisque le Palantir dans Le Seigneur des Anneaux, c'est l'instrument qui permet à Sauron, le méchant, de voir ce qui se passe à distance. Instrument qui vient des Numénoréens, et je reparlerai des Numénoréens à la fin. C'est aussi un des soutiens officiels de Donald Trump, c'est un de ses proches conseillers actuels, et il est libertarien et randien. Alors, randien, ça vous dit peut-être rien, ça a un rapport avec la philosophe Ayn Rand, dont je parlerai tout à l'heure, donc je n'en dis pas plus. Puis je vous ai dit aussi qu'il finançait les recherches autour de la philosophie de René Girard, c'est-à-dire sur le fait que nos désirs sont mimétiques, c'est-à-dire que l'on peut influencer les désirs des personnes et aussi des foules. Donc c'est quelqu'un qu'il faut suivre. Laurent Alexandre, le transhumaniste français qui a fondé Doctissimo et qui depuis s'est mis dans le séquençage génétique, qui est un proche conseiller de la République, dit de Peter Thiel que c'est l'un des maîtres du monde et qu'il faut savoir l'écouter pour comprendre ce vers quoi nous allons.
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0: Je vais maintenant essayer de vous présenter des. En fait, je vais pas faire une conférence très technique au niveau conceptuel, comme je l'ai fait les deux fois précédentes. Je vais plutôt très rapidement, en m'appuyant sur des œuvres littéraires, plutôt des contes, des utopies, essayer de vous aider à discerner comment caractériser le transhumanisme et ce qu'il veut faire et comment il s'y prend. Pour cela, je vais vous parler dans un premier temps de La Nouvelle Atlantide, qui est une œuvre écrite par Francis Bacon. Francis Bacon, donc ça c'est 1561-1626, ça remonte quand même. Son œuvre a été publiée en 1627, c'est-à-dire un an après sa mort, enfin son œuvre Nouvelle Atlantide. Donc Francis Bacon est connu à l'Université de philosophie de Nantes, ça c'est clair. On a eu enfin moi j'ai eu la chance d'avoir Michel Malherbe comme professeur de philosophie, c'est un spécialiste de Francis Bacon. Bon, Michel Malherbe ne m'avait pas dit tout ce que j'ai pu découvrir depuis sur Francis Bacon, mais il m'avait quand même appris un certain nombre de choses. Parce que c'était un personnage un peu, comment dire, il y a une légende un petit peu, enfin il y a des légendes qui courent autour de ce personnage-là. Donc il était baron de Verulam, vicomte de Saint-Alban et, petit détail de l'histoire, chancelier d'Angleterre, c'est-à-dire quasi numéro 2 du royaume d'Angleterre. C'est un scientifique, un philosophe. En fait, c'est, je pense, enfin je suis pas le seul à penser ça, il y a beaucoup de philosophes spécialistes des sciences qui le soutiennent, surtout dans les pays anglo-saxons. En France, on dit souvent Cocorico, c'est grâce à René Descartes que la science s'est développée. Mais en fait, dans les pays anglo-saxons, c'est plutôt grâce à Francis Bacon. Alors il se trouve que Francis Bacon a écrit La Nouvelle Atlantide comme une utopie. Moi, je dirais une utopie technocratique. Je ne vais pas y rester trop longtemps sur cette utopie. Mais en fait, ça préfigure un gouvernement mondial scientifique qui se trouve sur une île qui est secrète, c'est-à-dire que quand on accoste cette île, on a le choix entre deux choses. Soit on y reste pour ne pas divulguer le secret, soit on en repart, mais dans ce cas-là, avec la mémoire effacée. Donc dans les deux cas de figure, le secret est gardé. Dans cette île, il y a un roi, mais en fait, il n'a qu'un rôle de figurant. En fait, il signe les décrets. Et ceux qui dirigent l'île, ce sont des pères de famille de la maison de Salomon. Alors, Michel Leduff, philosophe française qui a traduit la Nouvelle Atlantide, aime à dire que c'est un pouvoir archi-phallocratique. C'est le peu de le dire. Enfin, je l'ai montré à mes élèves il n'y a pas très longtemps en terminale littéraire. C'est vrai que c'est très phallocratique, c'est le moins qu'on puisse dire. C'est-à-dire que c'est plus que macho, quoi. Il se trouve que, bon, j'en dis pas plus, vous me poserez des questions si vous voulez, mais cette œuvre gagne à être connue. Alors ça se lit facilement, on ne voit pas trop pourquoi c'est classé comme une œuvre philosophique, parce que c'est vrai que c'est une utopie qui se présente sous la forme d'un roman. Mais il faut prendre du recul et puis il faut se poser la question, mais est-ce que je serais d'accord avec l'organisation politique qu'il y a dans cette île si c'était incarné aujourd'hui dans mon pays? Et là, en réfléchissant, Bah, il y a de grandes chances qu'on dirait bah non. Alors, il se trouve que cette œuvre de la Nouvelle Atlantide a influencé la création alors d'une société plus ou moins secrète. Alors aujourd'hui, c'est acté. On sait historiquement qu'elle a existé. Enfin, celle-là, parce que le nom vise deux sociétés secrètes. La première, la société invisible, le Collège Invisible, première société secrète qui a été fondée par le secrétaire de Francis Bacon à sa mort, avec l'aide d'un certain nombre de hauts dignitaires anglais. Mais en fait, c'est une société qui a organisé la création de la Royal Society. Donc ça, c'est acté. Quand on regarde les historiens, la plupart du temps, c'est les historiens francs-maçons qui en parlent. Bon, ils sont pas d'accord entre eux. Certains historiens francs-maçons disent que c'est la franc-maçonnerie qui l'a créée. D'autres disent que c'est pas la franc-maçonnerie qui l'a créée, mais ça a été fait avec les valeurs de la franc-maçonnerie anglaise. La Royal Society est une société très influente mondialement parlant, puisque vous avez à peu près une bonne partie des prix Nobel de physique, de mathématiques, qui sont reconnus comme membres de la Royal Society. Julian Huxley était lui-même membre de la Royal Society. Et comme je reparlerai de Julian tout à l'heure. Pour la Nouvelle Atlantide, c'est l'idée que le pouvoir doit être confié à ceux qui savent développer la science et la technologie. Et les autorités politiques ne sont là que pour signer les décrets décidés par les scientifiques et les technologues. Alors, Aldous Huxley va reprendre cette thématique de la Nouvelle Atlantide de manière très différente dans son livre qui s'appelle Le meilleur des mondes. Bon, voilà ce qu'il dit dans Le meilleur des mondes. Ça donne un peu, voilà, on est toujours sur la thématique de la technocratie. La dictature parfaite serait une dictature qui aurait les apparences de la démocratie, une prison sans murs dont les prisonniers ne songeraient même pas à s'évader. Un système d'esclavage où, grâce à la consommation et au divertissement, les esclaves auraient l'amour de leur servitude. Ça donne un sacré programme. Et donc, il écrit ce livre en 1931. Et puis, après la Deuxième Guerre mondiale et après l'explosion des deux bombes nucléaires, de Nagasaki et d'Hiroshima, il réécrit une préface. Donc, c'est la préface de 1946 où il développe ben, ce qu'il faudrait avoir pour avoir une dictature parfaite. Et donc, il donne six conseils. Bon, pour ceux qui connaissent le livre, ça se vérifie assez facilement. Je peux même donner les pages. C'est pages 16 et 17. Donc, c'est facile à trouver. Donc, le premier conseil, c'est de développer une technique fortement améliorée de suggestion. Bon, je développe pas parce que je vais en parler tout à l'heure avec Édouard Bernays et Propaganda. Développer une science des différences humaines, c'est-à-dire repérer les différentes compétences des différentes personnes pour pouvoir les mettre à la bonne place. Bon, c'est vrai que Parcoursup a quelque chose de comme ça, avec l'algorithme que nos chers programmeurs peuvent déterminer pour pouvoir mettre les choses à la bonne place. Enfin, les choses, c'est des êtres humains, mais enfin bon. Troisième chose, inventer une nouvelle drogue pour pouvoir anesthésier les populations. Bon, le cannabis n'est pas du tout utilisé dans notre société, enfin, il n'y a pas de drogue, ça n'existe pas. Développer un système eugénique à toute épreuve conçu de façon à standardiser le produit humain. Vous apprécierez le mot produit humain. L'eugénisme, c'est tabou, faut pas en parler. Ben, en fait, le transhumanisme est un eugénisme d'État. C'est ce que je vais dire ce soir. Je sais bien que nos dirigeants actuels n'aiment pas trop qu'on dise cela. Préfère dire que non, c'est un eugénisme privé, c'est pas organisé par l'État. Ben, c'est faux parce qu'il faut des lois pour pouvoir faire un certain nombre de recherches. Donc il faut bien que ce soit voté par l'État. Ça tombe bien parce qu'on a une loi en ce moment qui porte là-dessus. Ça s'appelle la loi de bioéthique. Entretenir la promiscuité sexuelle parce que ça occupe les gens. Bon, si on peut en plus développer la pornographie, il n'avait pas anticipé Aldous Huxley, mais enfin ça permet d'occuper quand même les personnes. Et puis, alors ça marche bien, encourager la liberté de se livrer aux songes en plein jour. Bah, le cinéma et les jeux vidéo se sont quand même pas mal développés depuis 1946. Donc, en ayant tout ça, eh bien, on peut développer l'amour de la servitude du côté des masses et pendant ce temps-là, bah, organiser la mise en place d'une technocratie. Alors mondial, on va voir ça avec son frère Julian. Les références sont explicites, donc vous pourrez les vérifier. Évidemment, tout ça, malheureusement, c'est sourcé. Reste à savoir, évidemment, si les conseils d'Aldous ont été suivis. Je vous laisse analyser l'évolution de nos démocraties occidentales depuis 1946. Alors, nous avons un livre, justement, pour comprendre le premier conseil d'Aldous Huxley. Donc, je fais appel à plusieurs livres comme ça, comme avec des petites touches. Parce que je pense que pour discerner ce à quoi nous avons affaire dans cette incarnation contemporaine de la lignée de Caïn, il faut varier les sources pour bien décrypter. Et donc, développer une technique de suggestion, vous avez un livre qui a été écrit par un Américain qui s'appelle Propaganda. Donc voilà ce qu'il dit, nous sommes gouvernés, nos esprits sont modelés, nos goûts sont formés et nos idées sont suggérées. Et donc le livre s'appelle Propaganda et le sous-titre, donc ça a été publié en 1929, c'est connu de toutes les personnes qui font ce qu'on appelle des relations publiques, ça c'est le côté soft de l'appellation. Non, je vous lis le sous-titre, comment manipuler l'opinion en démocratie? Ça a été la méthode qui est donnée par Edouard Bernays a été utilisée pour la première fois par le président américain Woodrow Wilson lors de la Première Guerre mondiale parce qu'il s'était fait élire sur un projet politique de non-intervention dans la guerre européenne. Et quelques mois après, il a décidé d'intervenir, sauf que ceux qui l'avaient élu n'étaient pas d'accord. Et donc, il a monté une commission qui s'appelle la commission Krill, qui a consisté à retourner comme une crêpe l'opinion publique américaine pour faire en sorte que les Américains eux-mêmes demandent au président d'intervenir. Et c'est ce qui s'est passé. Ça a pris moins d'un an. Édouard Bernays faisait partie de cette commission Krill. Édouard Bernays est le double neveu de Sigmund Freud. Bon, je vous laisserai découvrir ça parce que vous avez Arte qui a fait un très bon documentaire qui s'appelle Propaganda. Donc, on le trouve sur YouTube ou sur Dailymotion. Vous avez aussi l'interview du réalisateur du documentaire, parce que c'est un documentaire américain qui a été traduit en français. L'interview dure, c'est un professeur d'histoire de je sais plus quelle université. L'interview vaut vraiment le détour aussi. Alors, je vais pas faire un compte-rendu de propaganda. C'est pas un livre très épais, mais il faut quand même s'y arrêter. Donc j'ai essayé de condenser ce que je retiens de ce livre-là. Ça nous permet d'être un peu moins naïf sur ce qu'on appelle les relations publiques aujourd'hui dans nos démocraties, parce qu'évidemment, ça ne s'est pas arrêté avec la guerre 14-18. Hein. Il n'y a plus d'élections démocratiques dans nos démocraties occidentales qui fonctionneraient sans conseiller en relations publiques. Hein. Ça n'existe plus. Si vous en trouvez, vous me tenez au courant, je suis preneur. Puis je suis pas sûr qu'en Chine, l'absence de relations publiques existe aussi. Enfin, ça fonctionne différemment, c'est peut-être moins démocratique, mais enfin. Donc, quand une chose choque la masse, ça c'est la première chose que je retiens, il suffit de changer son nom, comme ça permet de la conserver. Alors, c'est ce qu'il a fait, ne serait-ce qu'avec le mot propagande. Au départ, il appelait ça propagande. Bon, il a vu que propagande, ça passait mal, finalement. Donc, ils ont changé ça en fabrique du consentement. Là, on voit encore que c'est cet esprit scientifique et ingénierie qu'on va adapter à la masse humaine. Et puis finalement, fabrique du consentement, ça fait un petit peu trop manipulation encore. Donc on change le mot, puis on appelle ça relation publique. Et alors là, tout de suite, c'est bien. Donc l'une des techniques de manipulation, c'est quand on veut faire passer quelque chose à un peuple récalcitrant, c'est ce que George Orwell avait montré dans 1984 en parlant de la novlangue, pour ceux qui connaissent, on change les mots. On ne change pas la chose, on ne change pas le but, mais on change les mots. Et comme ça, ça se voit pas. Enfin, ça se voit très peu. Pour manipuler les masses, alors oui, le mot masse peut-être vous paraît péjoratif, mais ce qu'il faut voir, c'est que dans cette tradition des relations publiques, en fait, on considère que les foules sont des insectes. Donc, ils ne réagissent qu'avec des stimuli basiques, c'est-à-dire plaisir, douleur, enfin, en gros, les émotions. Il faut chanter. La réflexion intelligente en s'adressant parfois même de manière subconsciente aux émotions pour conduire les masses là où on veut. Donc c'est pas du tout voir les personnes comme des sujets de leurs actes. C'est plutôt voir les foules comme des ruches, même pas des fourmilières qu'il faut avec un petit peu de sirop de cerise conduire là où on veut. Mais pour pouvoir conduire les masses là où on veut, il faut bien les connaître. Donc ça demande quand même un travail de recherche. Et particulièrement, il faut savoir repérer ce qu'il appelle les leaders d'opinion. Alors si vous regardez le documentaire Propaganda, c'est assez bluffant parce qu'ils sont allés quand même très loin. Donc je vous laisse découvrir, je ne spoile pas. Alors aujourd'hui, c'est vrai qu'avec des outils comme Facebook, Google, BuzzTool, Big Data, c'est assez facile de repérer quels sont les leaders d'opinion. Et les youtubeurs que les jeunes aiment beaucoup peuvent servir de leaders d'opinion. C'est-à-dire que c'est des gens qui se tiennent très informés de l'évolution des mœurs. On n'est pas responsable des relations publiques sans être extrêmement vigilant, sans être extrêmement attentif à l'évolution de ce qui se passe dans nos sociétés. Et c'est vrai que quand on a les outils qui conviennent, c'est encore plus facile. Alors, il faut, enfin, c'est ce que dit Édouard Berdez. Il faut pas hésiter à susciter des événements nouveaux, c'est-à-dire créer toute pièce des événements pour réussir à faire le buzz, pour attirer l'attention de la population. Alors, ça ne veut pas dire qu'il faut forcément créer des événements nouveaux, c'est-à-dire il faut pas tomber, une fois qu'on connaît les techniques de propagande d'Édouard Bernays, dans une vision paranoïaque de ce qui se passe dans notre société. Parce que, en fait, ils sont aussi à l'affût des événements nouveaux qui se présentent, qu'ils n'ont pas créés. Mais ils vont surajouter une couche de communication sur ces événements nouveaux pour réorienter le sens de ces événements en faveur de leurs intérêts. Alors, j'en arrive à la légende d'Adoniram. Je vais rester très peu de temps. C'est juste pour mettre en évidence une chose, enfin deux choses. Donc, c'est Gérard de Nerval qui écrit ça. Alors, je ne sais pas si vous savez, mais il est mort dans des circonstances troublantes. Puis ce sera difficile de savoir exactement ce qui s'est passé, mais enfin disons que son suicide ressemble plus à on l'a suicidé que à je me suis suicidé. Donc dans son livre, il décrit. Alors quel est son projet? En fait, il essaye d'écrire le mythe d'Hiram. Alors son père est franc-maçon, on ne sait pas si lui-même était franc-maçon, et l'un des mythes fondateurs de la franc-maçonnerie anglaise, c'est le mythe d'Hiram. C'est un mythe qu'ils ont réécrit. J'avais lu ce mythe-là sur un certain nombre de sites, mais le problème, c'est que les sources n'étaient pas forcément fiables. Donc, je cherchais une source littéraire pour être capable de voir, enfin, de décrypter un petit peu ce qu'il y avait comme. Parce que les mythes sont intéressants, même s'ils ne sont pas vrais. Parce que dans un mythe, en fait, il y a une vérité sur les relations et sur les désirs. Et donc, ça nous permet de réfléchir à ce qui se joue à l'intérieur. Et dans la légende d'Adoniram, donc en fait, c'est Hiram, mais il l'appelle Adoniram. Ben, il y a deux choses principales qui. Enfin, là, j'en ai mis trois, mais c'est. Enfin, bon, trois. Première chose, c'est. Il relie Adoniram à Tubal-Caïn, et donc à Caïn. Tubal-Caïn, c'est un descendant de Caïn. Alors, dans cette culture ésotérique qui est la sienne, bon, il y a un mélange de mythologie qui vient de la mythologie juive, qui vient d'un petit peu partout. Enfin, alors il se trouve que Tubal-Caïn, dans un certain nombre de sociétés ésotériques, il est considéré comme le premier forgeron et aussi l'inventeur de l'alchimie. Alors, ce qui permet de comprendre aussi que dans la Royal Society, enfin, ça rejoint quelque chose. Dans l'un des premiers présidents de la Royal Society, ça va être Isaac Newton. Or, je ne sais pas si vous savez, mais Isaac Newton est d'abord un alchimiste. Or, le but de l'alchimie, c'est la pierre philosophale, c'est-à-dire l'immortalité. Donc, en fait, on retrouve toujours ce désir de devenir immortel qu'on retrouve incarné dans des entreprises comme Calico aujourd'hui ou comme dans Google avec Ray Kurzweil, dont j'ai parlé tout à l'heure. Dans la Nouvelle Atlantide, à la fin du texte, je ne l'ai pas dit tout à l'heure, vous avez une liste des choses à faire pour les générations à venir, qui s'appelle Magnolia Naturae, les merveilles de la nature. Et dans cette liste, il y a la prolongation de la vie. Alors, il n'y a pas que ça, il y a des choses, il y a quelque chose surprenantes. Bon, vous irez voir parce que c'est dans le texte. Puis sur le site dilexio.fr, vous avez les Magnolia Naturae, je les ai recopiés. Donc, vous pourrez regarder. Alors, à la fin de la légende d'Adoniram, Adoniram est tué parce qu'il a des secrets et donc certaines puissances veulent lui voler ses secrets abusivement. Et ces puissances sont pilotées par le roi Salomon. C'est assez surprenant. Et à la fin, Adoniram étant tué, les disciples d'Adoniram jurent vengeance sur toute la descendance de Salomon. Ça fait un paquet de personnes. La descendance de Salomon, c'est le peuple juif. Hein. Ça revient à ça. Donc c'est assez surprenant, cette légende d'Adoniram. Moi, ce que je retiens dans ce que dit Gérard de Nerval, c'est la culture de la vengeance. Là, c'est une hypothèse que j'émets. Les transhumanistes, pour l'instant, n'ont pas de résistance en face d'eux. Ils se développent. mais je pense qu'ils sont dans cette culture-là. J'émets l'hypothèse. Et donc les personnes qui s'opposeront de face vis-à-vis d'eux, il faut s'attendre à ce que ça remue un peu beaucoup derrière. Je suis pas sûr que ce soit en leur faisant face. De toute façon, faut avoir des armes à leur hauteur. Quand on voit les entreprises qui sont derrière, on est bien petit. Donc moi, je vous conseillerais pas dans la quatrième conférence de prendre les armes contre eux. À mon avis, c'est perdu d'avance. Et puis vous allez, enfin, bon, enfin bon.
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0: Alors, qu'est-ce que le transhumanisme? Pour savoir ce que c'est que le transhumanisme, en fait, il faut aller lire ce livre-là, qui est malheureusement en rupture d'édition, qui s'appelle Religion sans révélation, et qui a été écrit en 1967 par Julian Huxley, c'est-à-dire le grand frère d'Aldous Huxley, et comme Aldous, le petit-fils de Thomas Huxley, surnommé le bulldog de Darwin. Donc, Julian Huxley a été directeur général, enfin exactement le premier directeur général de l'UNESCO. Ça aussi, c'est un petit détail de l'histoire. Donc, il l'a été de 1946 à 1948. Il a été président de la société eugéniste anglaise, bon, jusqu'à la fin de sa vie presque, je pense. C'est un grand biochimiste. Alors, qu'est-ce qu'il dit dans Religion sans révélation? Alors, je le disais tout à l'heure, il était aussi membre de la Royal Society. Alors, petit détail aussi, un certain nombre de mes collègues philosophes ont relevé ce détail-là. Il était un ami du père Teilhard de Chardin et il a aussi traduit les livres du père Teilhard de Chardin. Et c'est vrai qu'on est un certain nombre de philosophes catholiques en ce moment qui nous posent des questions sur la noosphère de Teilhard de Chardin. Qu'est-ce que c'est que cette bête-là? Enfin bon. Alors certains penseraient même que le mot transhumanisme ne viendrait peut-être pas de Julian Huxley, mais peut-être du père Teilhard, mais ça c'est invérifiable, donc je ne sais pas trop si c'est vrai. Et puis Teilhard de Chardin, comment dire, il est assez respecté dans certains milieux catholiques, donc émettre l'hypothèse que c'est peut-être pas si respectable que ça, on n'est pas toujours bien vu au sein même des milieux de catholiques. Mais je vous renvoie à ces livres qui parlent de la noosphère et de faire un peu la comparaison avec ce que disent les transhumanistes. C'est vrai qu'on peut se poser des questions. Mais je ne suis pas un spécialiste, donc je laisse aux spécialistes de faire le travail. Alors, ce que veut Religion sans révélation, bon déjà le programme est net, c'est la mise en place d'une religion. Alors, c'est la mise en place d'une religion mondiale. C'est la mise en place d'une religion mondiale eugéniste. Alors, c'est écrit noir sur blanc dans le texte, donc je vais peut-être lire un paragraphe parce que ça serait trop long autrement, surtout qu'il reste 10 minutes. C'est pas simplement une religion mondiale pour ceux qui le voudront, c'est une religion mondiale pour toute l'humanité. Bon, après, petit détail de l'histoire. Comme le mot eugénisme n'est pas très bien vu en 1967, ça fait un peu bon voilà, les nazis sont passés par là, donc le mot est un petit peu dévalorisé. Et c'est là qu'ils décident de changer le mot, un peu comme nous l'a conseillé Édouard Bernays, quand vous avez un mot qui convient plus, ben, on change le mot, mais on laisse la réalité derrière. Et ils l'appellent transhumanisme. Donc, quand vous avez des journalistes français ou autres qui disent que le transhumanisme n'est pas un eugénisme, bah c'est du mensonge pur et dur. Ou alors c'est qu'ils ne connaissent même pas l'inventeur du mot, ce qui est quand même embêtant. Quand on est journaliste, on s'est un peu renseigné. Donc le transhumanisme est un eugénisme. C'est-à-dire, il vise la modification du code génétique humain pour créer une nouvelle espèce. Avec cette phrase qui est à la fin, alors il dit pas post-humanité, mais ça revient à ça. Il veut créer une nouvelle espèce humaine de telle manière que les humains actuels seraient comparables à ce qu'il appelle les hommes de Pékin. L'homme de Pékin, c'est un homme qui a été découvert qui correspond à peu près, enfin, c'est pas la même espèce, mais qui correspondrait à dire l'homme de Néandertal, si vous voulez. Je vous lis quand même le passage, parce que autrement, vous pourriez avoir du mal à me croire. C'est page 255 de Julian Huxley, Religion sans révélation. Voilà ce qu'il dit. La race humaine, si elle le souhaite, se dépassera elle-même. Alors, j'aime bien si elle le souhaite. Après, il rajoute, non pas sporadiquement, grâce à un individu ici par une voix, un individu là par une autre voix, mais en sa totalité, en tant qu'humanité. D'où mon titre, Technocratie, tentation totalitaire. Parce que quand on dit que tout le monde doit y passer, bah, c'est ça le totalitarisme. Il n'y a pas le choix. Totalitarisme, ça vient de tout, hein. Il nous faut un nom pour cette foi nouvelle. C'est le mot foi qui est utilisé, donc on est bien dans le domaine religieux. Peut-être transhumanisme serait approprié. L'homme demeurant homme, mais se transcendant en réalisant les nouvelles possibilités de sa nature et en égard à sa nature humaine. Je crois dans le transhumanisme, et il met ça entre guillemets. Dès l'instant où un nombre d'individus affirmeront une conviction que la race humaine est au seuil d'une nouvelle forme de vie, aussi différente de la nôtre que la nôtre l'est de l'homme de Pékin. Elle accomplira ainsi consciemment son véritable destin. Donc ça, c'est la fin du livre. Dans ce livre, il n'y a qu'un seul ennemi qui pourrait s'opposer à cette volonté-là, qui est nommée précisément. C'est assez surprenant en le lisant, j'avoue avoir été surpris. La seule institution ennemie, c'est l'Église catholique. Il ne nomme pas les autres confessions chrétiennes. C'est assez surprenant. Alors vous avez un autre transhumaniste qui est cybernéticien, qui s'appelle Kevin Warwick, qui, reprenant le flambeau de Julian Huxley, prononce en 2002 ce petit discours qui a fait couler beaucoup d'encre, entre autres chez les anarchistes grenoblois, pour ceux qui connaissent, les anarchistes qui sont à Grenoble. Voilà ce qu'il disait, ceux qui décideront de rester humains et refuseront de s'améliorer auront un sérieux handicap. Ils constitueront une sous-espèce et formeront les chimpanzés du futur. Alors, résultat des courses, les anarchistes grenoblois qui n'aiment pas du tout la mise en place d'un État totalitaire à la Julian Huxley ou à la Kevin Warwick ont écrit, donc vous pouvez télécharger et faire la recherche, un appel des chimpanzés du futur, comme le général de Gaulle avait fait son appel. C'est assez surprenant, hein, mais bon, bah vous lirez. C'est... Donc, alors il se trouve que l'intelligence artificielle est mêlée à tout ça. Le philosophe français Éric Sadin, qui est venu plusieurs fois à Nantes tenir des conférences sur ce sujet, vient de sortir un livre qui s'appelle L'intelligence artificielle ou l'enjeu du siècle, et le sous-titre est Anatomie d'un anti-humanisme radical. Mais quand on compare les êtres humains qu'on a devant nous, là, enfin, que j'ai devant moi ce soir, à des chimpanzés du futur, ça ressemble plus du tout à l'humanisme, vous voyez? Et pour ceux qui ne connaîtraient pas, moi j'y vois un point commun avec ce festival adoré des transhumanistes qui s'appelle le Burning Man. Ça, c'est la version 2019. Festival qui se dit lui-même néo-païen. Bon, je vous laisse aller chercher. La plupart des grands dirigeants des GAFAM y vont. Ça a été pendant un temps même un des critères de recrutement pour pouvoir être pris chez Google. Je vous laisse découvrir ça. Certains Français qui font de belles photos, sont revenus enthousiasmés du festival. Je ne suis pas sûr qu'ils aient décrypté toute la dimension religieuse qu'il y avait derrière. Ils ont vu simplement le côté liberté, liberté, liberté, toutes les envies, on peut les faire. Comme si la liberté, c'était ça. Mais ça, c'est une autre conférence. J'en arrive enfin à Ayn Rand. Pourquoi je parle d'Ayn Rand quand je parle des transhumanistes? Alors, je vais le dire. Alors là, j'ai mis un titre qui... Ayn Rand, Femme capitale, parce que c'est le livre de Stéphane Legrand qui est sorti en 2017. Stéphane Legrand, donc collègue philosophe. Et c'est vrai que ce livre, bah, je vous le recommande parce que ça permet d'ouvrir les yeux sur des choses qu'on connaît peu en France. Il se trouve que en ce moment, Ayn Rand est plutôt valorisé par les belles lettres avec un livre qui vient de sortir, préfacé par le philosophe Alain Laurent. Alain Laurent critique beaucoup Stéphane Legrand, mais enfin bon, quand on lit Ayn Rand, ne pas voir les critiques de Stéphane Legrand, c'est vraiment se voiler la face. Mais enfin bon. Donc Ayn Rand a influencé, a créé un courant de pensée qu'elle appelle l'objectivisme, mais ça s'est incarné plutôt dans la politique américaine par le courant des libertariens. Vous avez le drapeau des libertariens devant vous. Donc c'est un serpent qui dit ne me marchez pas dessus, parce qu'autrement je pique. Les livres principaux, il y en a deux, enfin, parce que c'est ceux qui ont été le plus lus par les Américains. Tirage à 2 millions d'exemplaires. Certains sondages laissent entendre, alors je ne sais pas s'ils sont fiables à 100%, mais en tous les cas, on le dit assez souvent aux États-Unis, ce serait l'une des auteurs les plus lus après la Bible aux États-Unis, alors qu'elle est presque inconnue des Français. Son premier livre, paru en 1943, The Fountainhead, avec mon super accent, en français c'est La Source Vive, qui n'a été traduit qu'en 1981. On peut voir, je vous recommande ce film-là parce que ça permet de décrypter beaucoup de choses autour du néolibéralisme. Ça permet de décrypter qu'est-ce qui se cache comme philosophie derrière le néolibéralisme. Donc c'est un film qui a été adapté par King Vidor avec prestigieux acteur Gary Cooper qui s'appelle Le Rebelle. Alors, ils n'ont pas gagné beaucoup d'argent avec ce film, mais on a le mérite de l'avoir. Alors, il n'est pas traduit en français. Je veux dire, on a la voix en anglais, mais on a quand même le sous-titrage en français. Je vous le recommande parce que ça permet de ne pas lire le livre de Fountainhead, qui est un gros pavé déjà. Enfin, oui. Alain Laurent va pas être content que je dise que ça permet de ne pas lire Ayn Rand, mais enfin bon. Et puis autrement, vous avez en 1957, ça c'est le livre qui m'intéresse en fait pour faire le lien avec le transhumanisme. Le livre s'intitule Atlas Shrugged, qui veut dire Atlas hausse les épaules. Atlas, c'est le premier roi d'Atlantide, et on reconnecte ça à la nouvelle Atlantide. Il hausse les épaules parce qu'il fait la grève. C'est la grève des puissants qui en ont ras-le-bol de se décarcasser pour les pauvres qu'ils font travailler et qui ne se font que critiquer par les pauvres. Parce que soi-disant, ils accumulent abusivement l'argent. Donc les méchants, c'est les pauvres, et les gentils, c'est les riches. Et donc ils décident de faire la grève et de se replier dans une contrée artificielle qu'ils ont créée, qui s'appelle Atlantis. Et voilà, le nouveau mythe de l'Atlantide est de nouveau présent dans Atlas Shrugged. Alors alors lire le bouquin, c'est un plus gros pavé encore que La Source Vive. Et puis les films qui ont été réalisés sont plutôt médiocres parce qu'ils ont été obligés de changer d'acteur à chaque. Enfin, c'est en trois films et ils ont changé d'acteur à chaque fois, donc on s'y perd un peu. Enfin bon, je vous laisse découvrir. Je traduis, c'est le discours d'Howard Roark, qui est le personnage principal du premier livre. Je le fais en direct live avec ma traduction anglaise approximative. Regardez les résultats d'une société qui repose sur les principes de l'individualisme. C'est notre pays. Donc, il parle des États-Unis. C'est le pays le plus noble de l'histoire de tous les hommes. Voilà, elle est légèrement un Pollock des USA. On dit d'Ayn Rand que c'est l'égérie du capitalisme. Le pays est l'un des meilleurs accomplissements, l'une des meilleures prospérités, enfin je fais une mauvaise traduction mais c'est pas grave, et la plus grande liberté. Ce pays n'a pas été basé sur le sacrifice, la renonciation ou les préceptes de l'altruisme. Il a été basé sur le droit des hommes à poursuivre son propre bonheur, pas celui des autres. C'est une motivation privée, personnelle. Selfish, ça veut dire égoïste. Et regardez le résultat, regardez dans vos propres consciences. Alors ça, la question Who is John Galt, c'est une question qui revient tout au long du deuxième roman, Atlas Shrugged, traduit par La Grève. Et en fait, John Galt représente l'idéal de ce que c'est que l'entrepreneur, et c'est lui qui va conduire la résistance des riches contre les pauvres. Avec c'est Stéphane Legrand qui va mettre ça en évidence, avec cette sorte de paranoïa victimaire des puissants qu'elle défend. C'est-à-dire les puissants sont martyrisés par les pauvres étant appelés dans Atlas Shrugged les parasites. Et donc elle va écrire un livre de philosophie quand même, un peu plus conceptuel. Voilà, Alain Laurent est admiratif du livre. Moi, comme Stéphane Legrand, j'ai lu le livre, je me dis, oh là, elle n'a pas dû lire Aristote en début jusqu'à la fin. Parce qu'elle se réclame d'Aristote, mais alors là, je ne reconnais pas mon Aristote. Dans son livre intitulé La vertu d'égoïsme, c'est un beau programme, elle nous dit qu'aujourd'hui, nous n'avons plus besoin que de trois vertus. Alors pour ceux qui connaissent les vertus cardinales, bah, tout ça, c'est dépassé. Les vertus cardinales, c'est justice, prudence, tempérance, courage. Alors si je les mets dans le bon ordre, prudence, justice, courage, tempérance. Donc on n'en a plus besoin. À l'heure de la pollution planétaire, on n'en a plus besoin de prudence. De justice non plus, parce que tout le monde est Enfin, on est dans l'égalité la plus plénière, quoi. Non, on a besoin simplement de la raison. Alors, je savais pas que c'était une vertu. De la productivité, je savais pas non plus que c'était une vertu. Et de la fierté, je savais pas non plus que c'était une vertu. Voilà les personnes qui se réclament d'Ayn Rand. Peter Thiel, je vous l'ai présenté. Personnage que j'ai pas besoin de présenter parce que vous le connaissez, c'est Donald Trump. Donald Trump dit lui-même que son livre préféré, c'est La Source Vive. Paul Ryan, qui est, alors c'est l'équivalent comment dire ça, du président de l'Assemblée nationale, hein, le Speaker of the House du Congrès américain, ça donne à peu près ça. Donc Paul Ryan a déclaré lui-même, donc il est fan de d'Ayn Rand, il dit lui-même que, alors c'est même très très particulier, quand on a lu Atlas Shrugged, on se dit, parce qu'il n'arrête pas de critiquer, Ayn Rand n'arrête pas de critiquer le fonctionnement de l'État. Et Paul Ryan de dire, c'est quelle était, Ayn Rand, la raison pour laquelle je me suis engagé dans le service public. Bon, tout un programme. Mike Pompeo, quelqu'un de pas important du tout, directeur de la CIA de 2011 à 2017, actuel secrétaire d'État des États-Unis d'Amérique depuis 2018, est un fervent défenseur de la pensée d'Ayn Rand. Rex Tillerson, président de la société pétrolière ExxonMobil, petit joueur parmi les puissants de la planète, donc président enfin, de 2006 à 2016, secrétaire d'État des États-Unis d'Amérique, lui aussi, de 2017 à 2018. Et puis un autre fidèle ami de Ayn Rand, Alan Greenspan, ancien président de la Réserve fédérale des États-Unis, mais c'est vrai que c'est un organisme tellement peu puissant. Puisque c'est la Réserve fédérale des États-Unis qui fixe la valeur du dollar. D'ailleurs, le bijou que portait continuellement Ayn Rand pour se symboliser, c'était une broche en or symbolisant le dollar. Donc Alan Greenspan était son ami. Il a été président de la Réserve fédérale des États-Unis. Il a vu se succéder plein de présidents de 1987 à 2006 et lui-même se définit comme républicain libertarien.
1: Vous venez d'entendre la troisième des quatre conférences organisées par le Cercle Jean-Paul II sur le thème directeur « Fortifier notre capacité à agir dans la lignée du bien ». Et Yann Le Bâtard a abordé le thème « La technocratie et la tentation totalitaire » avec des auteurs philosophes, François Bacon dans « Nouvelles Atlantides », Ayn Rand dans « Atlas Shrugged » et Julian Huxley dans le mouvement qu'il a contribué à créer, le transhumanisme. Je vous remercie de votre fidélité et je vous dis à très vite pour un nouveau rendez-vous sur votre radio chrétienne.

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Bonjour à tous, ravi de vous retrouver sur notre radio chrétienne pour ce repos musical. Aujourd'hui, je vous propose, en partenariat avec Warner Classics, une heure dédiée au trésor de la musique baroque. Et pour cela, nous allons un peu bousculer les traditions. Le baroque évoque souvent le clavecin ciselé ou le luth intimiste, mais aujourd'hui, c'est le piano, avec sa rondeur et sa nostalgie, qui va nous guider à travers le grand siècle. Nous commençons notre voyage au tout début du XVIIe siècle en Italie, le berceau de l'opéra et des passions exacerbées. Nous écouterons d'abord le grand Claudio Monteverdi à travers une transcription instrumentale d'une pureté absolue, son célèbre « Si dolce el tormento », magnifié ici par la transcription qu'en propose la pianiste Shani Di Luca au piano solo.

Vous venez d'entendre Si dolce el tormento de Claudio Monteverdi. La voix reprend maintenant ses droits avec Giulio Caccini et son Amarilli mia bella, interprété par une toute jeune Cecilia Bartoli, au timbre déjà si incandescent, merveilleusement accompagné par le piano de Gheorghi Fischer. Ce morceau est extrait du célèbre album Arie Antiche, un disque que je vous recommande chaudement.

C'était Amarilli Mia Bella de Giulio Caccini, interprété par Cecilia Bartoli. Nous glissons maintenant vers la Venise flamboyante d'Antonio Vivaldi, avec deux airs d'une théâtralité absolue, portés encore une fois par Cecilia Bartoli, puis par Joyce Di Donato,

C'était Sposa son disprezzata d'Antonio Vivaldi, interprété par Cecilia Bartoli. Maintenant, Joyce Di Donato. On sent que cette dernière s'amuse à rajouter des accents jazzy à cet air très connu, le Vedrò con mio diletto. Écoutez.

C'était le célèbre Vedro con mio diletto d'Antonio Vivaldi, interprété par Joyce Di Donato, pour cette première partie de repos musical où nous voyageons dans le baroque. Après l'Italie des passions, nous traversons les frontières pour rejoindre le sommet de l'architecture musicale et de la spiritualité, Jean-Sébastien Bach. Chez Bach, le piano ne trahit rien, il sublime. Le contrepoint devient une conversation à cœur ouvert. Nous allons l'entendre à travers des transcriptions magistrales. D'abord, sous les doigts d'Alexandre Tarot, dans l'ouverture de la Passion selon Saint Jean, qu'il a arrangée pour piano solo, en soulignant tout le drame brumeux.

Vous venez d'entendre l'ouverture de La Passion selon Saint Jean, interprétée au piano par Alexandre Tarot. On reste avec Bach avec le bouleversant Gottes Zeit ist die allerbeste Zeit, interprété à quatre mains par le couple Martha et Georgi Courtag.

C'était Gotteszeit ist die allerbeste Zeit de Jean-Sébastien Bach, interprété par le couple Martha et Georgi Kurtag. Enfin, un moment suspendu, le célèbre Largo de Bach. Je vous propose cet arrangement pour le piano par le grand Alfred Cortot.

Vous venez d'entendre le Largo de Bach, arrangé pour le piano par Alfred Cortot. Nous quittons Bach et nous faisons un détour par l'Angleterre avec la grâce d'Henry Purcell et la majesté de George Friedrich Handel, tous deux portés par la voix céleste du contre-ténor Jakub Józef Orliński, qui lui aussi s'amuse beaucoup avec le pianiste Michal Biel à reconstruire ses tubes du baroque anglais.

C'était l'air de Where Are You Walk dans le Sémélé de Handel, interprété par Jakub Józef Orliński et Michal Biel au piano. Pour terminer cette heure de musique baroque, nous arrivons au XVIIIe siècle, aux portes du classicisme. Nous retrouvons la France avec le génie de Jean-Philippe Rameau. C'est à nouveau Alexandre Tarot qui fait chanter le piano avec une clarté et un dynamisme incroyables, d'abord dans le second livre de pièces de clavecin de Couperin, Le rappel des oiseaux.

C'était le rappel des oiseaux de Couperin, interprété par Alexandre Tarot dans le second livre de pièces de Clavecin. On écoute encore Alexandre Tarot dans l'opéra des Indes galantes, accompagné de la merveilleuse soprano Sabine de Vielle.

C'était l'opéra des Indes galantes avec la soprano Sabine de Vielle. Nous terminons notre voyage baroque presque à l'orée d'une nouvelle ère avec Christophe Willibald de Gluck. Nous écouterons la célèbre et mélancolique mélodie d'Orphée et Eurydice, interprétée au piano par Aurélien Pontier, avant de laisser le mot de la fin à la voix légendaire de Kathleen Ferrier dans ce même chef-d'œuvre.

C'était la mélodie d'Orphée et Eurydice de Christoph Willibald Gluck. Vous avez entendu le ballet des ombres heureuses au piano, puis l'air What is life to me without thee par la chanteuse Kathleen Ferrier. Le baroque s'éteint doucement pour laisser place à la modernité, mais ses mélodies, elles, restent éternelles. Merci d'avoir partagé cette heure de repos musical en notre compagnie. Merci à Colombe de Poncin de Warner Classics pour sa collaboration et à bientôt sur votre radio chrétienne.

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1: Notre-Dame de Lourdes, je vous confie, ma maman Simone attend d'une maladie neurologique depuis 4 ans qui se dégrade. Merci, maman Marie, de prier pour elle.
2: Bonjour, maman Marie, Sainte Bernadette. Je demande la prière pour mon couple, que nous reprenions le chemin de la prière. S'il vous plaît, maman Marie, merci beaucoup.
3: Merci, ma bonne Vierge. Pour notre sœur Marie-France, il y a un an, on lui a découvert un cancer. Par ton intercession, elle va bien. Merci du fond du cœur.
4: Au nom du Père et du Fils et du Saint-Esprit, amen. Chers frères et sœurs, soyez les bienvenus ici à Lourdes, dans cette grotte de Massabielle, où la Vierge Marie, l'Immaculée Conception, est apparue à Bernadette. Avec elle, en ce 15e dimanche du temps ordinaire, ce sont les mystères glorieux qui illuminent notre prière avec la Vierge Marie. Les mystères glorieux centrent notre regard sur la victoire de la vie, la victoire de la résurrection de Jésus, vainqueur de la mort, vainqueur des conflits et des guerres. L'Esprit Saint, qui reposait sur la Vierge Marie, nous donnera la force d'inventer des gestes qui sauvent, des gestes de miséricorde et de réconciliation dont notre monde a tant besoin. Je crois en Dieu, le Père Tout-Puissant, Créateur du ciel et de la terre, et en Jésus-Christ, son Fils unique, notre Seigneur, qui a été conçu du Saint-Esprit, est né de la Vierge Marie, a souffert sous Ponce Pilate, a été crucifié, est mort, a été enseveli, est descendu aux enfers, le troisième jour est ressuscité des morts, est monté aux cieux, est assis à la droite de Dieu, le Père Tout-Puissant, d'où il viendra juger les vivants et les morts. Je crois en l'Esprit Saint, à la Sainte Église catholique, à la communion des saints, à la rémission des péchés, à la résurrection de la chair, à la vie éternelle. Prions aux intentions du pape Léon. Prions aussi pour la joie de l'accueillir et le bonheur de le recevoir ici à Lourdes. Notre Père qui es aux cieux, que ton nom soit sanctifié, que ton règne vienne, que ta volonté soit faite sur la terre comme au ciel.
5: Donne-nous aujourd'hui notre pain de ce jour. Pardonne-nous nos offenses, comme nous pardonnons aussi à ceux qui nous ont offensés. Et ne nous laisse pas entrer en tentation, mais délivre-nous du mal.
4: Je vous salue, Marie, pleine de grâce. Le Seigneur est avec vous. Vous êtes bénie entre toutes les femmes. Et Jésus, le fruit de vos entrailles, est béni.
5: Sainte Marie, Mère de Dieu, priez pour nos pauvres pécheurs, maintenant et à l'heure de notre mort. Amen.
4: Je vous salue, Marie, pleine de grâce. Le Seigneur est avec vous. Vous êtes bénie entre toutes les femmes. Et Jésus, le fruit de vos entrailles, est béni.
5: Sainte Marie, Mère de Dieu, priez pour nos pauvres pécheurs, maintenant et à l'heure de notre mort. Amen.
4: Je vous salue, Marie, pleine de grâce. Le Seigneur est avec vous. Vous êtes bénie entre toutes les femmes, et Jésus, le fruit de vos entrailles, est béni.
5: Sainte Marie, Mère de Dieu, priez pour nous pauvres pécheurs, maintenant et à l'heure de notre mort. Amen.
4: Gloria, Patri et Filio, et Spiritui Sancto, sicut erat in principio, et nunc et semper, et in saecula saeculorum. Amen. Nous avons la joie d'accueillir des routiers qui sont de Paris et qui appartiennent au mouvement scout, des scouts unitaires de France. Ils vont nous aider à prier. Le premier mystère glorieux, la résurrection du Seigneur. Jésus, que vous avez fait mourir en le clouant sur le bois de la croix, Dieu l'a ressuscité. La vie et la mort s'enchevêtrent dans le quotidien de notre existence. Nous en avons un écho à chaque instant. La mort de soldats dans les guerres que nous n'arrivons pas à arrêter. Le drame des familles qui perdent leur maison dans les incendies. Mais dans chacun de ces drames, des hommes et des femmes se lèvent pour accueillir, pour porter secours, pour partager et consoler. Prions avec Marie pour que le Seigneur nous donne la force de prendre part du combat, pour que par de petits gestes d'amitié, nous donnions plus de vie et de bonheur à ceux et celles qui peinent sous le poids du fardeau.
6: Notre Père. Notre Père, qui es aux cieux, que ton nom soit sanctifié, que ton règne vienne, que ta volonté soit faite sur la terre comme au ciel.
5: Donne-nous aujourd'hui notre pain de ce jour. Pardonne-nous nos offenses, comme nous pardonnons aussi à ceux qui nous ont offensés. Et ne laisse pas entrer en tentation, mais délivre-nous du mal.
6: Salut Marie, pleine de grâce, le Seigneur est avec vous. Vous êtes bénie entre toutes les femmes, et Jésus, le fruit de vos entrailles, est béni.
5: Sainte Marie, Mère de Dieu, priez pour nos pauvres pécheurs, maintenant et à l'heure de notre mort. Amen.
6: Je vous salue Marie, pleine de grâce, le Seigneur est avec vous. Vous êtes bénie entre toutes les femmes, et Jésus, le fruit de vos entrailles, est béni.
5: Sainte Marie, Mère de Dieu, priez pour nos pauvres pécheurs, maintenant et à l'heure de notre mort. Amen.
6: Je vous salue Marie, pleine de grâce, le Seigneur est avec vous. Vous êtes bénie entre toutes les femmes, et Jésus, le fruit de vos entrailles, est béni.
5: Sainte Marie, Mère de Dieu, priez pour nous pauvres pécheurs, maintenant et à l'heure de notre mort. Amen.
6: Je vous salue Marie, pleine de grâce, le Seigneur est avec vous. Vous êtes bénie entre toutes les femmes, et Jésus, le fruit de vos entrailles, est béni.
5: Sainte Marie, Mère de Dieu, priez pour nous pauvres pécheurs, maintenant et à l'heure de notre mort. Amen.
6: Je vous salue Marie, pleine de grâce, le Seigneur est avec vous. Vous êtes bénie entre toutes les femmes, et Jésus, le fruit de vos entrailles, est béni.
5: Sainte Marie, Mère de Dieu, priez pour nous pauvres pécheurs, maintenant et à l'heure de notre mort. Amen.
6: Je vous salue Marie, pleine de grâce, le Seigneur est avec vous. Vous êtes bénie entre toutes les femmes, et Jésus, le fruit de vos entrailles, est béni.
5: Sainte Marie, Mère de Dieu, priez pour nous pauvres pécheurs, maintenant et à l'heure de notre mort. Amen.
6: Je vous salue Marie, pleine de grâce, le Seigneur est avec vous. Vous êtes bénie entre toutes les femmes, et Jésus, le fruit de vos entrailles, est béni.
5: Sainte Marie, Mère de Dieu, priez pour nous pauvres pécheurs, maintenant et à l'heure de notre mort. Amen.
6: Je vous salue Marie, pleine de grâce, le Seigneur est avec vous. Vous êtes bénie entre toutes les femmes, et Jésus, le fruit de vos entrailles, est béni.
5: Sainte Marie, Mère de Dieu, priez pour nos pauvres pécheurs, maintenant et à l'heure de notre mort. Amen.
6: Je vous salue Marie, pleine de grâce, le Seigneur est avec vous. Vous êtes bénie entre toutes les femmes, et Jésus, le fruit de vos entrailles, est béni.
5: Sainte Marie, Mère de Dieu, priez pour nos pauvres pécheurs, maintenant et à l'heure de notre mort. Amen.
6: Je vous salue Marie, pleine de grâce, le Seigneur est avec vous. Vous êtes bénie entre toutes les femmes, et Jésus, le fruit de vos entrailles, est béni.
5: Sainte Marie, Mère de Dieu, priez pour nous pauvres pécheurs,
4: maintenant et à l'heure de notre mort.

0: Deuxième mystère glorieux, l'Ascension. Ils avaient les yeux fixés au ciel où Jésus s'en allait. Un ange leur apparut. Jean de Galilée, leur dit-il, cessez de regarder le ciel. Au jour de l'Ascension, l'ange invite les disciples à regarder vers la terre. Jésus vous donne rendez-vous à la croisée des chemins, au milieu des autres, dans le quartier ou le village où vous habitez. C'est ici, à la grotte de Massabielle, où Bernadette ramassait du bois dans sa vie ordinaire, que Marie est venue à sa rencontre. Prions avec Marie pour que nous annoncions à ceux qui vivent autour de nous que le Seigneur les aime et que l'espérance qu'ils portent dans leur cœur vient de lui.
1: Notre Père.
2: Notre Père, qui es aux cieux, que ton nom soit sanctifié, que ton règne vienne, que ta volonté soit faite sur la terre comme au ciel.
3: Donne-nous aujourd'hui notre pain de ce jour. Pardonne-nous nos offenses, comme nous pardonnons aussi à ceux qui nous ont offensés. Et ne nous laisse pas entrer en tentation, mais délivre-nous du mal.
2: Je vous salue Marie, pleine de grâce. Le Seigneur est avec vous. Vous êtes bénie entre toutes les femmes. Et Jésus, le fruit de vos entrailles, est béni.
4: Sainte Marie, Mère de Dieu, priez pour nous pauvres pécheurs, maintenant et à l'heure de notre mort. Amen.
2: Je vous salue Marie, pleine de grâce. Le Seigneur est avec vous. Vous êtes bénie entre toutes les femmes. Et Jésus, le fruit de vos entrailles, est béni.
4: Sainte Marie, Mère de Dieu, priez pour nous pauvres pécheurs, maintenant et à l'heure de notre mort. Amen.
2: Je vous salue Marie, pleine de grâce. Le Seigneur est avec vous. Vous êtes bénie entre toutes les femmes, et Jésus, le fruit de vos entrailles, est béni.
4: Sainte Marie, Mère de Dieu, priez pour nous pauvres pécheurs, maintenant et à l'heure de notre mort. Amen.
2: Je vous salue, Marie, pleine de grâce. Le Seigneur est avec vous. Vous êtes bénie entre toutes les femmes, et Jésus, le fruit de vos entrailles, est béni.
4: Sainte Marie, Mère de Dieu, priez pour nous pauvres pécheurs, maintenant et à l'heure de notre mort. Amen.
2: Je vous salue Marie, pleine de grâce. Le Seigneur est avec vous. Vous êtes bénie entre toutes les femmes. Et Jésus, le fruit de vos entrailles, est béni.
4: Sainte Marie, Mère de Dieu, priez pour nous pauvres pécheurs, maintenant et à l'heure de notre mort. Amen.
2: Je vous salue Marie, pleine de grâce. Le Seigneur est avec vous. Vous êtes bénie entre toutes les femmes. Et Jésus, le fruit de vos entrailles, est béni.
4: Sainte Marie, Mère de Dieu, priez pour nous pauvres pécheurs, maintenant et à l'heure de notre mort. Amen.
2: Je vous salue Marie, pleine de grâce. Le Seigneur est avec vous. Vous êtes bénie entre toutes les femmes. Et Jésus, le fruit de vos entrailles, est béni.
4: Sainte Marie, Mère de Dieu, priez pour nous pauvres pécheurs, maintenant et à l'heure de notre mort. Amen.
2: Je vous salue Marie, pleine de grâce. Le Seigneur est avec vous. Vous êtes bénie entre toutes les femmes. Et Jésus, le fruit de vos entrailles, est béni.
4: Sainte Marie, Mère de Dieu, priez pour nous pauvres pécheurs, maintenant et à l'heure de notre mort. Amen.
2: Je vous salue Marie, pleine de grâce. Le Seigneur est avec vous. Vous êtes bénie entre toutes les femmes. Et Jésus, le fruit de vos entrailles, est béni.
4: Sainte Marie, Mère de Dieu, priez pour nous pauvres pécheurs, maintenant et à l'heure de notre mort. Amen.
2: Je vous salue Marie, pleine de grâce. Le Seigneur est avec vous. Vous êtes bénie entre toutes les femmes. Et Jésus, le fruit de vos entrailles, est béni.
4: Sainte Marie, Mère de Dieu, priez pour nous pauvres pécheurs, maintenant et à l'heure de notre mort.

0: Amen. Troisième mystère glorieux, la Pentecôte. Les apôtres avaient peur, peur qu'il leur arrive ce qui était arrivé à Jésus, peur de la mort, peur de la souffrance. Aujourd'hui encore, nombreux sont celles et ceux qui ont peur de la mort. Certains pensent supprimer cette peur par une loi qui autoriserait d'anticiper le moment où celle-ci surviendra. Prions avec Marie au pied de la croix, que l'Esprit Saint éclaire les soignants, les chercheurs, afin qu'ils trouvent des traitements qui apaisent la peur et la douleur et permettent de vivre avec nos proches dans la paix ce grand passage vers le Seigneur.
1: Notre Père, qui es aux cieux, que ton nom soit sanctifié, que ton règne vienne, que ta volonté soit faite sur la terre comme au ciel.
2: Donne-nous aujourd'hui notre pain de ce jour. Pardonne-nous nos offenses, comme nous pardonnons aussi à ceux qui nous ont offensés. Et ne nous laisse pas entrer en tentation, mais délivre-nous du mal.
1: Je vous salue Marie, pleine de grâce. Le Seigneur est avec vous. Vous êtes bénie entre toutes les femmes, et Jésus, le fruit de vos entrailles, est béni.
2: Sainte Marie, Mère de Dieu, priez pour nous pauvres pécheurs, maintenant et à l'heure de notre mort. Amen.
1: Je vous salue Marie, pleine de grâce. Le Seigneur est avec vous. Vous êtes bénie entre toutes les femmes, et Jésus, le fruit de vos entrailles, est béni.
2: Sainte Marie, Mère de Dieu, priez pour nous pauvres pécheurs, maintenant et à l'heure de notre mort. Amen.
1: Je vous salue Marie, pleine de grâce. Le Seigneur est avec vous. Vous êtes bénie entre toutes les femmes, et Jésus, le fruit de vos entrailles, est béni.
2: Sainte Marie, Mère de Dieu, priez pour nous pauvres pécheurs, maintenant et à l'heure de notre mort. Amen.
1: Je vous salue Marie, pleine de grâce. Le Seigneur est avec vous. Vous êtes bénie entre toutes les femmes, et Jésus, le fruit de vos entrailles, est béni.
2: Sainte Marie, Mère de Dieu, priez pour nous pauvres pécheurs, maintenant et à l'heure de notre mort. Amen.
1: Je vous salue Marie, pleine de grâce. Le Seigneur est avec vous. Vous êtes bénie entre toutes les femmes, et Jésus, le fruit de vos entrailles, est béni.
2: Sainte Marie, Mère de Dieu, priez pour nous pauvres pécheurs, maintenant et à l'heure de notre mort. Amen.
1: Je vous salue Marie, pleine de grâce. Le Seigneur est avec vous. Vous êtes bénie entre toutes les femmes, et Jésus, le fruit de vos entrailles, est béni.
2: Sainte Marie, Mère de Dieu, priez pour nous pauvres pécheurs, maintenant et à l'heure de notre mort. Amen.
1: Je vous salue Marie, pleine de grâce, le Seigneur est avec vous. Vous êtes bénie entre toutes les femmes, et Jésus, le fruit de vos entrailles, est béni.
2: Sainte Marie, Mère de Dieu, priez pour nous pauvres pécheurs, maintenant et à l'heure de notre mort. Amen.
1: Je vous salue Marie, pleine de grâce, le Seigneur est avec vous. Vous êtes bénie entre toutes les femmes, et Jésus, le fruit de vos entrailles, est béni.
2: Sainte Marie, Mère de Dieu, priez pour nous pauvres pécheurs, maintenant et à l'heure de notre mort. Amen.
1: Je vous salue Marie, pleine de grâce. Le Seigneur est avec vous. Vous êtes bénie entre toutes les femmes, et Jésus, le fruit de vos entrailles, est béni.
2: Sainte Marie, Mère de Dieu, priez pour nous pauvres pécheurs, maintenant et à l'heure de notre mort. Amen.
1: Je vous salue Marie, pleine de grâce. Le Seigneur est avec vous. Vous êtes bénie entre toutes les femmes, et Jésus, le fruit de vos entrailles, est béni.
2: Sainte Marie, Mère de Dieu, priez pour nous pauvres pécheurs,
0: maintenant et à l'heure de notre mort. Amen. Gloria Patri et Filio, et Spiritui Sancto, sic ut erat

0: Quatrième mystère glorieux, l'Assomption de la Vierge Marie. Heureuse celle qui a cru à l'accomplissement des paroles qui lui furent dites de la part du Seigneur. Préservée de tout péché, Marie s'est laissée aimer par le Seigneur. Elle est allée de surprise en surprise, troublée par l'annonce de l'ange Gabriel, bousculée par le mystère de l'enfant Jésus qui lui était confié. Étonnée d'avoir été choisie, elle a vécu tout un itinéraire de sainteté pour devenir, à travers bien des épreuves, disciple de son Fils. Prions avec Marie qu'elle nous accompagne dans notre marche vers la sainteté et que, comme elle, nous devenions disciples de son Fils Jésus, quelles que soient les embûches et les difficultés du chemin.
1: Notre Père.
2: Notre Père, qui es aux cieux, que ton nom soit sanctifié, que ton règne vienne, que ta volonté soit faite sur la terre comme au ciel.
3: Donne-nous aujourd'hui notre pain de ce jour. Pardonne-nous nos offenses, comme nous pardonnons aussi à ceux qui nous ont offensés. Et ne nous laisse pas entrer en tentation, mais délivre-nous du mal.
2: Je vous salue Marie, pleine de grâce. Le Seigneur est avec vous. Vous êtes bénie entre toutes les femmes. Et Jésus, le fruit de vos entrailles, est béni.
3: Sainte Marie, Mère de Dieu, priez pour nous pauvres pécheurs, maintenant et à l'heure de notre mort. Amen.
2: Je vous salue Marie, pleine de grâce. Le Seigneur est avec vous. Vous êtes bénie entre toutes les femmes, et Jésus, le fruit de vos entrailles, est béni.
3: Sainte Marie, Mère de Dieu, priez pour nous pauvres pécheurs, maintenant et à l'heure de notre mort. Amen.
2: Je vous salue Marie, pleine de grâce. Le Seigneur est avec vous. Vous êtes bénie entre toutes les femmes, et Jésus, le fruit de vos entrailles, est béni.
3: Sainte Marie, Mère de Dieu, priez pour nous pauvres pécheurs, maintenant et à l'heure de notre mort. Amen.
2: Je vous salue Marie, pleine de grâce. Le Seigneur est avec vous. Vous êtes bénie entre toutes les femmes, et Jésus, le fruit de vos entrailles, est béni.
3: Sainte Marie, Mère de Dieu, priez pour nous pauvres pécheurs, maintenant et à l'heure de notre mort. Amen.
2: Je vous salue Marie, pleine de grâce. Le Seigneur est avec vous. Vous êtes bénie entre toutes les femmes, et Jésus, le fruit de vos entrailles, est béni.
3: Sainte Marie, Mère de Dieu, priez pour nous pauvres pécheurs, maintenant et à l'heure de notre mort. Amen.
2: Je vous salue Marie, pleine de grâce. Le Seigneur est avec vous. Vous êtes bénie entre toutes les femmes, et Jésus, le fruit de vos entrailles, est béni.
3: Sainte Marie, Mère de Dieu, priez pour nous pauvres pécheurs, maintenant et à l'heure de notre mort. Amen.
2: Je vous salue Marie, pleine de grâce. Le Seigneur est avec vous. Vous êtes bénie entre toutes les femmes, et Jésus, le fruit de vos entrailles, est béni.
3: Sainte Marie, Mère de Dieu, priez pour nous pauvres pécheurs, maintenant et à l'heure de notre mort. Amen.
2: Je vous salue Marie, pleine de grâce. Le Seigneur est avec vous. Vous êtes bénie entre toutes les femmes, et Jésus, le fruit de vos entrailles, est béni.
3: Sainte Marie, Mère de Dieu, priez pour nous pauvres pécheurs, maintenant et à l'heure de notre mort. Amen.
2: Je vous salue Marie, pleine de grâce. Le Seigneur est avec vous. Vous êtes bénie entre toutes les femmes, et Jésus, le fruit de vos entrailles, est béni.
3: Sainte Marie, Mère de Dieu, priez pour nous pauvres pécheurs, maintenant et à l'heure de notre mort. Amen.
2: Je vous salue Marie, pleine de grâce. Le Seigneur est avec vous. Vous êtes bénie entre toutes les femmes, et Jésus, le fruit de vos entrailles, est béni.
3: Sainte Marie, Mère de Dieu, priez pour nous pauvres pécheurs,

0: Cinquième mystère glorieux, le couronnement de la Vierge Marie. Au livre de l'Apocalypse, nous lisons « Un grand signe est apparu dans le ciel, une femme vêtue de soleil. » Marie est la première en chemin. Elle entre au ciel en présence de Dieu. Elle reçoit la première, le bonheur qu'elle a promis à Bernadette lors de la troisième apparition. C'était un 18 février en 1858. Sa mission ne s'est pas achevée en entrant au ciel. Nous la voyons à travers l'histoire de l'humanité rejoindre l'un ou l'autre d'entre nous. Elle est la mère de ceux et celles qui écoutent la parole de Dieu. C'est l'invitation que le pape Léon nous envoie à nous chrétiens. Prions avec Marie, qu'elle nous aide à lire et à garder la promesse de bonheur que le Seigneur fait à chacun de nous.
1: Notre Père, qui es aux cieux, que ton nom soit sanctifié, que ton règne vienne, que ta volonté soit faite sur la terre comme au ciel.
2: Donne-nous aujourd'hui notre pain de ce jour. Pardonne-nous nos offenses, comme nous pardonnons aussi à ceux qui nous ont offensés. Et ne nous laisse pas entrer en tentation, mais délivre-nous du mal.
1: Je vous salue Marie, pleine de grâce. Le Seigneur est avec vous. Vous êtes bénie entre toutes les femmes, et Jésus, le fruit de vos entrailles, est béni.
2: Sainte Marie, Mère de Dieu, priez pour nous pauvres pécheurs, maintenant et à l'heure de notre mort. Amen.
1: Je vous salue Marie, pleine de grâce, le Seigneur est avec vous. Vous êtes bénie entre toutes les femmes, et Jésus, le fruit de vos entrailles, est béni.
2: Sainte Marie, Mère de Dieu, priez pour nous pauvres pécheurs, maintenant et à l'heure de notre mort. Amen.
1: Je vous salue Marie, pleine de grâce. Le Seigneur est avec vous. Vous êtes bénie entre toutes les femmes, et Jésus, le fruit de vos entrailles, est béni.
2: Sainte Marie, Mère de Dieu, priez pour nous pauvres pécheurs, maintenant et à l'heure de notre mort. Amen.
1: Je vous salue Marie, pleine de grâce. Le Seigneur est avec vous. Vous êtes bénie entre toutes les femmes, et Jésus, le fruit de vos entrailles, est béni.
2: Sainte Marie, Mère de Dieu, priez pour nous pauvres pécheurs, maintenant et à l'heure de notre mort. Amen.
1: Je vous salue Marie, pleine de grâce. Le Seigneur est avec vous. Vous êtes bénie entre toutes les femmes, et Jésus, le fruit de vos entrailles, est béni.
2: Sainte Marie, Mère de Dieu, priez pour nous pauvres pécheurs, maintenant et à l'heure de notre mort. Amen.
1: Je vous salue Marie, pleine de grâce. Le Seigneur est avec vous. Vous êtes bénie entre toutes les femmes, et Jésus, le fruit de vos entrailles, est béni.
2: Sainte Marie, Mère de Dieu, priez pour nous pauvres pécheurs, maintenant et à l'heure de notre mort. Amen.
1: Je vous salue Marie, pleine de grâce. Le Seigneur est avec vous. Vous êtes bénie entre toutes les femmes, et Jésus, le fruit de vos entrailles, est béni.
2: Sainte Marie, Mère de Dieu, priez pour nous pauvres pécheurs, maintenant et à l'heure de notre mort. Amen.
1: Je vous salue Marie, pleine de grâce. Le Seigneur est avec vous. Vous êtes bénie entre toutes les femmes, et Jésus, le fruit de vos entrailles, est béni.
2: Sainte Marie, Mère de Dieu, priez pour nous pauvres pécheurs, maintenant et à l'heure de notre mort. Amen.
1: Je vous salue Marie, pleine de grâce. Le Seigneur est avec vous. Vous êtes bénie entre toutes les femmes, et Jésus, le fruit de vos entrailles, est béni.
2: Sainte Marie, Mère de Dieu, priez pour nous pauvres pécheurs, maintenant et à l'heure de notre mort. Amen.
1: Je vous salue Marie, pleine de grâce. Le Seigneur est avec vous. Vous êtes bénie entre toutes les femmes, et Jésus, le fruit de vos entrailles, est béni.
2: Sainte Marie, Mère de Dieu, priez pour nous pauvres pécheurs,
3: maintenant et à l'heure de notre mort. Amen.
0: Gloria, Patri et Filio, et Spiritui Sanctum, sic ut erat

0: Marie conçue sans péché.
1: Priez pour nous qui avons recours à vous.
0: Prions le Seigneur. Seigneur notre Dieu, tu as comblé des dons de l'Esprit Saint la Vierge Marie en prière avec les apôtres. Accorde-nous par son intercession de persévérer d'un seul cœur dans la prière et d'être remplis de la force d'en haut pour annoncer à nos frères la bonne nouvelle. Par Jésus-Christ, ton Fils, notre Seigneur, qui vit et règne avec toi dans l'unité du Saint-Esprit, Dieu pour les siècles des siècles.
1: Amen.
0: Je vais maintenant vous bénir et bénir tous les objets que vous tenez à la main. Le Seigneur.

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1: Mesdames et messieurs, bonjour et bienvenue sur Point d'Orgue, votre rendez-vous de musique sacrée. Je suis très heureux de vous retrouver pour continuer avec vous le chemin que nous avions débuté la semaine précédente à propos d'une œuvre que j'affectionne particulièrement. J'ai nommé « L'homme armé, une messe pour la paix » du compositeur gallois Carl Jenkins. Alors comme je vous l'avais dit la semaine prochaine, je vais faire peut-être quelques redites pour ceux qui n'ont pas pu entendre l'émission précédente, mais il s'agit d'une messe au sens laïque du terme. En fait, il faut plutôt entendre cette messe comme une célébration. En effet, le compositeur avait composé cette œuvre dans le cadre des victimes de la guerre du Kosovo, donc c'est un hommage à ces victimes, et ensuite ça a été une commande de l'armée britannique pour le millénaire d'une de ses formations. Et donc, le compositeur Carl Jenkins a utilisé ce prétexte pour faire véritablement un hymne à la paix. Et pour ce faire, dans cette œuvre, il a utilisé, il est vrai, des extraits de l'ordinaire de la messe. Vous allez l'entendre, ce sont ceux qui vont nous intéresser aujourd'hui, mais également d'autres choses, des extraits de psaumes, des poèmes de Rudyard Kipling, d'un rescapé d'Hiroshima, ou encore l'appel à la prière musulmane. Donc, vous voyez quelque chose de très vaste, mais nous, ce qui va nous intéresser aujourd'hui, c'est tout ce qu'il a utilisé du propre de la messe pour le mettre, lui, dans son œuvre, dans cet homme armé, qui est donc un manifeste très pacifique contre la guerre. Et vous allez l'entendre, là aussi, tous les artifices musicaux sont permis pour nous montrer qu'il est contre cette guerre et les horreurs que cela implique. Alors, la semaine dernière, nous avions écouté deux morceaux, tous les deux absolument sublimes, le Kyrie et le Sanctus. Aujourd'hui, on va se diriger plutôt vers la deuxième moitié de l'œuvre avec deux extraits qui sont d'ailleurs un peu déstructurés. Alors, le premier, il est à sa place à peu près. Il s'agit de l'Agnus Dei. Et le dernier, ça sera le Benedictus. Alors, le Benedictus, lui, n'est pas à sa place puisque, en principe, dans l'ordinaire de la messe, il suit le Sanctus. Donc, en fait, j'aurais dû vous le présenter auparavant, mais lui, il a décidé de le mettre à la fin de son œuvre. C'est pas le dernier morceau, mais ça fait partie des derniers morceaux. Mais vous allez comprendre pourquoi en l'écoutant. Alors, sans plus attendre, on va maintenant s'attaquer à cette Agnus Dei. Je vais vous donner, comme d'habitude, quelques petites clés de lecture qui vont, je l'espère, vous donner à comprendre ce que le compositeur a voulu vous faire passer dans sa musique. Alors, on commence tout simplement avec des accords mineurs renversés, donc privés de basse. Donc, comme si on n'avait plus de racines avec les cuivres qui semblent annoncer comme une marche funèbre. Alors, je vous parle déjà peut-être un petit peu chinois, des accords mineurs renversés. Alors, qu'est-ce qu'un accord mineur? En fait, vous savez qu'on oppose différents modes en musique. Le mode majeur, qui sonne comme étant quelque chose de beaucoup plus brillant. Par exemple, voici un accord majeur. Et voici le même accord en mineur. Et donc là, vous l'entendez tout de suite, quelque chose de beaucoup plus triste, de beaucoup plus intimiste. Et alors, cet accord, c'est bien entendu celui de la tristesse. Et donc, on commence avec un accord mineur. Et ensuite, j'ai un petit peu renchéri en disant un accord renversé. Alors, renversé, ça veut tout simplement dire qu'on va renverser les notes dans un ordre qui est différent. Quand on entend parler d'un accord, l'accord premier qui vient à l'esprit des gens, c'est l'accord parfait. Je vais vous le jouer ici en mineur. Voilà, l'accord parfait de Ré mineur. Et si on le renverse, là j'ai joué les notes Ré, Fa, La, Ré, eh bien on va tout simplement changer les notes. Et on va commencer par exemple tout en bas, la note la plus grave ne sera plus un Ré mais un Fa. Voilà, l'accord va se transformer, va ressembler à ça. Et on peut encore le renverser avec une première note qui est un La. Et donc voilà, il est possible de renverser des accords, on entend toujours les mêmes sonorités. Mais pourquoi est-ce que je vous dis que c'est renversé? Tout simplement parce que quand on parle de marche funèbre, ce qui est l'ambiance de cette première œuvre, eh bien on attend une certaine forme d'assise avec une basse établie. Je vous la joue là. Sauf que là, le compositeur va aller totalement à l'encontre de cette façon de faire, il va renverser l'accord. Et en fait, il va faire comme si nous étions privés de nos racines. Et à mon avis, il met en avant, le compositeur, ce manque d'humanité qui nous prive de cette espèce de base humaine et qui fait qu'effectivement, les horreurs de la guerre sont bien présentes au début de cette Agnus Dei. Et donc, vous allez voir, c'est sur cette base-là que va se dérouler tout l'Agnus Dei. Alors, bien sûr, après, les accords vont s'enchaîner. Ils vont pas tous être comme ça, mais je trouve que c'est intéressant d'avoir un premier accord comme ça qui est presque amputé de sa base. Puis ensuite, quand vous allez entendre ça, alors ça, c'est sur quelques mesures avec les cuivres qui semblent annoncer donc cette fameuse marche funèbre. Et puis vous allez avoir les cordes et le chant qui vont se rejoindre dans une mélodie qui, elle, va être beaucoup plus joyeuse. Et là, on va avoir une sorte de fort contraste, peut-être, c'est comme ça que je l'interprète, entre le péché, qu'on entend avec cette marche funèbre, et la guerre, et également les paroles de l'Agnus Dei, « Prends pitié de nous ». Et en fait, ce thème va se faire à l'unisson, comme si vous, toutes les voix allaient se mettre ensemble pour former une même plainte. Et puis, quand le texte va se dérouler, « Quito lis peccata mundi », qui enlève les péchés du monde, à ce moment-là, pour la première fois, les voix vont se séparer dans un mouvement musical qui est post-romantique dans l'esthétique, parce que le but est de créer une vraie dichotomie entre l'horreur et le paradis. Donc, encore une fois, je le redis, les voix qui viennent s'opposer à cette marche funèbre. Je vous avais dit d'ailleurs la semaine dernière qu'il y avait plusieurs styles qui étaient convoqués, c'est pour ça que là je vous parle de post-romantique, on avait vu des choses un petit peu archaïsantes la dernière fois, voire baroque. Là ici il va y avoir un style beaucoup plus romantique pour essayer d'exprimer l'espoir, vous allez entendre, c'est assez flagrant d'ailleurs. Donc ensuite on va avoir une reprise de l'Agnus qui va être précédée de la trompette seule, et là moi je l'analyse d'une manière un petit peu différente, comme si c'était une sonnerie aux morts. Alors, ce n'est pas la vraie sonnerie aux morts, mais vous allez entendre, la trompette est très esselée, comme si elle sonnait dans un champ en ruine, jonché par les cadavres. Et je trouve que là, l'image est très, très forte. Donc, on reste bien dans un univers militarisé, comme en témoigne le nom de l'œuvre, hein, l'homme armé. Et encore une fois, ce sont les voix qui vont venir contrebalancer l'ambiance morbide qui est installée par la marche funèbre, qui, elle, ne s'arrête pas de toute l'œuvre. Elle avance implacable comme la mort durant tout cet Agnus. Enfin, il y a une dernière sonnerie aux morts qu'on va entendre qui est doublée à l'octave et qui lui donne un aspect un petit peu plus lumineux, et puis une deuxième voix de trompette qui va lui donner un tout petit peu plus d'ampleur, comme si finalement l'espoir était permis. Et l'œuvre se termine avec le Dona Nobis Pacem, presque comme un cheveu sur la soupe. Il y a un peu d'espérance à la fin, c'est vrai, mais l'œuvre, on sent qu'elle n'est presque pas terminée et que la paix n'est pas encore parvenue aux auditeurs. Et de fait, c'est vrai, l'œuvre L'Homme Armé n'est pas encore terminée, mais ça laisse tout de même place à de la très belle musique. Voilà donc l'Agnus Dei de L'Homme Armé de Karl Jenkins.

Et c'est sur cet accord parfait, lui et rassurant de Do majeur, que se termine cette Agnus Dei. Donc là aussi, c'est sa manière, je pense, au compositeur de montrer que parmi les affres de la guerre, il y a toujours un petit peu d'espérance qui est là pour le bien de l'humanité. Et d'ailleurs, je pense que c'est pour ça qu'il a choisi le texte de l'Agnus Dei pour mettre en place ces artifices musicaux que je trouve très très bien sentis au vu du texte. C'est ça qui est très important, c'est non seulement d'avoir un texte qui est important et qui est une signification, mais là où le génie parle, c'est quand véritablement la musique et les paroles ne font plus qu'un et donnent un message qui là aussi transcende toutes les opinions et touche les gens. Et je pense que là, c'est quelque chose qui est extrêmement bien fait dans cette Agnus Dei et qui donne là aussi une très très belle envergure et à cette célébration, à cette messe, comme le dit le compositeur. Je trouve que c'est très très bien trouvé sur cette pièce-là. Et alors maintenant, on va se diriger vers un peu la fin de l'œuvre. Donc je vous le disais, ce n'est pas la toute fin, mais c'est l'une des dernières pièces et c'est très probablement la plus célèbre. D'ailleurs, c'est certainement la page la plus célèbre qui est écrite le compositeur, Karl Jenkins. Il s'agit de son Benedictus, une œuvre absolument géniale, monumentale et surtout d'une immense beauté qui, encore aujourd'hui, est capable de toucher les cœurs. Vous allez l'entendre non seulement par la musicalité, mais également par les petites clés que je vais vous donner. Là aussi, le compositeur a fait un véritable travail de fond extraordinaire pour essayer de mettre en avant tout ce que peut le génie de l'homme et de son âme. Alors on commence tout simplement par une longue plage de cordes avec un grand accord. Alors là, on va retrouver les accords parfaits majeurs. Alors on a commencé un accord amputé avec l'Agnus en ré mineur. Celui-ci, et là on va commencer avec un grand accord avec les cordes. Donc là aussi, une opposition entre les instruments. Avant, c'était cette espèce de fanfare funèbre, et là vous avez les cordes qui vont donner une plage sonore avec un ré majeur. Donc ça sonne comme ça. Donc là, quelque chose de beaucoup plus apaisant. Vous allez l'entendre avec ces longues plages sonores qui s'étirent dans la longueur et qui sont absolument extraordinaires. En fait, dès le premier accord, vous allez l'entendre, on va être totalement suspendu. On est plutôt dans les registres graves d'ailleurs des cordes et ça va laisser place au chant. Et en fait, le premier chant que nous allons l'entendre, eh bien, c'est le violoncelle qui va le chanter. Et j'utilise bien à dessein le mot chanter. C'est un choix très important d'avoir choisi le violoncelle parce que on dit que c'est l'instrument qui se rapproche le plus de la voix humaine. Et effectivement, le crin de la corde, il y a cet aspect un petit peu voix presque cassée, voix timide que l'on entend. Et il y a là un caractère de fragilité qui a été choisi. En plus, on utilise au début le registre aigu de l'instrument. Donc ça donne vraiment ce caractère de plainte. Et donc vous avez cette espèce d'état de béatitude qui existe au début de l'œuvre et avec ce thème qui est chanté par le violoncelle qui est absolument extraordinaire. Alors là aussi, d'un point de vue presque solfégique, je vous fais le petit cours tant qu'on y est, le compositeur utilise beaucoup d'artifices qui sont assez extraordinaires. Donc vous allez entendre, d'abord il va utiliser la bitonalité. Alors ça c'est extraordinaire, c'est le fait de mettre deux tonalités au même endroit. Alors ça peut choquer un petit peu les oreilles, mais vous allez entendre, chaque choc, en fait, est résolu. Et c'est ça qui donne un aspect très apaisant. Donc, vous allez entendre d'abord l'accord de Fa majeur et ensuite un accord de Mi majeur qui va se mettre dedans avec la basse de Ré qui va rester. Donc, voici l'accord de Ré. Et on va rajouter celui de Mi. Et on va revenir au Ré. Il y a un caractère très apaisant. Et alors, effectivement, là, s'il y a une petite tension qui se fait ici, eh bien, cette résolution est là pour nous apaiser. Et par-dessus tout, eh bien, il y a cette espèce de voix du violoncelle très apaisante. Qui là aussi passe par toutes ces tonalités. Vous allez entendre, donc d'abord comme si on était en ré majeur, ensuite en la majeur. Alors bien entendu, ce ne sont que des emprunts. Et là, on conclut cette espèce de petit chant, là aussi avec une espèce de truc, un petit tour que fait le compositeur. La basse de ré qui était en ré majeur va en fait servir de basse renversée pour l'accord de sol. Et ça va nous donner cet accord. Et on va passer en sol majeur, là aussi, une sonorité qui est extrêmement ample. Donc en fait, quand vous allez entendre... Vous
Voilà, il y a cet aspect très apaisant et de cette basse de ré qui, là, cette fois-ci, est là pour venir nous rassurer. Ensuite, il y a beaucoup l'utilisation d'un retard. Alors, le retard en musique, qu'est-ce que c'est? C'est tout simplement quand une note, je vous parlais de la résolution, vient faire tension et se résoudre. Par exemple, ici, la note que vous allez entendre en retard, c'est le mi qui va se transformer en ré dans le chant. Là aussi, on

repris et là on est dans une atmosphère de nouveau post-romantique, presque moi je dirais post-apocalyptique, comme si on était dans un état effectivement de quiétude absolue, et l'utilisation quasi exclusive des cordes donne cette atmosphère très lisse. Et donc l'idée du compositeur, c'est l'idée de la paix, puisqu'on arrive dans les dernières pièces de l'œuvre. Et enfin, alors le thème est répété, hein, donc ça fait deux fois qu'on va entendre la même chose, et les voix vont s'élever sur le thème qui a été annoncé par le violoncelle. Alors d'abord, les voix aiguës, puis ensuite les graves. Donc vous savez, les voix aiguës, d'abord, c'est souvent un thème un petit peu angélique, et le thème va se dérouler à l'unisson, comme une forme de communion finalement. Et enfin, sur le mot « dominé », Benedictus qui venit, donc béni soit celui qui vient au nom du Seigneur, et sur le mot Seigneur, une division va se faire entendre à l'octave qui va donner une impression de forme d'ampleur, comme si effectivement, sur l'évocation du nom du Seigneur, il fallait que la musique s'élargisse. Et puis les basses vont faire un tapis sonore, on va appeler ça une pédale, c'est ce que vous avez entendu au début, donc vous avez le ré qui continue. Donc la basse ne bouge pas et donc vous avez cette espèce de grande stabilité qui est donnée. En fait, ça donne une forme de base à la prière. Et là, c'est absolument magistral. Un grand coup de tambour va se faire entendre et le Hosanna va donner tout son souffle, toute sa puissance à l'œuvre conformément au texte. Hosanna in excelsis Deo, Hosanna au plus haut des cieux, qui donne une impression mais de majesté absolue. C'est le chef-d'œuvre, dans le chef-d'œuvre, si j'ose dire. C'est absolument magistral, vous allez entendre. Ça donne cette impression d'immensité, d'éternité. Et puis, à la fin, soudainement, comme si l'ouragan venait de passer, eh bien le thème revient presque nu, avec les cordes comme au début, et le thème à l'unisson avec une réponse du violoncelle, selon le même procédé que nous avons entendu. Et à la fin, vous allez avoir cette espèce d'union entre le violoncelle et les voix, comme si finalement, sur le dominé final, le seigneur final, il y avait une alliance entre l'instrument et la voix, comme une proposition de paix entre la technique et l'humanité. Voici donc le Benedictus de Carl Jenkins dans son homme armé.

Voici qui conclut le Benedictus de l'homme armé de Carl Jenkins, une pièce absolument somptueuse. Voilà, mesdames et messieurs, j'espère que ce tour de cette œuvre vous a plu. Si ce que vous avez entendu vous a intéressé, vous a touché, eh bien, je vous invite à découvrir l'œuvre entière. Voilà, je vous dis à la semaine prochaine pour découvrir d'autres œuvres. D'ici là, portez-vous bien et à bientôt sur Point d'Orgue.

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1: Troisième émission, qui est sauvé ? Est-il vrai qu'on ira tous au paradis, comme beaucoup de chrétiens semblent le croire ? Que penser aussi du fameux adage « hors de l'église, point de salut » ? Question fondamentale que nous allons poser au père de Maintière, auteur du livre « Quelle espérance d'être sauvé ?» aux éditions Salvateur. Bonjour père.
2: Bonjour madame.
1: Le salut devient un droit. Comment expliquez-vous ce renversement d'opinion entre l'angoisse de nos ancêtres et l'assurance d'un salut quasi automatique ?
2: Voilà, alors effectivement, il y a eu un renversement total entre une crainte qu'on pourrait dire presque excessive et morbide de la damnation, et puis ce qu'on pourrait appeler avec Pascal aujourd'hui une nonchalance du salut. Je ne connais aucun chrétien qui soit angoissé pour son salut de nos jours. Or, les plus grands saints de l'histoire de l'Église l'ont été. Je pense à un saint François de Sales, par exemple, qui était absolument atterré à l'idée qu'il allait être damné. Il y a ce très bel passage de la vie de saint François de Sales où, persuadé qu'il va aller en enfer, il se réfugie auprès de la statue de Notre-Dame de Bonne Délivrance. Et il a cette prière étonnante, il dit « Mais en enfer, on ne vous verra pas, Vierge Marie ». Voilà. Et alors à ce moment-là, à cause de cette prière, il y a des croûtes de lèpre, dit saint François de Sales, qui sont tombées de ses yeux et alors il est entré dans cette dévotion de suavité telle qu'on lui connaît et il n'a plus peur de son salut. Ça ne veut pas dire qu'il a considéré qu'il était automatiquement sauvé, mais il a considéré qu'il ne devait pas s'appuyer sur ses œuvres ou sur ses mérites ou sur ses bonnes actions, mais sur la miséricorde de Dieu et l'intercession de la Vierge.
1: Et comment concilier ces deux phrases de l'Évangile ? Une fois élevé de terre, j'attirerai tous les hommes à moi, et beaucoup, je vous le dis, chercheront à entrer et ne pourront pas. Où il y a beaucoup d'appelés et peu d'élus.
2: Oui, alors, effectivement, il faut tenir serré deux réalités qui peuvent paraître contradictoires. C'est souvent comme ça dans le christianisme, notez bien.
1: Très paradoxal.
2: C'est toujours, on est au cœur du paradoxe dans le christianisme. Et il faut tenir les deux. Tenir les deux bouts de la chaîne, disait Bossuet. On est toujours un peu équilibriste quand on est chrétien. On est la religion du Dieu vrai homme, de Jésus vrai homme et vrai Dieu. Il faut tenir les deux.
1: Le et,
2: bien serré. Pas de ou exclusif, mais un et. Tenir ensemble. La nature et la grâce, l'écriture et la tradition. Il faut tenir tout ensemble, bien serré. Alors là, nous devons tenir ensemble deux vérités également affirmées par l'Écriture. La première vérité, c'est que Dieu veut que tous les hommes soient sauvés et parviennent à la connaissance de la vérité. Nous sommes sûrs que la volonté de Dieu, c'est le salut de tous les hommes. Et nous devons tenir aussi qu'il n'est pas certain que tous les hommes soient sauvés. Parce que il faut bien reconnaître que la tonalité de tous les textes évangéliques n'est pas du tout pour un salut universel de tous les hommes. Bien au contraire. Vous le venez de citer, il y a beaucoup d'appelés, peu d'élus. Jésus ne cesse de nous montrer que l'accession au paradis n'est pas si simple que ça, que c'est difficile, qu'il est peu certain que la totalité des hommes le trouvent, tant et si bien que pendant des siècles, les théologiens et les saints les plus éminents ont enseigné sans coup férir la doctrine du petit nombre des élus.
1: Alors comment faire pour que tous les hommes de tous les temps puissent bénéficier d'un salut si chèrement acquis à un moment précis de l'histoire ? Dieu parviendra-t-il à ses fins ?
2: Alors Dieu parviendra-t-il à ses fins ? Eh bien justement, ce qu'il y a d'exorbitant et à vrai dire de terrifiant, c'est que Dieu est allé jusqu'au bout de sa logique. En donnant la liberté humaine, il n'a pas biaisé. C'est-à-dire qu'il a vraiment donné à l'homme la capacité de faire échec à son plan de salut. Il y a une page évangélique que je trouve très, très marquante pour ça, c'est-à-dire que quand Jésus, par exemple, vient devant saint Thomas, c'est le 8 jours après Pâques, Thomas ne veut pas croire. Et Jésus vient devant lui et lui dit, regarde, avance tes mains, mets ta main dans mon côté, c'est bien moi, je suis bien ressuscité. Et ce qui est très frappant, c'est que Jésus qui a subjugué la mer et les flots, qui a autorité sur tous les éléments du monde, qui s'est joué de toutes les portes et les blindages, qui est entré dans le cénacle, toute porte est enfermée, ne peut pas rentrer par effraction dans le cœur de Thomas. Si Thomas ne veut pas croire, il ne croira pas. C'est sa responsabilité. Donc Dieu a mis cette limitation à sa puissance, il ne peut pas rentrer dans un cœur par contrebande. Il ne peut pas extirper à quelqu'un la foi. C'est notre responsabilité. On croit si on veut croire, on ne croit pas si on ne veut pas croire. Et ça, Dieu ne veut pas nous forcer ou nous arracher un consentement.
1: Alors pourquoi Jésus ne cache-t-il pas que le nombre de ceux qui remplissent toutes les exigences du salut sont très limités ?
2: Eh bien voilà, c'est dans l'Écriture. Hein, et alors, certains disent que c'est simplement des préceptes pédagogiques, un peu comme un avertissement sévère
1: pour faire peur,
2: un peu comme les parents qui pourraient menacer leurs enfants qui prennent trop de risques de sanctions, non pas parce qu'ils n'aiment pas les enfants, mais au contraire, parce qu'ils veulent voir leurs enfants éviter de prendre des chemins mauvais. Alors, est-ce qu'on peut dire que c'est simplement par pédagogie que Jésus nous menace des flammes de l'enfer ? C'est simplement pour que nous prenions le bon chemin et pour que nous ne nous égarions pas ? C'est peu probable quand même. D'abord, qu'est-ce que c'est que cette pédagogie
1: fondée sur la peur.
2: Fondée sur la peur, ça paraît si peu évangélique, si peu conforme à ce que Jésus-Christ veut pour nous. Il faut bien reconnaître que la plupart des commentateurs, des théologiens, ont conçu que ces objurgations du Christ, bien sûr, comme disait saint Augustin, « Si dana revelet taceret », hein, s'il voulait nous condamner, il se tairait. C'est comme un père ou une mère de famille qui verrait son enfant jouer avec la prise et mettre les doigts dans les trous de la prise électrique. S'il ne dit rien, c'est qu'il n'aime pas son enfant, c'est évident. Et s'il se met à crier et à l'arracher, c'est probablement un effet de son amour et de sa sollicitude. Alors, pour Jésus, pour une part, c'est cela aussi. Hein, toutes ces objurgations dans l'Évangile, qui sont drues, hein, qui sont sévères. Il faut quand même relire l'Évangile, et pas un Évangile demi-écrémé. Il faut lire l'Évangile dans toute sa force de persuasion. Et Jésus n'y va pas avec le dos de la cuillère, souvent. Hein, il faut bien le reconnaître. Alors, est-ce que c'est uniquement des objurgations pédagogiques pour nous éviter la damnation, ou bien est-ce que, quand il parle de l'enfer, il décrit quelque chose qui existe réellement et dont nous pourrions effectivement être non seulement menacés, mais dans lequel nous pourrions entrer ? C'est la question qui se pose. Saint Jean Chrysostome dit, mais regardez, Dieu, quand il le fait dans l'Écriture, quand il a menacé Sodome et Gomorre d'être détruites par le feu, c'était une menace, mais ça a véritablement eu lieu.
1: L'enfer est donc toujours possible.
2: L'enfer est toujours possible. Mais ce qui est très important, c'est de se dire que l'enfer n'est pas simplement une possibilité pour autrui. Nous avons toujours tendance, quand nous parlons de l'enfer, à parler des démons, à parler des grands criminels, à parler d'Hitler, de Judas, de que sais-je. Or, il faut d'abord se poser la question pour moi. L'enfer est une possibilité réelle pour moi. Si je ne me convertis pas, si de tout mon cœur je ne reviens pas à Dieu, l'enfer est une possibilité pour moi et pour chacun d'entre nous. Je ne dois jamais considérer qu'un autre être humain est plus digne de l'enfer que moi.
1: Alors que faire devant cette perspective somme toute assez terrifiante de l'enfer éternel ?
2: Trembler et travailler avec son salut, avec crainte et tremblement, dit l'apôtre saint Paul. Voilà ce que c'est que la vie chrétienne, travailler à son salut avec crainte et tremblement. Alors c'est une présentation du christianisme qui n'a plus tellement cours, ça. Il y a une présentation effectivement plus joyeuse, plus festive, que nous préférons de nos jours. Tant mieux d'une certaine manière qu'on soit sorti des prédications terrifiantes dues à un certain jansénisme. Mais en même temps, il ne faudrait pas abandonner totalement l'idée que tout n'est pas joué, que oui, nous devons avoir, comme le dit le père Molinier dans un livre admirable, le courage d'avoir peur. Le courage d'avoir peur. Non, notre salut n'est pas automatique. Non, le salut n'est pas un droit de l'homme qui serait exigible. Non, il y a une réelle incertitude sur notre sort éternel et c'est notre responsabilité grave de nous convertir, d'amender notre vie pour parvenir, s'il plaît à Dieu, au ciel.
1: J'ai bien aimé ce mot, nous sommes responsables.
2: Ah oui, nous sommes responsables. L'idée, la responsabilité humaine est quand même très importante. Comprenez, si tout le monde va au paradis automatiquement, s'il est indubitable que le ciel nous est acquis, alors la vie humaine sur cette terre est une vaste comédie.
1: Alors, il y a une question qui me tracasse beaucoup. Comment une liberté humaine, donc finie, peut-elle nous engager éternellement ?
2: Oui, c'est une grave question. Je crois que l'Écriture nous dit que le sort des êtres humains se joue dans cette vie. Souvent, il y a une présentation du salut et du sort éternel et de la mort qui consiste à dire, ben voilà, on conçoit les choses ainsi. Dans cette vie, on fait ce qu'on peut, on vit plus ou moins bien. Chacun agit avec sa liberté. Certains agiront de manière très coupable, d'autres beaucoup plus sainte. Bon, et puis au moment de la mort, alors juste après, juste avant, on ne sait pas bien, c'est un peu flou. On est mis en présence de l'amour de Dieu. Et puis là, on choisit. Alors évidemment, si on est mis en présence de l'amour de Dieu, bah, tout le monde va choisir l'amour de Dieu. Non. Je crois que cette présentation est risquée et pas très juste. Pourquoi ? Mais parce que je crois que l'Écriture insiste pour dire que c'est dans cette vie que nous faisons des choix qui doivent nous conduire ou ne pas nous conduire au salut. Donc, tout le poids de la responsabilité humaine est effectivement dans cette vie. J'aime bien concevoir la vie humaine selon ce que Michel Foucault appelait la morale de la construction de soi. Dieu nous a donné, au début de notre existence, une capacité à aimer. Et c'est à nous d'épanouir cette capacité. Si on veut un jour accueillir l'amour de Dieu, il faut quand même qu'on élargisse sacrément notre cœur. Parce que l'amour de Dieu, il est infini. Donc il faut qu'on épanouisse notre capacité à aimer, notre capacité à être heureux qu'on a reçu, il faut qu'on l'épanouisse ici-bas par nos petits actes quotidiens, un peu comme un muscle dont on fait usage. Si au terme de cette vie, nous avons atrophié nos muscles, nos capacités à aimer, nos capacités à être heureux, eh bien le grand amour que Dieu pourra être devant nous, cela ne nous fera ni chaud ni froid. Un peu comme un aveugle que l'on mettrait devant un tableau de Vermeer. Le tableau de Vermeer est admirable, mais il n'est pas capable d'en jouir, malheureusement. Eh bien, il se peut que nous sortions de cette vie en ayant à ce point rendu sec nos cœurs, atrophié notre cœur. L'amour de Dieu est devant nous et nous sommes incapables d'en jouir.
1: Oui, mais alors Jésus sur la croix dit « Père, pardonne-leur, ils ne savent pas ce qu'ils font ». Notre liberté, elle est quand même tellement limitée, il y a tellement de circonstances. Je fais l'avocat du diable.
2: Mais vous avez tout à fait raison. De toute façon, je crois que tout le poids de la miséricorde de Dieu se mettra pour faire en sorte... Vous savez, il y a de très beaux textes de Bernanos, notamment, qui montrent, je crois que c'est dans le livre L'Imposture, dans le roman L'Imposture, un prêtre qui est là autour d'une victime agonisante et le prêtre essaye évidemment de ramener à de meilleurs sentiments cet homme agonisant et Bernanos décrit tout le formidable poids de la miséricorde divine qui rôde autour de cette âme, qui est comme une citadelle imprenable. Et Bernanos montre qu'il suffirait de la moindre brèche pour que Dieu s'engouffre avec tout le poids de sa formidable miséricorde et fasse pencher la balance. Mais il faut au moins une petite brèche. Or, il y a des gens qui ont tellement bétonné leur position de cœur, et le risque est pour nous aussi. On risque de s'engoncer dans notre péché. On risque de s'engoncer dans des mauvaises habitudes. On risque de ce cœur de pierre de l'avoir à ce point bétonné qu'il n'y a plus la moindre infiltration possible de la miséricorde divine.

0: Vous suivez l'émission Au puits de Jacob, qui est sauvé avec le père de Matière. Y a-t-il un salut du monde animal et matériel?
1: Ah, c'est une question qui est loin d'être anecdotique, parce que tous ceux qui ont fait du catéchisme ou qui côtoient des enfants savent que pour les enfants, c'est très important. Certains ont un animal domestique, un petit chien, un petit hamster, que sais-je. Et l'idée qu'ils puissent être au paradis sans leur petit chien, sans leur petit hamster, c'est absolument... Ils préfèrent ne pas y aller. Bon. Alors, ce qui est un peu ennuyeux. Donc souvent, moi j'ai eu je me souviens tout à fait d'un enfant qui avait un hamster qui était fort mal en point et il m'avait demandé de prier pour son hamster. Bon, alors pourquoi pas, après tout. Évidemment, j'ai dû expliquer que je n'ai pas prié pour son hamster, mais j'ai prié pour que lui puisse supporter dans la foi et dans l'amour de Dieu la mort éventuelle de son hamster. Bon. Alors, l'écriture, il faut bien reconnaître, ne nous dit pas grand-chose des animaux. Il y aurait certainement une théologie des animaux à développer, c'est assez intéressant. Ce qu'on peut dire, c'est que avec Noé, notamment, Dieu a fait une alliance avec toute la créature, non seulement avec tous les êtres humains, mais aussi avec les animaux. Et ce qu'on peut dire aussi, c'est que nous attendons, selon les termes de l'épître de Saint-Pierre, des cieux nouveaux et une terre nouvelle. On peut concevoir qu'il y a une certaine pérennité pour ce monde animal, végétal, pour toute la création, puisqu'après tout, comme le dit le livre de la Sagesse, Dieu n'a de mépris pour rien de ce qu'il a créé. Alors maintenant, quel sera le statut de ce monde minéral, végétal, animal, dans l'au-delà? Vraiment, nous ne pouvons pas très bien le dire, mais est-ce que l'Église est un peu l'arche de Noé, hein? Toute la création est emmenée vers le salut.
0: C'est une question importante au moment où on parle tant d'écologie.
1: C'est exactement. Alors, je crois qu'il y a, quand on dit, par exemple, que toute la création, que Dieu aime tout ce qu'il a créé, hein, je crois que c'est quand même important. On peut penser, bien sûr, à saint François d'Assise aussi, avec son grand cantique des créatures. Et puis après tout, si on appelle frère loup, sœur eau, sœur lune, frère soleil, ouais, une espèce de parenté, parce que nous avons le même créateur.
0: Et d'harmonie totale.
1: Et d'harmonie totale. Il y a un beau texte de Dostoïevski, d'ailleurs, que je cite, qui dit il serait bien injuste que les animaux ne participent pas au salut, puisque au fond, eux, ils n'ont pas péché, ils n'y sont pour rien. Hein.
0: Alors, qu'est-ce qui de l'homme sera sauvé?
1: Alors voilà, nous croyons, nous, que c'est tout l'homme qui sera sauvé. D'où l'importance d'ailleurs de confesser une vraie nature humaine de Jésus-Christ. Jésus-Christ n'est pas simplement Dieu qui a pris une âme humaine ou un corps humain ou qui a fait semblant d'être homme. Il est un vrai homme avec tout ce que comporte l'humanité, c'est-à-dire un corps et une âme. Une volonté humaine, une intelligence humaine, une énergie humaine, une action humaine. Voilà, donc il est un homme à part entière. Alors, si l'axiome fondamental de la patristique, c'est tout ce qui est assumé est sauvé. Et seul ce qui est assumé est sauvé. Donc tout ce que Jésus a assumé est sauvé. Or comme il a assumé la nature humaine tout entière, corps, âme, eh bien la nature humaine tout entière est sauvée. C'est-à-dire que ce n'est pas simplement notre âme qui sera au paradis, mais nous l'espérons bien aussi, un jour, notre corps, nous croyons, en la résurrection de la chair, au dernier jour, nous serons au paradis en corps et en âme. Alors certes, avec un corps spiritualisé qui ne connaît peut-être pas la condition de matérialité telle que nous l'éprouvons ici-bas, mais c'est bien tout nous-mêmes, tout notre être, et pas simplement un petit bout de notre être qui sera sauvé.
0: C'est pour ça que nous croyons à la résurrection des corps.
1: Voilà, nous croyons à la résurrection de la chair, comme nous le confessons dans le credo, cette résurrection de la chair, et qui est un peu mystérieuse hein, quand même, puisque saint Paul parle d'un corps spirituel. Hein. Alors qu'est-ce que c'est qu'un corps pneumatique, comme dit saint Paul, on ne sait pas très bien. Mais ce dont nous sommes sûrs, c'est que le salut chrétien ne concerne pas simplement l'âme. Et c'est le très spécifique du christianisme. Le corps a une grande importance dans le christianisme. Nous sommes la religion de l'incarnation. Si Jésus a pris chair... L'incarnation, d'ailleurs, en grec, ça se dit sarkosis. Hein, la sarkosis du Fils de Dieu dont parlent tous les pères grecs. L'incarnation du Fils de Dieu, eh bien, nous dit que la chair aussi a part au salut, puisque tout ce qui est assumé est sauvé.
0: Alors, venons-en au fameux adage « Hors de l'Église, point de salut ». Alors, comment l'interpréter?
1: Ah, vaste question. D'abord, il faut l'interpréter, bien sûr, comme toute phrase, en la remettant dans son contexte. Voilà. Alors, on attribue en général à saint Cyprien cet adage, dans un contexte que j'aime beaucoup rappeler, qui est un contexte de persécution. C'est un contexte où nous sommes au IIIe siècle, à Carthage, donc, dans le monde romain. Les chrétiens sont en butte à toutes sortes de persécutions. Ils sont arrêtés, flagellés, traduits devant
0: tribunaux. Donc pas l'église triomphante du tout.
1: Pas du tout l'église triomphante. Hein. Et évidemment, quand viennent les persécuteurs et les bourreaux, eh bien, il faut bien le reconnaître, un grand nombre de ceux qui avaient été chrétiens ont tendance à prendre la fuite, à renier le Christ, à le trahir. Et c'est pour cela, pour ceux qui sont tentés de renier le Christ pour échapper aux bourreaux, que saint Cyprien dit « Attention, hors de l'église, point de salut ». Vous voulez quitter l'Église pour sauver votre peau, mais c'est précisément en quittant l'Église que vous allez perdre plus que votre peau. Vous allez perdre le salut éternel. Voilà. Alors, c'est dans ce contexte-là. Donc, autrement dit, ce petit axiome, hors de l'Église, point de salut, n'émane pas d'une Église sûre d'elle-même, dominatrice, triomphatrice, qui toise de haut les quelques infidèles qui sont hors d'elle pour leur dire « vous allez certainement vers votre perdition », elle émane d'une petite Église en proie à la persécution et c'est un formidable cri de victoire et de foi de saint Cyprien qui dit « eh bien le vrai salut, il est dans cette Église ». Même si dans cette église, on nous met à mort, même si l'appartenance à cette église est pour nous le signe intangible de notre persécution, eh bien nous croyons que le salut, il se joue à travers même ces persécutions et ce martyre.
0: Mais il y a eu sans doute une extension.
1: Alors après, évidemment, l'adage a été étendu, mais il reste que pendant des siècles, il a été un adage ad intra, c'est-à-dire que hors de l'église, point de salut pour les chrétiens. Hors de l'Église, point de salut pour les chrétiens. Un peu comme si on disait, hors de l'eau, point de salut pour les poissons. Et après tout, comme disait Tertullien, nous sommes devenus, nous les chrétiens, des petits poissons du Christ, des pichicoulis de notre grand ictus, disait Tertullien. Donc nous sommes des petits poissons, évidemment, hors de l'eau, point de salut pour les poissons. Donc c'est un adage ad intra. Donc pour les chrétiens, quitter l'Église, c'est se mettre en péril de ne pas être sauvé, exactement comme quitter l'arche de Noé, c'est être en péril de sombrer dans le déluge. Voilà. Et puis après, alors il faut bien le reconnaître, les usages ont été un peu différents, et surtout quand, à partir du moment où l'Église a été une Église bien implantée, au Moyen-Âge, une sorte de chrétienté, et où là, on a pu utiliser de temps à autre, à tort, cet adage pour des ad extra, c'est-à-dire pour les infidèles. Et à partir du moment où la question du salut des infidèles s'est posée. Il faut bien voir que dans les premiers temps de l'Église, et jusqu'au Moyen-Âge, on est persuadé que l'Église a le vent en poupe, que peu à peu tout le monde devient chrétien, et que la totalité de l'humanité, pratiquement, a été mise en situation d'entendre le message du salut. Et puis à partir des grandes découvertes, à partir du XVe siècle, Christophe Colomb, les découvertes des Nouveaux Mondes, on s'aperçoit qu'une quantité très importante d'êtres humains n'ont jamais eu aucune chance d'entendre la bonne nouvelle du salut. Alors qu'en est-il du salut de ces infidèles ? Voilà. Alors là, évidemment, quand on se pose la question du salut des infidèles, notre adage risque de prendre un sens tout à fait différent. Il est là pour urger une espèce de conversion plus ou moins forcée. Et c'est là où il devient critiquable. Mais, de nos jours, je crois que les théologiens, notamment le père de Lubac, a bien expliqué le sens tout à fait admissible de ce salut, de cet adage, hors de l'Église, point de salut. Cela ne veut pas dire, si vous n'êtes pas dans l'Église, vous allez être damné. Cela veut dire, si vous êtes sauvé, ça sera par l'Église.
0: Mais plus profondément, peut-on dire « hors du Christ, point de salut » ?
1: Ah ben bien sûr, ça c'est l'axiome fondamental du Nouveau Testament. Il n'y a pas d'autre nom donné aux hommes par lequel nous puissions être sauvés, disent Pierre et Jean devant le Sanhédrin, dans les Actes des Apôtres. Jésus est l'unique sauveur, l'unique médiateur, il n'y a pas d'autre salut. Nul ne va au Père sans passer par moi, sans Jésus, nous ne pouvons rien faire. Donc il est certain que qui que nous soyons, si un bon musulman est accueilli par Dieu dans le paradis, c'est par Jésus qu'il sera sauvé. Donc nous ne disons pas que ceux qui ne sont pas chrétiens ne peuvent pas être sauvés, mais nous disons que s'ils sont sauvés, ils le seront par Jésus. Et Jésus est bien sûr le sauveur et l'Église est le corps du Christ. Donc de toute façon, hors de l'Église, point de salut, est, j'allais dire, un corollaire inévitable de cet axiome fondamental de la foi chrétienne, hors de Jésus, point de salut.
0: Je dirais que c'est l'axiome pour la mission.
1: Et c'est l'axiome pour la mission. Alors, parce que la vraie question est celle-là, il est admis aujourd'hui, et sans difficulté, le Concile Vatican II a de très beaux textes là-dessus, que Dieu donne son salut à qui il veut, bien sûr. Et que même des gens qui n'appartiennent pas explicitement à l'Église de Jésus-Christ peuvent être sauvés. Néanmoins, ils le seront par Jésus-Christ, comme nous venons de le dire. Alors, la conséquence qui pourrait être tirée de cela et qui serait désastreuse, c'est de dire, ben, finalement, puisqu'un bon musulman peut être sauvé par Dieu, sans appartenir à l'Église, puisque n'importe quel mécréant ou païen peut être sauvé sans appartenir à l'Église, alors à quoi bon leur annoncer la foi en Jésus-Christ ? Ce serait une conséquence désastreuse. Car, bien sûr, l'Église n'a jamais caché l'urgence de la mission. Et, comme dit saint Paul, « malheur à moi si je n'évangélise pas ». Et j'aime bien souligner que saint Paul ne dit pas « malheur à vous si je ne vous évangélise pas ». Il dit « malheur à moi si je ne vous évangélise pas ». C'est-à-dire que ceux qui sont en péril, s'ils n'annoncent pas l'Évangile, ce sont les chrétiens. C'est notre mission fondamentale d'annoncer Jésus-Christ.
0: Merci Père de finir sur ces grandes paroles. 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
1: 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pour les Sœurs Blanches, et le père Aloysius Sekamate, assistant général des missionnaires d'Afrique pour les Pères Blancs, une soirée animée par Yves Ugald, adjoint au maire de Bayonne en charge de la culture.
2: Donc, je vous donne la parole, Étienne.
3: Merci Yves, merci messieurs de nous avoir parlé avec beaucoup de cœur de cette famille. Qui est, alors, il y a beaucoup de discussions pour savoir s'il est bayonnais ou landais. C'est tout un débat pour le... Alors je vous ai mis ici la statue célèbre que beaucoup de gens maintenant ne savent pas très bien qui c'est quand ils passent à Bayonne en sortant de la gare et en traversant le pont. Mais je vous ai mis aussi une des trois faces du monument qui va être restaurée, donc, que nous a annoncé Yves et M. Etchegaray aussi. Ce monument grandiose, hein, avec une phrase. Alors, il y a plusieurs phrases. Il y en a une autre qui est un petit peu plus difficile aujourd'hui en temps de décolonisation, mais celle-là est formidable puisque vive Dieu, il ne plus de nous que la traite africaine continue à déshonorer l'humanité. Discours sur l'esclavage, nous avons, quand on arrive de la gare de Bayonne, si on s'approche du monument, on voit cette phrase célèbre. Et à gauche, l'une des dernières photos du cardinal, une des plus belles photos du cardinal ici. Ça, c'est là, quand on est sous la statue, donc sur le monument, pardon, on voit donc les armes du cardinal, je vous montrerai tout à l'heure avec l'inscription. Alors nous avons fait une grande visite avec les frères et les sœurs, donc ils connaissent ça très bien. Et au cardinal, on voit qu'on a rajouté Charles Martial La Vigerie, 1825-1892, la ville de Bayonne, ses amis, ses admirateurs. Voilà, c'est le don donc de cette statue en souvenir du grand homme qui était à l'époque, c'était le peintre Léon Bonnat et le cardinal La Vigerie. Et Sœur Cécile nous a beaucoup parlé de ce livre que j'ai pris cette photo ici, quelques étages au-dessus de la médiathèque, parce qu'il y a une très belle bibliothèque à propos du cardinal La Vigerie dans les réserves de la médiathèque de Bayonne. Donc le premier livre très important sur La Vigerie en deux tomes, c'est le Monseigneur Bonnard, hein, qui était... C'était une prélature de personnel, hein, ça, il n'a jamais été évêque quelque part, qui a fait, donc lui il avait connu beaucoup de témoins, et c'est un livre vraiment essentiel pour connaître Bonnard, et pour connaître La Vigerie, et en particulier l'enfance de La Vigerie, puisque lui il a pu reconnaître, il était de la même génération. Hein. Voilà, ça c'est le Monseigneur Bonnard. Ce livre est paru, la première édition était en 1888, donc avant le décès de La Vigerie, qui est mort en 1892, comme vous l'aviez vu. Et alors, je me suis amusé aussi à mettre ce document-là, qui est dans notre médiathèque de Bayonne, où un monsieur Daru veut absolument prouver que La Vigerie n'est pas du tout... Enfin, c'est avant tout un Landais, parce que la famille aurait eu des terres dans les Landes. En plus, quand il est né au Boucau, quand il est né à Saint-Esprit, pardon, à côté du Boucau, mais à Saint-Esprit, c'était dans les Landes. Jusqu'en 1857, d'où ces pages intéressantes à lire où il va prouver en 1926 que La Vigerie est bien un Landais, mais c'est aussi un Angoumoisin et c'est aussi, par sa mère, vous l'avez vu dans l'arbre généalogique montré, c'est aussi un Béarnais. Et voilà le document qui est partout aujourd'hui, qui est un dessin qui a été perdu et qui montre la maison natale donc de... Tout à l'heure, on a vu une photo un peu plus récente. Donc, on voit la rune ici et la maison natale, le Huire. Hein. Et ça, c'est de la main de La Vigerie, maison de Huire appartenant à M. Latry, mon grand-père, où je suis né le 31 octobre 1825. Mais ce dessin a été perdu et on pense qu'il était dû au fameux Romain Julien, donc, dont vous avez vu des portraits aussi. Voilà. Il a été édité dans un livre de 1940 sur le cardinal La Vigerie, qui est moins connu, qui est très illustré par contre, d'un père blanc, un père Cussac. Je vous montre aussi, pour vous, surtout pour ceux qui ne connaissent pas bien Bayonne, tous les frères et sœurs qui sont là depuis hier, la ville de Bayonne. Alors là, ce n'est pas exactement au moment de la naissance de la Vigerie. C'est un tableau d'Hélène Feillé. Mais ce qu'on peut remarquer, c'est que la cathédrale n'est pas encore transformée et modernisée. Elle n'a pas ses deux flèches. Elle a juste une tour au sud, qui était comparée parfois à un magnon. Par contre, c'est un peu plus tardif que la naissance de la Vigerie, parce qu'on voit déjà l'église Saint-André et ses deux flèches, qui a été construite dans les années 1850-1860. Mais lui, il a connu vraiment ce port très actif dans toute son enfance. Il faut se rappeler qu'il traversait, quand il allait au collège, il traversait ce pont tous les jours. C'est un relativement grand trajet. Voilà. Dans la maison Huire, elle était dans un quartier qu'on appelait le quartier Saint-Bernard, au bord de la Dour, sur la rive droite, assez loin en allant vers l'embouchure, avec un monastère de bénédictines. Dans le livre de Bonnard, il se trompe, il dit que c'est des cisterciennes, mais en fait, c'était des bénédictines. Vous voyez, il y a un dessin ici. Saint-Bernard. Alors ça a vraiment pratiquement disparu. Mais du temps de la Vigerie, c'était encore assez important. Voilà une autre gravure de Saint-Bernard. Là, on reconnaît la cathédrale de Bayonne en arrière-plan. Et c'était des zones totalement où il y avait très peu de fermes, en fait, mais aussi ces bénédictines qui ont disparu au début du 19e siècle. Voilà l'église aujourd'hui Saint-Bernard, qui est art déco plutôt, et les seuls, alors ça je ne sais pas si c'est conservé, mais je ne les ai jamais vus en fait. Elles sont intégrées dans le... Je ne les ai jamais vus, voilà, c'est les seuls restes de... Cette... Il y avait beaucoup de couvents à Bayonne, et tous quasiment ont disparu. Enfin, il y avait beaucoup de cloîtres... C'est un petit peu dommage. Alors dans le petit fascicule qu'a préparé sur Cécile et Michel, il y a l'acte de naissance donc de la Vigerie. C'est toujours intéressant de les voir avec tous ces prénoms. Ça, c'est... Et ce qui est curieux, c'est qu'on a l'impression qu'ici, c'est un prénom allemand, alors que son père aussi s'appelait Allemand la Vigerie. Il y a beaucoup de mystères à cette époque sur les noms doubles. Mais bon, on n'est pas là pour faire tous les détails là-dessus. Et puis, donc ça, bon, je ne vais pas reprendre. Je ne savais pas ce qu'avait préparé messieurs Lecointe, donc je ne vais pas reprendre sur sa mère. Par contre, moi, j'avais fait un arbre généalogique, puisque j'ai travaillé sur Léon Bonnat, notre peintre bien-aimé, puisqu'on ouvre en plus son musée fabuleux. Et j'avais travaillé sur lui pour faire un roman historique. Et donc là, vous voyez... la Vigerie, ses parents, dont on vous a beaucoup parlé, les sœurs, les frères de ses parents, ses oncles et tantes, la tante Louise, qui était mariée donc à ce peintre Romain Julien, maître de Bonnat, et qui a accueilli la Vigerie à Paris. Quand il était allé à Paris, il allait beaucoup dans cette famille, mais Bonnat aussi. Donc il y a des liens très forts en fait entre Bonnat et la Vigerie. Et voilà justement cette tante Anne Latry ou Félicie Latry qui est née à Bayonne, mais je n'ai pas sa date de mort. Et son mari, donc Monsieur Sarvi, était le frère de la mère de Bonnat, c'est-à-dire que c'est un oncle de Bonnat. Voilà, ici la famille Sarvi, on arrive à Léon Bonnat, le deuxième fils de cette famille. Alors, il y a beaucoup de frères et sœurs, Léon Bonnat, ici, mais on comprend mieux les liens entre donc Romain Julien, le dessinateur, très très grand portraitiste, professeur à Bayonne et maître de Bonnat, et la grande proximité de ce Romain Julien avec Charles Lavigerie. Voilà. D'ailleurs, au musée Bonnat, on peut voir un portrait de l'oncle qui était marié à Mademoiselle Latrille. Donc, tante de la Vigerie, c'est Joseph Sarvi, oncle de Bonnat, par Bonnat. Il y a plusieurs. Alors là, ça, c'est une photo que j'ai prise dans les sites des sœurs et pères blancs. Il y a pas mal de documents qu'on peut trouver maintenant sur Internet. Voilà la maison Huire avec, ça, c'est la photo que avait montrée la famille Lecointe, mais surtout, quelqu'un a mis la chambre où est née la Vigerie, hein, Charles Vigerie, le 31 octobre 1825. Là, dans le cadastre, on voit, ça c'est le cadastre de 1800, on voit Saint-Bernard, le collège des Bénédictins. Si on allait vers là, on aurait Saint-Esprit. Et vous voyez qu'il y a très peu de fermes à l'époque dans toutes ces barthes, hein, ici. Et c'est même pas marqué Huire, c'est marqué Heure. C'est marqué Huire à partir de 1831. Vous voyez la propriété. Alors, il ne reste que ces deux maisons. Et tout à l'heure, je suis passé en fait en revenant du cimetière et je suis tombé sur un monsieur qui me disait, mais oui, les sœurs, leur maison qui était là, assez grande, dont je me souviens assez bien en fait, il y avait une grande allée de platanes, a été détruite et maintenant vous avez un grand lotissement et elle a la rue des Sœurs Blanches pour ça. Mais de la maison natale, il ne reste absolument que ces deux bâtiments. Il n'était pas né dans la grande maison, en fait. C'est assez curieux. On ne sait pas pourquoi. Il était né dans une des petites maisons à côté. Et voilà ce que c'est aujourd'hui. C'est une photo que j'ai prise d'ailleurs aujourd'hui. Alors la fenêtre serait là. Cette maison, les gens qui la possèdent aujourd'hui ont marqué Huire. Hein. C'est l'endroit où est né le grand cardinal. Et il est baptisé ensuite à l'église Saint-Esprit. Ça, c'est une gravure ancienne. Parce que j'ai choisi cette gravure parce qu'il y avait beaucoup de maisons tout autour. Et aujourd'hui, à Saint-Esprit, il y a un narthex que vous avez vu ce matin à la messe, qui a été construit au 19e siècle seulement. Mais c'était une église intégrée dans un milieu urbain. Tout ça a été détruit à cause de la gare et du parvis de la gare. Hein. Et voilà ce que c'était ici. Vous voyez comme c'était dense. Alors, là, c'est la rue Maubec. Tout ça, c'était les rues avec les populations juive hein, de Bayonne. On en a parlé ce matin quand on a visité avec les frères et les sœurs. Ça, c'est le cadastre de 1800. Vous voyez que ça commence à se construire davantage en 1831. Il y a eu beaucoup de... La ville a augmenté de population hein, au 19e siècle hein, de façon importante. Ça, c'est les fonts baptismaux. Alors, je ne sais pas si ce sont les vrais. Ils existent toujours à Saint-Esprit. C'est Michel Gard. Ce n'est pas tout à fait les mêmes. Mais c'est le même endroit, j'ai l'impression. Non, c'est même pas le même endroit. Alors, je me trompe. Et je n'ai pas, on n'a pas l'acte de baptême de la Vigerie, c'est pour moi une énigme, parce qu'on sait que le curé de Saint-Esprit a envoyé une photo de cet acte de baptême en Afrique, à la Vigerie, mais on ne sait pas où il est. Quant au registre des baptêmes de Saint-Esprit, ça commence en 1830 et pas en 1825, mais il y a un répertoire plus ancien, où on voit dans ce répertoire par ordre alphabétique, la Vigerie, Charles, et curieusement, il y a marqué baptême le 17 novembre, alors que tous les textes disent que c'est le 5 novembre. Donc, nous voulons savoir si c'est le 5 ou le 17, et qui sont les parrains et marraines, toujours très important pour quelqu'un de savoir. Donc, on va chercher les frères et les pères m'ont dit qu'ils allaient, les sœurs, qu'ils allaient chercher à Rome, parce que cette photo qui était en Afrique, elle doit être quelque part. Et moi, de mon côté, l'abbé Bétia de l'évêché m'a dit, allez voir à Dax, puisqu'on est entre les Landes et Bayonne. Voilà. Là, j'ai mis cette photo pour vous montrer la deuxième maison de la Vigerie. À partir de l'âge, on ne sait pas exactement, entre 8 et 10 ans, il quitte Huire, parce que c'est acheté par d'autres personnes. Bon, voilà, là, c'était là qu'était Huire. Et le père construit une maison ici. Alors là, en 1800, elle n'y est pas parce qu'elle n'est pas construite, tout simplement. Donc, c'est dans ce chemin qui s'appelle aujourd'hui chemin de l'église Saint-Étienne. Hein. Voilà, vous avez le quartier Saint-Étienne. Ça monte, c'est assez... mais on a de très belles vues des maisons. Hein. Et ça, c'est la maison familiale de Bona. Et en l'autre cadastre, en 1831, on voit donc Beaulieu, la maison construite par monsieur Lavigerie. Léon Lavigerie a construit cette propriété. Et Monoudé, c'est les grands-parents, toute la famille de Bona. Il y a d'autres maisons des familles de Bona. Et en fait, les deux garçons se voyaient beaucoup. Sauf que Lavigerie avait quand même 6 ans de plus que le petit Bona. Mais ça lui a laissé, ça l'a beaucoup marqué. Les anecdotes sur le fait qu'ils disent la messe. Alors, c'est à mon avis plutôt dans cette maison qu'à Huire. Il faisait venir tout le personnel, les parents, enfin, que tout le monde soit là. Et il disait la messe enfant, hein, de façon. Il fallait qu'on soit, c'était très important. Et un jour, il a dit à des jeunes missionnaires, je crois que tout le monde, si c'est pas au Liban ou en Algérie, qui n'arrivaient pas à bien dire la messe rapidement. Il leur dit, mais vous savez, moi, je savais déjà dire la messe à 6 ans. Il avait des phrases comme ça, très... Voilà. Donc ça, cette propriété existe toujours. Ça, c'est les collines, justement, où il y avait... Tout ça, c'est l'église Saint-Étienne. Vous voyez la cathédrale, la citadelle et... Tout ce quartier qui était encore très agreste dans ce début du 19e siècle. Voilà la maison Beaulieu qui existe absolument dans son état. Ça, c'est dans le livre de Cussac. Voilà, maison située sur la paroisse de Saint-Étienne d'Arribes-Labourg. Voilà, ça, c'est une photo ancienne. Et aujourd'hui, donc, il y a l'entrée marquée Beaulieu. Il y a marqué toujours, ça fait plusieurs fois que j'y vais, il y a toujours marqué interdit de rentrer, mais je rentre, comme tous les historiens. Et puis, je vois que j'appelle désespérément, personne ne répond. Donc je rentre prendre des photos, ça c'était il y a quelques années. Ça c'était tout à l'heure d'ailleurs, cet après-midi, parce que je voulais des photos avec le ciel bleu. Et de là, on avait une très belle vue sur la Dour, sur les montagnes, qui a certainement marqué le cardinal. Comme toujours, les lieux sont très, très importants pour nous. Tout à l'heure, nous sommes passés devant la fontaine, donc célèbre pour l'anecdote du fait que dans son enthousiasme, après avoir été formé par les deux servantes, Jeannette et Marianne, il voulait convertir tout le monde. Donc, il faisait venir des petits garçons là et il les plongeait dans l'eau. Il les baptisait. Donc, enfant, c'est très célèbre. Ceci dit, la fontaine n'avait pas du tout cet aspect. Elle a été refaite à la fin du 19e siècle. La fontaine Saint-Esprit, toutes les maisons autour sont les fameuses maisons des négociants juives. Hein, juifs. J'ai expliqué ce matin qu'il y avait aussi un mikvé, la synagogue. Il a beaucoup été dans ce milieu un peu exotique. Alors, on l'inscrit ensuite au collège Saint-Léon, à la pension Saint-Léon d'un laïc qui s'appelait Monsieur Bratt, mais qui était entouré d'ecclésiastiques pour la formation. C'est le collège qu'a aussi fréquenté Léon Bonnat, quelques années après, qui est ensuite devenu Saint-Louis de Gonzague. Parmi vous, ici, il y a des personnes qui y ont été, hein, certainement. Et alors, ça, c'était le couvent des Augustiniens, hein, ou des Augustins, voilà. Mais le bâtiment qu'a connu... le bâtiment actuel a été très reconstruit. Mais c'est là qu'il a donc fait sa première communion dans la chapelle de cet endroit qui a été transformé. Là, c'est une photo une gravure d'environ 1900. On voit la cathédrale finie, on voit le bâtiment qui existe aujourd'hui. Quant à la cathédrale, c'est là qu'il a fait sa confirmation. C'est important, vous le verrez. Ça, c'est le bâtiment actuel, totalement refait vers 1900. La chapelle ici du collège Saint-Louis de Gonzague, qui est toujours un établissement qui s'appelle le Guichot. Là, la cathédrale qu'a connue la Vigerie, c'est celle-là, avant les restaurations. Hein, vous voyez, il y avait toujours la

La Vigerie, c'est donc Monseigneur Lacroix. Hein, c'est lui qui a été son directeur spirituel. Voilà, mais il a été quand même pendant 40 ans hein, l'évêque de Bayonne au cœur du 19e siècle. Alors, à l'époque, il y avait énormément de conflits à l'intérieur de l'Église française. Lui, la Vigerie était plutôt gallican, hein, gallicaniste. Et il s'opposait aux ultramontanistes. Tout ça est à lire dans des documents, c'est assez compliqué. Et puis donc, c'est Monseigneur Lacroix et surtout un certain abbé Franceschetti du collège Saint-Léon à qui il fait part donc de son désir d'être prêtre. Et on a déjà évoqué le fait qu'il a été dans ces bâtiments ici, là, quand on est passé ce matin. Il a été donc voir l'évêque dans un salon, il raconte avec des tentures. Son père l'amène là en lui disant est-ce qu'il veut vraiment? Et il dit je veux être curé de campagne. Et son père lui dit mais tu connais pas la campagne. En fait, si. Mais il voulait être curé d'un petit village, avoir une petite. Pas du tout le destin qui s'est préparé, universel en quelque sorte. Voilà. Donc on l'envoie d'abord au petit séminaire de La Ressort, qui est maintenant un monument historique, qui est donc assez bien restauré. La chapelle, alors j'étais assez frappé de voir que la chapelle a été terminée en 1840 et il arrive en octobre 1840 au petit séminaire où il y a eu des professeurs assez prestigieux au cours du 19e siècle dans ce très beau bâtiment qui a une vue sur les montagnes. Voilà, ça c'est maintenant ce sont des habitations parce que ensuite il y a eu un autre petit séminaire à Ustaritz, un très très beau bâtiment art déco. Voilà la somptueuse chapelle. Donc il a été là pendant un an. C'est pour ça que je voulais absolument avoir le PowerPoint pour montrer surtout aux frères et sœurs de Rome et de partout, d'Afrique, de Tunis, ces images des lieux où on n'a pas été forcément. Mais aujourd'hui c'est plutôt un auditorium puisqu'il y a la chapelle de la Ressort est une autre église. Mais on imagine quand même l'époque, la splendeur de l'époque hein, pour des petits séminaires. Et alors après, je vais juste résumer en parlant surtout de quelques personnalités proches de la Vigerie et bayonnaise. J'ai encore un petit peu de temps. En particulier, voilà, vous savez qu'on a une rue de Ravignan à Bayonne, derrière l'église Saint-André, et une grande famille où il y a eu des jésuites, plusieurs d'ailleurs, même au XXe siècle. Et Xavier de Ravignan, un personnage très important, donc né à Bayonne en 1795, fils du maire, alors il s'appelait en fait Delacroix de Ravignan, il était jésuite, et à Paris, il est devenu le directeur de conscience de la Vigerie, et c'est un Bayonnais, c'est pas un hasard quand même. Il se rapproche de cet homme. Et c'est lui, c'est Ravignan le Bayonnais, qui l'a fait nommer directeur de l'œuvre des écoles d'Orient, ce qui est le destin de la Vigerie, qui donc part, hein, alors qu'il était professeur à la Sorbonne, il part au Liban, à un moment où il y a eu des massacres épouvantables, 40 000 morts au moins, entre c'était les Druzes et des musulmans qui avaient assassiné les maronites et les chrétiens, donc on envoyait beaucoup d'argent. C'est la Vigerie. Je dis ça parce qu'aujourd'hui on parle toujours du Proche-Orient, mais il y a longtemps que ça dure. C'est très important. Voilà. Et on ne sait pas exactement quand Léon Bonnat, dont il y a un autoportrait ici, qui est au musée d'Orsay, Léon Bonnat en 1855, il a peint son ami et aîné, en quelque sorte, la Vigerie dans un grand portrait, vous voyez, qui fait 1,60 m de haut. Et c'est la Vigerie barbue. Donc, on ne sait pas si c'est fait à Rome, puisqu'il a été ensuite à Rome, et Bonnat y était aussi. Ce tableau, vous ne pourrez pas le voir dans le musée Bonnat dans un mois, parce qu'il sera en réserve. Il y a trop de tableaux au musée Bonnat, mais vous pourrez peut-être demander à le voir. Donc il est habillé avec le costume de la rote romaine. En fait, il n'était pas très juriste, il n'aimait pas trop ça, mais il avait accepté ce poste et ce n'était pas son destin, puisque son destin, c'était. Donc voilà, ça, j'ai mis aussi son arrivée au Liban, puisque quand il arrive au Liban et à Damas et à Beyrouth, il est accompagné par un docteur Jolléry, qui a été ensuite maire de Biarritz, qui est un de ses grands amis d'enfance et de collège. Voilà. Je voulais vous montrer qu'il y a pas mal de liens quand même hein, entre les deux. Donc voilà, ce texte qui raconte cette arrivée. Voilà la maison aujourd'hui, à côté du couvent des Dominicains Saint-Joseph. Elle vient d'être restaurée. Donc c'est là qu'il venait se reposer, parce qu'il a eu grand plaisir à venir au Pays Basque, hein, souvent. Voilà. Il est venu aussi voir Napoléon III au palais. Et on sait qu'il a eu des liens importants pour demander essentiellement de l'argent et des lois. Mais ça, il faut le lire en détail. Voilà. Dans ces dernières années, il devait beaucoup faire des cures
faisait des cours dans toute l'Europe, en fait, des cures. Il était quand même très fragile, notre grand colosse.

0: Et il est beaucoup venu à Combault-les-Bains, donc dans ces termes-là, dont on a parlé tout à l'heure, puisque la famille. Je voulais dire aussi que parmi ses amis d'ici, il y avait Francis Jammes, qu'il admirait énormément et qui a fait un petit livre historique sur lui, qui est pas très, qui a été très discuté. Et effectivement, je l'ai lu et c'est pas très réussi, surtout que c'est plein d'erreurs historiques. Mais j'aime beaucoup Francis Jammes, d'autant que
1: Ben, il était poète, hein.
0: il était poète avant tout. Alors en histoire, c'est pas très. Non, mais c'est un livre qui a été très critiqué à l'époque. M'a dit la petite fille de Francis Jammes, Mireille, qui m'a envoyé ces photos de sa tante, donc la fille de Francis Jammes, qui est devenue. Parmi vous, il y a plusieurs sœurs qui l'ont connue. Sœur Maïtena, elle s'appelait Françoise Jammes, fille du poète Francis Jammes. Et ça, c'est certaines d'entre vous ont assisté au jubilé ici des 65 ans de vie religieuse à Cambo, puisqu'elle était Arditeia. Voilà un autre lien avec le. Avec le Pays basque, le cimetière évidemment, mais ça, les tombes. Ça, c'est la tombe il y a 5 ans, et aujourd'hui, magnifiquement restaurée grâce aux Pères Blancs qui ont demandé à ce qu'elle soit restaurée. Mais il n'y a pas la vigerie ici, c'est sa mère, son père, beaucoup de cousins. Voilà, ça, c'est une plaque qui marquait la restauration en 1955. C'est son. Oui, ça, si, Pierre Latréillier. Ah, c'est le grand-père. Bon, excusez-moi. Alors, juste à côté, il y a des familles. Ça, c'est la famille à restaurer de Léon Bonnat, qui sont les cousins donc des. C'est le cimetière Saint-Étienne. Ça, c'est la tombe de Bonnat. Tout à l'heure, on nous a parlé du musée. Donc, la tombe de la Vigerie, au départ, elle était dans la cathédrale Saint-Louis et qui est sécularisée aujourd'hui. On fait des mariages, enfin des dîners, hein, des conférences. Ma mère y a été jouer de l'orgue autrefois. Je parle des années 30. Hein.
1: Ça, le
0: Ah là, il n'y a plus de
1: signal.
0: batterie. Bon, en tout cas, j'aurais voulu vous parler aussi de la statue. La statue, donc, ce monument extraordinaire, il y en a 3 exemplaires, en fait. Il y en a un qui est à Toulouse, au musée des Augustins, qui est en plâtre. Ça a été commandé, dit-on, par Bonnat au sculpteur et ami Alexandre Falguière, qui était toulousain. Donc, on voit la même statue où la Vigerie est en évêque de Nancy. C'est pour ça qu'il a la croix de Lorraine. Et c'est paradoxal parce qu'elle date quand même d'une époque où il était déjà cardinal. Pourquoi est-ce qu'ils ont choisi ça, ce geste extraordinaire? Et sur les trois faces, en fait, il y a donc. On a déjà vu l'hommage des bâillonnets à la Vigerie. On a vu la phrase des droits de l'esclavage. Mais il y a aussi une phrase qui pose un peu plus de problème. C'est une phrase de Gambetta de 1882 qui dit, elle est très connue cette phrase, avec la Vigerie, il remplace un corps d'armée pour la conquête de la Tunisie. Alors c'est bien parce qu'il était effectivement complètement non violent, la Vigerie. Il avait demandé que l'Algérie, c'est lui qui a obtenu que l'Algérie ne soit plus gérée par l'armée. Pendant 30 à 40 ans, l'Algérie était complètement dominée par. Et lui, il voulait justement davantage de respect des populations. Il voulait que tous les pères blancs parlent l'arabe. Et là. Je me souviens plus ce qu'il y a sur la troisième, parce que la troisième, il y a la quatrième face, il y a une autre phrase, mais je la chercherai, on va peut-être continuer. Voilà. Et cette statue-là, donc il y en a une à Biskra, qui est une ville à l'entrée du Sahara, ou en Algérie, qui était fondée par les Pères Blancs complètement, hein, pour pouvoir aller vers l'Algérie. Et cette statue, elle a été déplacée dans le cimetière, elle existe. Mais il y en avait d'autres qui ne sont pas la même que celle de Bayonne. La plus belle, c'est celle de Bayonne. Il y en avait à Tunis, et sur la place. Alors celle-là, elle a évidemment été enlevée parce qu'elle était à l'entrée de la Médina. Et j'avais lu qu'elle avait été décortiquée. Et récemment, je suis tombé sur un site tunisien qui dit qu'elle a été mise à Carthage. Mais il lui manque son bras. Est-ce que c'est vrai, sœur Cécile? Non, alors c'est faux, hein, et donc dans Internet, il faut se méfier. Voilà. Quant à celle d'Alger, il a perdu un bras aussi, mais parce que ça devient un symbole de colonisation absolument important. Voilà. Et donc pour le centenaire, je vais peut-être. J'ai encore une minute. Du coup, je vais lire un texte sur. Mais peut-être qu'on peut parler d'autre
1: Absolument.
0: chose entre-temps, non?
1: Non, non, on va pas faire l'intermède, on va aller au bout de.
0: On va la faire passer.
1: Oui,
0: On peut peut-être
1: c'était.
0: mettre de la lumière, du coup. Vous allez voir le Grand Théâtre de Bayonne le 14 ou 15 décembre 1925, avec sur la scène du théâtre des évêques, des chefs d'ordre religieux, Léon Bérard, ministre, le maire Garat, qui lui était quand même pas si proche des catholiques, mais qui avait accepté.
1: Oh,
0: et un décor extraordinaire, avec une sorte de cathédrale gothique. Et au milieu de ce décor extraordinaire, vous avez la statue, la Vigerie. Hein, voilà. Et bien, il y a beaucoup d'autres photos de ça, en particulier au Monument aux Morts. Et surtout non, plutôt à la statue de la Vigerie dans la mairie, à la cathédrale qui était immensément illuminée, et on a tous les textes des discours qui ont été faits pour ce centenaire.
1: Peut-être c'est l'occasion pour moi de vous rappeler que nous sommes dans le cadre là du
0: théâtre italien. Ah oui, oui, oui.
1: Avec 1400 fauteuils. Enfin, en l'occurrence, c'est un mensonge puisque il y en avait en fait 1100, et ensuite il fallait se placer. C'est le cas de le dire, au paradis, puisque c'est le mot consacré, c'est-à-dire debout dans des conditions de confort très, très discutables. Mais les amateurs de lyrique en particulier se contentaient largement du paradis, parce que bien sûr les notes délicates leur parvenaient. On sait que le public de Bayonne était particulièrement ingrat.
0: Alors sans image, donc la Côte Basque de décembre 1925. Bayonne a célébré mardi dernier, comme il convenait, la gloire si pure et si haute du cardinal Lavigerie. En glorifiant la mémoire de l'apôtre qui fut à la fois le premier colon d'Algérie, entre guillemets, et le chef de la croisade contre l'esclavage, toujours, hein, notre ville a vu s'unir devant l'une des plus nobles figures de notre histoire contemporaine, les représentants des confessions et des opinions les plus diverses, avec le même élan, le même sentiment de vénération. 10h du matin, messe pontificale, chantée par Monseigneur Chenelong, archevêque de Sens. Ça, je ne savais pas que ça se disait, messe chantée par l'archevêque, plutôt que dite. Hein. Et M. Garat, député, maire de Bayonne, Léon Bérard, député des Basses-Pyrénées, municipalité, conseil municipal, etc., etc. Et donc, il y a des pages de... Enfin, c'est toute la journée d'énormes fêtes. Et le compositeur Herman Bonal, qui fait de la musique, on a la musique dans la cathédrale. La veille, il y avait eu un concert au Grand Séminaire. Je vous ai montré le Grand Séminaire, qui était encore assez neuf à l'époque et qui est le conservatoire aujourd'hui. Et donc avec beaucoup de chants, y compris du bac, la maîtrise du Grand Séminaire, on dit qu'elle était très réputée. Voilà, tout ça autour, avec les Pères Blancs, bien sûr. Et M. Léon Bérard conclura la série par une de ses allocutions qui fut un régal pour les lettrés, causerie pleine de verve et d'esprit qui émerveilla tout l'auditoire. L'orchestre d'Herman Bonal était très bien, et on joue du Beethoven, du Fauré. Et vous pourrez, donc, il y a les homélies, les discours dans le bulletin diocésain. Mais comme j'ai plus d'images et que j'ai parlé trop longtemps, je vais écrire un article de tout ça dans le bulletin de la Société des sciences lettres et arts de Bayonne, où j'écris de temps en temps. Ça restera comme ça, ce travail de recherche.
1: Et qu'on ne manquera pas d'adresser, bien entendu,
0: oui,
1: à nos hôtes de ce soir, ça va s'en dire, pour boucler la boucle en quelque sorte. Merci Étienne, beaucoup de travail encore une fois. Et beaucoup d'enthousiasme dans ses recherches. Je ne le dirai jamais assez. Ah, on aurait bien avoir... Tous, on aurait bien aimé avoir des professeurs qui savent donner autant de verve à ce qui peut de temps en temps être un peu plus sec en matière historique. On va demander à Sœur Angela de bien vouloir me rejoindre. Ma sœur, s'il vous plaît, vous faites le chemin et ensuite... Voilà, vous vous asseyez à côté de moi, je vous en prie. Étienne va vous tendre le micro, on va faire les choses très simplement. J'ai trouvé, vous gardez le micro bien près de votre bouche surtout, pour qu'on puisse se faire entendre. Le moment qu'on a passé hier à table, en particulier, m'a bien entendu inspiré quelques questions que je vais vous poser, parce que j'ai senti de votre part une forme d'émotion à être à Bayonne pendant ces quelques jours. Je l'ai lu dans vos yeux et je l'ai lu dans les mots que vous avez employés, même si vous le faites avec beaucoup de sobriété, avec une humilité d'ailleurs qui ne se justifie pas forcément parce que vous parlez très très bien le français. Oui, oui. Et donc, on va être très à l'aise pour entrer tout de suite dans le vif du sujet. Une première question sur, parce qu'alors on a beaucoup parlé de personnages écrasants d'histoire, sur ce que cet homme, aujourd'hui, dans votre actualité, dans votre engagement d'aujourd'hui, sur ce que cet homme a pu peser, y compris d'ailleurs dans la façon dont vous êtes vous-même engagé sur ce terrain, sur cette forme de spiritualité à travers la congrégation. Qu'est-ce qu'il y a d'actuel et de présent dans cet homme qui est écrasé d'histoire, comme on l'a vu? Vous sembliez me dire hier qu'il était toujours aussi actuel, en quelque sorte.
2: Merci beaucoup. Bonsoir à toutes et à tous. Cette question est très profonde. Je vais essayer de parler le français comme vous attendez. Je ne suis pas francophone, mais je vais essayer. Alors, pour parler de la vie spirituelle de notre fondateur, Cardinal La Vigeli, on le trouve dans tous les enseignements qu'il a donnés aux missionnaires. Et ce qui m'a frappé très fort, depuis le début, même avant de fonder notre congrégation, j'ai lu qu'il avait déjà écrit les instructions. Comment est-ce qu'on s'est formé? Alors, pour commencer notre congrégation, l'Institut des Pères Blancs et Sœurs Blanches, il a choisi la spiritualité ignatienne. Et j'étais touchée quand je lisais son histoire, qu'il était très familier avec la spiritualité franciscaine. Mais il a choisi Ignatienne. J'ai dit, pourquoi? Parce qu'il est basque ou quoi? Bon, alors tout à l'heure, on a entendu un monsieur Étienne qui a dit qu'il avait son ami, le père jésuite, savait. Je pense qu'il avait une influence de cela. Mais après, plus tard, j'ai compris que La Vigeli a choisi la spiritualité ignatienne parce que lui-même, il était une personne très attaché au Christ. Mais avec ça, il était très pratique. Et puis, il a distingué, malgré que notre spiritualité, moi je vais appeler aujourd'hui spiritualité la vigérienne, si je peux oser dire ça, ça a évolué avec la spiritualité ignatienne. Mais il a mis son accent sur être apôtre. Et pour lui, il a mis trois aspects qui sont très importants en tant qu'apôtre. La première, il disait que c'est le but de notre vocation apostolique. La deuxième, il disait que le Christ doit être le centre de tout. Et la troisième, c'est laisser transformer soi-même pour que tu sois être un instrument partout où on t'envoie. Alors, ça, c'était lié avec le choix, l'obéissance pour la Vigeli, c'était très important. L'obéissance pour être envoyé. Et plus tard, elle a aussi donné quelques caractères, les aspects d'une apôtre. Et c'est là où j'ai trouvé la définition pour être missionnaire pour nous. Alors, la première chose, elle a dit, le premier aspect, l'apôtre doit être celui qui se donne totalement au Dieu, sans réserve, sans compter le coût, hein, comment on appelle ça le coût? Le prix, sans compter le prix. Et ça, on le voit dans sa vie. Il a donné sa vie, je pense même sa vie, sa santé était affectée, de façon qu'elle s'est donnée elle-même. La deuxième, elle disait que l'apôtre, c'est lui qui n'a pas, qui ne fait pas le compromis. Il n'y a pas au milieu, ni si tu fais, tu le fais 100%. C'est comme dans l'évangile, il ne faut pas être tiède. Il faut être avec le feu pour le Seigneur. Et puis, la dernière chose, il a dit que l'apôtre, ça doit être celui qui désire la sainteté avec persévérance, courage et fidèle. Et avec ça, je vais être très court. Je peux dire pour moi et pour nous, les semi-missionnaires de Notre-Dame d'Afrique, les missionnaires d'Afrique, la spiritualité que le cardinal La Vigeli nous a laissée aujourd'hui, c'est être unis intimement avec le Christ d'abord, être disponible pour la mission, et puis inspiré par la tradition. Là où nous sommes, il nous disait, là où vous étiez envoyé, il faut apprendre la langue, la couture, la tradition, manger comme les gens, habiller comme les gens. là où vous êtes. La simplicité, parce que c'est là-bas où vous allez partager la vie au quotidien et faire connaître le Christ. Alors, je peux dire pour moi, la vigilie, la sainteté s'était réalisée dans la mission elle-même. Les façons que nous vivons la mission, c'est défini par notre vie spirituelle, par notre connexion avec le Christ. Nous sommes les héritiers aujourd'hui. Une chose, il a appris de Saint Ignace, fait les magis, fait beaucoup pour le Seigneur. Mais ce n'est pas pour le Seigneur, mais pour son peuple. C'est que je peux dire aujourd'hui, la vigilie, c'est un homme très, très profond dans sa relation avec le Christ, mais très réalistique. Un homme qui est pour la mission et qui se donne 100%, mais aussi il était visionnaire. Si nous sommes là aujourd'hui, grâce à sa formation, sa foi qu'il a partagée avec nous. J'espère que j'ai répondu à votre question.
1: Je dirais qu'elle semble bien mineure, ma question. Vous l'avez totalement écrasé dans votre témoignage. Mais je vais quand même revenir à ce que je vous disais préalablement, parce que vous nous avez emporté sur des terrains particulièrement ambitieux. Vous, à titre personnel, vous faites allusion au tout début de votre propos à des instructions. Et c'est un mot que j'ai beaucoup entendu hier aussi lorsqu'on a échangé. Est-ce que ce mot est compatible avec une forme de liberté d'action pour ce qui vous regarde? Est-ce qu'à titre personnel, le fait de suivre toujours des instructions, est-ce que ce fait-là vous a quand même laissé des espaces de liberté d'entreprendre, d'aller vers des chemins qui vous correspondent? La liberté dans tout ça, quand on suit autant d'instructions.
2: Oui, il a donné les instructions, mais nous avons un exemple concret. Une sœur Blanche qui a vécu avec lui depuis le début, notre mère Marie Salomé. Il donnait les instructions, mais elle a bien compris le charisme que la vigilie a reçu. Elle aussi nous a donné les instructions encore. Alors ça nous aide beaucoup, mais ça nous laisse beaucoup la liberté. Parce que c'est clair dans toutes les instructions que la vigilie donnait à nous, les missionnaires, pas seulement nous les femmes, mais aussi nos frères, les missionnaires d'Afrique, c'est toujours, ils répètent peut-être la même chose, toujours s'attacher au Christ pour être envoyé en mission. Il était très clair. Alors, comme je disais tout à l'heure, là où vous êtes libre d'être missionnaire parmi les gens que Dieu vous envoie, mais en même temps, rappelez-vous que vous êtes missionnaire, vous n'êtes pas les touristes. Ça, c'est une des instructions qu'elle nous a données. Mais nous sommes partout dans le monde.
1: La réponse est parfaite. Elle est particulièrement édifiante sur la capacité qu'on peut avoir, si ce n'est à contourner des instructions. Il n'est pas question de les contourner. Mais par contre, d'y saisir les espaces de liberté que le cardinal vous a laissés dans vos actions. Et j'imagine que dans les situations que vous vivez, que vous avez vécues, il est important aussi d'avoir une capacité personnelle d'entreprendre, de réagir. Il faut prendre des décisions quelquefois et donc puiser aussi dans son espace de liberté personnelle. Tout ça n'est pas incompatible et vous nous l'avez très bien expliqué. Merci, ma sœur.
2: Merci.
1: Père Aloysius, je vais vous demander de me rejoindre aussi. Alors voilà, vous nous rejoignez dans les conditions que vous voulez. On fait les choses très simplement ici. La sœur peut rester en place sans difficulté. Elle va vous tendre le micro par contre, puisque nous n'en avons que deux. Et je le partagerai le mien avec sœur Angela si elle veut ajouter quoi que ce soit, parce qu'il n'est pas question que j'entame sa liberté à cette heure-ci. Hein. Je ne me permettrai aucune instruction pour ce qui me regarde. Au père, en mot. Un mot concernant encore un autre, je dirais, un autre témoignage aussi de la façon dont on peut suivre un exemple dont on pourrait penser qu'il est classé dans l'histoire. Mais on se rend compte qu'à travers tout ce qu'on a pu entendre de ses engagements en particulier, cet homme est d'une actualité incroyable. sujet après sujet, y compris en macro-politique aujourd'hui, on se raccroche toujours à ce qu'il a pu vivre, défendre, à ses doutes aussi, parce qu'il a douté. J'aimerais avoir votre avis sur ces questions-là et surtout sur le ressort qui vous a conduit à vous, vous à titre plus personnel, à vous engager dans la voie du cardinal.
0: Merci beaucoup. J'étais invité à vous partager les défis de notre mission aujourd'hui, ainsi que de nos engagements communs avec les sœurs missionnaires de Notre-Dame d'Afrique, les sœurs Blanches. Je présenterai d'abord ces défis en 12 points, et cela à partir de mon expérience missionnaire. Le premier défi, c'est la question d'insécurité. Elle se retrouve dans les zones de guerre comme au Soudan. Nos confrères ont dû fuir le pays, abandonnant leur poste de mission qui a été vandalisé. Certains paroissiens ont perdu la vie, d'autres ont fui, tandis que d'autres encore sont dispersés à travers Khartoum, la capitale du pays. L'insécurité est également causée par les activités terroristes ou rebelles, par l'extrémisme religieux, qui ont entraîné des pertes de vies humaines et de biens, les déplacements des populations, l'enlèvement des personnes à des fins lucratives. Certains de nos confrères ont été enlevés au Mali et au Nigeria, et nous avons été obligés d'abandonner certaines missions au Mali. Cette situation a créé la peur chez nos confrères. Il n'est donc pas facile de les nommer dans certaines zones d'insécurité. Il y a aussi certaines situations de conflit entre les pays où nous avons des communautés des deux côtés, avec les confrères vivant ensemble, mais originaires des pays belligérants. Ceci étant, certains ne peuvent pas rendre visite à leur famille à raison d'insécurité. L'insécurité crée d'autres défis, notamment l'accompagnement des personnes déplacées internes, des réfugiés, des veuves et des orphelins. Cela favorise la traite des êtres humains et augmente le nombre de personnes ayant des troubles psychologiques. Nous rencontrons de tels cas dans nos missions et souvent nous n'avons pas la capacité d'aider ces personnes de façon adéquate. Deuxième, la multiplication des églises et des mouvements religieux. Certains d'entre eux sont agressifs envers l'Église catholique. D'autres sont des entreprises lucratives, offrant ainsi une mauvaise image de toutes les églises, tandis que d'autres sont des instruments utilisés par les politiciens pour servir leurs intérêts. Ces mouvements religieux créent beaucoup de confusion, surtout chez les jeunes. Troisième, les personnels. La société diminue d'environ 20 confrères chaque année. Nous sommes donc moins nombreux, mais les demandes pour plus de missionnaires augmentent. La majorité des missionnaires actifs sont jeunes et ils ont donc une expérience limitée, mais on leur confie pourtant des responsabilités importantes dans la mission. La formation des missionnaires est longue et nécessite des formateurs et des moyens financiers. De nombreux ministères spécialisés exigent une préparation académique et une responsabilisation de nos membres par le biais d'une formation continue. 4. L'instabilité des systèmes politiques, des relations avec des dirigeants politiques. Certains systèmes politiques sont ouvertement opposés à l'Église et nous empêchent de poursuivre notre mission. Bon nombre de fidèles attendent de nous que nous les guidions dans leur quête de bonne gouvernance et que nous les soutenions dans leur lutte contre les abus du pouvoir politique et les violations des droits de l'homme. 5. Les centres urbains en pleine croissance. Ils sont multiculturels, multiethniques,
3: multilingue. Les gens y sont constamment en mouvement et fortement influencés par les moyens de communication modernes. Il est donc difficile d'assurer le suivi des individus et des communautés. 6. Politique migratoire et mobilité humaine. De par notre vocation missionnaire, nous nous déplaçons régulièrement pour rejoindre les postes où nous sommes envoyés. Les frais de visa ne cessent d'augmenter dans la plupart des pays. Certains pays n'accordent pas de visa aux ressortissants de certains pays. Dans d'autres, l'obtention d'un visa prend parfois beaucoup de temps, jusqu'à un an d'attente, ce qui est décourageant, surtout pour les jeunes confrères. Dans certains pays, il existe des sentiments d'animosité contre certaines nationalités qui font que les confrères qui en sont originaires vivent dans la peur pour leur vie. L'Afrique n'est plus juste un continent géographique, mais une bonne partie de sa population vit ailleurs, d'où le défi de servir le vaste monde africain. C'est le défi de la mondialisation et de ses effets. 7. Les finances. Notre société missionnaire au service de l'Église en Afrique a beaucoup bénéficié de la générosité de l'Europe et de l'Amérique du Nord. L'Église en Afrique est encore loin d'être autonome, alors que le soutien de l'Europe et de l'Amérique du Nord a considérablement diminué. Nous réfléchissons sérieusement à la manière dont nous allons continuer à financer notre mission en Afrique aujourd'hui. Les situations financières complexes en Afrique soulèvent des questions de justice et paix sur le continent. Parfois, nous nous sentons impuissants face à de telles situations. Le chômage augmente, en particulier chez les jeunes, ce qui les pousse à tenter désespérément de fuir vers l'Europe et l'Amérique par les moyens à eux deux, en s'adonnant parfois à des pratiques immorales pour survivre. Dans certains cas, nous sommes confrontés au syndrome de dépendance. Les gens refusent de changer de leur mentalité d'assistant et sont donc toujours à la recherche des missionnaires qui pourraient les soutenir matériellement. 8. Les catastrophes naturelles et épidémies. Les inondations dues à des pluies excessives d'une part et de longues périodes de sécheresse d'autre part rythment les saisons. Celles-ci ont détruit des vies, forcé des personnes à abandonner leur maison et leurs moyens de subsistance. L'exploitation des ressources naturelles a conduit à la dégradation de l'environnement, à la destruction des forêts naturelles et à la pollution des eaux. Nous sommes appelés à relever le défi de prendre soin de notre maison commune. 9. La formation de nos candidats. Nous avons plus ou moins 500 candidats en formation, ce qui occupe un nombre considérable de nos confrères en tant que formateurs et engendre des dépenses financières importantes. Nous sommes également confrontés au défi de l'évolution des besoins pastoraux, ce qui nécessite l'adaptation de notre formation pour mieux y répondre. 10. Les nouvelles insertions missionnaires en Europe, en Asie et en Amérique. Elles demandent de nos confrères une adaptation à de nouvelles réalités en dehors de nos zones pastorales traditionnelles. Cela implique aussi un changement de paradigme. En effet, l'Europe, l'Asie et l'Amérique s'adaptent à cette nouvelle réalité de redevenir des territoires de mission. 11. Le dialogue interreligieux. La réalité contemporaine, en lien avec notre charisme, nous met au centre du dialogue avec les autres religions, en particulier avec l'islam, souvent associé à tort avec l'extrémisme violent. Ouvrant surtout sur le continent africain, nous respectons et entrons également en dialogue avec les religions traditionnelles africaines dans notre mission d'évangélisation. Dans certaines localités, nous avons des communautés chrétiennes dont les membres sont persécutés ou constamment menacés, voire assassinés pour les motifs religieux. Nous avons le devoir périlleux d'accompagner ces communautés éprouvées. 12. Accompagnement de nos confrères et consœurs aînés. Une grande partie de nos confrères et consœurs sont retraités, âgés et fragiles de santé. Il faut leur offrir un accompagnement fraternel qui respecte leur dignité jusqu'au bout. La majorité d'entre eux restent fidèles à leur vocation missionnelle et se donnent à la prière pour la mission. Mais malheureusement, certains perdent l'espérance et même leur foi. Cela rend l'accompagnement pénible et difficile. En conclusion de cette première partie, je dirais, tous ces défis ne diminuent en rien notre enthousiasme à répondre à la mission que nous a confiée l'Église en réponse au charisme que nous a légué le cardinal Lavigéry. Il y a beaucoup de générosité parmi les confrères et les consœurs, un grand désir de vivre la mission de Christ en Afrique, dans le monde africain et partout où notre charisme est sollicité. Au terme de cette année sainte, nous raffirmons notre espérance. Pour ceux qui regardent la collaboration avec les sœurs missionnaires de Notre-Dame d'Afrique, tout au long de l'existence de nos deux instituts, nous avons souvent travaillé ensemble, partageant les tâches dans les mêmes postes missionnaires. Ces dernières années, nous avons décidé de collaborer à de nouveaux projets communs. Nous pouvons notamment citer les projets suivants. Premier, la formation continue de nos membres qui comprend les sessions en commun à Rome et à l'ICOF que nous faisons avec d'autres congrégations. Deuxième, la célébration ensemble des 150 ans de la fondation de nos instituts, que nous avons vécu ensemble de 2018 jusqu'en 2019. À la suite de cette célébration, nous avons lancé un projet commun dans les diocèses d'Arua, dans le nord de l'Ouganda, pour venir en aide aux réfugiés du Soudan du Sud. Quatre confrères et quatre sœurs y travaillent ensemble depuis 2020. Troisième, à la suite de nos derniers chapitres généreux, nous avons décidé de partager notre charisme avec les laïcs. Ce projet que nous réalisons ensemble est en phase de concrétisation. Quatrième, la célébration du bicentenaire de la naissance de notre fondateur, le cardinal Lavigéry, que nous clôturons ce jour-ci, a été un projet commun vécu ensemble aux différents niveaux de nos instituts. Ce pèlerinage à Bayonne, lieu de naissance de notre fondateur, est le résultat de cette collaboration. D'un point de vue spirituel, nous pouvons évoquer le pèlerinage commun à la porte sainte de la basilique Saint-Pierre de Rome et à la retraite annuelle que les deux conseils généreux viennent d'achever près de Rome. Une retraite commune animée par un père et une sœur. Merci beaucoup.
4: Merci.
5: Vous venez de suivre une série d'extraits d'une table ronde sur la figure du cardinal Lavigéry à Bayonne,
4: avec notamment l'historien Étienne Rousseau-Ploto, sœur Angela Capitingana et le père Aloysius Sekamate. Cette table ronde était organisée à l'occasion de la clôture de l'année Lavigerie à Bayonne, lieu de sa naissance et de sa jeunesse. Enregistrement réalisé le 30 octobre 2025, année du bicentenaire de la naissance du cardinal Lavigerie. L'enregistrement complet de cette soirée est disponible sur le site www.lapourdi.net.

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3: Pour ce cycle de catéchèse sur le Concile Vatican II, je m'appuierai sur un petit livre que j'ai commis il y a déjà 10 ans, c'était en 2015, précisément pour le 50e anniversaire du Concile Vatican II, un livre qui a été publié aux éditions Artege et qui s'intitule « Vatican II, le Concile en question au pluriel, car il s'agissait de reprendre l'événement du Concile et les textes principaux du Concile Vatican II sous forme de questions-réponses, d'une certaine manière dialogique. Et je voudrais commencer, comme je le fais dans ce livre, par un témoignage personnel, car il est évident qu'il y a 60 ans, j'avais 8 ans. Quand le concile a commencé, j'en avais 4 ou 5. Et par conséquent, je n'ai pas vécu l'événement du concile d'une manière très précise. Je l'ai reçu plutôt comme un héritage, selon une formule tout à fait fine d'un jeune prêtre alors du diocèse de Bayonne, au cours d'une des premières sessions du concile presbytéral après mon arrivée dans le diocèse de Bayonne il y a déjà plus de 17 ans. Et je me souviens qu'on avait fait un tour de table avec des prêtres qui étaient plutôt des anciens à l'époque sur ce qu'il leur restait du Concile Vatican II. Et la plupart des anciens disaient avoir vécu ce concile dans l'effervescence d'un événement fondamental. Et il est évident que nous nous situons dans cette ligne. Mais un jeune prêtre, lui, prenant la parole, dit « Les anciens ont vécu le concile comme un événement, mais pour nous c'était moins un événement qu'un héritage. » Voilà, nous avons hérité du concile. Et nous avons hérité du concile à travers les textes qui ont été promulgués au terme du concile et qui doivent être lus évidemment dans l'esprit, qui est l'Esprit Saint, qui anime toute réunion aussi solennelle des évêques du monde entier convoqués par le pape. Mon témoignage personnel tout de même, comment j'ai approché le concile comme un héritage. C'est vrai que en 1969, j'avais 12 ans, j'étais en classe de 6e et je me préparais à ma profession de foi. Et c'est à ce moment-là d'ailleurs que la réforme liturgique issue du concile a été promulguée. Et je me souviens, comme un enfant curieux des nouveautés, ayant en main ce missel périodique nouveau que je lisais avec avidité pour me préparer à la messe du dimanche à laquelle nous assistions en famille. Au moment de mes 12 ans, préparant la profession de foi, Je me souviens que la catéchèse qui nous était donnée dans un établissement d'enseignement catholique, où j'étais évidemment inscrit, était quand même assez pauvre. Et c'est ma mère qui trouvait que c'était tellement pauvre qu'elle m'a confessé « Tu ne peux pas te préparer à la première profession de foi avec, sans connaître vraiment ton credo et sans l'avoir approfondi. » Et dans son réflexe de maman catéchiste, si je puis dire, elle va à la librairie, ramène un petit catéchisme de nos enfants en question-réponse, celui que j'avais connu étant tout petit dans ma première paroisse de campagne, et que ma mère avait elle-même connu dans son enfance, et qui a perduré jusque dans les années 60. Et ce fut ma joie de réciter ma leçon de catéchisme sous forme de questions-réponses dans la cuisine, assis sur le petit tabouret blanc de la cuisine, alors que ma mère préparait le repas. Et ces formules amies de la mémoire se sont gravées dans mon cœur. Et j'ai fait l'expérience, je pense, à cet âge-là, de ce que le Concile appelle, et qui est un principe décisif dans la vie de l'Église, le sensus fidei, le sens surnaturel de la foi. Je me souviendrai toujours qu'arrivé à Paris, en classe de quatrième, j'allais dans ma paroisse et j'étais profondément choqué, heurté dans ma foi d'enfant ou d'adolescent, parce que le curé nous disait sur des fondamentaux de la foi qui, sans doute, n'étaient pas tout à fait conformes à ce que j'avais reçu dans le catéchisme. Et je sentais qu'il y avait quelque chose qui ne passait pas. Jusqu'au jour où, je pense que j'étais en seconde, je me suis demandé « Mais qui m'enseignera la vérité ?» Vous voyez, c'est une question importante qui touche tout homme à un moment ou un autre de son existence. Et on m'a dit « Mais vous savez, le pape, c'était Paul VI à l'époque, tous les mercredis fait le catéchisme sur la place Saint-Pierre ou dans la salle des audiences appelée aujourd'hui Paul VI. Il donne une catéchèse tous les mercredis à un public souvent très nombreux et international. » Eh bien, abonne-toi à cette feuille bleue de chez Teki, à l'époque, et toutes les semaines, tu pourras lire la catéchèse du pape. Et ce fut ma joie aussi, de voir comment ma foi entrait en résonance avec cet enseignement limpide que le pape nous donnait sur les fondamentaux de la foi et de la vie de l'Église. Et je me rappelle même être allé voir mon curé en lui disant bah, « Le pape, il ne dit pas comme vous ». Et vous imaginez bien que cet adolescent effronté de 15 ans fut renvoyé dans ses buts assez sèchement par le curé pour lequel je prie aujourd'hui car il doit être là-haut au balcon du ciel.

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2: Jean-Luc Mouesca, bonjour à vous. Vous êtes le directeur de l'école Sainte-Marie de Biarritz, sur laquelle nous faisons un projecteur aujourd'hui. Alors, est-ce que vous pouvez déjà nous présenter cet établissement qui a été créé, d'après ce que je vois, il y a plus de 170 ans par le père Sestac?
3: Oui, voilà. Donc, notre école qui se dénomme École Sainte-Marie Maria Scheindoa Escola, c'est important la double détermination, puisque c'est une école qui est bilingue depuis un certain nombre d'années. École bilingue, basque et français. Donc, bien entendu, c'est une école qui a fêté il y a 4 ans les 170 ans d'existence. À l'époque, c'était donc le père Sestac qui avait installé une communauté donc de 4 servantes de Marie ici, et petit à petit c'est devenu un établissement qui était un ouvroir, et puis ensuite on a fait un cours ménager, et puis après c'était bien entendu dédié aux filles, exclusivement aux filles, et petit à petit les garçons ont été intégrés à partir de 1981 où on a eu le contrat d'association. Voilà. Les élèves qui cherchaient l'enseignement catholique à Biarritz avaient le choix. Les filles, c'était Sainte-Marie, et les garçons, c'était l'école des frères qui s'appelle toujours le Collège Immaculée Conception.
2: Donc
3: notre école, oui.
2: Deux écoles pour garçons-filles, puis maintenant vous êtes mixte.
3: Voilà, nous. À ce jour, on est autour de 212 élèves qui viennent de la maternelle jusqu'au CM2.
2: Et avec des niveaux des niveaux doubles ou
3: oui,
2: mélangés?
3: Des niveaux doubles. Souvent, nous avons des niveaux doubles en maternelle. On privilégie souvent les groupes de niveau, de manière à ce que

0: les enseignants, soutenus par l'appel et puis l'OGEC, et surtout la direction CESEN qui a fait en sorte de nous soutenir pour qu'on puisse démarrer avec un petit groupe d'élèves. Et finalement, le petit groupe d'entrée, on s'est retrouvé avec 23 élèves qui ont voulu démarrer en basque. Et donc maintenant, les petits, moyennes, grandes sections qui reçoivent un enseignement exclusivement en basque, en maternelle.
1: Voilà. Et vous avez aussi des classes en bilingue ou c'est voilà. Seulement...
0: Et à partir du CP, on bascule dans le système bilingue. Deux jours en basque, deux jours en français. Le bilinguisme chez nous, il existe depuis bientôt 25 ans. Ça fait partie vraiment d'une identité forte, d'où la double dénomination aussi que l'on a voulu pour notre établissement. C'est un établissement qui a des enseignants qui enseignent en basque, mais c'est pas que cela. On a des adultes qui ont fait le parti d'apprendre la langue basque. On a des enseignants qui sont en formation pour entretenir un environnement bascophone dans l'établissement. Les personnels OGEC, donc, c'est-à-dire les personnels droit privé aussi, se sont formés pour certains, ce qui fait qu'on arrive à créer des moments importants où les enfants n'entendent pas la langue basque seulement dans la classe. Mmh. Et ça, c'est pour nous, c'est quelque chose d'important pour pas qu'ils associent la langue basque à la langue de la classe, donc à la langue du boulot, quoi. Voilà. Et pour ce faire, nous participons énormément d'animations qui sont faites en lien avec la mairie de Biarritz, que ce soit Lorenzo, Santa Agathe, Corica aussi. Enfin, vous voyez, tous ces moments, on essaye de rythmer l'année scolaire par des temps forts avec des moments forts justement qui parlent où on peut utiliser la langue basque.
1: Et puis la culture aussi, et donc du coup les ceux qui sont en français ont aussi l'occasion de participer à ces événements basques.
0: Voilà, nous le parti pris de l'école, c'est que c'est une école bilingue, mais ça veut dire que c'est pas une école où on parle en français, où il y a un petit noyau de bascophones. Non, ils sont totalement intégrés. Et chaque fois qu'on propose une activité culturelle, danse, chant, même des cours de mouche, toutes ces activités qui sont liées à la culture basque, on fait en sorte que tout le monde soit associé, du plus petit au plus grand. Et j'ajoute que c'est dans notre identité, la langue basque est très importante aussi sur le plan pastoral. Clairement, quand on propose nos célébrations, que l'on fait à peu près normalement 4 fois par an, chez nous, les élèves apprennent systématiquement des chants en basque. Ils apprennent aussi le goulé aïta, bien sûr. Ils apprennent le signe de croix en basque. Je pars du principe que ça fait partie de notre identité d'école catholique, et donc qui est attaché à une liturgie en basque. Et ça ne pose de problème à personne. Tout le monde a intégré depuis très longtemps que nos célébrations, les intentions se font souvent en basque et en français, les chants, et voilà. Et tout le monde est content, et on se dit que la chance qu'ils ont d'avoir appris la langue basque et des prières ici en langue basque, c'est une vraie porte ouverte pour aller quand ils vont se retrouver en célébration au Pays basque intérieur ou bien qu'ils vont aller en Pays basque sud. Voilà. Pour nous, c'est ça fait partie du package, voilà.
1: Oui, et qui voit que la langue basque et la religion ont historiquement toujours été liées et qu'elles continuent de l'être d'ailleurs. Et c'est pas seulement, comme vous le disiez, c'est pas seulement en classe qu'on parle basque.
0: Voilà, exactement. Et alors, pour si je dois continuer sur le plan pastoral, notre école est très attachée à la figure du Père Sestac. Alors, le Père Sestac, il est mort et enterré au refuge, donc à
1: Anglette,
0: 5-6 kilomètres de chez nous. Et on se fait un devoir toutes les 2-3 années d'aller avec nos élèves visiter le lieu qui, si les gens qui écoutent ne savent pas encore comment est le site du refuge, c'est un lieu fantastique pour découvrir énormément de choses sur la vie du Père Sestac, mais pas que sur son œuvre, tout ce qu'il a fait autour de l'agriculture, des jeunes filles. Voilà, pour nous, c'est toujours très

0: pour les élèves et les enseignants d'aller là-bas parce qu'ils découvrent vraiment le lieu d'origine de la congrégation. Et moi, j'aime bien y aller là-bas pour qu'ils sachent que si notre école existe, c'est bien qu'à un moment donné, il y a un homme qui a eu des intuitions éducatives et spirituelles qui se perpétuent encore tant d'années après, quoi.
1: Mmh. Donc, le Père Sestac est bien présent sur votre école Sainte-Marie de Biarritz. Alors, dans les autres projets que vous avez, donc concernant votre projet éducatif et puis aussi les projets sportifs, je crois, qu'il y a dans votre école, vous m'avez parlé aussi de 10 jours sans écran. C'est un projet que vous portez ?
0: Oui. Alors, depuis maintenant 3 années, notre école participe au défi 10 jours sans écran qui se déroule du 19 mai au 28 mai. Tous les élèves, toutes les familles sont concernées parce que ça ne peut pas se faire sans l'adhésion des enfants. Le principe, c'est que on s'engage au travers d'un carnet qui est distribué à chaque enfant à ne pas utiliser les écrans de loisirs pendant ces 10 jours. Chaque soir, les enfants doivent à la maison avec leurs parents cocher des cases. J'ai une case, une croix si je n'ai pas vu le matin, le midi, le soir. Et à la fin de la journée ou le lendemain matin, on récolte tous les nombres de points ramassés par les enfants et ensuite on fait nos classes, plus toutes les classes, et tout ça est mis dans un pot commun, dans un immense compteur qu'on a installé au deuxième étage de l'école, et les enfants voient jour après jour un compteur s'améliorer pour arriver à un score qui est l'année dernière qui était à 11 503 points, c'est-à-dire ça veut dire que sur les 210 élèves, on est à 98% des élèves qui participent, et les familles et les personnels. Et c'est, franchement, c'est quelque chose qui est absolument unique et que je souhaite à toutes les familles de connaître, parce qu'on s'est rendu compte que les propositions qui sont faites en dehors de l'école par des associations, par les parents par exemple, qui trouvent le temps de faire autre chose que regarder la télé ou leur smartphone ou leur tablette, eh bien les enfants sont transformés au moins le temps de 10 journées dans leur vie, mmh. dans leur année.
1: Donc c'est un projet qui fonctionne et les familles vous suivent dedans.
0: Oui. Oui. Alors, elles nous suivent d'autant plus que l'initiateur de ce mouvement, de ce défi, est un enseignant de notre école. Il s'appelle Eneko Jora Juria, et c'est vraiment la cheville ouvrière de ce dispositif qui touche à peu près 400 ou 600 000 élèves à travers.
1: Dans toute la France.
0: Oui, la France et au-delà, puisque on a des élèves en Afrique et il y a aussi des classes qui sont au Québec. Voilà, c'est quelque chose qui rayonne très très très largement, qui a beaucoup de succès et qui permet dans une école comme la nôtre aussi de créer une dynamique pas seulement pour une classe mais par cycle et même par une école. Et en même temps, on entraîne les parents qui jouent le jeu. Voilà. Parce que souvent, les freins, ils viennent souvent des parents pour ce genre de défis, parce que eux, ils sont quand même.
1: Ils ont du mal à montrer l'exemple.
0: Ils ont du mal à. Ils le disent, ils le reconnaissent. Mmh. Qu'à la fin, quand on fait un bilan avec eux, ils disent pour nous, le plus dur, c'est de jouer le jeu avec nos enfants. Voilà. Mmh. Donc, les jours, 10 jours sans écran, pour nous, c'est quelque chose d'absolument important. Ça fait partie de notre identité depuis quelques années. Notre école aussi, elle a une autre identité, c'est qu'elle est très, entre guillemets, très internationale. Biarritz est connu pour être un lieu où il y a du surf et du rugby qui font venir des joueurs d'un petit peu partout dans le monde. Et il se trouve que depuis quelques années, depuis les années Covid, on a un flux important de d'anglophones qui viennent de Nouvelle-Zélande, Irlande, Australie, États-Unis, Angleterre. Et le bouche à oreille fait qu'ils ont le sentiment d'être accueillis chez nous différemment. Sans qu'on ait une particularité, sans qu'on ait des professeurs de langues étrangères, mais il y a quelque chose qui fait qu'ils sont bien ici. Et pour nos enseignants, c'est souvent complexe, puisqu'on a souvent affaire à des élèves totalement allophones, donc qui ne maîtrisent pas la langue française. Et c'est un travail pédagogique qu'il faut remettre sur l'ouvrage chaque année. Voilà.
1: Et c'est toujours une richesse. Merci beaucoup, Jean-Luc Mouesca, de nous avoir présenté votre école Sainte-Marie de Biarritz. Un dernier mot, peut-être, des projets pour les années qui viennent.
0: Alors, pour les années qui viennent, pour nous, il est évident que cet établissement il est ancien, donc il faut dire que l'école va être amenée à être rénovée par la volonté de la congrégation des Servantes de Marie, et que je remercie ici bien entendu. Hein, elles ont décidé de faire un effort financier majeur pour que l'école reste à l'école à Biarritz, ancré à l'intérieur de la commune, et que on puisse ainsi perpétuer tout le travail qui est fait au niveau de la langue basque, du français, et puis de l'ouverture au monde par tous ces enfants qui sont à l'étranger. C'est ce que l'on a mis en ligne et en musique il y a quelques mois, en rédigeant un nouveau projet éducatif qui a impliqué toute l'équipe enseignante et la communauté éducative. Donc maintenant, on est parti pour quelques années pour passer de belles choses dans cette école.
1: Merci beaucoup, Jean-Luc Mouesca.
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0: au puits de Jacob. 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
1: Troisième émission, qui est sauvé ? Est-il vrai qu'on ira tous au paradis, comme beaucoup de chrétiens semblent le croire ? Que penser aussi du fameux adage « hors de l'église, point de salut » ? Question fondamentale que nous allons poser au Père de Maintière, auteur du livre « Quelle espérance d'être sauvé ?» aux éditions Salvateur. Bonjour Père.
2: Bonjour Madame.
1: Le salut devient un droit. Comment expliquez-vous ce renversement d'opinion entre l'angoisse de nos ancêtres et l'assurance d'un salut quasi automatique ?
2: Voilà, alors effectivement, il y a eu un renversement total entre une crainte qu'on pourrait dire presque excessive et morbide de la damnation, et puis ce qu'on pourrait appeler avec Pascal aujourd'hui une nonchalance du salut. Je ne connais aucun chrétien qui soit angoissé pour son salut de nos jours. Or, les plus grands saints de l'histoire de l'Église l'ont été. Je pense à un saint François de Sales, par exemple, qui était absolument atterré à l'idée qu'il allait être damné. Il y a ce très bel passage de la vie de saint François de Sales où, persuadé qu'il va aller en enfer, il se réfugie auprès de la statue de Notre-Dame de Bonne Délivrance. Et il a cette prière étonnante, il dit mais en enfer, on ne vous verra pas, Vierge Marie. Voilà. Et alors à ce moment-là, à cause de cette prière, il y a des croûtes de lèpre, dit saint François de Sales, qui sont tombées de ses yeux et alors il est entré dans cette dévotion de suavité telle qu'on lui connaît et il n'a plus peur de son salut. Ça ne veut pas dire qu'il a considéré qu'il était automatiquement sauvé, mais il a considéré qu'il ne devait pas s'appuyer sur ses œuvres ou sur ses mérites ou sur ses bonnes actions, mais sur la miséricorde de Dieu et l'intercession de la Vierge.
1: Et comment concilier ces deux phrases de l'Évangile ? Une fois élevé de terre, j'attirerai tous les hommes à moi, et beaucoup, je vous le dis, chercheront à entrer et ne pourront pas. Où il y a beaucoup d'appelés et peu d'élus.
2: Oui, alors, effectivement, il faut tenir serré deux réalités qui peuvent paraître contradictoires. C'est souvent comme ça dans le christianisme, notez bien.
1: Très paradoxal.
2: C'est toujours, on est au cœur du paradoxe dans le christianisme. Et il faut tenir les deux. Tenir les deux bouts de la chaîne, disait Bossuet. On est toujours un peu équilibriste quand on est chrétien. On est la religion du Dieu vrai homme, de Jésus vrai homme et vrai Dieu. Il faut tenir les deux.
1: Le et,
2: bien serré. Pas de ou exclusif, mais un et. Tenir ensemble. La nature et la grâce, l'écriture et la tradition. Il faut tenir tout ensemble, bien serré. Alors là, nous devons tenir ensemble deux vérités également affirmées par l'Écriture. La première vérité, c'est que Dieu veut que tous les hommes soient sauvés et parviennent à la connaissance de la vérité. Nous sommes sûrs que la volonté de Dieu, c'est le salut de tous les hommes. Et nous devons tenir aussi qu'il n'est pas certain que tous les hommes soient sauvés. Parce que il faut bien reconnaître que la tonalité de tous les textes évangéliques n'est pas du tout pour un salut universel de tous les hommes, bien au contraire. Vous le venez de citer, il y a beaucoup d'appelés, peu d'élus. Jésus ne cesse de nous montrer que l'accession au paradis n'est pas si simple que ça, que c'est difficile, qu'il est peu certain que la totalité des hommes le trouve, tant et si bien que pendant des siècles, les théologiens et les saints les plus éminents ont enseigné sans coup férir la doctrine du petit nombre des élus.
1: Alors comment faire pour que tous les hommes de tous les temps puissent bénéficier d'un salut si chèrement acquis à un moment précis de l'histoire ? Dieu parviendra-t-il à ses fins ?
2: Alors Dieu parviendra-t-il à ses fins ? Eh bien justement, ce qu'il y a d'exorbitant et à vrai dire de terrifiant, c'est que Dieu est allé jusqu'au bout de sa logique. En donnant la liberté humaine, il n'a pas biaisé. C'est-à-dire qu'il a vraiment donné à l'homme la capacité de faire échec à son plan de salut. Il y a une page évangélique que je trouve très, très marquante pour ça, c'est-à-dire que quand Jésus, par exemple, vient devant saint Thomas, c'est le 8 jours après Pâques, Thomas ne veut pas croire. Et Jésus vient devant lui et lui dit, regarde, avance tes mains, mets ta main dans mon côté, c'est bien moi, je suis bien ressuscité. Et ce qui est très frappant, c'est que Jésus qui a subjugué la mer et les flots, qui a autorité sur tous les éléments du monde, qui s'est joué de toutes les portes et les blindages, qui est entré dans le cénacle, toute porte étant fermée, ne peut pas rentrer par effraction dans le cœur de Thomas. Si Thomas ne veut pas croire, il ne croira pas. C'est sa responsabilité. Donc Dieu a mis cette limitation à sa puissance. Il ne peut pas rentrer dans un cœur par contrebande. Il ne peut pas extirper à quelqu'un la foi. C'est notre responsabilité. On croit si on veut croire, on ne croit pas si on ne veut pas croire. Et ça, Dieu ne veut pas nous forcer ou nous arracher un consentement.
1: Alors pourquoi Jésus ne cache-t-il pas que le nombre de ceux qui remplissent toutes les exigences du salut sont très limités ?
2: Eh bien voilà, c'est dans l'Écriture. Hein, et alors certains disent que c'est simplement des préceptes pédagogiques, un peu comme un avertissement sévère
1: pour faire peur,
2: un peu comme les parents qui pourraient menacer leurs enfants qui prennent trop de risques de sanctions, non pas parce que ils n'aiment pas les enfants, mais au contraire parce qu'ils veulent voir leurs enfants éviter de prendre des chemins mauvais. Alors, est-ce qu'on peut dire que c'est simplement par pédagogie que Jésus nous menace des flammes de l'enfer ? C'est simplement pour que nous prenions le bon chemin et pour que nous ne nous égarions pas ? C'est peu probable quand même. D'abord, qu'est-ce que c'est que cette pédagogie Fondée sur la peur, ça paraît si peu évangélique, si peu conforme à ce que Jésus-Christ veut pour nous. Il faut bien reconnaître que la plupart des commentateurs et des théologiens ont conçu que ces objurgations du Christ, bien sûr, comme disait saint Augustin, « si dana révélait, tacheret hein, », s'il voulait nous condamner, il se tairait. C'est comme un père ou une mère de famille qui verrait son enfant jouer avec la prise et mettre les doigts dans les trous de la prise électrique. S'il ne dit rien, c'est qu'il n'aime pas son enfant, c'est évident. Et s'il se met à crier et à l'arracher, c'est probablement un effet de son amour et de sa sollicitude. Alors, pour Jésus, pour une part, c'est cela aussi. Hein, toutes ces objurgations dans l'Évangile, qui sont drues, hein, qui sont sévères. Il faut quand même relire l'Évangile, et pas un Évangile demi-écrémé. Il faut lire l'Évangile dans toute sa force de persuasion. Et Jésus n'y va pas avec le dos de la cuillère, souvent. Hein, il faut bien le reconnaître. Alors, est-ce que c'est uniquement des objurgations pédagogiques pour nous éviter la damnation, ou bien est-ce que, quand il parle de l'enfer, il décrit quelque chose qui existe réellement et dont nous pourrions effectivement être non seulement menacés, mais dans lequel nous pourrions entrer ? C'est la question qui se pose. Saint Jean Chrysostome dit, mais regardez, Dieu, quand il le fait dans l'Écriture, quand il a menacé Sodome et Gomorre d'être détruites par le feu, c'était une menace, mais ça a véritablement eu lieu.
1: L'enfer est donc toujours possible.
2: L'enfer est toujours possible. Mais ce qui est très important, c'est de se dire que l'enfer n'est pas simplement une possibilité pour autrui. Nous avons toujours tendance, quand nous parlons de l'enfer, à parler des démons, à parler des grands criminels, à parler d'Hitler, de Judas, de que sais-je. Or, il faut d'abord se poser la question pour moi. L'enfer est une possibilité réelle pour moi. Si je ne me convertis pas, si de tout mon cœur je ne reviens pas à Dieu, l'enfer est une possibilité pour moi et pour chacun d'entre nous. Je ne dois jamais considérer qu'un autre être humain est plus digne de l'enfer que moi.
1: Alors que faire devant cette perspective, somme toute assez terrifiante, de l'enfer éternel ?
2: Trembler et travailler avec son salut, avec crainte et tremblement, dit l'apôtre saint Paul. Voilà ce que c'est que la vie chrétienne, travailler à son salut avec crainte et tremblement. Alors c'est une présentation du christianisme qui n'a plus tellement cours, ça. Il y a une présentation effectivement plus joyeuse, plus festive, que nous préférons de nos jours. Tant mieux d'une certaine manière qu'on soit sorti des prédications terrifiantes dues à un certain jansénisme. Mais en même temps, il ne faudrait pas abandonner totalement l'idée que tout n'est pas joué, que oui, nous devons avoir, comme le dit le père Molinier dans un livre admirable, le courage d'avoir peur. Le courage d'avoir peur. Non, notre salut n'est pas automatique. Non, le salut n'est pas un droit de l'homme qui serait exigible. Non, il y a une réelle incertitude sur notre sort éternel et c'est notre responsabilité grave de nous convertir, d'amender notre vie pour parvenir, s'il plaît à Dieu, au ciel.
1: J'ai bien aimé ce mot, nous sommes responsables.
2: Ah oui, nous sommes responsables. L'idée, la responsabilité humaine est quand même très importante. Comprenez, si tout le monde va au paradis automatiquement, s'il est indubitable que le ciel nous est acquis, alors la vie humaine sur cette terre est une vaste comédie.
1: Alors il y a une question qui me tracasse beaucoup. Comment une liberté humaine, donc finie, peut-elle nous engager éternellement?
2: Oui, c'est une grave question. Je crois que l'Écriture nous dit que le sort des êtres humains se joue dans cette vie. Souvent, il y a une présentation du salut et du sort éternel et de la mort qui consiste à dire, ben voilà, on conçoit les choses ainsi. Dans cette vie, on fait ce qu'on peut, on vit plus ou moins bien. Chacun agit avec sa liberté. Certains agiront de manière très coupable, d'autres beaucoup plus sainte. Bon, et puis au moment de la mort, alors juste après, juste avant, on ne sait pas bien, c'est un peu flou. On est mis en présence de l'amour de Dieu. Et puis là, on choisit. Alors évidemment, si on est mis en présence de l'amour de Dieu, bah, tout le monde va choisir l'amour de Dieu. Je crois que cette présentation est risquée et pas très juste. Pourquoi ? Parce que je crois que l'Écriture insiste pour dire que c'est dans cette vie que nous faisons des choix qui doivent nous conduire ou ne pas nous conduire au salut. Donc, tout le poids de la responsabilité humaine est effectivement dans cette vie. J'aime bien concevoir la vie humaine selon ce que Michel Foucault appelait la morale de la construction de soi. Dieu nous a donné, au début de notre existence, une capacité à aimer. Et c'est à nous d'épanouir cette capacité. Si on veut un jour accueillir l'amour de Dieu, il faut quand même qu'on élargisse sacrément notre cœur. Parce que l'amour de Dieu, il est infini. Donc il faut qu'on épanouisse notre capacité à aimer, notre capacité à être heureux qu'on a reçue, il faut qu'on l'épanouisse ici-bas par nos petits actes quotidiens, un peu comme un muscle dont on fait usage. Si au terme de cette vie, nous avons atrophié nos muscles, nos capacités à aimer, nos capacités à être heureux, eh bien le grand amour que Dieu pourra être devant nous, cela ne nous fera ni chaud ni froid. Un peu comme un aveugle que l'on mettrait devant un tableau de Vermeer. Le tableau de Vermeer est admirable, mais il n'est pas capable d'en jouir, malheureusement. Eh bien, il se peut que nous sortions de cette vie en ayant à ce point rendu sec nos cœurs, atrophié notre cœur. L'amour de Dieu est devant nous et nous sommes incapables d'en jouir.
1: Oui, mais alors Jésus sur la croix dit « Père, pardonne-leur, ils ne savent pas ce qu'ils font ». Notre liberté, elle est quand même tellement limitée, il y a tellement de circonstances. J'ai fait l'avocat du diable.
2: Mais vous avez tout à fait raison. De toute façon, je crois que tout le poids de la miséricorde de Dieu se mettra pour faire en sorte... Vous voyez, il y a de très beaux textes de Bernanos, notamment, qui montrent, je crois que c'est dans le livre L'Imposture, je crois dans le roman L'Imposture, un prêtre qui est là autour d'une victime agonisante et le prêtre essaye évidemment de ramener à de meilleurs sentiments cet homme agonisant et Bernanos décrit tout le formidable poids de la miséricorde divine qui rôde autour de cette âme, qui est comme une citadelle imprenable. Et Bernanos montre qu'il suffirait de la moindre brèche pour que Dieu s'engouffre avec tout le poids de sa formidable miséricorde et fasse pencher la balance. Mais il faut au moins une petite brèche. Or, il y a des gens qui ont tellement bétonné leur position et de cœur, et le risque est pour nous aussi. On risque de s'engoncer dans notre péché. On risque de s'engoncer dans des mauvaises habitudes. On risque de ce cœur de pierre de l'avoir à ce point bétonné qu'il n'y a plus la moindre infiltration possible de la miséricorde divine.

0: Vous suivez l'émission Au puits de Jacob, qui est sauvé avec le Père de Matière. Y a-t-il un salut du monde animal et matériel ?
1: Ah, c'est une question qui est loin d'être anecdotique, parce que tous ceux qui ont fait du catéchisme ou qui côtoient des enfants savent que pour les enfants, c'est très important. Certains ont un animal domestique, un petit chien, un petit hamster, que sais-je. Et l'idée qu'ils puissent être au paradis sans leur petit chien, sans leur petit hamster, c'est absolument... Ils préfèrent ne pas y aller. Bon, alors, ce qui est un peu ennuyeux. Donc souvent, moi j'ai eu je me souviens tout à fait d'un enfant qui avait un hamster qui était fort mal en point et il m'avait demandé de prier pour son hamster. Bon, alors pourquoi pas, après tout. Évidemment, j'ai dû expliquer que je n'ai pas prié pour son hamster, mais j'ai prié pour que lui puisse supporter dans la foi et dans l'amour de Dieu la mort éventuelle de son hamster. Bon. Alors, l'Écriture, il faut bien reconnaître, ne nous dit pas grand-chose des animaux. Il y aurait certainement une théologie des animaux à développer, c'est assez intéressant. Ce qu'on peut dire, c'est que avec Noé, notamment, Dieu a fait une alliance avec toute la créature. Non seulement avec tous les êtres humains, mais aussi avec les animaux. Et ce qu'on peut dire aussi, c'est que nous attendons, selon les termes de l'Épître de Saint-Pierre, des cieux nouveaux et une terre nouvelle. On peut concevoir qu'il y a une certaine pérennité pour ce monde animal, végétal, pour toute la création, puisqu'après tout, comme le dit le livre de la Sagesse, Dieu n'a de mépris pour rien de ce qu'il a créé. Alors maintenant, quel sera le statut de ce monde minéral, végétal, animal, dans l'au-delà? Vraiment, nous ne pouvons pas très bien le dire, mais est-ce que l'Église est un peu l'arche de Noé, hein, toute la création est emmenée vers le salut.
0: C'est une question importante au moment où on parle tant d'écologie.
1: Exactement. Alors, je crois qu'il y a, quand on dit, par exemple, que toute la création, que Dieu aime tout ce qu'il a créé, hein, je crois que c'est quand même important. On peut penser, bien sûr, à saint François d'Assise aussi, avec son grand cantique des créatures. Et puis après tout, si on appelle frère loup, sœur eau, sœur lune, frère soleil, ouais, une espèce de parenté, parce que nous avons le même créateur. Et d'harmonie totale. Il y a un beau texte de Dostoïevski, d'ailleurs, que je cite, qui dit, il serait bien injuste que les animaux ne participent pas au salut, puisque au fond, eux, ils n'ont pas péché, ils n'y sont pour rien.
0: Alors, qu'est-ce qui de l'homme sera sauvé?
1: Alors voilà, nous croyons, nous, que c'est tout l'homme qui sera sauvé. D'où l'importance d'ailleurs de confesser une vraie nature humaine de Jésus-Christ. Jésus-Christ n'est pas simplement Dieu qui a pris une âme humaine ou un corps humain ou qui a fait semblant d'être homme. Il est un vrai homme avec tout ce que comporte l'humanité, c'est-à-dire un corps et une âme. Une volonté humaine, une intelligence humaine, une énergie humaine, une action humaine. Voilà, donc il est un homme à part entière. Alors, si l'axiome fondamental de la patristique, c'est tout ce qui est assumé est sauvé. Et seul ce qui est assumé est sauvé. Donc tout ce que Jésus a assumé est sauvé. Or, comme il a assumé la nature humaine tout entière, corps, âme, eh bien, la nature humaine tout entière est sauvée. C'est-à-dire que ce n'est pas simplement notre âme qui sera au paradis, mais nous l'espérons bien aussi, un jour, notre corps, nous croyons, en la résurrection de la chair, au dernier jour, nous serons au paradis en corps et en âme. Alors certes, avec un corps spiritualisé qui ne connaît peut-être pas la condition de matérialité telle que nous l'éprouvons ici-bas, mais c'est bien tout nous-mêmes, tout notre être, et pas simplement un petit bout de notre être qui sera sauvé.
0: C'est pour ça que nous croyons à la résurrection des corps.
1: Voilà, nous croyons à la résurrection de la chair, comme nous le confessons dans le credo, cette résurrection de la chair, et qui est un peu mystérieuse hein, quand même, puisque saint Paul parle d'un corps spirituel. Hein. Alors qu'est-ce que c'est qu'un corps pneumatique, comme dit saint Paul, on ne sait pas très bien. Mais ce dont nous sommes sûrs, c'est que le salut chrétien ne concerne pas simplement l'âme. Et c'est le très spécifique du christianisme. Le corps a une grande importance dans le christianisme. Nous sommes la religion de l'incarnation. Si Jésus a pris chair... L'incarnation, d'ailleurs, en grec, ça se dit sarkosis. Hein. La sarkosis du Fils de Dieu dont parlent tous les pères grecs. L'incarnation du Fils de Dieu, eh bien, nous dit que la chair aussi a part au salut, puisque tout ce qui est assumé est sauvé.
0: Alors, venons-en au fameux adage « Hors de l'Église, point de salut ». Alors, comment l'interpréter ?
1: Ah, vaste question. D'abord, il faut l'interpréter, bien sûr, comme toute phrase, en la remettant dans son contexte. Voilà. Alors, on attribue en général à saint Cyprien cet adage. Dans un contexte que j'aime beaucoup rappeler, qui est un contexte de persécution. C'est un contexte où nous sommes au IIIe siècle, à Carthage, donc, dans le monde romain. Les chrétiens sont en butte à toutes sortes de persécutions. Ils sont arrêtés, flagellés, traduits devant
0: tribunaux. Donc pas l'église triomphante du tout.
1: Pas du tout l'église triomphante. Et évidemment, quand viennent les persécuteurs et les bourreaux, eh bien, il faut bien le reconnaître, un grand nombre de ceux qui avaient été chrétiens ont tendance à prendre la fuite, à renier le Christ, à le trahir. Et c'est pour cela, pour ceux qui sont tentés de renier le Christ pour échapper aux bourreaux, que saint Cyprien dit « Attention, hors de l'église, point de salut ». Vous voulez quitter l'Église pour sauver votre peau, mais c'est précisément en quittant l'Église que vous allez perdre plus que votre peau. Vous allez perdre le salut éternel. Voilà. Alors, c'est dans ce contexte-là. Donc, autrement dit, ce petit axiome, hors de l'Église, point de salut, n'émane pas d'une Église sûre d'elle-même, dominatrice, triomphatrice, qui toise de haut les quelques infidèles qui sont hors d'elle pour leur dire « vous allez certainement vers votre perdition ». Elle émane d'une petite Église en proie à la persécution et c'est un formidable cri de victoire et de foi de saint Cyprien qui dit « eh bien le vrai salut, il est dans cette Église ». Même si dans cette église, on nous met à mort, même si l'appartenance à cette église est pour nous le signe intangible de notre persécution, eh bien nous croyons que le salut, il se joue à travers même ces persécutions et ce martyre.
0: Mais il y a eu sans doute une extension.
1: Alors après, évidemment, l'adage a été étendu, mais il reste que pendant des siècles, il a été un adage ad intra, c'est-à-dire que hors de l'église, point de salut pour les chrétiens. Hors de l'église, point de salut pour les chrétiens. Un peu comme si on disait, hors de l'eau, point de salut pour les poissons. Et après tout, comme disait Tertullien, nous sommes devenus, nous les chrétiens, des petits poissons du Christ, des pichicoulis de notre grand ictus, disait Tertullien. Donc nous sommes des petits poissons, évidemment, hors de l'eau, point de salut pour les poissons. Donc c'est un adage ad intra. Donc pour les chrétiens, quitter l'église, c'est se mettre en péril de ne pas être sauvé, exactement comme quitter l'arche de Noé, c'est être en péril de sombrer dans le déluge. Voilà. Et puis après, alors il faut bien le reconnaître, les usages ont été un peu différents, et surtout quand, à partir du moment où l'Église a été une Église bien implantée, au Moyen-Âge, une sorte de chrétienté, et où là, on a pu utiliser de temps à autre, à tort, cet adage pour des ad extra, c'est-à-dire pour les infidèles. Et à partir du moment où la question du salut des infidèles s'est posée. Il faut bien voir que dans les premiers temps de l'Église, et jusqu'au Moyen-Âge, on est persuadé que l'Église a le vent en poupe, que peu à peu tout le monde devient chrétien, et que la totalité de l'humanité, pratiquement, a été mise en situation d'entendre le message du salut. Et puis à partir des grandes découvertes, à partir du XVe siècle, Christophe Colomb, les découvertes des Nouveaux Mondes, on s'aperçoit qu'une quantité très importante d'êtres humains n'ont jamais eu aucune chance d'entendre la bonne nouvelle du salut. Alors qu'en est-il du salut de ces infidèles ? Voilà. Alors là, évidemment, quand on se pose la question du salut des infidèles, notre adage risque de prendre un sens tout à fait différent. Il est là pour urger une espèce de conversion plus ou moins forcée. Et c'est là où il devient critiquable. Mais, de nos jours, je crois que les théologiens, notamment le père de Lubac, a bien expliqué le sens tout à fait admissible de ce salut, de cet adage, hors de l'Église, point de salut. Cela ne veut pas dire, si vous n'êtes pas dans l'Église, vous allez être damné. Cela veut dire, si vous êtes sauvé, ça sera par l'Église.
0: Mais plus profondément, peut-on dire hors du Christ, point de salut ?
1: Ah ben bien sûr, ça c'est l'axiome fondamental du Nouveau Testament. Il n'y a pas d'autre nom donné aux hommes par lequel nous puissions être sauvés, disent Pierre et Jean devant le Sanhédrin, dans les Actes des Apôtres. Jésus est l'unique sauveur, l'unique médiateur, il n'y a pas d'autre salut. Nul ne va au Père sans passer par moi, sans Jésus nous ne pouvons rien faire. Donc il est certain que qui que nous soyons, si un bon musulman est accueilli par Dieu dans le paradis, c'est par Jésus qu'il sera sauvé. Donc nous ne disons pas que ceux qui ne sont pas chrétiens ne peuvent pas être sauvés, mais nous disons que s'ils sont sauvés, ils le seront par Jésus. Et Jésus est bien sûr le sauveur et l'Église est le corps du Christ. Donc de toute façon, hors de l'Église, point de salut, est, j'allais dire, un corollaire inévitable de cet axiome fondamental de la foi chrétienne, hors de Jésus, point de salut.
0: Je dirais que c'est l'axiome pour la mission.
1: Et c'est l'axiome pour la mission. Alors, parce que la vraie question est celle-là. Il est admis aujourd'hui, et sans difficulté, le Concile Vatican II a de très beaux textes là-dessus, que Dieu donne son salut à qui il veut, bien sûr. Et que même des gens qui n'appartiennent pas explicitement à l'Église de Jésus-Christ peuvent être sauvés. Néanmoins, ils le seront par Jésus-Christ, comme nous venons de le dire. Alors, la conséquence qui pourrait être tirée de cela et qui serait désastreuse, c'est de dire, finalement, puisqu'un bon musulman peut être sauvé par Dieu, sans appartenir à l'Église, puisque n'importe quel mécréant ou païen peut être sauvé sans appartenir à l'Église, alors à quoi bon leur annoncer la foi en Jésus-Christ ? Ce serait une conséquence désastreuse, car bien sûr, l'Église n'a jamais caché l'urgence de la mission. Et, comme dit saint Paul, « malheur à moi si je n'évangélise pas ». Et j'aime bien souligner que saint Paul ne dit pas « malheur à vous ». Si je ne vous évangélise pas, il dit malheur à moi si je ne vous évangélise pas. C'est-à-dire que ceux qui sont en péril, s'ils n'annoncent pas l'évangile, ce sont les chrétiens. C'est notre mission fondamentale d'annoncer Jésus-Christ.
0: Merci Père de finir sur ces grandes paroles. Vous avez suivi l'émission Au Puits de Jacob, qui est sauvé ?

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6: Bonjour à tous, ravi de vous retrouver sur notre radio chrétienne pour ce repos musical. Aujourd'hui, je vous propose, en partenariat avec Warner Classics, une heure dédiée au trésor de la musique baroque. Et pour cela, nous allons un peu bousculer les traditions. Le baroque évoque souvent le clavecin ciselé ou le luth intimiste, mais aujourd'hui, c'est le piano, avec sa rondeur et sa nostalgie, qui va nous guider à travers le grand siècle. Nous commençons notre voyage au tout début du XVIIe siècle en Italie, le berceau de l'opéra et des passions exacerbées. Nous écouterons d'abord le grand Claudio Monteverdi à travers une transcription instrumentale d'une pureté absolue, son célèbre « Si dolce el tormento », magnifié ici par la transcription qu'en propose la pianiste Shani Di Luca au piano solo.

Vous venez d'entendre Si dolce el tormento de Claudio Monteverdi. La voix reprend maintenant ses droits avec Giulio Caccini et son Amarilli mia bella, interprété par une toute jeune Cecilia Bartoli, au timbre déjà si incandescent, merveilleusement accompagné par le piano de Gheorghi Fischer. Ce morceau est extrait du célèbre album Arie Antiche, un disque que je vous recommande chaudement.

C'était Amarilli mia bella de Giulio Caccini, interprété par Cecilia Bartoli. Nous glissons maintenant vers la Venise flamboyante d'Antonio Vivaldi, avec deux airs d'une théâtralité absolue, portés encore une fois par Cecilia Bartoli, puis par Joyce Di Donato,

C'était Sposa son disprezzata d'Antonio Vivaldi, interprété par Cecilia Bartoli. Maintenant, Joyce Di Donato. On sent que cette dernière s'amuse à rajouter des accents jazzy à cet air très connu, le Vedrò con mio diletto. Écoutez.

C'était le célèbre Vedro con mio diletto d'Antonio Vivaldi, interprété par Joyce Di Donato, pour cette première partie de repos musical où nous voyageons dans le baroque. Après l'Italie des passions, nous traversons les frontières pour rejoindre le sommet de l'architecture musicale et de la spiritualité, Jean-Sébastien Bach. Chez Bach, le piano ne trahit rien, il sublime. Le contrepoint devient une conversation à cœur ouvert. Nous allons l'entendre à travers des transcriptions magistrales. D'abord sous les doigts d'Alexandre Tarot dans l'ouverture de la Passion selon Saint Jean, qu'il a arrangée pour piano solo en soulignant tout le drame brumeux.

Vous venez d'entendre l'ouverture de La Passion selon Saint Jean, interprétée au piano par Alexandre Tarot. On reste avec Bach avec le bouleversant Gottes Zeit ist die allerbeste Zeit, interprété à quatre mains par le couple Martha et Georgi Courtag.

C'était Gotteszeit ist die allerbeste Zeit de Jean-Sébastien Bach, interprété par le couple Martha et Georgi Kurtag. Enfin, un moment suspendu, le célèbre Largo de Bach. Je vous propose cet arrangement pour le piano par le grand Alfred Cortot.

Vous venez d'entendre le Largo de Bach, arrangé pour le piano par Alfred Cortot. Nous quittons Bach et nous faisons un détour par l'Angleterre avec la grâce d'Henry Purcell et la majesté de George Friedrich Handel, tous deux portés par la voix céleste du contre-ténor Jakub Józef Orliński, qui lui aussi s'amuse beaucoup avec le pianiste Michal Biel à reconstruire ses tubes du baroque anglais.

C'était l'air de Where Air You Walk dans le Sémélé de Handel, interprété par Jakub Józef Orliński et Michal Biel au piano. Pour terminer cette heure de musique baroque, nous arrivons au XVIIIe siècle, aux portes du classicisme. Nous retrouvons la France avec le génie de Jean-Philippe Rameau. C'est à nouveau Alexandre Tarot qui fait chanter le piano avec une clarté et un dynamisme incroyables, d'abord dans le second livre de pièces de clavecin de Couperin, Le rappel des oiseaux.

C'était le rappel des oiseaux de Couperin, interprété par Alexandre Tarot dans le second livre de pièces de clavecin. On écoute encore Alexandre Tarot dans l'opéra des Indes galantes, accompagné de la merveilleuse soprano Sabine de Vielle.

C'était l'Opéra des Indes galantes avec la soprano Sabine de Vielle. Nous terminons notre voyage baroque presque à l'orée d'une nouvelle ère avec Christoph Willibald Gluck. Nous écouterons la célèbre et mélancolique Mélodie d'Orphée et Eurydice, interprétée au piano par Aurélien Pontier, avant de laisser le mot de la fin à la voix légendaire de Kathleen Ferrier dans ce même chef-d'œuvre.

C'était la mélodie d'Orphée et Eurydice de Christoph Willibald Gluck. Vous avez entendu le ballet des ombres heureuses au piano, puis l'air What is life to me without thee par la chanteuse Kathleen Ferrier. Le baroque s'éteint doucement pour laisser place à la modernité, mais ses mélodies, elles, restent éternelles. Merci d'avoir partagé cette heure de repos musical en notre compagnie. Merci à Colombe de Poncin de Warner Classics pour sa collaboration et à bientôt sur votre radio chrétienne.

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Prions ensemble. Nous t'en supplions, Seigneur, visite cette maison et repousse loin d'elle toutes les embûches de l'ennemi. Que tes saints anges viennent l'habiter pour nous garder dans la paix et que ta bénédiction demeure à jamais sur nous. Par Jésus-Christ, ton Fils, notre Seigneur. Amen.

0: La grâce de l'espérance est le thème de l'enseignement que vous allez pouvoir entendre d'ici quelques instants. Celui-ci est donné par Étienne Van Hout et a été enregistré au sanctuaire Notre-Dame du Lot dans le cadre de Fraternité Pentecôte en 2025.
1: Mes frères et sœurs, ce matin, le Seigneur a mis sur mon cœur et dans l'équipe de vous partager la grâce peut-être qui est essentielle pour à donner dans le monde aujourd'hui. Cette grâce, c'est la grâce de l'espérance. Frères et sœurs, cette espérance, Paul nous dit que c'est une espérance qui ne trompe pas. Mais quelle est cette espérance? Quelle est cette espérance? Et j'aimerais partager dessus avec vous ce matin. Et j'aimerais d'abord lire un psaume, une partie d'un psaume, c'est le psaume 130. Ce psaume dit, de David, « J'espère en l'Éternel. Mon âme espère et j'attends sa promesse. » Je vous conseille un livre, ce matin, le livre du cardinal Lustiger, « La promesse ». Si vous ne l'avez pas lu, je vous en supplie, lisez-le. Mon âme compte sur le Seigneur plus que les gardes ne comptent sur le matin, Israël, met ton espérance en l'Éternel. Et pourquoi cette espérance est essentielle? Parce que, frères et sœurs, comme le dit l'Épître aux Romains, la nuit est avancée et le jour approche. Frères et sœurs, dans quel état est le monde aujourd'hui? Le monde est désespéré. Vous avez déjà parlé avec des jeunes? Moi, j'ai été prof pendant 30 ans. Et combien de jeunes me disaient, mais il n'y a pas d'espérance dans ce monde. Qu'est-ce que je vais faire de ma vie dans ce monde? Quel est le sens de ma vie dans ce monde? Dans ce monde que vous nous laissez, vous les adultes, mais qu'est-ce que je vais y faire? La guerre, le sida, les maladies, les couples qui se déchirent, les familles décomposées. Mais qu'est-ce que je vais faire dans ce monde? Est-ce qu'il y a de l'espérance pour moi? Pourquoi je suis venu au monde? Je l'ai souvent entendu quand on parlait d'orientation. Vous comprenez? Et puis, vous savez, l'actualité, il y a des moments où j'ai plus envie de la regarder. Pourquoi? Mais c'est désespérant. Ce monde meurt de désespoir et de désespérance. Et nous, nous sommes la communauté de l'espérance pour le monde, dans le monde. Notre espérance, comme le dit Paul, c'est Jésus-Christ lui-même. Et la grâce de l'espérance, c'est la grâce essentielle à partager aujourd'hui dans le monde, à vivre dans le monde, à donner dans le monde, à condition que nous en soyons aussi porteurs et que nous l'incarnions. Paul a dit, trois choses demeurent, la foi, l'espérance et l'amour. Vous êtes d'accord? La plus grande des trois, c'est l'amour, mais il y a l'espérance. Alors, il y a 3-4 ans, avant une convention, on avait reçu une image d'un magnifique bateau, mais ce bateau était en cale sèche. Et ce bateau, il était entouré d'ingénieurs, des ingénieurs spécialistes donc de la navigation des bateaux. Et ce bateau, il observait sur toutes les coutures. Ils avaient même commencé à le démonter pour voir vraiment de quoi il était fait. Ils disaient, mais ce bateau, il est magnifique, mais il lui manque quelque chose. Il n'est pas équipé pour affronter les tempêtes qui viennent. Il n'est pas équipé pour affronter le gros temps qui vient. Il n'est pas équipé pour avancer la nuit qui vient. Vous savez qu'une nuit vient toujours avant l'aurore. Mais avant l'aurore, il y a quand même la nuit. Et il regardait, il disait, ah oui, il lui manque une quille. Et alors, quand on a reçu ça, je me suis interrogé, mais Seigneur, ça signifie quoi cette quille? Et on a reçu cette quille qui vous empêchera de chavirer. Cette quille qui vous gardera stable dans tous les gros temps. C'est l'espérance. Et je ne sais pas si on passera les images, mais voilà. Tout de suite, vous savez, quand on sort une image et qu'on la saisit par la foi en disant qu'elle était discernée, qu'elle vient du Seigneur, moi j'aime bien la creuser. Je ne sais pas si vous faites ça, quand vous recevez une parole ou une image qui a été discernée comme venant du Seigneur. Vous savez, moi, la plupart des images que je vous partage, je les reçois, je vous l'ai dit, jamais seul ou très rarement seul, mais toujours en communauté, pour qu'elles soient discernées. Et donc, Tout de suite, je suis allé voir et j'ai trouvé ces images-là. Ce sont les derniers bateaux qui sont équipés, vous savez, pour le Vendée Globe, pour ces grandes compétitions, où souvent, on est seul sur le bateau. Mais aussi, on est parfois en équipage. Et la dernière chose, enfin, ces derniers, ça veut dire quelques années, mais vous voyez ce bateau, il est exceptionnel, il fait partie d'une classe qu'on appelle les IMOCA. Je ne sais pas si vous connaissez ceux qui sont spécialistes de la voile. Les IMOCA, ce sont des bateaux étonnants. Si vous remarquez bien, ils ont une quille très très grande, vous la voyez? Et cette quille, elle est pendulaire. C'est-à-dire que cette quille, elle est capable de bouger et de contrebalancer le roulis et le tangage, ce qui fait que le bateau ne chavire jamais, même à très grande vitesse. Mais en plus, vous voyez qu'ils ont des ailerons stabilisateurs très grands, d'accord? Qui permettent, même lorsque le bateau est vraiment penché, de garder le cap dans la bonne direction. Et surtout, ils ont sur le côté des espèces d'ailerons qu'on appelle des hydrofoils. Et lorsque la vitesse augmente, le bateau s'élève au-dessus des eaux. Et il avance à une vitesse jusqu'à 40 nœuds, 45 nœuds, 50 nœuds. Ça équivaut à 110, 120, 130 km/h sur l'eau. Parce que l'eau ne le freine plus, parce qu'il marche sur l'eau. Ça vous dit quelque chose? Le Seigneur me disait, Étienne, la quille, elle vous stabilise pour que vous puissiez marcher sur l'eau, sur les ailes de la foi. Et c'est ainsi que le Seigneur veut que nous soyons équipés. Mes frères et sœurs, c'est ça l'Église dans la tempête du monde. Et ceux qui s'embarquent avec elle, ils surfent sur le mal. Parce que vous savez que la mer, dans la tradition juive, c'est le symbole du mal. C'est de là que sortent les bêtes de l'Apocalypse, vous vous souvenez? Et on surfe, on marche sur l'eau. Stabilisé par l'espérance qui ne trompe pas. Porté par les ailes de la foi et guidé par l'amour que Dieu nous déverse en nos cœurs. Amen. Est-ce que nous sommes vraiment ce bateau? Je le crois que Dieu nous le donne. Alors frères et sœurs, pour aller un peu plus loin, j'aimerais travailler avec vous justement sur ce thème de l'espérance. Quelle est cette espérance qui ne trompe pas? Comment nous est-elle donnée? Que nous permet-elle d'affronter? Et comment veiller sur elle? Parce qu'il nous faut veiller sur notre espérance. Alors, cette espérance, elle est double. Et je me rends compte que dans énormément de nos églises, vous savez, j'ai assisté déjà à beaucoup d'obsèques chrétiennes. Et les obsèques chrétiennes sont des moments lorsque notamment celui ou celle qui est monté vers le Père était quelqu'un qui connaissait vraiment déjà le Seigneur, sont plutôt des temps d'action de grâce que des temps de tristesse. Même si, bien sûr, il y a de la peine. Il y a de la peine, moi je me souviens aux obsèques de Carlos, il y avait de la peine, mais il y avait aussi une immense reconnaissance. Une immense action de grâce. Pour Guy Lepoutre, c'est pareil. Oui, vous comprenez ça. Et j'aime beaucoup lorsque dans ces célébrations, quelle que soit la forme liturgique, il y a aussi une action de grâce qui monte vers Dieu pour la personne qui nous a été donnée et qui est remontée vers le Père. Et bien souvent, notre espérance, je dirais, écoutez bien, elle se limite à cela et ce n'est pas injuste. C'est une espérance pour notre salut personnel. J'ai bien vécu, j'ai été fidèle au Seigneur, je vais être caricatural, donc j'aurai une place au paradis. Alors je vais être quand même plus biblique, j'ai bien vécu, et je sais que je vais mourir vivant et que je pourrai passer mon éternité à louer le Seigneur dans la gloire et à vivre avec lui pour toujours. Amen. Et frères et sœurs, cette espérance-là, elle est vraie. Elle est authentique, c'est une espérance personnelle. Mais cette espérance, elle est double. Il y a une autre espérance. Il y a une espérance cosmique. Le monde a besoin d'être sauvé et consolé. Et frères et sœurs, l'espérance juive, c'est pas d'abord l'espérance du salut personnel. C'est d'abord l'espérance des grands prophètes bibliques qui disent que la figure de ce monde passera et que Dieu viendra consoler tous les cœurs et vaincre la mort. Alors c'est ça que je voudrais creuser avec vous. Vous le voulez bien? Alors, tout d'abord, cette espérance, Jérémie nous dit, alors je vais insister, il est temps que nous ressaisissions que les prophètes bibliques de la première alliance sont vraiment les prophètes de la première alliance et sont aussi les prophètes de la nouvelle alliance et sont aussi les prophètes qui disent la volonté, les temps et le destin du monde par la parole de Dieu. Il est temps que nous replacions notre foi d'abord dans les prophéties bibliques avant de rechercher les petites prophéties dans nos groupes qui nous dirigent. Vous y êtes ? Ne soyons pas obèses pour nous, donnons l'espérance au monde. Et moi, cette espérance, je l'appuie d'abord dans la parole de Dieu, dans Jérémie, dans Ésaïe, dans Ézéchiel, dans Daniel, dans Amos, dans Habacuc, dans Michée, dans tous ces prophètes que Jésus connaissait et qu'il citait. Parce que ce sont les prophètes de Dieu, pour le monde. Vous le croyez ? Amen. Alors, frères et sœurs, que nous dit Jérémie ? Car Dieu dit, je connais les projets que j'ai formulés pour toi, projets de paix et non de malheur, afin de te donner un avenir et une espérance. Et Jérémie prophétise ça, vous savez, au moment où le peuple va partir en exil. Et cette parole, je peux la reprendre pour moi, parce que vous savez, la parole prophétique, elle est souvent donnée à un moment précis de l'histoire, mais elle rebondit dans le temps. Parce que la parole de Dieu, elle est éternelle. Et elle est féconde pour toujours. Et on peut la ressaisir par la foi pour nous. Alors cette parole, on la cite souvent pour nous, et on a raison. Mais elle a été donnée dans un contexte précis pour dire que malgré tout ce qui vous arrive, vous restez le peuple de l'espérance. Il y a un avenir pour vous et pour le monde, parce que je suis le Dieu maître de l'histoire. Avez-vous foi en Dieu maître de l'histoire ? Alors frères et sœurs, c'est ce dont le monde a besoin. C'est que l'histoire humaine a un sens et que c'est Dieu qui est en contrôle. Que c'est Dieu qui la contrôle et malgré les apparences, le mal n'aura jamais le dernier mot. Amen. Pourquoi ? Parce qu'il y a une double espérance qui est révélée par la Bible et qui est fondée sur le fait que Dieu, il est fidèle. Dieu est fidèle. Sa parole est solide et sûre. Je peux m'enraciner sur lui parce qu'il est fidèle. Et toute l'histoire d'Israël me le montre et toute l'histoire de l'Église me le montre. Malgré toutes nos erreurs, malgré parfois nos turpitudes, malgré nos déviances, Dieu demeure fidèle. Et Dieu est fidèle pour le salut personnel de chacun. Et Dieu est fidèle pour le salut du monde. Comme on le dit à la messe, pour la gloire de Dieu et le salut du monde. Vivez la liturgie, hein. Vous les catholiques, vivez-la bien. Hein. Petite anecdote, vous savez, quand j'ai reçu le baptême du Saint-Esprit, le premier cadeau que Dieu m'a fait, c'est pas parler en langue. On m'a imposé les mains pour le baptême du Saint-Esprit, juste après mon baptême par immersion, parce que je n'avais pas été baptisé enfant. Et je suis revenu au Seigneur et j'ai été baptisé. Et dans mon église, on pratique le fait que, après le baptême d'eau, il y a le baptême d'esprit, le baptême de feu, pour ceux qui n'ont jamais été baptisés. Et j'ai dit oui. La première chose, j'ai été baptisé du dimanche. Le dimanche suivant, je vais bien sûr à l'église. Premier cadeau de Dieu, je vis la liturgie. Elle me parle. C'est pas un rite, je la vis. Et depuis, je la vis. La liturgie, c'est le chemin commun, communautaire, pour aller ensemble vers le trône de Dieu. Et je la vis, elle me parle. Amen. Alors, frères et sœurs, voilà ce que nous dit Dieu dans 1 Timothée. Dieu désire que tous les hommes soient sauvés. Que pas un seul n'en réchappe, mais que pas un seul n'échappe à la bénédiction. Pas un seul, même le pire des larrons, peut entrer dans le paradis s'il se repent. Dieu a tout fait pour que le salut touche les cœurs. Jean 3,16, Dieu a tant aimé le monde qu'il a donné son Fils afin que quiconque croit en lui ne périsse point, mais qu'il ait la vie éternelle. Ouh ! Frères et sœurs, quelle espérance fondée sur la vérité de ce que Jésus a accompli. Et puis, on a encore un tas de textes qu'on pourrait citer.

C'est actuellement, c'est national, surtout parmi les jeunes. Et j'ai entendu cet évêque dire, on lui posait la question, alors c'est un réveil, il a dit, il faut être prudent, c'est un éveil qui nous lance un défi pastoral. Il faut que ces jeunes restent. Si tu n'as rien à témoigner, ils ne resteront pas. Et qu'est-ce qui va leur donner de rester? C'est le partage de notre espérance, vivifiée par le Saint-Esprit. C'est pour ça qu'il nous faut apporter le baptême du Saint-Esprit à toutes les paroisses. Amen. Donc une expérience personnelle. Et ça, je pense que, frères et sœurs, vous êtes tous au point là-dessus. Vous êtes d'accord qu'on est déjà en train de préparer la communion qui durera pour toujours dans l'éternité. Et que si on apprend à se supporter les uns les autres, c'est parce qu'on va passer un bon bout de temps ensemble. Merci Seigneur pour l'amour et pour la grâce du pardon et de la réconciliation. Mais frères et sœurs, cette espérance-là, vraiment l'Église doit la partager. Et le but de l'Évangile, c'est de dire à chaque homme, chaque femme, chaque enfant, chaque adolescent, il y a de l'espérance, il y a un projet d'avenir pour toi. Moi, quand je suis revenu au Seigneur, la première parole qu'il m'a dit, moi j'étais un fils prodigue qui a quitté l'Église et le Seigneur pendant quelques années. Quand je suis revenu comme un fils prodigue repentant, le Seigneur m'a dit, Étienne, il y a de l'espérance pour ton avenir et ton espérance ne sera jamais anéantie. Et c'est ça qui m'a remis debout, frères et sœurs. J'ai pris mes études à partir de là pour devenir prof. C'est ça qui m'a remis debout. Ton espérance ne sera jamais anéantie. Amen. C'est ça qu'il faut partager. Mon frère, ma sœur, il y a de l'espérance pour ton avenir. Et ton espérance ne sera jamais anéantie parce qu'elle a été accomplie à la croix pour ton salut. Amen. Alléluia. Mais il y a aussi une espérance cosmique. Et il y a un texte que j'aime particulièrement. C'est le texte d'Ésaïe 25. Et voilà ce que prophétise Ésaïe de la part de Dieu. Sur cette montagne, on est sur une montagne ici, mais la montagne dont parle Ésaïe, c'est la montagne de Sion. Vous savez que Jésus revient à Sion. Parce que c'est le roi de Sion. La montagne de Sion, c'est la montagne de Jérusalem. Vous savez que Jérusalem, en hébreu, ça se dit Yerushalayim. C'est un pluriel. Parce qu'il y a deux Jérusalem. Il y a la Jérusalem terrestre et la Jérusalem céleste. Et Jésus est le roi des deux. Il est mort dans la Jérusalem terrestre pour que vienne la Jérusalem céleste. Amen, frères et sœurs. Donc notre roi est le roi de Sion. Et c'est pour ça qu'un psaume dit, de Sion, on dira, tous les hommes y sont nés. Parce que moi, je suis né au Golgotha, au Calvaire. Je suis né dans la Jérusalem terrestre pour la Jérusalem céleste. Amen. Frères et sœurs, voilà ce que dit Ésaïe de la part de l'Éternel. Sur cette montagne, l'Éternel, le maître de l'univers. Vous voyez bien que c'est une espérance cosmique. C'est moi, je suis prof de science. Le cosmos, c'est quoi? C'est la totalité de l'univers visible et invisible. Et ce cosmos, nous savons qu'au commencement, Dieu l'a créé. Et donc, Dieu désire le salut de toute la création qui attend, soupire après la manifestation des fils et des filles de Dieu, porteurs de l'espérance pour le salut de toute la création qui soupire, qui gémit. Sur cette montagne, dit l'Éternel, le maître de l'univers, l'Éternel prépare pour tous les peuples, quoi? Un festin de plats succulents. C'est les noces de l'agneau. Écoutez bien, un festin de bon vin. C'est le meilleur vin qui gardait pour la fin. C'est le vin des noces de Cana. Un festin de plats succulents, de bon vin, plein de moelle. Alors la moelle, à l'époque, ça voulait dire des viandes grasses, donc de la richesse, des plats magnifiques. De bon vin clarifié, des vins qui ont été gardés, les meilleurs pour la fin. Sur cette montagne, écoutez bien, il détruira le voile qui est tendu sur tous les peuples. La couverture qui est déployée sur toutes les nations, il engloutira la mort pour toujours. 600 ans avant la naissance de Jésus. Tout est déjà dit, frères et sœurs. N'allez pas chercher ailleurs. Le Seigneur, l'Éternel, essuiera les larmes de tous les visages. Il fera disparaître de la terre la honte de son peuple. Oui, l'Éternel l'a décrété. On dira en ce jour-là, voici notre Dieu, celui en qui nous avons espéré et qui nous sauve. C'est l'Éternel, c'est en lui que nous avons espéré. Soyons dans l'allégresse et réjouissons-nous de son salut.
salut cosmique et universel. Est-ce que vous êtes porteur de ça?

0: pour le monde? Est-ce que c'est ça qui vous mène à intercéder? Est-ce que c'est ça qui vous mène à prier? Est-ce que c'est ça qui vous mène à témoigner? Satan, ton règne aura une fin, alors que le règne de Jésus n'aura pas de fin. La mort ne sera plus. Et l'apôtre Pierre, qui connaît bien sa Bible, nous dit, ce que nous attendons, c'est de nouveaux cieux et une nouvelle terre où la paix et la justice régneront. À qui fait-il référence? À Isaïe. Et il cite cela après la victoire de Jésus sur la croix et sa résurrection. Et dans l'Apocalypse, qu'est-ce que l'on voit? On voit descendre, vous vous souvenez, cette Jérusalem céleste paraît comme une épouse. Vous êtes bien d'accord? Et c'est vraiment la fin des temps. Dans le sens que c'est vraiment là l'achèvement du projet de Dieu, c'est que dans cette Jérusalem céleste, où l'agneau sera la lumière, où il y aura ce fleuve qui coulera en permanence avec des arbres sur le pourtour du fleuve qui donneront des feuilles pour la guérison des nations, maintenant 24 heures sur 24, pour toujours, et non pas uniquement en sa saison, comme le disait le psaume 1. Frères et sœurs, est-ce que c'est notre espérance là? Amen, si c'est notre espérance. Alors, voyez, j'aimerais que nous repartions de cette session, certains que cette espérance personnelle et cosmique, elle nous est donnée, et que les vannes soient ouvertes pour qu'on la partage. Le monde a besoin de nous, frères et sœurs. Alors, comment cette espérance nous est-elle donnée, et comment pouvons-nous la recevoir? Alors, c'est assez simple. Cette espérance, c'est une promesse qui nous a été acquise par les mérites, non pas les nôtres, mais les mérites de qui? Les mérites de Jésus. Vous savez, les Juifs disent, c'est le mérite du Messie qui nous vaudront le salut. C'est pour ça qu'ils l'attendent. Je ne suis pas sauvé par mes propres mérites, je suis sauvé par les mérites du Messie qui a tout accompli sur la croix pour que je sois sauvé. Il est mort à ma place, il a porté mes péchés. Et ce mérite-là m'a totalement sauvé. Alléluia, Seigneur Jésus, merci de m'avoir sauvé. Merci pour tout ce que tu as accompli. Et donc, cette promesse nous est acquise par les mérites du Messie, Messie d'Israël, roi d'Israël et des nations, et nous le recevons par la foi en son sacrifice unique et parfait. Quiconque confesse de sa bouche que Jésus est Seigneur, il est sauvé. Tu peux dire à ton voisin, ta voisine, tu confesses Jésus, tu es sauvé. Bienvenue à tous les sauvés. Bienvenue à tous les sauvés. Et Dieu désire que le nombre grandisse. Il veut que tous les hommes soient sauvés. Bienvenue à tous les sauvés en Jésus-Christ. Amen. Chers frères et sœurs, cette promesse, elle a été annoncée par Ésaïe. Ésaïe 53. Vous savez que quand vous lisez Ésaïe 53, des personnes qui ne connaissent pas la Bible, c'est souvent surprenant comme résultat. Un jour, j'étais avec un ami, un aumônier de la faculté catholique de Lille, m'a dit, Étienne, j'ai deux étudiants musulmans avec qui je parle, tu pourrais venir témoigner? Je dis, oui, c'est un prof de physique. Et je viens, et puis on partage, et ils me disent, mais quelle est ta foi? Et je lis Isaïe 53. Ils étaient bluffés. Ça correspond exactement à ce que Jésus a vécu. Le serviteur souffrant. Sur Internet, on a un frère qui est un juif messianique. Vous savez, les juifs messianiques, c'est aussi les prémices de ce que Dieu est en train de faire. Ce sont tous nos frères juifs qui ont déjà reconnu Jésus comme le Seigneur, comme leur Messie, mais qui restent juifs, évidemment, et qui vivent en Israël. Il y en a de plus en plus. C'est en train de se faire, frères et sœurs. Et c'est pour ça que les combats sont si difficiles, parce que c'est en train de se faire. Et donc, comme il est juif et citoyen d'Israël, il témoigne dans la rue. Et il parle et il se filme avec ceux avec qui il témoigne quand ils sont d'accord. Et quand il leur dit Isaïe 53, la plupart disent « Ah oui, mais c'est de Jésus qu'on parle là ». Je dis « Oui, tu vois, c'est dans Isaïe ». Et ils sont troublés. Dans le bon sens du terme. Vous comprenez? Tout a été dit. Tout a été dit. Et c'est une bénédiction de vivre cela. Tout a été dit et tout a été accompli. Amen. À chaque Eucharistie, on peut dire, Seigneur, tout est accompli. Vous savez que l'Eucharistie, c'est un lieu de combat spirituel? Vous en doutiez? Tu dresses devant moi une table en face de mes adversaires. Chaque fois que vous communiez avec l'Église du ciel présente, avec le corps du Christ réuni, l'Église du ciel et l'Église de la terre, vous proclamez aux puissances démoniaques, aux puissances qui veulent asservir le monde, tout est accompli, vous êtes vaincu. L'Eucharistie est une table de combat spirituel. La Sainte Cène est une table de combat spirituel parce qu'elle fait la mémoire devant les puissances des ténèbres de ce qui a été accompli au Golgotha. Frères et sœurs, quand vous communiez, vous combattez le malin pour le salut du monde. Il y a de plus en plus d'églises qui reviennent à la Sainte Cène tous les dimanches. Et ils ont raison. Cet héritage de la promesse, c'est par la foi que nous pouvons le recevoir. Et comme je vous l'ai déjà dit, Éphésiens nous dit que cet héritage de la promesse faite à Israël, par les prophètes d'Israël, par le Messie d'Israël, pour le salut du monde, nous le recevons parce que par la croix, nous avons été greffés sur Israël pour être co-héritiers des promesses. Donc mon frère et ma sœur, si tu n'es pas juif, si tu n'es pas juive, la promesse est aussi pour toi. Israël a été élu pour être une bénédiction pour le monde, et c'est ce qu'il a été, et malgré les apparences, c'est ce qu'il continue d'être par sa fidélité. Et c'est pour cela qu'il est combattu. Si on coupe la racine, les branches que nous sommes n'ont plus de sève. Regardez l'actualité avec les lunettes des prophètes bibliques, pas avec celles du monde, s'il vous plaît. Ça suffit. Revenons aux prophéties bibliques et à l'espérance qui est en Dieu. Et intercédons, frères et sœurs, prions. Et Paul nous dit que nous, vous les non-juifs, puisque Paul n'est pas des non-juifs, vous êtes greffés sur cette racine des prophètes bibliques, de l'espérance biblique donnée à Israël pour le salut du monde. Vous êtes greffés comment? Vous savez comment on fait une greffe? On fait une cicatrice en forme de croix. C'est la croix du Christ qui nous a valu d'être greffés sur la racine de la promesse de Dieu que porte Israël, et cette sève nous nourrit. Et nous, qui sommes renouvelés dans le Saint-Esprit, nous sommes exposés au soleil de justice, et cette sève qui monte de la racine, nous la transformons en fruit pour la gloire de Dieu. Et vous savez qu'un fruit, il est partagé. Amen. Frères et sœurs, et alors c'est pour ça que l'Épître aux Hébreux nous dit, cette promesse, cette espérance, c'est une encre solide et sûre. Mais c'est étonnant, une encre, on la met où d'habitude? On la met derrière le bateau ou à côté pour le bloquer. Là où elle est, l'espérance? Cette encre, elle est dans la Jérusalem céleste et elle nous tire, elle nous garde dans la bonne direction. Mon frère, ma sœur, l'espérance, c'est la force qui garde l'amour et la foi dans la bonne direction. Et comme le dit le poète que vous connaissez, Charles Péguy, l'espérance, c'est la petite sœur qui entraîne ses deux grandes sœurs, l'amour et la foi, par la main, parce qu'elle est toute joyeuse. Elle les fait rester dans la bonne direction. Parce que l'espérance nous permet de voir ce qui n'est pas encore. Amen. Mon frère, où est ton espérance? Dans le monde? Dans la Jérusalem terrestre ou dans la Jérusalem céleste? Wouf! Jérusalem céleste. Jette ton encre, mon frère, ma sœur. Jette ton encre dans la Jérusalem céleste. Je veux choquer personne. Paul nous dit que la Jérusalem céleste, c'est notre mère. À tous et à toutes. Galates. Pourquoi? En elle, tous les hommes sont nés. Ils sont sauvés. Waouh! Attire-moi, attire-moi, garde-moi dans la bonne direction. Que mon amour, que ma charité, celle que tu m'as donnée, et que la foi que tu m'as donnée, garde toujours la direction de l'espérance du salut du monde et du salut de chacun et chacune en Jésus-Christ. Amen. Gloire à Dieu. Alors mon frère, ma sœur, eh bien tout est accompli. Dans l'Église où a été fondée notre communauté, celle dont je fais partie, l'Union de prière, qui se trouve au village de Charmes-sur-Rhône. C'est pour ça que notre communauté s'est appelée au départ l'Union de prière de Charmes-sur-Rhône. Mais quand on dit l'Union de prière de Charmes, les gens voient plutôt le mot charme, vous voyez, ça fait un peu bizarre. Donc on dit Union de prière, comme ça au moins c'est beaucoup plus clair. Donc il y a, c'est un temple protestant, Sévenol. Donc vous voyez, c'est des tentes hyper sobres, hein. Il n'y a rien du tout. Alors là, il n'y a rien, mais là, rien du tout. C'est blanc, il y a des bancs, c'est tout. Mais tout au fond, il y a la chaire du pasteur pour prêcher. Il y a écrit une seule chose sur le mur. Au commencement, Dieu. Trois points de suspension. Puis notre regard s'abaisse sur la croix qui est au-dessus de la chair. Et trois autres points de suspension. Viens, Seigneur Jésus. Tout est dit. Tout est accompli. Est-ce que notre espérance, c'est l'achèvement de toutes choses par la venue en gloire de Jésus. Amen. Alléluia, alléluia. Que l'Église redécouvre cette espérance. Et un jour, le Seigneur m'a parlé au travers... Alors, nos frères juifs nous disent, si tu veux comprendre le plan de Dieu, il suffit que tu lises la vie des patriarches. Tu lis la Genèse, tout y est. Et ils ont raison. Vous savez que Jésus, je vous l'ai dit, c'est le fils de David, c'est aussi le fils de Joseph. Vous êtes d'accord? C'est aussi le fils de Pérez. Et vous savez que Joseph, il a été vendu par ses frères aux païens. L'Égypte, c'était vraiment le royaume, à l'époque, le plus grand royaume païen. Il en est devenu le premier ministre, on pourrait dire. D'accord? Vous êtes d'accord? Presque le pharaon, quelque part. Et puis ses frères sont venus se réconcilier avec lui. Et bien d'accord. Et il a eu deux enfants. Joseph. Éphraïm et Manassé. Vous savez ce que veut dire Manassé? Dieu m'a fait oublier. Vous savez ce que veut dire Éphraïm? Doublement fécond. C'est un pluriel. Double fécondité. Les deux enfants de Joseph, les deux enfants sont les deux promesses spirituelles que le Messie va accomplir en tant que fils de Joseph. Par Manassé, il va tout faire pour nous faire oublier notre passé et nos péchés. Et nous oublierons notre honte. Et par Éphraïm, il promet une double fécondité. La fécondité de la première venue et la fécondité de la seconde venue. Tout est accompli, tout sera achevé. Retenez ça, frères et sœurs, tout est dans la parole de Dieu. Amen. Alors, frères et sœurs, que nous permet-elle de confronter cette espérance? L'espérance, on le dit dans notre communauté, c'est un combat. C'est un combat. C'est d'abord un combat contre l'antéchrist. Contre tout ce qui dans le monde s'oppose encore à Jésus-Christ et à sa pleine manifestation. Tout ce qui dans le monde s'oppose encore à la manifestation du salut déjà accompli en Jésus-Christ. Souvenez-vous de ce que je vous ai dit d'Oscar Kuhlmann, ce théologien alsacien qui disait « Jésus, lorsqu'il est mort sur la croix, c'est comme le débarquement des Américains en Normandie. La victoire a changé de camp. Il a fallu encore combien d'années ?» Débarquement, c'est en quelle année? Capitulation, il a fallu encore un an de combat pour aller jusqu'à Berlin. Et là, c'est la capitulation, la fin de l'adversaire. Amen. Nous sommes dans ce temps-là, et donc il y a un combat de l'espérance. Et d'ailleurs, Jésus nous met en garde. Dans Matthieu 24, il nous dit « Que personne ne vous égare. Il viendra des faux messies. » Donc des gens qui vont vous donner une fausse espérance, c'est ça un faux messie, qui vous donne une fausse espérance. Faites attention à tous les messages parfois qui circulent. Un ange m'a dit, ceci m'a dit, discernez frères et sœurs, discernez. Et aussi, faites aussi confiance aussi à nos églises pour discerner. Vous voyez ce que je veux dire? Discernons frères et sœurs. Si tel ou tel message, telle ou telle chose vient vraiment de Dieu. Moi mon critère de discernement, est-ce que ça va dans le sens des prophéties bibliques ou pas? Est-ce que ça va dans le sens du salut personnel de chacun pour amener des pécheurs à la repentance? Est-ce que ça va dans le sens de réveiller mon espérance pour le salut du monde? Conformément à la parole de Dieu. Ça, c'est un bon critère. Amen. Et Jésus nous a dit que nous sommes dans des temps d'accouchement. Vous vous souvenez, excusez-moi si je reprends la comparaison qui peut vous paraître guerrière, entre le débarquement américain et la chute à Berlin, ça a été facile pour les soldats? Enfin, pas de commentaire, vous comprenez, c'est une image, vous comprenez bien ce que je veux dire. Hein. Vous vous souvenez de la bataille des Ardennes, où les Américains ont failli perdre, et tout aurait pu être renversé en un ou deux jours. L'adversaire a encore des ressources, frères et sœurs. Pourquoi? Parce que la Bible nous dit, il est descendu sur terre, parce que depuis que Jésus est monté au ciel, il a été jeté en bas. Et où est-ce qu'il a été jeté? Sur terre. Jésus dit, j'ai vu Satan tomber du ciel comme un éclair. Il est sur terre, frères et sœurs. Il n'y a pas besoin d'attendre, c'est déjà l'enfer. Il n'y a pas besoin d'attendre, c'est déjà l'enfer. Mais les portes de l'enfer ne prévaudront pas contre l'Église. Amen. Et du coup, le combat est là. Et comme il est descendu sur terre, la Bible nous dit, il est en colère parce qu'il sait qu'il a peu de temps. Une bête blessée réagit vite. Faut pas être naïf, frères et sœurs. Faut pas être naïf. Amen. Il faut être équipé, assuré par l'espérance qui nous stabilise, par la foi qui nous porte et par l'amour qui vaincra. Amen. Alors, frères et sœurs, dans ces douleurs de l'accouchement, Jésus nous dit, il y aura des tremblements de terre, il y aura des bruits de guerre, il y aura des famines. Mais ne vous inquiétez pas, ce ne sont que les douleurs de l'accouchement. Quand vous entendrez cela, relevez la tête, parce que votre délivrance est proche. Si la nuit est avancée, c'est que l'aube approche. Amen. Et je pense que par rapport à Paul, et par rapport à l'époque des premiers apôtres, nous sommes plus près de l'aurore qu'eux. Vous êtes d'accord? Alors, alléluia! Et le combat de notre espérance, il est acquis à la certitude que l'adversaire est déjà vaincu, même s'il remue encore. Et c'est pour ça qu'il y a parmi nous ces ministères de délivrance. C'est pour ça qu'il y a parmi nous ces ministères d'exorcisme. C'est pour ça qu'il y a parmi nous ces ministères de guérison. Parce que tout ce qui nous lie est déjà vaincu à la croix. Et l'Église est le lieu où le monde est consolé de ses liens, de ses blessures. Jésus est venu libérer les captifs. Alléluia, développons ces dons dans l'Église, parce qu'aujourd'hui, tous ceux qui vont venir dans l'Église, la plupart ont des blessures telles que seul un ministère de délivrance et de guérison pourra les apaiser au nom de Jésus. Pas la psychologie, c'est pas suffisant. Elle est nécessaire, mais elle n'est pas suffisante. Alors, frères et sœurs, il y a un mot d'ordre. Le mot d'ordre de l'espérance, il est celui-ci. Ne vous conformez pas au monde présent. Ça ne veut pas dire ayez une morale étriquée que vous imposez à vos enfants. Ayez peur de faire un pas de côté, vraiment, ne se conformez pas. Non. Même pas peur. Mais je me garderai de toute souillure, de toute idolâtrie. J'aimerai Dieu de tout mon cœur, de toute mon âme, de toute ma pensée. Et mon prochain, comme moi-même, le plus grand des commandements. Amen. C'était déjà dans le Deutéronome. Hein. Jésus n'a fait répéter que ce que Moïse avait dit. Et alors, le dernier encouragement de Paul, toujours dans l'Épître aux Éphésiens, « Mon frère, ma sœur, si tu gardes cette espérance, si tu la reçois dans ton cœur, si tu la vis, tu la partages, tu l'as gardée comme l'encre de ta vie pour te garder dans la bonne direction, alors tu rachètes le temps. Tu rachètes le temps. Rachetez le temps, car les temps sont mauvais. Et rachetez le temps, comme le dit Pierre, par votre persévérance, vous pouvez hâter le retour du Messie. Nous avons une responsabilité. Alors, frères et sœurs, vous vous souvenez de ce que je vous ai dit, le petit plan? Quelle est cette espérance? Comment nous est-elle donnée? Comment la recevons-t-elle? Comment, finalement, à quoi elle nous confronte? Qu'est-ce qu'elle nous permet de confronter? Et la dernière chose importante, c'est comment veiller sur elle? Garde ton cœur plus que toute autre chose. Et là, j'aimerais vous partager une image que nous avons reçue à Gagnères et qui m'a énormément parlé. Je pense que dans le lieu où nous sommes, elle va vous parler. Nous étions réunis pendant le Covid. Pendant le Covid, il y avait pas mal de désespérance dans le monde. La désespérance, elle était aussi un peu dans l'Église parce que la convention de Gagnères, elle n'a pas pu avoir lieu. Parce que tout était interdit à l'époque, vous vous souvenez? Donc on s'est simplement réunis, l'équipe d'animation, on est une vingtaine, l'équipe de louanges, les orateurs et tous ceux qui organisent la session. On fait ça chaque année et là on l'a fait qu'entre nous, une vingtaine. On a été bénis parce qu'on n'était pas très nombreux, les règles d'hygiène étaient faciles à respecter, il n'y a pas eu de soucis du tout entre nous. Il n'y avait personne dans le centre. Et puis un jour, en priant, si on nous a beaucoup nourris, on a reçu une image un peu étonnante. Alors ça va vous rappeler quelque chose, on voyait un drap qui descendait du ciel. Bon, mais il n'y avait pas d'animaux impurs dedans. Alors, l'image qu'on recevait, on y voyait, alors ça a paru bizarre, d'abord le nom, un œuf. Mais ce n'était pas un œuf de poule. C'était un œuf issu de la fécondation d'un ovule et d'un spermatozoïde. C'était les premiers stades d'un embryon humain. C'est le tout premier stade de la vie d'un homme et d'une femme. C'est juste après la fécondation. Un biologiste que je suis vous dira, on appelle ça un zygote. Non pas un zygoto, hein. Un zygote. Même si parfois ça devient un zygoto plus tard. On appelle ça un zygote, c'est-à-dire un œuf. Et juste après la fécondation, l'œuf commence à se diviser pour donner les cellules qui vont donner l'embryon. Ça va très vite. Et donc, on comprenait que Dieu nous disait, je suis en train de faire descendre de la fécondité. Ça va ? Mais alors la parole suivante était étonnante. Je vous rappelle qu'on est un groupe écuménique. Hein. Comme Marie a été enceinte de ma première venue, voulez-vous être enceinte de ma seconde venue ? Et le geste qu'on a fait, c'est que, comme dans toute équipe, on a un duo de présidence, et l'un des deux présidents, qui était une femme, parce que nos duos sont mixtes, on essaye de toujours, hein, il n'y a plus ni homme, ni femme, ni juif, ni grec, hein, c'est pas le genre qui nous qualifie, c'est l'Esprit Saint qui nous qualifie. Amen. Et donc c'est notre sœur, coprésidente, qui est venue et qui a donné à chacun l'embryon en le posant sur son ventre. Et alors j'ai compris pourquoi Marie s'était réjouie. Et je me disais, j'ai relu alors son Magnificat. Wouhou, ça prenait un sens. Et surtout ce texte, le Saint-Esprit viendra sur toi et la puissance du Très-Haut te couvrira de son ombre. Frères et sœurs, pourquoi le renouveau charismatique a été donné à l'Église ? C'est pour qu'elle soit enceinte de la seconde venue de Jésus. Parce qu'elle est l'épouse du Christ. Vous êtes d'accord ? Waouh ! Et donc Marie est un modèle. Et je dis cela à Notre-Dame du Lot. Alléluia. Et c'est un protestant qui vous le dit. Alléluia. Bon, je vais vous faire une confidence. J'aime Marie de tout mon cœur. C'est la mère de Jésus. C'est la Vierge d'Israël. C'est par qui s'accomplissent toutes les prophéties messianiques. C'est la couronne de Sion. Et c'est celle qui nous a donné Jésus. Merci Seigneur. Alléluia. Est-ce que tout ce que nous pouvons dire d'elle entre protestants et catholiques, finalement, lui rend mal l'honneur ? Vous voyez ? On est là pour honorer, hein. Toutes les générations te diront bienheureuse. Ben, je la dis bienheureuse avec vous. Frères et sœurs, vous savez, il y a longtemps qu'on n'a plus de soucis normalement avec tout ça. Même si nos accents sont un peu différents. Et j'aime le dire à mes frères évangéliques, franchement, les combats d'arrière-garde, ça suffit, quoi. Hein. Basta, quoi. Amen. Amen. Alléluia. On avance. Mais frères et sœurs, c'est pas une condition, mais c'est parce que nous avons reçu le même esprit et la même espérance. Amen. Alors, je continue. Marie dit, je suis la servante du Seigneur, qu'il me soit fait selon ta parole. Nous sommes les servantes et les serviteurs du Seigneur, qu'il en soit fait selon sa promesse et sa parole. Que l'Église soit féconde de la seconde venue pour la gloire de Dieu et le salut du monde. Amen. Alors, frères et sœurs, comment veiller sur notre espérance ? Comment entretenir, comment veiller sur cette grossesse spirituelle que Dieu nous donne? Eh bien, j'ai trouvé une petite ordonnance, vous savez, comme un gynécologue qui donne une ordonnance à la femme qui est enceinte. 4 recommandations. Première recommandation, vous pouvez prendre des notes si vous voulez, hein. Ordonnance pour veiller sur l'espérance qui est en nous. Ordonnance pour veiller sur la grossesse que Dieu nous donne pour féconder le monde. Tout d'abord, unité, unification. Une seule épouse, un seul peuple, une seule église, une seule foi, un seul Seigneur, un seul baptême. Amen. On est frères et sœurs, on est le corps du Christ, et j'oserais dire, on est quelque part le même utérus qui porte le salut du monde par la venue en gloire de Jésus. Vous savez que miséricorde en hébreu, ça se dit entrailles, utérus. Hein. La miséricorde de Dieu, c'est des entrailles de miséricorde, c'est des entrailles de mère. Nous portons ça dans nos entrailles. Elles nous sont communes. Unité. Cette espérance, elle n'est pas protestante, elle n'est pas catholique. Cette espérance, elle vient du Seigneur accompli par Jésus. Donc, alors, je vais faire un jeu de mots. Elle est catholique dans le sens d'universel. Mais elle n'est pas uniquement catholique romaine. Vous voyez ce que je veux dire ? D'accord ? Le mot catholique, on peut aussi lui redonner son sens. C'est un mot qui veut dire universel. Amen. Unité. Je pense qu'on a reçu pas mal d'onction d'unité et aussi peut-être de restauration d'unité entre nous. C'est pour préparer cet utérus. Et unification. Seigneur, unifie mon cœur pour qu'ils frémissent de ta présence. Psaume 86, verset 11. Garde ton cœur plus que toute autre chose. Et Paul nous dira, en Éphésiens 4, efforcez-vous de conserver l'unité de l'esprit par le lien de la paix. Frères et sœurs, vous savez que si une femme, pendant la grossesse, subit des actes de colère et de violence, ça va traumatiser l'enfant qui est en elle. Et on le sait maintenant, il y a des guérisons intérieures qui vont jusque là. On a vu, après la guerre 40, beaucoup d'enfants qui sont nés dans les privations de la guerre sont devenus souvent des obèses et des gens diabétiques avant l'âge. Parce que leur corps avait été transformé, maintenant on appelle ça l'épigénétique, c'est-à-dire qu'il y a une hérédité qui n'est pas que donnée par les parents. Nos gènes se modifient selon les circonstances de nos vies, on le sait maintenant. Et nos gènes sont présents dès le ventre de notre mère. Je ferme la parenthèse. Le lien de la paix. Amen. Unité, unification. Un comprimé tous les matins, un comprimé tous les soirs. Tout va bien. Ensuite, Dieu est un Dieu jaloux. Dieu est un Dieu jaloux. Pas d'autre Dieu que lui. Pas d'autre époux que lui. Vous savez comment se dit le mot époux aussi en hébreu ? Baal. Oui, parce que Baal, ça veut dire maître, époux, et aussi faux Dieu. Parce que les cultes païens, c'était des cultes de fécondité. Mais de la mauvaise fécondité. On est bien d'accord ? Donc Dieu dit, pas d'autre Baal que moi, pas d'autre époux que moi, pas d'autre Dieu que moi. Exclusivité, fidélité, une seule épouse, Jésus est monogame. Attention à l'idolâtrie. Attention aux addictions. Attention à tout ce qui te détourne de l'espérance. Exode 20, verset 3, tu n'auras pas d'autre Dieu que moi. Alors cette, là, c'est exclusivité, fidélité, c'est pas des cachets, c'est en injection. C'est on doit avoir quasiment le goutte à goutte avec nous là, hein, parce qu'on est soumis à beaucoup de pression d'idolâtrie dans le monde. Troisième, pureté, sanctification. Paul dit à Timothée, sois un modèle pour les fidèles en parole, en conduite, en charité, en foi, en pureté. Ne pensez-vous pas que Marie ait vécu cela ? Un modèle en parole, en conduite, en charité, en foi, en pureté ? Oui ou non ? Ben, en bon catholique, suivez l'exemple. Et moi je dirais, en bon chrétien, suivons l'exemple. Pureté, sanctification. C'est quoi la sanctification ? Recherchez la sanctification, nous dit Hébreux, sans laquelle personne ne verra le Seigneur. Ne te mets jamais en situation, d'accord, d'être déchu de ta sainteté. Parce que Jésus-Christ, c'est lui qui te sanctifie, jour après jour. Tu as été justifié à la croix, et ton baptême, c'est le départ d'une marche dans la sainteté, de gloire en gloire, de sanctification en sanctification. C'est donc un combat, mais un juste combat, un combat avec son aide. Ne jamais déchoir. Si tu te sens déchu de ta sanctification, tu confesses. Il y a des prêtres là-bas. Vous savez, chez les protestants, il y a la confession aussi. Quand il y a un pasteur, c'est le pasteur qu'on va voir. Et quand il n'y a pas de pasteur, ben c'est dans des groupes de maison, c'est entre frères et sœurs. Et en général, ça se fait avec des frères et des sœurs qui ont quand même une forme d'autorité dans l'Église. Vous voyez ? Et qui ont un discernement. C'est ce que vous appelez le sacrement des frères. Ben nous, on le vit depuis toujours, quoi. Moi, j'ai été sauvé par le Seigneur, et pendant un an, je me suis confessé presque tous les jours au pasteur qui m'a ramené au Seigneur parce que j'avais besoin de me confesser. Et à chaque fois, il déclarait le pardon de Dieu. Vous savez, on est bien plus proche qu'on ne le pense. Hein. Amen. Gloire à Dieu. On continue ? Donc, recherchons la sanctification. Encourageons-nous à cela. John Wesley, celui qui a sauvé l'Église d'Angleterre par le réveil méthodiste juste après la Réforme, ce réveil a continué parce qu'il formait des groupes comme des groupes de prière déjà à l'époque, où les gens confessaient leurs péchés les uns aux autres. C'était des groupes de redevabilité. Amen. On en a besoin, frères et sœurs. Dernière chose, quand une femme est enceinte, elle veille sur son alimentation. Elle ne mange pas n'importe quoi. Vous êtes d'accord? Elle boit pas n'importe quoi. Frères et sœurs, quelle est la nourriture qui nourrit notre foi? Le corps et le sang du Christ. Nourris-toi de la communion. Nourris ton embryon de la communion au corps et au sang du Christ. Moi, j'envie les prêtres et j'envie les moines qui communient tous les jours. Et pour moi, ce n'est pas un rituel, c'est spirituel. Je suis à la retraite depuis 3 ans et j'essaye d'aller assez régulièrement à la messe chez mes frères dominicains à Lille. J'aime bien leur messe le midi parce qu'elle dure une demi-heure. Pas parce qu'elle est... Non, c'est parce que ça permet quand même d'avoir un temps, vous voyez ce que je veux dire? Et je trouve ça tout à fait juste. Et comme ils me connaissent, ils m'accordent l'hospitalité, c'est très local, vous voyez, j'en fais pas étalage, hein, c'est pas... Parce qu'ils me connaissent, et puis ma belle famille est catholique, donc on est une famille mixte. Ça a aussi du sens qu'on puisse communier, il y a des réalités. Je ne donne pas là un exemple à faire pour tout le monde, c'est la réalité de ce que je vis. Et je sais que le Seigneur me dit, Étienne, c'est vraiment une nourriture, et c'est vraiment un breuvage. Amen. Les Lévites ne mangeaient que les viandes sacrifiées. Donc en tant que Lévite, je mange le corps et le sang du Christ. Et c'est ça qui nourrit ma foi, mon espérance, ma charité et l'embryon que Dieu a déposé en moi. Amen. Et dernière chose, je me nourris aussi du lait spirituel de la parole de Dieu. Ne négligez pas chaque jour la méditation de la parole de Dieu. Alléluia. Alors frères et sœurs, on pourra dire ensemble avec Israël, dont c'est aussi l'espérance. Je peux prendre une minute de plus, cher frère, une minute de plus, très rapide. J'étais à Jérusalem avec ma femme. On est allé écouter un rabbin qui donnait des enseignements sur Internet qu'on pouvait suivre, qu'on suivait depuis plusieurs années. Un rabbin orthodoxe, vous savez, ces rabbins dont je vous ai lu les textes hier, d'accord? Ce rabbin disait, le Messie est à la porte, il est très proche, les temps sont là, on le voit bien d'après les Écritures. En lisant l'Apocalypse de Daniel, ils arrivent aux mêmes conclusions que nous, hein. Puisque l'Apocalypse de Jean reprend l'Apocalypse de Daniel en révélant Jésus-Christ. Eh bien, il dit, le Messie est à la porte, c'est le temps de partager la Torah à tout le monde pour que tout Israël fasse teshuva et que le monde soit prêt. C'est magnifique. Du coup, chaque jour, il commente la paracha, le texte du jour, pour nos frères juifs. Et nous, on s'est mis à l'écouter et on a été profondément enrichis de leur connaissance et de ce qu'ils nous donnaient. Et on a appris, on est allé à Jérusalem voir des amis, et on a appris qu'ils donnaient des cours en dehors de Shai Yeshiva dans un appartement. Comme il est francophone, il donne des cours, donc un médecin français qui appelait son alia, et puis on a téléphoné, parce qu'on a eu le numéro de téléphone, et le médecin nous dit, bien sûr, vous pouvez venir, si vous êtes chrétien, il n'y a pas de souci, le rabbin va vous accueillir, vous pouvez venir. On y est allé. Et on y est allé, et ce jour-là, on n'avait pas fait attention, c'était le jour de Yom HaShoah. Le jour de Yom HaShoah, c'est le jour où en Israël, on fait mémoire des 6 millions de morts et plus. Et alors toutes les sirènes de tout le pays sonnent, et tout le pays s'arrête instantanément. Tous les bus s'arrêtent, tous les taxis s'arrêtent, toutes les voitures s'arrêtent, et tout le monde descend. Et tant que siffle la sirène, plus rien ne bouge. Puis après, ça repart. Et il nous a dit, vous venez m'écouter le jour de Yom HaShoah, vous les chrétiens, je suis vraiment honoré, donc on va discuter peut-être autrement que de la paracha. Je vais vous poser une question. Pourquoi Dieu a-t-il permis la Shoah en Europe? Je n'ai rien pu dire. Un de nos amis a essayé de dire quelque chose qui était plein de compassion, vous voyez. Il a dit, ah vous êtes sans doute un pasteur évangélique, hein, vous connaissez bien votre Bible. Donc ce rabbin connaissait, il connaît les évangiles, il avait déjà étudié, vous voyez. Puis il nous laisse parler, puis il nous dit, bah, écoutez, moi je vais vous dire, et c'est un rabbin qui vous le dit, c'était les douleurs terribles de l'accouchement pour que nous puissions revenir sur notre terre parce que le Messie vient bientôt à Sion. Il faut entendre ce que les Juifs disent d'eux-mêmes, frères et sœurs, et pas ce que les médias disent des Juifs. Amen. Et puis à la fin, il nous a dit, écoutez, vous m'avez honoré en venant me voir. Je vois que vous êtes des chrétiens qui connaissaient la parole de Dieu et qui priaient pour Israël, parce que vous avez compris que nous sommes aussi le peuple de Dieu. Eh bien, vous croyez que le Messie vient? Je le crois aussi. S'il vient aujourd'hui et que ce n'est pas Jésus, c'est pas grave, parce qu'il vient pour le salut du monde, pour le mien et pour le vôtre. S'il vient aujourd'hui et que c'est pas Jésus, c'est pas grave, parce qu'il vient pour le salut du monde, pour le mien et pour le vôtre. S'il vient et que c'est Jésus, j'ai la parade. Tu es juif, mon frère. Frères et sœurs, l'espérance est en marche. Alléluia.
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2: Je voudrais cette semaine aborder le thème de l'incrédulité. Car si nous prenons la définition dans le dictionnaire, voici ce que nous trouvons. Personne qui fait preuve de scepticisme, qui met en doute des faits, des croyances ou des événements qu'on lui présente. Et à lire cette définition, je me dis que nous sommes peut-être aujourd'hui dans un monde incrédule. Car de fait, tout est remis en cause. Et le doute s'insinue dans tous les domaines. On est incrédule par rapport à une thèse scientifique. On est incrédule par rapport à des promesses faites par tel ou tel homme politique, par exemple. On est incrédule par rapport à des engagements que certaines personnes peuvent prendre vis-à-vis de nous. Bref, tout passe par cette espèce de prisme aujourd'hui du doute, voire du scepticisme. Nous venons déjà, en quelques instants, de faire allusion à trois notions qui semblent se tenir de près, mais qui sans doute aussi possèdent des différences. L'incrédulité, le doute, le scepticisme. Commençons, si vous le voulez bien, par l'incrédulité. Est-ce que quelqu'un est incrédule par nature ? C'est possible. C'est-à-dire que, de manière naturelle, cette personne remet en cause ce qu'on lui propose, que ce soit des théories, des pensées, des faits, des événements, la façon de les rapporter, etc. Et finalement, cette personne ne croit plus en grand-chose. Croit-elle encore en elle-même et croit-elle encore en son incrédulité ? C'est une autre question. Mais la plupart du temps, je pense que l'incrédulité n'est pas une attitude de fond qui va s'exprimer quel que soit le contexte. On peut être incrédule sur tel ou tel point particulier, sur tel ou tel fait particulier, ou vis-à-vis de telle ou telle personne particulière. C'est-à-dire que vis-à-vis de cette personne, ou vis-à-vis peut-être de ce média par exemple, on ne fait pas d'emblée confiance. Et l'on garde une certaine distance. On attend peut-être des preuves que cette parole ou que cette façon de présenter les choses ou que cette théorie scientifique soit confortée avant d'y adhérer. On n'est donc jamais incrédule en soi. On est toujours incrédule par rapport à quelque chose. Une parole, un événement, une théorie, une idéologie, mais c'est toujours par rapport à quelque chose. Je ne pense pas finalement que l'incrédule avec un grand I existe. Mais les incrédules avec un petit I sont légion. Et je reconnais que personnellement, j'en fais aussi partie. C'est-à-dire que je n'accepte pas forcément d'emblée toute promesse qui m'est faite, toute parole que j'entends, tout article de presse que je peux lire, toute théorie scientifique ou philosophique, ou toute idéologie, comme ça, sans chercher à débusquer derrière peut-être des failles, voire des mensonges. Nous ne sommes donc pas incrédules de fond, mais par moment, tous tels que nous sommes, et aussi nombreux que nous sommes, et aussi différents que nous sommes, nous avons des moments d'incrédulité qui vont se fixer, encore une fois, sur des choses, des personnes, des idées précises. Cette incrédulité ponctuelle est-elle un défaut ou une qualité? J'aurais plutôt tendance à penser que avoir une petite dose d'incrédulité est toujours très intéressant. Parce que justement, on ne va pas gober, si j'ose dire, tout ce qui nous vient de l'extérieur comme étant quelque chose de sûr et certain sur lequel je peux m'appuyer sans problème. Non, la confiance se gagne. Et je ne vais pas forcément d'emblée faire confiance à tout et à tout le monde. En cela, je garde, bien sûr, un esprit critique. Et cet esprit critique est terriblement important dans la vie si l'on ne veut pas simplement être une brebis qui appartient à un troupeau bêlant.

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1: Cette saine incrédulité, d'où peut-elle provenir? Eh bien, elle peut provenir, par exemple, d'un certain réalisme. Car ce qu'on vient de vous raconter ou vous montrer vous paraît totalement invraisemblable par rapport à certaines connaissances que vous possédez. Mais attention, ces connaissances sont-elles suffisantes? Et donc, le fait d'être incrédule par rapport à telle ou telle pensée ou théorie ou événement doit vous remettre en cause quelque part pour que vous vous demandiez si ce qui vous apparaît comme un manque de réalisme ne serait pas la preuve de la limite de vos connaissances. On peut aussi être incrédule tout simplement par bon sens, parce qu'il semble bien que l'événement, le discours ou autre vous apparaît contraire au bon sens. Et donc, il y a une sorte de réflexe en vous qui fait que vous n'adhérez pas d'emblée, en tout cas, à ce qui vous est présenté. L'incrédulité peut provenir aussi de votre esprit critique, qui analyse, qui prend du recul, qui compare, qui vous retient dans l'adhésion à tel discours, tel événement, telle personne. Mais attention, l'incrédulité peut aussi être motivée par votre orgueil. C'est-à-dire que vous n'acceptez pas telle théorie ou tel événement ou telle parole d'une personne donnée parce que cela remet en cause ce que vous êtes, ce que vous pensez, ce que vous vivez. Alors, il y a une réaction d'orgueil, de défense, en quelque sorte, qui va vous aveugler, peut-être, et vous rendre incrédule. C'est plutôt une réaction de survie à ce moment-là. Mais elle peut venir aussi, l'incrédulité, d'une certaine rébellion, d'une certaine révolte. Elle est porteuse de cette révolte et au lieu que votre révolte s'exprime, j'allais dire positivement, elle va s'exprimer sous la forme un peu plus masquée de l'incrédulité. Et je ne peux pas m'empêcher de penser ici au récit de la Genèse, nous mettant en scène Adam et Ève, qui vont en réalité être incrédules vis-à-vis de la parole que Dieu leur a dite « Vous ne mangerez pas de cet arbre, sinon vous mourrez » et qui vont, par contre, manifestant leur révolte, en fait, exprimant leur rébellion, qui vont faire confiance, être crédules vis-à-vis de la parole du serpent qui leur dit « Si vous en mangez, vous serez comme des dieux ». Nous voyons que ce jeu de la crédulité ou de l'incrédulité, finalement, est là presque en permanence dans nos vies. Et qu'il est sans doute bon pour chacun de nous d'y voir un peu plus clair.
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1: Évoquant le thème de l'incrédulité, nous avons déjà mis à jour quelques données de ce problème, si tant est qu'il soit un problème, et nous avons vu que l'incrédulité elle est rarement une attitude de fond, c'est-à-dire qui va se manifester en toutes circonstances chez une même personne, mais c'est plutôt une réaction au coup par coup par rapport à certains événements, certaines personnes, certaines paroles, certaines idéologies, etc. L'incrédulité, d'ailleurs, n'est pas forcément liée à la dimension religieuse, comme on pourrait le croire peut-être dans un premier temps, incrédulité que l'on aurait tendance à restreindre à un manque de foi, ou voire une attitude plus volontariste de s'opposer à la foi. Mais nous reviendrons bien sûr sur cette particularité. Nous avons vu que l'incrédulité, elle est assez proche du doute, du scepticisme. C'est finalement un mouvement de la volonté qui refuse consciemment d'adhérer, de reconnaître comme vrai ou réel un événement, un discours, une pensée, etc. Alors, parlons maintenant, si vous voulez, davantage du doute. Le doute est quand même différent de l'incrédulité. Le doute, c'est une remise en question. Et on a beaucoup parlé en philosophie du doute cartésien. C'est-à-dire que Descartes, dans un premier temps, voulant atteindre la vérité, en réalité, va rejeter toutes les connaissances qui ne sont que probables, qui ne sont pas sûres et certaines. Et, dit-il, il faut se fier seulement à ce qui est parfaitement connu et dont on ne peut pas douter. Son doute va être ce qu'on a appelé hyperbolique, c'est-à-dire partant de quelques doutes, il va radicaliser en quelque sorte son doute et se mettre à douter de tout, ou au moins, je dirais, à passer au crible du doute tout ce qu'il peut connaître, appréhender, savoir, afin que, au final, il ne reste que ce qui est sûr et certain. Sa démarche n'est donc pas une démarche, je dirais, d'incrédule ou de sceptique. C'est une démarche très rigoureuse, non pas pour s'amuser à tout remettre en cause, mais pour, au final, n'être face qu'à des vérités sûres et certaines. C'est donc une démarche de type, nous pourrions dire, rationnelle, scientifique. Alors évidemment, si l'on applique ce doute à bon nombre de sciences, à bon nombre de théories, à bon nombre d'événements, on va s'apercevoir qu'il nous restera finalement peu de choses dont on est sûr et certain. Imaginez que vous faites cette démarche. Vous allez prendre toutes les connaissances qui sont les vôtres, tout ce à quoi vous adhérez, tout ce en quoi vous croyez au sens très large du terme. Et vous allez passer toutes ces connaissances, toutes ces croyances, toutes ces pensées au filtre du doute. Que vous restera-t-il au final? Très peu de choses. Parce que vous allez vous apercevoir que la grande, pour ne pas dire l'immense majorité des connaissances que vous avez, elles vous ont été inculquées par d'autres. Vous n'avez pas fait l'expérience vous-même de voir la Terre tourner autour du Soleil, par exemple. Ce sont des choses que vous avez acceptées parce que d'autres les ont découvertes et vous faites confiance à ces découvertes. Et la plupart des connaissances que vous avez sont ainsi des connaissances qui vous ont été transmises. Mais en êtes-vous sûr et certain vous-même? Même chose pour vos convictions philosophiques ou vos convictions politiques, et je dirais parfois aussi même chose pour votre foi. La foi, chez certains, leur a été transmise, point. C'est-à-dire qu'ils n'ont pas fait par eux-mêmes l'expérience que toutes les données de la foi étaient réelles. C'est donc une dimension de confiance qui est là à la base, et non pas une dimension de certitude au sens scientifique du terme. Mais de fait, vous voyez que cette attitude, elle n'est pas tenable très longtemps vis-à-vis de tout. Car alors, nous ne savons plus sur quoi nous appuyer. Nous ne savons plus sur quoi nous allons construire véritablement notre existence, nous forger notre propre opinion, nos propres convictions. Douter de tout nous condamne à un certain immobilisme, à une certaine stérilité.

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1: Le doute apparaît néanmoins comme un degré, comme un moment incontournable de toute démarche de vérité. Un moment ou un autre, il faut savoir douter de telle ou telle chose pour pouvoir surmonter finalement ces craintes qui sont en nous et continuer à aller de l'avant. Sinon, nous ne pouvons pas construire, j'allais dire une tour, si à chaque étage, nous ne sommes pas sûrs de la solidité des fondements. Le doute est donc une étape. Si nous en restons là, alors effectivement, comme nous le disions, nous nous condamnons à ne plus pouvoir continuer, à ne plus pouvoir avancer dans quelque domaine que ce soit. Mais le doute est une bonne étape. Ce que nous venons de dire peut s'appliquer aussi au domaine spirituel, et plus particulièrement au domaine de la foi chrétienne. Le doute est important dans la démarche de foi. Si quelqu'un croit, mais n'a jamais douté, ben je dirais peut-être

0: philosophique. Nous avons beaucoup d'instruments à notre disposition pour pouvoir travailler ces questions qui nous font un peu vaciller peut-être, mais il apparaît que lorsque nous passons par le doute concernant la foi en ressort en général plus construite, plus forte, plus assurée. Si jamais le doute entraîne chez nous une perte de la foi, ça n'était pas seulement du doute, mais davantage une remise en cause fondamentale de l'attitude même de la foi. Néanmoins, on peut penser que certains chrétiens, dans leur cheminement, vont rester peut-être jusqu'à la fin de leur existence avec des points obscurs, avec des questions, voire même avec des doutes. Mais rien n'empêche qu'au-delà de ces doutes, une attitude fondamentale de confiance puisse perdurer.
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0: Abordant cette semaine le thème de l'incrédulité, nous en sommes venus à parler du doute. Et nous avons vu les points négatifs, mais aussi les points positifs de l'attitude du doute. L'important est que le doute n'arrête pas notre parcours, ne gèle pas en quelque sorte notre recherche, mais que nous continuions à avancer, à chercher, au sens très fort du terme, chercher et vous trouverez. C'est une parole de Jésus, mais qui est aussi non seulement une parole, mais un engagement de sa part. Il nous promet que si nous cherchons, nous trouverons. Eh bien, considérons que le doute fait partie de la recherche. Il en est parfois un peu le moteur, l'instigateur, mais il ne doit pas grandir au point que la recherche s'arrête. Je voudrais dire maintenant un mot d'une autre notion que nous avons déjà évoquée au début de notre réflexion comme étant une notion liée de très près à l'incrédulité, qui est celle du scepticisme. Le scepticisme, c'est une attitude que l'on rencontre très couramment chez telle ou telle personne, et il nous arrive nous-mêmes parfois de faire preuve de scepticisme. C'est la mise en doute, c'est le soupçon que nous pouvons porter sur une personne, sur une pensée, sur un événement, n'arrivant pas à adhérer pleinement à ce qui nous est proposé et n'arrivant pas à adhérer avec notre confiance en cette personne ou cette doctrine. Mais au-delà d'un comportement, je dirais, personnel, le scepticisme, c'est aussi un courant de pensée philosophique. Ce courant de pensée estime que la vérité en soi est inaccessible et donc qu'il faut adopter une attitude critique, donc avec une certaine méfiance, à l'égard de toutes les opinions dogmatiques qui prônent peut-être trop facilement telle ou telle chose comme étant la vérité. Et il faut examiner toutes ces opinions pour en faire la part des choses. En fait, le mot « sceptique » vient d'un mot grec « skeptikos » qui signifie « celui qui examine ».

C'est intéressant, le sceptique n'est pas quelqu'un qui rejette a priori tout, mais c'est quelqu'un qui a une démarche quasi scientifique, en tout cas rationnelle, et qui va examiner avec beaucoup d'attention les différentes doctrines, pensées, systèmes philosophiques qui lui sont proposés. Ce courant de pensée du scepticisme ne date pas d'hier, puisque habituellement on le fait remonter au 4e siècle avant Jésus avec le philosophe Pyrrhon d'Élis, grec bien sûr, qui est considéré comme le père fondateur du scepticisme. Ce courant de pensée s'opposait à un autre courant de pensée dans la philosophie grecque qui était très présent, celui des dogmatiques, ceux qui proposaient des systèmes de pensée où tout était articulé, tout était bien huilé, tout s'enchaînait et présentait une sorte de construction d'édifices qui semblaient tenir debout. Eh bien, les sceptiques, à l'opposé des dogmatiques, remettaient en cause, examinaient avec une certaine suspicion tous les éléments de ces systèmes dogmatiques. Mais ne croyons pas que nous étions là en face d'une sorte de jeu intellectuel, car le but du sceptique n'était pas de maugréer dans son coin et de tout remettre en cause systématiquement, ce qui lui aurait appesanti l'esprit, ce qui l'aurait rendu sans doute amer. Mais au contraire, le sceptique, en remettant en cause ce qu'on veut lui imposer en quelque sorte, vise à la tranquillité de l'âme, vise à ne plus être troublé par aucune doctrine. Et Pyrrhon d'Élis disait « Rien n'est vrai, rien n'est faux, rien n'est vrai et faux à la fois. » Et apparemment, sa méthode, qui consistait à examiner, comparer, opposer de toutes les manières possibles les choses apparentes, sensible ou celle que l'on n'appréhendait que par l'entendement, apparemment donc, cette méthode lui procurait des nuits bienheureuses.

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1: Diderot disait « Le premier pas vers la philosophie, c'est l'incrédulité. Pourquoi ? Eh bien, parce que il est important de mettre à l'épreuve les vérités que l'on tient pour bonnes et sûres. Il est intéressant de les mettre à l'épreuve, de les faire passer par le feu du doute, et elles en ressortiront purifiées. En réalité, la philosophie, ce n'est pas un ensemble de connaissances qu'il faut acquérir, ce ne sont pas des tonnes de bouquins qu'il faut avaler et comprendre, mais c'est avoir soi-même une réflexion critique. Quand je dis critique, ce n'est pas forcément développer du négatif. On a l'habitude de restreindre l'utilisation du mot critique à un avis négatif. Non, un avis positif est aussi le fruit d'une critique. Donc, la philosophie, c'est se poser des questions, c'est remettre en cause, c'est tester, c'est réfléchir, c'est mettre à l'épreuve de la vie certaines thèses qui paraissent parfois bien loin du concret. C'est donc prendre du recul, c'est analyser. Devenir philosophe est à la portée de tout le monde si nous savons poser des questions. Or, je pense que chacun a en soi la capacité de poser des questions. Et il ne faut pas avoir peur de poser des questions qui paraissent peut-être un peu stupides au départ. Ce sont parfois ces questions-là qui vont nous mener le plus loin dans notre recherche. Mais attention, la philosophie vous donnera beaucoup plus de nouvelles questions que de réponses à vos questions initiales. Mais je crois que c'est une constatation tout à fait réaliste. Dans la vie, on ne procède pas par solutions qui s'imposent les unes après les autres. Nous n'avons pas que des réponses qui s'enfilent comme des perles sur un collier. Mais souvent, c'est l'inverse. Nous allons de questionnement en questionnement. Et lorsque je dis ça, je ne remets pas en cause la démarche de la foi, et particulièrement de la foi chrétienne. À de multiples reprises dans les récits évangéliques, nous voyons les apôtres poser des questions, parfois un peu bêtes. Nous voyons les apôtres ne pas comprendre ce que Jésus a fait ou ce qu'il a dit. Nous les voyons, disons-le, à côté de la plaque. Et nous les voyons aussi douter, ne serait-ce qu'au matin de la résurrection, quand Marie-Madeleine vient leur annoncer qu'elle a vu, qu'elle a rencontré Jésus ressuscité. Eh bien, ils ne la croient pas. Le doute est là, présent. Alors, bien sûr, dans ce registre, il va nous falloir examiner avec attention le cas de l'apôtre Thomas. C'est ce que nous ferons dans notre prochain rendez-vous.
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1: Comme nous parlons cette semaine de l'incrédulité, et donc aussi du doute, et de la place du doute même dans le cheminement spirituel, y compris de la foi chrétienne, voilà maintenant un événement incontournable sur lequel il nous faut méditer, qui est celui de la rencontre manquée entre Thomas, l'apôtre, et Jésus, le ressuscité. Une première rencontre manquée, puis une deuxième, je dirais, réussie. Mais entre-temps, nous avons la description de l'attitude profonde de l'un des douze, qui pourtant a cheminé pendant près de 3 années auprès de Jésus, qui a entendu ses paroles, qui a vu ses miracles, ses guérisons. Eh bien, l'intéressé, Thomas, en vient néanmoins à mettre en cause, à douter du témoignage de ses collègues qui, eux, ont vu le Christ ressuscité. Avant de venir à ce texte très précis qui se trouve au chapitre 20 de l'Évangile selon saint Jean, entre parenthèses, il ne se trouve que chez saint Jean, cet épisode, et pas chez les autres, je referme la parenthèse, il faut nous arrêter juste un petit moment, quelques versets auparavant. Marie-Madeleine, qui s'est rendue au tombeau le grand matin, s'aperçoit que la pierre a été enlevée. Elle court tout de suite trouver Simon-Pierre et Jean. Elle leur dit « On a enlevé le Seigneur de son tombeau, nous ne savons pas où on l'a déposé. » Pierre et Jean partent en courant à leur tour jusqu'au tombeau. Et voilà un petit verset qui est intéressant dans le cadre de ce que nous allons méditer sur Thomas. Jusque-là, les disciples n'avaient pas compris que selon l'Écriture, il fallait que Jésus ressuscite d'entre les morts. Les disciples, dans leur ensemble, et donc aussi Thomas, n'avaient pas compris qu'il fallait que Jésus ressuscite d'entre les morts. Voilà ce qui peut-être atténue la réaction qui nous est souvent présentée comme négative de saint Thomas. Toujours dans ce chapitre 20 de saint Jean, donc Jésus va apparaître aux disciples le soir venu, alors que les portes du lieu où il se trouvait étaient verrouillées par crainte des Juifs. Jésus vint et il était là au milieu d'eux. Il leur dit « La paix soit avec vous ». Après cette parole, il leur montra ses mains et son côté. Ses disciples furent remplis de joie en voyant le Seigneur. Il y a quelque chose d'important ici, c'est que Jésus n'apparaît pas seulement aux disciples, mais il leur montre ses plaies dans ses mains, à son côté. Il est en train de leur prouver qu'il est ressuscité et qu'il est ressuscité dans sa chair, car c'est bien là le problème et la question. Les Juifs croyaient à la résurrection, c'est-à-dire à la survie de quelque chose de l'homme après la mort, y compris les Sadducéens. C'est une erreur lorsqu'on nous dit que les Sadducéens ne croyaient pas à la résurrection. Ils ne croyaient pas à la résurrection de la chair. Mais ils croyaient que quelque chose de l'homme poursuivait sa route après la mort. Donc la question n'est pas tant de savoir si on croit ou pas à la résurrection, la question est de savoir si on croit ou pas à la résurrection de la chair. C'est-à-dire si l'homme va, après avoir traversé la mort, poursuivre avec un corps matériel qui certes sera peut-être un peu différent, sera transfiguré, illuminé, je ne sais pas quel mot vous dire, mais il ne sera pas simplement une âme flottante, immatérielle, invisible, incolore et inodore. La question, elle est là. Et voilà pourquoi Jésus tient à montrer aux disciples ses plaies dans ses mains et celles de son côté. C'est bien moi dans mon corps, dans ma chair, dans ce corps qui a été cloué sur la croix. Je ne suis pas un fantôme. C'est cela que ça signifie. Je ne suis pas un esprit de mort qui vient vous visiter. Je suis Jésus ressuscité dans la chair. Or, nous dit le verset 24, toujours du chapitre 20 de Saint Jean, l'un des 12, Thomas, appelé Didyme, c'est-à-dire jumeau, n'était pas avec eux quand Jésus était venu. Thomas, appelé Didyme, le jumeau. Ici, au passage, remarquons que seul Saint Jean nous donne ce détail, à savoir que Thomas s'appelait aussi Didyme, ce qui signifiait jumeau. Pourquoi les autres ne nous donnent pas ce détail? Je me suis personnellement toujours demandé si cela ne nous prouvait pas, peut-être, que Thomas était le jumeau de Saint Jean. Et c'est pour cela que Saint Jean est attaché à cette mention. En tout cas, pas de chance pour Thomas, il n'était pas là avec les autres au soir du dimanche de Pâques. Alors, où était-il passé? Avait-il eu tellement peur qu'il s'est désagrégé du collège des apôtres pour aller se réfugier tout seul dans un coin peut-être plus sûr? Était-il parti faire les courses, ça semble un peu inopportun. Était-il parti rendre visite à quelqu'un? Enfin bref, il a vraiment manqué l'immanquable.

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1: Lorsque Thomas revient et rejoint les autres apôtres, ce qui nous prouve que son absence n'était pas une désertion, une fuite, mais n'était en réalité qu'une absence temporaire dont nous ignorons la cause, mais peu importe. Lorsqu'il revient, bien sûr, les autres partagent leur expérience. « Nous avons vu le Seigneur », disent-ils. Et alors Thomas déclare cette phrase qui va rester célèbre, y compris, j'allais dire, en dehors des milieux chrétiens. « Si je ne vois pas dans ses mains la marque des clous, si je ne mets pas mon doigt dans la marque des clous, si je ne mets pas la main dans son côté, non, je ne croirai pas. » Cette phrase est restée célèbre. L'expression populaire « être comme saint Thomas » signifie « ne croire qu'en ce qu'on a pu vérifier par soi-même ». Et elle vient donc de cette phrase de saint Thomas « Je ne crois pas sans avoir vu ». Cette attitude, au fond, lorsqu'elle est sortie de son contexte et qu'elle est généralisée, comme c'est le cas, devient un peu stupide. Est-ce que, fondamentalement, je ne crois qu'en ce que j'ai pu vérifier moi-même ? Je crois, par exemple, que le système solaire n'est qu'un des nombreux systèmes qui composent l'espace infini. Je le crois, mais je ne l'ai jamais vérifié par moi-même. Je crois ce que certains spécialistes m'en ont dit. En réalité, dans bien des domaines, je n'ai pas les moyens de vérifier par moi-même un certain nombre de connaissances. Donc, je les prends tels qu'on me les donne, avec confiance, et c'est ainsi que je peux avancer. Si, tous les jours de ma vie, je dois vérifier par moi-même tous les éléments qui me tombent dessus, je n'y arriverai jamais, et donc je ne croirai jamais en rien. Cette attitude, lorsqu'elle est systématisé peut devenir stupide. Par contre, dans le cas précis de l'événement qui nous intéresse, elle n'est pas stupide comme nous allons le voir. 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
3: Nous examinons de plus près le cas de Thomas et de son incrédulité. Il ne veut pas croire uniquement sur le témoignage de ses collègues apôtres. Entre parenthèses, ceux-ci n'ont pas agi autrement par rapport au témoignage donné par Marie-Madeleine. Lorsqu'elle a eu rencontré Jésus dans le jardin du Golgotha, qu'elle est venue le dire aux apôtres, ils ne l'ont pas cru non plus. S'il doit croire à la résurrection du Christ dans la chair, il veut en faire l'expérience personnelle. Et en ce sens, merci Thomas, car grâce à cet épisode, nous comprenons que la foi chrétienne ne peut pas être qu'une adhésion de confiance en ceux qui nous ont précédés et qui ont vécu avec le Christ et qui ont vécu un certain nombre de choses fortes avec lui. Les enseignements, les miracles et la résurrection. Notre foi ne peut pas s'appuyer que sur cela. Elle nécessite aussi une adhésion personnelle. Elle nécessite une expérience personnelle de rencontre avec le Christ. Alors oui, ensuite, elle va s'affermir, elle va s'étayer, elle va s'approfondir sur le témoignage de ceux qui nous ont précédés, mais ce témoignage à lui seul n'est pas suffisant pour nous communiquer la foi et pour surtout nous faire tenir dans la foi, tenir dans la durée. La suite de l'épisode va nous confirmer ce que nous disons, à savoir que Jésus accède à la demande de Thomas. Il va à nouveau se manifester. Il va lui dire « Avance ton doigt, vois mes mains, avance ta main, mets-la dans mon côté ». Il répond à sa demande et la rencontre personnelle de Thomas avec non pas un fantôme, mais avec Jésus ressuscité dans son corps va avoir lieu. Et du coup, cette rencontre personnelle, cette expérience irremplaçable produit dans le cœur de Thomas une véritable foi. Il dit « Mon Seigneur et mon Dieu ». Nous comprenons donc bien ici que « je ne croirai pas si je ne vois pas » est essentiel, qu'il est tout à fait compréhensible et même nécessaire. Par contre, nous mesurons que à partir de cet événement particulier, dans une situation ô combien particulière, en faire une généralité et déclarer « je suis comme Thomas, je ne crois que ce que je vois » est une stupidité. Thomas ne doit donc pas être décrié, mis de côté, comme le vilain canard qui ne croyait pas à la résurrection de Jésus. Mais non, bien au contraire. Encore une fois, nous devons le remercier d'avoir eu cette attitude, car elle nous ouvre la voie à nous. Elle nous dit que si parfois nous doutons, et cela nous arrive dans bien des cas, Jésus répondra à notre demande, tôt ou tard, et nous pourrons expérimenter personnellement cette bonté de Jésus à notre égard et construire notre foi sur cette rencontre personnelle en s'appuyant bien sûr sur le témoignage de ceux qui nous ont précédés et même de ceux qui nous entourent, en appuyant sur cette dimension communautaire ô combien essentielle à la vie de foi chrétienne. Jésus dit ensuite à Thomas, « Thomas, cesse d'être incrédule », c'est-à-dire, tu n'as plus de raison maintenant d'être incrédule, puisque tu voulais voir mon corps ressuscité et je te l'ai montré. J'ai répondu à ta nécessité, donc tu n'as plus à être désormais incrédule. »

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1: À plusieurs reprises dans les évangiles, Jésus dénonce l'incrédulité. L'incrédulité des apôtres, d'une manière plus générale, l'incrédulité de ceux qui l'entourent. « Ô génération incrédule et perverse, dit-il, jusqu'à quand serai-je avec vous ?» Et on sent que cette incrédulité, d'une certaine manière, l'atteint, l'agace, l'attriste. Pourquoi ? Parce que ceux qui l'entendent et ceux qui voient les signes forts qu'il accomplit, guérison ou miracle, n'ont plus, j'allais dire, d'excuses pour être incrédules. Ils ont vu, ils ont entendu. Il y a donc là une fermeture du cœur volontaire, un endurcissement, un rejet de la présence de Dieu et de son œuvre visible. Et cette incrédulité, elle est grave, parce que non seulement elle rejette Dieu qui pourtant a montré sa miséricorde à travers Jésus, mais cette incrédulité, en quelque sorte, elle freine l'action de Dieu. C'est ainsi que lorsque Jésus se rend à Nazareth, il nous est dit, et là, il ne put pas faire beaucoup de miracles et de guérisons à cause de leur incrédulité. C'est grave de freiner ainsi l'œuvre de Dieu au milieu de nous, de mettre la lumière sous les ténoirs, voire, le dira saint Paul, c'est grave d'étouffer l'Esprit Saint. C'est dans le même registre que nous devons placer ces paroles de Jésus à l'encontre des villes qu'il a traversées, dans lesquelles il s'est manifesté. Chorazim, Bethsaïde, Capharnaüm. Je prends au chapitre 11 de saint Matthieu. Malheureuse es-tu, Chorazim, malheureuse es-tu, Bethsaïde, car si les miracles qui ont eu lieu chez vous avaient eu lieu à Tyr et à Sidon, ces villes se seraient converties. Et un peu plus loin, et toi, Capharnaüm, seras-tu donc élevé jusqu'au ciel ? Non, tu descendras jusqu'au séjour des morts, car si les miracles qui ont eu lieu chez toi avaient eu lieu à Sodome, cette ville serait encore là aujourd'hui. L'incrédulité peut avoir des conséquences dramatiques, catastrophiques. Ce sera le cas pour Chorazim, Bethsaïde, Capharnaüm, cité ici. Savez-vous qu'aujourd'hui, ce sont des lieux où personne ne réside ? Aucune ville ne s'est reconstruite sur les ruines de ces trois villes citées. Il n'y a aujourd'hui dans ces trois lieux que pierre sur pierre. Mais alors que dans d'autres lieux, ça n'est pas le cas, des villes nouvelles sont apparues et se sont développées, soit sur l'ancien site, soit juste à côté, mais ici, rien. L'incrédulité a empêché la conversion, et c'est ce qui semble être le plus grave dans cette attitude. Une incrédulité temporaire, nous avons vu qu'elle peut être bonne, comme celle de saint Thomas, mais lorsqu'elle devient une attitude figée, une attitude a priori, une attitude de fermeture, de dureté, eh bien, alors l'œuvre de Dieu en nous, alors la présence de l'Esprit en nous est remise en cause. Car nous le savons, Dieu n'agit jamais contre notre volonté, n'agit jamais de force. L'incrédulité peut donc être un barrage à l'œuvre de Dieu en nous et dans le monde.

Après avoir entendu avec bonheur la contrebasse de Ray Brown, le saxo de Charlie Rouse, la trompette de Chet Baker, voici le tout dernier album de Till Brunner, un petit bijou.

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Sur le tout dernier album de Émile Parisien, nous retrouvons entre autres le pianiste Joachim Kuhn. Pour cet album Sfumato, produit par le label Act.

le tout dernier album du trompettiste Nils Peter Molvær, que l'on vient d'entendre, apparu très récemment sur le label OK.

amateurs de jazz, de blues et de bonne musique. Je vous dis donc à la semaine prochaine, même heure, même antenne. C'est André de Chabanne qui a produit cette émission. Que Dieu vous bénisse et salut à vous tous.

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6: Chers amis, nous sommes dans la Semaine Sainte. Nous suivons Jésus dans sa montée au calvaire. Jésus voit l'hostilité grandir autour de lui. Le piège se referme. Judas, l'un des douze, le trahit. Les membres du Sanhédrin envoient des gardes pour l'arrêter. Les apôtres l'abandonnent. Un procès infâme s'ouvre chez Caïphe, le grand prêtre de cette année-là, qui envoie Jésus chez Pilate pour réclamer sa mise à mort. Jésus est condamné à la flagellation, puis à la crucifixion. C'est l'heure des ténèbres, où le seul juste est condamné injustement, où l'amour est tué par la haine et où la vérité est crucifiée. Mais Jésus est Seigneur. Il est Dieu né de Dieu, lumière née de la lumière. Et donc cette montée au calvaire n'échappe point à son pouvoir. Jésus est le grand prêtre selon l'ordre de Melchisédek, qui vient s'offrir en victime de propitiation sur l'autel du sacrifice pour apporter le pardon à des multitudes et restaurer l'homme déchu. Il est aussi le roi qui s'avance vers son trône de gloire, la croix, où il sera intronisé comme souverain de miséricorde, inaugurant son règne qui n'aura pas de fin. Nous sommes donc à la dernière heure, à l'heure du testament, à l'heure des paroles ultimes qui condensent l'extraordinaire message de Jésus. Et précisément, va se jouer au sommet du Golgotha une scène bouleversante qui livre l'ultime expression de l'infinie miséricorde de Dieu. Relisons la péricope de Saint Luc au chapitre 23, versets 39 et suivants. L'un des malfaiteurs suspendus à la croix injuriait Jésus. « N'es-tu pas le Christ ? Sauve-toi toi-même et nous aussi. » Mais l'autre, le reprenant, déclara « Tu n'as même pas crainte de Dieu, alors que tu subis la même peine. Pour nous, c'est justice, nous payons nos actes, mais lui n'a rien fait de mal. » Et il disait, « Jésus, souviens-toi de moi lorsque tu viendras avec ton royaume. » Et il lui dit, « En vérité, je te le dis, aujourd'hui, tu seras avec moi dans le paradis. » Saint Jean Chrysostome, docteur de l'Église du IVe siècle, commentant cet épisode, note, le bon larron est la preuve évidente que la miséricorde de Dieu ouvre à tous l'accès au salut. Prodige incomparable de la miséricorde divine, c'est la miséricorde qui fit tout. Voyez la célérité de la croix au ciel, du supplice au salut. En fait, le bon larron apparaît souvent comme un grand oublié, et particulièrement dans l'Église latine. Il est beaucoup plus honoré dans l'Église orthodoxe où des tropaires sur le bon larron fleurissent au temps du carême et notamment le vendredi de la Passion du Christ. Certes, nous aussi en Occident, dans le catholicisme, on se souvient de lui au vendredi saint, lorsqu'il est fait mémoire de la passion du Seigneur. Mais qui songe à l'invoquer, à le prier comme un saint? Car il est déclaré saint dans l'Église. Et d'ailleurs, connaissez-vous son nom? Dismas, Saint Dismas, selon la tradition. Il est célébré le 12 octobre en Orient et le 25 mars en Occident. Et il est le saint patron des prisonniers. Eh bien, je pense que ce bon larron mérite de reprendre toute sa place, car il est bien le plus grand témoin, peut-être, de cette voie de la confiance absolue en la miséricorde, qui obtient non seulement le salut, mais la sanctification. Dès lors, ne rougissons point de prendre pour maître un brigand que notre Seigneur n'a point rougi de faire entrer le premier dans le ciel. Ne rougissons point de prendre pour maître un homme qui a été jugé digne de jouir du bonheur céleste avant tous les autres humains, comme nous y exhorte saint Jean Chrysostome dans sa deuxième homélie sur la croix et le bon larron. Ô larron, fleur précoce de l'arbre de la croix, premier fruit du bois du Golgotha, s'exclamait saint Éphrem le Syrien, lui aussi docteur de l'Église du IVe siècle. Vous voyez que le culte rendu à ce larron ne date pas d'hier, il est très ancien. Penchons-nous donc sur cet épisode et comprenons l'enjeu de ce qui se passe au Golgotha entre Jésus et ce brigand. Le Vendredi Saint, l'agneau véritable, celui qui enlève les péchés du monde, est conduit hors de la ville pour y être crucifié. La croix, comme principe de salut et source de tous les biens, a été dressée sur le Golgotha pour nous affranchir du péché et de la mort et réconcilier l'homme avec Dieu. Et cette vertu de la croix a été rendue particulièrement manifeste dans le fait que non seulement le ciel, par elle, a été réouvert, mais que c'est un brigand qui y est introduit le premier. Ainsi, la croix apparaît comme le testament glorieux de la miséricorde de Dieu, qui a pouvoir de transformer un paria en fils de la lumière. C'est comme si Jésus avait choisi cet ultime moment de sa vie pour manifester le cœur de son message et révéler la vraie nature de son royaume, un royaume qui n'est pas de ce monde, royaume de l'amour qui sauve et qui relève et qui va jusqu'à sanctifier le réprouvé. Et on peut s'interroger. Comment le larron a-t-il pu croire que cet homme méprisé, qui n'avait plus figure humaine, comme il est dit dans Isaïe, pouvait le sauver pour l'éternité? À en croire Matthieu et Marc, les deux larrons qui furent crucifiés avec Jésus le raillaient. Cependant, Luc montre que si l'un se moquait de Jésus, l'autre, au contraire, le défendait. Que s'est-il donc passé pour que s'opère dans le cœur du bon larron ce retournement? Si nous suivons la narration de Luc, nous pouvons imaginer le choc que dut constituer pour ce brigand la parole si douce de Jésus face au déferlement de haine et de violence dont il était l'objet. « Père, pardonne-leur, ils ne savent pas ce qu'ils font. » La première parole du Christ en croix est une parole d'immense miséricorde, une intercession, une prière plus divine qu'humaine, tant elle témoigne d'un cœur qui veut répondre à la haine par l'amour. Voici un homme qui reste si profondément digne et doux dans sa souffrance et qui ne se préoccupe pas de sa douleur, mais du péché, de l'offense faite à Dieu. Pardonne-leur. Et puis il y a ce mystère. Père, cet homme qui meurt comme un maudit se tourne vers Dieu et l'appelle Père. Comment expliquer une telle intimité? Est-il donc son fils? Les pharisiens entendent et ricanent. Le bon larron entend et son âme est changée. Si cet homme qui appelle Dieu son père peut en appeler à la mansuétude d'en haut pour ses bourreaux, alors ne pourra-t-il pas lui faire miséricorde à lui qui, s'il est un criminel, n'a pourtant pas crucifié le juste par excellence? Certainement, une lueur se lève dans le cœur de ce larron, comme un mélange d'espérance qui n'ose encore se formuler et de crainte de Dieu devant le mystère de ce crucifié. Alors, quand il entend son compagnon d'infortune apostropher Jésus en lui disant plein de rancœur, N'es-tu pas le Christ? Sauve-toi toi-même et nous aussi. » Il le reprend immédiatement. « Tu n'as même pas crainte de Dieu, alors que tu subis la même peine. Pour nous, c'est justice. Nous payons nos actes. » L'autre n'a pas crainte de Dieu. Il est comme ces insensés, stigmatisés dans l'Écriture, qui se conduisent comme s'il n'y avait pas de jugement. Mais le bon larron, par une grâce lui venant déjà de la miséricorde divine, a ouvert son cœur à la crainte de Dieu. Or, que lisons-nous dans l'Ecclésiastique ? La crainte du Seigneur est un don qui vient du Seigneur. De fait, elle établit sur les chemins de l'amour. Soudain, le bon larron est comme rentré en lui-même. Devant la douceur de ce juste, il a craint Dieu de cette crainte révérentielle qu'il a ouvert à la componction et l'a établi dans l'amour. Jésus n'avait-il pas dit « C'est pour un discernement que je suis venu en ce monde, pour que ceux qui ne voient pas voient et que ceux qui voient deviennent aveugles. » Ainsi, nous voyons au sommet du Golgotha que les sages, pharisiens et scribes ont perdu leur sagesse et sont devenus aveugles, alors que le bon larron, habité par la crainte de Dieu, a été rendu sage. Il discerne sa faute, reconnaît son péché et ne cherche pas à s'en excuser ou à le légitimer. Et puis il reconnaît l'innocence de l'agneau. Devant le juste, il confesse que lui ne l'est pas. Et loin de se révolter contre le châtiment qui pèse sur lui, il y consent. « Pour nous, c'est justice, » dit-il. Cependant, il ne s'en tient pas au seul repentir. Mais levant les yeux, il proclame face à la haine des ennemis du juste, l'innocence de ce juste, précisément. Lui n'a rien fait de mal. Sa proclamation devant tout Israël dépasse sûrement la portée de ce qu'il en comprend. C'est l'Esprit qui prophétise à travers lui, faisant de lui l'avocat du Messie roi. Comment dès lors cette parole de Jésus ne s'appliquerait-elle pas à lui ? « Quiconque se sera déclaré pour moi devant les hommes, le Fils de l'homme se déclarera pour lui devant les anges de Dieu. » D'autre part, au Golgotha, le bon larron fait miséricorde au Fils de l'homme en rendant justice à son innocence. Il couvre sa nudité du manteau de la justice, comme si Dieu s'était fait pauvre et misérable exprès pour que se réveillent en l'homme les sources de la bonté et de la miséricorde par lesquelles se guérit la dureté du cœur. Alors à la fois humble et plein d'audace, le larron s'adresse au Seigneur. « Jésus, souviens-toi de moi lorsque tu viendras avec ton royaume. » Merveilleuse simplicité de ce larron qui interpelle Jésus par son seul nom, comme un rappel de sa mission. Jésus, cela veut dire « Dieu sauve ». Car l'enjeu n'est plus ici celui d'une royauté terrestre, mais spirituelle et divine. Et comment le larron ne le saurait-il pas, lui qui, voyant mourir devant lui un homme, lui parle pourtant de son règne et le reconnaît comme roi ? Vraiment, cette parole de saint Paul lui convient. « Si tes lèvres confessent que Jésus est Seigneur, et si ton cœur croit que Dieu l'a ressuscité des morts, tu seras sauvé. Car la foi du cœur obtient la justice, et la confession des lèvres le salut. » La foi de ce larron est si grande qu'il confesse déjà la résurrection avant même qu'elle ait eu lieu, en suppliant le Seigneur de se souvenir de lui quand il viendra avec son royaume. Il ne songe plus à ce qu'on le décloue de la croix, il ne le demande même pas à Jésus, car il n'a vraiment qu'un seul désir, ce royaume de la miséricorde et des pardons où il sera introduit. Et déjà il est consolé. Et sa confiance est grande puisqu'il s'en remet tout entier à celui qui est miséricordieux. Il sait, comme le fils prodigue, qu'il ne peut rien revendiquer pour lui-même. Il s'est vu nu, dépouillé de toute bonne œuvre pour paraître devant Dieu. Alors les mains vides, il s'en remet humblement au seul bon plaisir du roi. « Souviens-toi de moi. » Et par cette ruse de foi, de confiance et d'amour, il vole le paradis, nous dit sainte Thérèse de l'Enfant Jésus. Ce larron continue son métier de voleur, mais là c'est le ciel qu'il vole, par son audacieuse confiance en Jésus. Et Jésus, à qui on a tout pris, mais qui d'un geste souverain dispose de tout, puisqu'il est Dieu, lui accorde bien au-delà de ce qu'il osait espérer. Amen, je te le dis, aujourd'hui, tu seras avec moi dans le paradis. Ce qui se passe à cet instant sur le Golgotha, entre le larron et Jésus, est comme le sceau de toute la révélation de l'amour de Dieu pour nous. Amen, je te le dis. Jésus, d'une manière solennelle, appose le sceau sublime à tout l'évangile de la miséricorde par cette parole si extraordinaire. Aujourd'hui, tu seras avec moi dans le paradis. Non pas demain, non pas après une longue pénitence, non pas après des années de purgatoire. Non, aujourd'hui. Voici que le bandit criminel, par sa foi en la miséricorde de Dieu, obtient immédiatement non seulement le pardon de ses fautes, mais la gloire des bienheureux. Il est promis à la vie du royaume qui n'est rien d'autre que cette intimité avec Dieu. « Tu seras avec moi, lui dit Jésus. » Ne doutons pas que ce larron, fleur précoce de l'arbre de la croix et premier fruit du bois du Golgotha, comme le disait saint Éphrem le Syrien, fut une joie, un baume, une consolation pour le Fils de l'homme, mourant dans un tel délaissement, mais recouvrant la brebis perdue. Les pères de l'Église sont unanimes à glorifier le bon larron et à reconnaître en cet épisode évangélique un motif d'espérance en la miséricorde pour tous les hommes. Saint Jean Chrysostome, admiratif, écrit « Nul donc ne pourra désormais désespérer de son salut en voyant un homme chargé de milliers de fautes franchir les portes du royaume. Par une simple parole, un seul acte de foi, il s'élance avant les apôtres dans le paradis pour donner à comprendre que ce ne sont pas nos bonnes œuvres qui lui ont valu cette faveur, mais la philanthropie, la bonté du Seigneur qui a tout fait. A-t-il jeûné ? A-t-il versé des larmes ? A-t-il accompli une longue pénitence ? Pas du tout. Mais sur la croix elle-même, par une seule parole, il a trouvé le salut. Voyez avec quelle rapidité il va de la croix au ciel, du supplice au salut. Est-ce à dire que ce larron n'a aucun mérite ? Eh bien non. Et l'éloquence des grands docteurs s'est dépassée pour magnifier sa grande foi. Première vertu théologale, cette foi reçue certes comme une grâce du Christ Rédempteur, mais professée si courageusement par lui. Pour saint Jean Chrysostome, le bon larron a beaucoup plus de mérite que les patriarches et les prophètes, car eux ont vu la gloire de Dieu. Mais lui ne vit Dieu que dans l'ignominie de sa croix. De même, les apôtres ont assisté au miracle du Christ, contemplé sa transfiguration. Et pourtant, ils l'ont abandonné, alors que le bon larron, face à celui qui n'a plus apparence humaine, voit et confesse la divinité du roi du ciel. Il crut, et ce lui fut compté comme justice. Celui qui avait été condamné pour ses crimes sera glorifié pour sa foi, dit encore saint Ambroise. Le larron est aussi loué par toute la tradition pour son espérance, deuxième vertu théologale. Espérance qui a reposé uniquement dans le Christ et qui ne l'aura pas déçu. En effet, que pouvait-il attendre de ce monde alors qu'il était chargé de fautes et pendant au bois du supplice ? Il ne vivait plus que dans l'attente confiante de la béatitude et dans la consolation de la promesse de l'intimité avec Jésus. Le bon larron a espéré contre toute espérance qu'il rejoindrait le Christ au-delà de sa mort. C'est pourquoi pendant les longues heures d'agonie, il ne devait plus lever les yeux que vers celui qui avait un jour déclaré « Et moi, une fois élevé de terre, je les attirerai tous à moi. » Enfin, la foi opérant par la charité, nous voyons chez le bon larron fleurir cette reine des vertus théologales, la charité. En effet, tout ce qu'il avait, dit saint Bernardin de Sienne, il l'immola à Jésus en sacrifice de parfait amour. Il ne pouvait se servir de ses mains et de ses pieds crucifiés. Il ne pouvait user que de ses deux membres, le cœur puis la langue. Son cœur, il en fait un parfum inégalable. Il le sacre par les ardeurs d'une ardente charité. Puis il offre sa langue. D'abord, il entreprend de convertir son compagnon, manifestant par là le souci de son salut. puis entièrement oublieux de ses propres souffrances, ajoute saint Basile. Il s'occupe des intérêts du Christ en proclamant sa justice et en affirmant sa royauté. Ainsi, le bon larron apparaît comme ce grand pauvre. C'est une grande pauvreté que de n'avoir aucune bonne œuvre à présenter à Dieu, qui a eu pitié du plus pauvre que lui. Car c'est une plus grande pauvreté encore que d'être condamné alors qu'on est innocent. En prenant sa défense, en clamant son innocence, en se faisant le défenseur du plus petit. Ce que vous avez fait à l'un de ces plus petits qui sont mes frères, c'est à moi que vous l'avez fait, avait dit Jésus. Mais ne pourrait-on pas penser aussi que ce qui a été fait au Christ, quand il était le plus petit, le plus pauvre, le plus misérable, c'est au Père que cela a été fait, puisque le Fils et le Père sont un. Dès lors, le Père n'accordera-t-il pas toute miséricorde à celui qui aura pris soin de l'honneur de son Fils? Exquise charité du bon larron qui laisse la pierre de son cœur se fendre sous l'aspersion du sang divin et devenir un cœur nouveau, cœur de chair, guéri de sa dureté et capable de miséricorde. Outre les vertus théologales si manifestement resplendissantes chez le bon larron, les saints docteurs magnifient aussi son humilité. Dire la vérité sur soi-même, reconnaître ses fautes et les avouer publiquement, cela exige une très grande humilité. De plus, l'humilité est toujours pleine de délicatesse. Elle n'exige pas, mais s'en remet à la bonté de celui dont elle dépend. Ainsi, le bon larron ne dit pas « Seigneur, donne-moi le ciel », mais seulement « Souviens-toi de moi ». À cela s'ajoute la grande sagesse du bon larron qui utilise pour son salut des souffrances méritées par ses crimes. Car la question n'est pas de savoir combien l'on souffre ni pourquoi, mais comment l'on souffre et pour quoi, pour qui. À celui qui n'a plus rien reste ce trésor des souffrances.

puisque c'est Jésus lui-même qui l'a canonisé. Notre Seigneur insiste, saint Jean Chrysostome, ne rougis pas de l'introduire le premier dans le paradis. Un prince qui fait son entrée dans une ville ne placerait jamais auprès de lui sur son char un brigand ni aucun de ses serviteurs. C'est ce que fait néanmoins le Fils de Dieu plein de bonté. En retournant dans sa patrie sainte, il y fait entrer avec lui un brigand, sans prétendre déshonorer le ciel, mais en l'honorant davantage par cela même, puisque la gloire du ciel est d'avoir un maître assez puissant et assez bon pour avoir pu rendre un brigand digne du bonheur céleste. Et saint Athanase de s'exclamer « Ô larron, venu le dernier et couronné le premier !» Si le bon larron a reçu du mystère de la croix la justification, il a été aussi reconnu par l'Église comme confesseur de la foi. À l'heure des ténèbres, après un procès inique où nul n'osa prendre la défense du juste, et où tous ensuite l'abandonnèrent et le renièrent, lui éleva la voix, et se faisant l'avocat de Jésus, il fut comme le paraclet du Fils de Dieu. Cependant, ce qui pourrait nous laisser perplexes, c'est le titre de martyr que les pères sont unanimes à lui décerner. Comment cet homme mourant des suites de la punition de ses crimes pourrait-il être reconnu comme un martyr, c'est-à-dire comme s'il avait souffert pour confesser Dieu? Sans doute, nous pouvons expliquer cela par le fait que toute faute pardonnée devient d'une certaine manière une felix culpa, une heureuse faute. Autrement dit, la peine qui en résulte n'est plus un châtiment, mais une participation aux blessures de Jésus. Vous trouvez peut-être cela osé, mais écoutez saint Bernardin. Il importe peu que le bon larron ait été crucifié pour ses crimes, dit-il, car après sa conversion, il devint vrai membre du Christ, et dès lors, sa peine était configurée à la similitude de la mort de Jésus. Voyez, la peine du châtiment est devenue peine rédemptrice, comme celle de Jésus, et en participation de celle de Jésus. Ainsi, s'il commence son supplice en brigand, c'est en martyr qu'il le consomme. Saint Cyprien évoque cette transformation en distinguant deux temps, deux hommes, deux sangs. Le sang versé avant la foi fut le sang d'un voleur. Après la foi, le sang d'un chrétien, le sang d'un martyr. Et saint Augustin rajoute, « Pour avoir confessé Jésus crucifié, il eut autant de mérite que s'il avait été crucifié pour Jésus. La grandeur de son martyr se mesure en ceci qu'il crut au Christ quand les futurs martyrs trahissaient. » Nul doute en effet pour les docteurs que le témoignage du bon larron ne lui attira des injures et des mauvais traitements de la part des ennemis du Christ. Il souffrit donc bien pour le Christ. Quelles leçons pouvons-nous tirer de cet épisode du bon larron? Tout d'abord, nous voyons la toute-puissance de la miséricorde divine capable de transformer en un instant une âme perdue en une fleur du royaume. Le temps ne compte pas devant l'amour et ses repentirs. Sous le flot de la grâce, l'âme peut être refondée et restaurée en sa dignité, ce qui ouvre les portes à l'espérance la plus audacieuse. Le larron est cet ouvrier de la dernière heure qui a travaillé aux œuvres de Dieu, puisqu'il a cru en celui que le Père a envoyé, selon la parole de Jésus dans l'Évangile de Jean au chapitre 6, versets 28-29. Dieu se plaît à choisir ce qui dans le monde est sans naissance et ce que l'on méprise, pour réduire à rien ce qui est, afin qu'aucune chair n'aille se glorifier devant Dieu, comme le dit aussi saint Paul dans sa première lettre aux Corinthiens. Ainsi, pour défendre son Fils au Golgotha, Dieu va chercher le dernier et l'élève à la dignité de saint et de martyr du Fils de Dieu, manifestant ainsi que l'homme est justifié par la foi sans la pratique de la loi, comme nous le rappelait saint Paul dans sa lettre aux Romains. Le bon larron, en effet, n'a pas eu le temps de se racheter par ses œuvres, mais il a accompli les œuvres de la foi, de l'espérance et de la charité, pour autant qu'il le pouvait dans le court laps de temps qu'il lui restait. Mes amis, quand Dieu trouve le repentir dans

0: un cœur. Sa miséricorde s'épanche. Et cette miséricorde consiste à relever le pécheur, à lui rendre sa dignité de fils de Dieu. Et si par la grâce, Dieu permet le brisement du cœur, c'est pour en laisser jaillir les sources neuves de l'amour, comme un nouveau baptême. C'est en vue de la guérison du cœur et du salut. Comment dès lors ne pas tout espérer de la bonté de Dieu, quand on voit que le ciel est promis aux larrons repentis? Jésus a actualisé ce message pour nous en révélant à Sainte Faustine la profondeur de sa miséricorde. « Les plus grands pécheurs, lui disait-il, arriveraient à une haute sainteté si seulement ils avaient confiance en ma miséricorde. »
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1: Notre-Dame de Lourdes, je vous confie ma maman Simone, atteinte d'une maladie neurologique depuis 4 ans, qui se dégrade. Merci, maman Marie, de prier pour elle.
2: Bonjour, maman Marie, Sainte Bernadette. Je demande la prière pour mon couple, que nous reprenions le chemin de la prière. S'il vous plaît, maman Marie, merci beaucoup.
3: Merci, ma bonne Vierge, pour notre sœur Marie-France. Il y a un an, on lui a découvert un cancer. Par ton intercession, elle va bien. Merci du fond du cœur.
4: Au nom du Père et du Fils et du Saint-Esprit.
5: Amen.
4: Chers frères et sœurs, soyez les bienvenus ici à Lourdes, dans cette grotte de Massabielle, où la Vierge Marie, l'Immaculée Conception, est apparue à Bernadette. Avec elle, en ce 15e dimanche du temps ordinaire, ce sont les mystères glorieux qui illuminent notre prière avec la Vierge Marie. Les mystères glorieux centrent notre regard sur la victoire de la vie, la victoire de la résurrection de Jésus, vainqueur de la mort, vainqueur des conflits et des guerres. L'Esprit Saint, qui reposait sur la Vierge Marie, nous donnera la force d'inventer des gestes qui sauvent, des gestes de miséricorde et de réconciliation dont notre monde a tant besoin. Je crois en Dieu, le Père Tout-Puissant, Créateur du ciel et de la terre, et en Jésus-Christ, son Fils unique, notre Seigneur, qui a été conçu du Saint-Esprit, est né de la Vierge Marie, a souffert sous Ponce Pilate, a été crucifié, est mort, a été enseveli, est descendu aux enfers, le troisième jour est ressuscité des morts, est monté aux cieux, est assis à la droite de Dieu, le Père Tout-Puissant, d'où il viendra juger les vivants et les morts. Je crois en l'Esprit Saint, à la Sainte Église catholique, à la communion des saints, à la rémission des péchés, à la résurrection de la chair, à la vie éternelle. Prions aux intentions du pape Léon. Prions aussi pour la joie de l'accueillir et le bonheur de le recevoir ici à Lourdes. Notre Père qui es aux cieux, que ton nom soit sanctifié, que ton règne vienne, que ta volonté soit faite sur la terre comme au ciel.
6: Donne-nous aujourd'hui notre pain de ce jour. Pardonne-nous nos offenses, comme nous pardonnons aussi à ceux qui nous ont offensés. Et ne nous laisse pas entrer en tentation, mais délivre-nous du mal.
4: Je vous salue, Marie, pleine de grâce. Le Seigneur est avec vous. Vous êtes bénie entre toutes les femmes. Et Jésus, le fruit de vos entrailles, est béni.
6: Sainte Marie, Mère de Dieu, priez pour nos pauvres pécheurs, maintenant et à l'heure de notre mort. Amen.
4: Je vous salue, Marie, pleine de grâce. Le Seigneur est avec vous. Vous êtes bénie entre toutes les femmes. Et Jésus, le fruit de vos entrailles, est béni.
6: Sainte Marie, Mère de Dieu, priez pour nos pauvres pécheurs, maintenant et à l'heure de notre mort. Amen.
4: Je vous salue, Marie, pleine de grâce. Le Seigneur est avec vous. Vous êtes bénie entre toutes les femmes, et Jésus, le fruit de vos entrailles, est béni.
6: Sainte Marie, Mère de Dieu, priez pour nous pauvres pécheurs, maintenant et à l'heure de notre mort. Amen.
4: Gloria, Patri et Filio, et Spiritui Sancto, sicut erat in principio, et nunc et semper, et in saecula. Seculorum. Amen. Nous avons la joie d'accueillir des routiers qui sont de Paris et qui appartiennent au mouvement scout, des scouts unitaires de France. Ils vont nous aider à prier. Le premier mystère glorieux, la résurrection du Seigneur. Jésus, que vous avez fait mourir en le clouant sur le bois de la croix, Dieu l'a ressuscité. La vie et la mort s'enchevêtrent dans le quotidien de notre existence. Nous en avons un écho à chaque instant. La mort de soldats dans les guerres que nous n'arrivons pas à arrêter. Le drame des familles qui perdent leur maison dans les incendies. Mais dans chacun de ces drames, des hommes et des femmes se lèvent pour accueillir, pour porter secours, pour partager et consoler. Prions avec Marie pour que le Seigneur nous donne la force de prendre part du combat, pour que par de petits gestes d'amitié, nous donnions plus de vie et de bonheur à ceux et celles qui peinent sous le poids du fardeau.
5: Notre Père.
7: Notre Père, qui es aux cieux, que ton nom soit sanctifié, que ton règne vienne, que ta volonté soit faite sur la terre comme au ciel.
6: Donne-nous aujourd'hui notre pain de ce jour. Pardonne-nous nos offenses, comme nous pardonnons aussi à ceux qui nous ont offensés. Et ne nous laisse pas entrer en tentation, mais délivre-nous du mal.
7: Salut Marie, pleine de grâce, le Seigneur est avec vous. Vous êtes bénie entre toutes les femmes, et Jésus, le fruit de vos entrailles, est béni.
6: Sainte Marie, Mère de Dieu, priez pour nous pauvres pécheurs, maintenant et à l'heure de notre mort. Amen.
7: Je vous salue Marie, pleine de grâce, le Seigneur est avec vous. Vous êtes bénie entre toutes les femmes, et Jésus, le fruit de vos entrailles, est béni.
6: Sainte Marie, Mère de Dieu, priez pour nous pauvres pécheurs, maintenant et à l'heure de notre mort. Amen.
7: Je vous salue Marie, pleine de grâce, le Seigneur est avec vous. Vous êtes bénie entre toutes les femmes, et Jésus, le fruit de vos entrailles, est béni.
6: Sainte Marie, Mère de Dieu, priez pour nous pauvres pécheurs, maintenant et à l'heure de notre mort. Amen.
7: Je vous salue Marie, pleine de grâce, le Seigneur est avec vous. Vous êtes bénie entre toutes les femmes, et Jésus, le fruit de vos entrailles, est béni.
6: Sainte Marie, Mère de Dieu, priez pour nous pauvres pécheurs, maintenant et à l'heure de notre mort. Amen.
7: Je vous salue Marie, pleine de grâce, le Seigneur est avec vous. Vous êtes bénie entre toutes les femmes, et Jésus, le fruit de vos entrailles, est béni.
6: Sainte Marie, Mère de Dieu, priez pour nous pauvres pécheurs, maintenant et à l'heure de notre mort. Amen.
7: Je vous salue Marie, pleine de grâce, le Seigneur est avec vous. Vous êtes bénie entre toutes les femmes, et Jésus, le fruit de vos entrailles, est béni.
6: Sainte Marie, Mère de Dieu, priez pour nous pauvres pécheurs, maintenant et à l'heure de notre mort. Amen.
7: Je vous salue Marie, pleine de grâce, le Seigneur est avec vous. Vous êtes bénie entre toutes les femmes, et Jésus, le fruit de vos entrailles, est béni.
6: Sainte Marie, Mère de Dieu, priez pour nous pauvres pécheurs, maintenant et à l'heure de notre mort. Amen.
7: Je vous salue Marie, pleine de grâce, le Seigneur est avec vous. Vous êtes bénie entre toutes les femmes, et Jésus, le fruit de vos entrailles, est béni.
6: Sainte Marie, Mère de Dieu, priez pour nous pauvres pécheurs, maintenant et à l'heure de notre mort. Amen.
7: Je vous salue Marie, pleine de grâce, le Seigneur est avec vous. Vous êtes bénie entre toutes les femmes, et Jésus, le fruit de vos entrailles, est béni.
6: Sainte Marie, Mère de Dieu, priez pour nous pauvres pécheurs, maintenant et à l'heure de notre mort. Amen.
7: Je vous salue Marie, pleine de grâce, le Seigneur est avec vous. Vous êtes bénie entre toutes les femmes, et Jésus, le fruit de vos entrailles, est béni.
6: Sainte Marie, Mère de Dieu, priez pour nous pauvres pécheurs,
4: maintenant et à l'heure de notre mort. Amen. Gloria, Patri et Filio, et Spiritui Sancto, sicut erat in principio, et nunc et semper, et in saecula, séculorum. Amen. Deuxième mystère glorieux, l'Ascension. Ils avaient les yeux fixés au ciel où Jésus s'en allait. Un ange leur apparut. Jean de Galilée, leur dit-il, cessez de regarder le ciel. Au jour de l'Ascension, l'ange invite les disciples à regarder vers la terre. Jésus vous donne rendez-vous à la croisée des chemins, au milieu des autres, dans le quartier ou le village où vous habitez. C'est ici, à la grotte de Massabiel, où Bernadette ramassait du bois dans sa vie ordinaire, que Marie est venue à sa rencontre. Prions avec Marie pour que nous annoncions à ceux qui vivent autour de nous que le Seigneur les aime et que l'espérance qu'ils portent dans leur cœur vient de lui.
5: Notre Père.
7: Notre Père, qui es aux cieux, que ton nom soit sanctifié, que ton règne vienne, que ta volonté soit faite sur la terre comme au ciel.
6: Donne-nous aujourd'hui notre pain de ce jour. Pardonne-nous nos offenses, comme nous pardonnons aussi à ceux qui nous ont offensés. Et ne nous laisse pas entrer en tentation, mais délivre-nous du mal.
7: Je vous salue Marie, pleine de grâce. Le Seigneur est avec vous. Vous êtes bénie entre toutes les femmes, et Jésus, le fruit de vos entrailles, est béni.
6: Sainte Marie, Mère de Dieu, priez pour nous pauvres pécheurs, maintenant et à l'heure de notre mort. Amen.
7: Je vous salue, Marie, pleine de grâce. Le Seigneur est avec vous. Vous êtes bénie entre toutes les femmes, et Jésus, le fruit de vos entrailles, est béni.
6: Sainte Marie, Mère de Dieu, priez pour nous pauvres pécheurs, maintenant et à l'heure de notre mort. Amen.
7: Je vous salue, Marie, pleine de grâce. Le Seigneur est avec vous. Vous êtes bénie entre toutes les femmes, et Jésus, le fruit de vos entrailles, est béni.
6: Sainte Marie, Mère de Dieu, priez pour nous pauvres pécheurs, maintenant et à l'heure de notre mort. Amen.
7: Je vous salue, Marie, pleine de grâce. Le Seigneur est avec vous. Vous êtes bénie entre toutes les femmes, et Jésus, le fruit de vos entrailles, est béni.
6: Sainte Marie, Mère de Dieu, priez pour nous pauvres pécheurs, maintenant et à l'heure de notre mort. Amen.
7: Je vous salue, Marie, pleine de grâce. Le Seigneur est avec vous. Vous êtes bénie entre toutes les femmes, et Jésus, le fruit de vos entrailles, est béni.
6: Sainte Marie, Mère de Dieu, priez pour nos pauvres pécheurs, maintenant et à l'heure de notre mort. Amen.
7: Je vous salue, Marie, pleine de grâce. Le Seigneur est avec vous. Vous êtes bénie entre toutes les femmes, et Jésus, le fruit de vos entrailles, est béni.
6: Sainte Marie, Mère de Dieu, priez pour nos pauvres pécheurs, maintenant et à l'heure de notre mort. Amen.
7: Je vous salue, Marie, pleine de grâce. Le Seigneur est avec vous. Vous êtes bénie entre toutes les femmes, et Jésus, le fruit de vos entrailles, est béni.
6: Sainte Marie, Mère de Dieu, priez pour nous pauvres pécheurs, maintenant et à l'heure de notre mort. Amen.
7: Je vous salue, Marie, pleine de grâce. Le Seigneur est avec vous. Vous êtes bénie entre toutes les femmes, et Jésus, le fruit de vos entrailles, est béni.
6: Sainte Marie, Mère de Dieu, priez pour nous pauvres pécheurs, maintenant et à l'heure de notre mort. Amen.
7: Je vous salue, Marie, pleine de grâce. Le Seigneur est avec vous. Vous êtes bénie entre toutes les femmes, et Jésus, le fruit de vos entrailles, est béni.
6: Sainte Marie, Mère de Dieu, priez pour nous pauvres pécheurs, maintenant et à l'heure de notre mort. Amen.
7: Je vous salue, Marie, pleine de grâce. Le Seigneur est avec vous. Vous êtes bénie entre toutes les femmes, et Jésus, le fruit de vos entrailles, est béni.
6: Sainte Marie, Mère de Dieu, priez pour nous pauvres pécheurs,
4: maintenant et à l'heure de notre mort.

0: Amen. Troisième mystère glorieux, la Pentecôte. Les apôtres avaient peur, peur qu'il leur arrive ce qui était arrivé à Jésus, peur de la mort, peur de la souffrance. Aujourd'hui encore, nombreux sont celles et ceux qui ont peur de la mort. Certains pensent supprimer cette peur par une loi qui autoriserait d'anticiper le moment où celle-ci surviendra. Prions avec Marie au pied de la croix, que l'Esprit Saint éclaire les soignants, les chercheurs, afin qu'ils trouvent des traitements qui apaisent la peur et la douleur et permettent de vivre avec nos proches dans la paix ce grand passage vers le Seigneur.
1: Notre Père, qui es aux cieux, que ton nom soit sanctifié, que ton règne vienne, que ta volonté soit faite sur la terre comme au ciel.
2: Donne-nous aujourd'hui notre pain de ce jour. Pardonne-nous nos offenses, comme nous pardonnons aussi à ceux qui nous ont offensés. Et ne nous laisse pas entrer en tentation, mais délivre-nous du mal.
1: Je vous salue Marie, pleine de grâce. Le Seigneur est avec vous. Vous êtes bénie entre toutes les femmes. Et Jésus, le fruit de vos entrailles, est béni.
2: Sainte Marie, Mère de Dieu, priez pour nous pauvres pécheurs, maintenant et à l'heure de notre mort. Amen.
1: Je vous salue, Marie, pleine de grâce. Le Seigneur est avec vous. Vous êtes bénie entre toutes les femmes, et Jésus, le fruit de vos entrailles, est béni.
2: Sainte Marie, Mère de Dieu, priez pour nous pauvres pécheurs, maintenant et à l'heure de notre mort. Amen.
1: Je vous salue, Marie, pleine de grâce. Le Seigneur est avec vous. Vous êtes bénie entre toutes les femmes, et Jésus, le fruit de vos entrailles, est béni.
2: Sainte Marie, Mère de Dieu, priez pour nous pauvres pécheurs, maintenant et à l'heure de notre mort. Amen.
1: Je vous salue, Marie, pleine de grâce. Le Seigneur est avec vous. Vous êtes bénie entre toutes les femmes, et Jésus, le fruit de vos entrailles, est béni.
2: Sainte Marie, Mère de Dieu, priez pour nous pauvres pécheurs, maintenant et à l'heure de notre mort. Amen.
1: Je vous salue, Marie, pleine de grâce. Le Seigneur est avec vous. Vous êtes bénie entre toutes les femmes, et Jésus, le fruit de vos entrailles, est béni.
2: Sainte Marie, Mère de Dieu, priez pour nous pauvres pécheurs, maintenant et à l'heure de notre mort. Amen.
1: Je vous salue, Marie, pleine de grâce. Le Seigneur est avec vous. Vous êtes bénie entre toutes les femmes, et Jésus, le fruit de vos entrailles, est béni.
2: Sainte Marie, Mère de Dieu, priez pour nous pauvres pécheurs, maintenant et à l'heure de notre mort. Amen.
1: Je vous salue Marie, pleine de grâce, le Seigneur est avec vous. Vous êtes bénie entre toutes les femmes, et Jésus, le fruit de vos entrailles, est béni.
2: Sainte Marie, Mère de Dieu, priez pour nous pauvres pécheurs, maintenant et à l'heure de notre mort. Amen.
1: Je vous salue Marie, pleine de grâce, le Seigneur est avec vous. Vous êtes bénie entre toutes les femmes, et Jésus, le fruit de vos entrailles, est béni.
2: Sainte Marie, Mère de Dieu, priez pour nous pauvres pécheurs, maintenant et à l'heure de notre mort. Amen.
1: Je vous salue Marie, pleine de grâce. Le Seigneur est avec vous. Vous êtes bénie entre toutes les femmes, et Jésus, le fruit de vos entrailles, est béni.
2: Sainte Marie, Mère de Dieu, priez pour nous pauvres pécheurs, maintenant et à l'heure de notre mort. Amen.
1: Je vous salue Marie, pleine de grâce. Le Seigneur est avec vous. Vous êtes bénie entre toutes les femmes, et Jésus, le fruit de vos entrailles, est béni.
2: Sainte Marie, Mère de Dieu, priez pour nous pauvres pécheurs,
0: maintenant et à l'heure de notre mort. Amen. Gloria, Patri et Filio, et Spiritui Sancto, sic ut erat in principio, et nunc et semper, et in saecula saeculorum. Amen. Quatrième mystère glorieux, l'Assomption de la Vierge Marie. Heureuse celle qui a cru à l'accomplissement des paroles qui lui furent dites de la part du Seigneur. Préservée de tout péché, Marie s'est laissée aimer par le Seigneur. Elle est allée de surprise en surprise, troublée par l'annonce de l'ange Gabriel, bousculée par le mystère de l'enfant Jésus qui lui était confié. Étonnée d'avoir été choisie, elle a vécu tout un itinéraire de sainteté pour devenir à travers bien des épreuves, disciple de son Fils. Prions avec Marie, qu'elle nous accompagne dans notre marche vers la sainteté, et que comme elle, nous devenions disciples de son Fils Jésus, quelles que soient les embûches et les difficultés du chemin.
3: Notre Père.
4: Notre Père, qui es aux cieux, que ton nom soit sanctifié, que ton règne vienne, que ta volonté soit faite sur la terre comme au ciel.
2: Donne-nous aujourd'hui notre pain de ce jour. Pardonne-nous nos offenses, comme nous pardonnons aussi à ceux qui nous ont offensés. Et ne nous laisse pas entrer en tentation, mais délivre-nous du mal.
4: Je vous salue Marie, pleine de grâce. Le Seigneur est avec vous. Vous êtes bénie entre toutes les femmes, et Jésus, le fruit de vos entrailles, est béni.
2: Sainte Marie, Mère de Dieu, priez pour nous pauvres pécheurs, maintenant et à l'heure de notre mort. Amen.
4: Je vous salue Marie, pleine de grâce. Le Seigneur est avec vous. Vous êtes bénie entre toutes les femmes, et Jésus, le fruit de vos entrailles, est béni.
2: Sainte Marie, Mère de Dieu, priez pour nous pauvres pécheurs, maintenant et à l'heure de notre mort. Amen.
4: Je vous salue Marie, pleine de grâce. Le Seigneur est avec vous. Vous êtes bénie entre toutes les femmes, et Jésus, le fruit de vos entrailles, est béni.
2: Sainte Marie, Mère de Dieu, priez pour nous pauvres pécheurs, maintenant et à l'heure de notre mort. Amen.
4: Je vous salue Marie, pleine de grâce. Le Seigneur est avec vous. Vous êtes bénie entre toutes les femmes, et Jésus, le fruit de vos entrailles, est béni.
2: Sainte Marie, Mère de Dieu, priez pour nous pauvres pécheurs, maintenant et à l'heure de notre mort. Amen.
4: Je vous salue Marie, pleine de grâce. Le Seigneur est avec vous. Vous êtes bénie entre toutes les femmes, et Jésus, le fruit de vos entrailles, est béni.
2: Sainte Marie, Mère de Dieu, priez pour nous pauvres pécheurs, maintenant et à l'heure de notre mort. Amen.
4: Je vous salue Marie, pleine de grâce. Le Seigneur est avec vous. Vous êtes bénie entre toutes les femmes, et Jésus, le fruit de vos entrailles, est béni.
2: Sainte Marie, Mère de Dieu, priez pour nous pauvres pécheurs, maintenant et à l'heure de notre mort. Amen.
4: Je vous salue Marie, pleine de grâce. Le Seigneur est avec vous. Vous êtes bénie entre toutes les femmes, et Jésus, le fruit de vos entrailles, est béni.
2: Sainte Marie, Mère de Dieu, priez pour nous pauvres pécheurs, maintenant et à l'heure de notre mort. Amen.
4: Je vous salue Marie, pleine de grâce. Le Seigneur est avec vous. Vous êtes bénie entre toutes les femmes, et Jésus, le fruit de vos entrailles, est béni.
2: Sainte Marie, Mère de Dieu, priez pour nous pauvres pécheurs, maintenant et à l'heure de notre mort. Amen.
4: Je vous salue Marie, pleine de grâce. Le Seigneur est avec vous. Vous êtes bénie entre toutes les femmes, et Jésus, le fruit de vos entrailles, est béni.
2: Sainte Marie, Mère de Dieu, priez pour nous pauvres pécheurs, maintenant et à l'heure de notre mort. Amen.
4: Je vous salue Marie, pleine de grâce. Le Seigneur est avec vous. Vous êtes bénie entre toutes les femmes, et Jésus, le fruit de vos entrailles, est béni.
2: Sainte Marie, Mère de Dieu, priez pour nous pauvres pécheurs, maintenant et à l'heure de notre mort. Amen.
0: Gloria, Patri et Filio, et Spiritui Sancto, sicut erat in principio, et nunc et semper, et in saecula, saeculorum. Amen. Cinquième mystère glorieux, le couronnement de la Vierge Marie. Au livre de l'Apocalypse, nous lisons « Un grand signe est apparu dans le ciel, une femme vêtue de soleil. » Marie est la première en chemin. Elle entre au ciel en présence de Dieu. Elle reçoit la première, le bonheur qu'elle a promis à Bernadette lors de la troisième apparition. C'était un 18 février en 1858. Sa mission ne s'est pas achevée en entrant au ciel. Nous la voyons à travers l'histoire de l'humanité rejoindre l'un ou l'autre d'entre nous. Elle est la mère de ceux et celles qui écoutent la parole de Dieu. C'est l'invitation que le pape Léon nous envoie à nous chrétiens. Prions avec Marie, qu'elle nous aide à lire et à garder la promesse de bonheur que le Seigneur fait à chacun de nous.
5: Notre Père, qui es aux cieux, que ton nom soit sanctifié, que ton règne vienne, que ta volonté soit faite sur la terre comme au ciel.
2: Donne-nous aujourd'hui notre pain de ce jour. Pardonne-nous nos offenses, comme nous pardonnons aussi à ceux qui nous ont offensés. Et ne nous laisse pas entrer en tentation, mais délivre-nous du mal.
5: Je vous salue Marie, pleine de grâce. Le Seigneur est avec vous. Vous êtes bénie entre toutes les femmes. Et Jésus, le fruit de vos entrailles, est béni.
2: Sainte Marie, Mère de Dieu, priez pour nous pauvres pécheurs, maintenant et à l'heure de notre mort. Amen.
5: Je vous salue Marie, pleine de grâce. Le Seigneur est avec vous. Vous êtes bénie entre toutes les femmes. Et Jésus, le fruit de vos entrailles, est béni.
2: Sainte Marie, Mère de Dieu, priez pour nous pauvres pécheurs, maintenant et à l'heure de notre mort. Amen.
5: Je vous salue Marie, pleine de grâce. Le Seigneur est avec vous. Vous êtes bénie entre toutes les femmes. Et Jésus, le fruit de vos entrailles, est béni.
2: Sainte Marie, Mère de Dieu, priez pour nous pauvres pécheurs, maintenant et à l'heure de notre mort. Amen.
5: Je vous salue Marie, pleine de grâce. Le Seigneur est avec vous. Vous êtes bénie entre toutes les femmes. Et Jésus, le fruit de vos entrailles, est béni.
2: Sainte Marie, Mère de Dieu, priez pour nous pauvres pécheurs, maintenant et à l'heure de notre mort. Amen.
5: Je vous salue Marie, pleine de grâce. Le Seigneur est avec vous. Vous êtes bénie entre toutes les femmes. Et Jésus, le fruit de vos entrailles, est béni.
2: Sainte Marie, Mère de Dieu, priez pour nous pauvres pécheurs, maintenant et à l'heure de notre mort. Amen.
5: Je vous salue, Marie, pleine de grâce. Le Seigneur est avec vous. Vous êtes bénie entre toutes les femmes. Et Jésus, le fruit de vos entrailles, est béni.
2: Sainte Marie, Mère de Dieu, priez pour nous pauvres pécheurs, maintenant et à l'heure de notre mort. Amen.
5: Je vous salue, Marie, pleine de grâce. Le Seigneur est avec vous. Vous êtes bénie entre toutes les femmes. Et Jésus, le fruit de vos entrailles, est béni.
2: Sainte Marie, Mère de Dieu, priez pour nous pauvres pécheurs, maintenant et à l'heure de notre mort. Amen.
5: Je vous salue, Marie, pleine de grâce. Le Seigneur est avec vous. Vous êtes bénie entre toutes les femmes. Et Jésus, le fruit de vos entrailles, est béni.
2: Sainte Marie, Mère de Dieu, priez pour nous pauvres pécheurs, maintenant et à l'heure de notre mort. Amen.
5: Je vous salue Marie, pleine de grâce. Le Seigneur est avec vous. Vous êtes bénie entre toutes les femmes. Et Jésus, le fruit de vos entrailles, est béni.
2: Sainte Marie, Mère de Dieu, priez pour nous pauvres pécheurs, maintenant et à l'heure de notre mort. Amen.
5: Je vous salue Marie, pleine de grâce. Le Seigneur est avec vous. Vous êtes bénie entre toutes les femmes. Et Jésus, le fruit de vos entrailles, est béni.
2: Sainte Marie, Mère de Dieu, priez pour nous pauvres pécheurs,
1: maintenant et à l'heure de notre mort. Amen.

0: Marie, conçue sans péché.
1: Priez pour nous qui avons recours à vous.
0: Prions le Seigneur. Seigneur notre Dieu, tu as comblé des dons de l'Esprit Saint la Vierge Marie en prière avec les apôtres. Accorde-nous par son intercession de persévérer d'un seul cœur dans la prière et d'être remplis de la force d'en haut pour annoncer à nos frères la bonne nouvelle. Par Jésus-Christ, ton Fils, notre Seigneur, qui vit et règne avec toi dans l'unité du Saint-Esprit, Dieu pour les siècles des siècles.
1: Amen.
0: Je vais maintenant vous bénir et bénir tous les objets que vous tenez à la main. Le Seigneur

0: Il est 1h.
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Prière de Saint Augustin. Ô Dieu, Créateur de l'univers, accorde-moi d'abord de te bien prier, ensuite de me rendre digne d'être exaucé par toi, enfin d'être délivré. Ô Dieu, qui a créé de rien ce monde que les yeux de tous les hommes regardent comme ton plus bel ouvrage. Ô Dieu, qu'aime toute créature qui peut aimer, le sachant ou à son insu. Ô Dieu qui a voulu que les cœurs purs connaissent seuls la vérité. Ô Dieu, Père de la vérité, Père de la sagesse, Père de la véritable et souveraine vie, Père de la béatitude, Père du bon et du beau, Père de la lumière intelligible, Père des avertissements et des inspirations qui dissipent notre assoupissement, Père de celui qui nous a enseigné à retourner vers toi. Ô Dieu de sagesse, dans qui et de qui et par qui sont sages tous les êtres doués de sagesse. Ô Dieu, se détourner de toi, c'est tomber. Se convertir à toi, c'est se relever. Demeurer en toi, c'est se conserver. Ô Dieu, se retirer de toi, c'est mourir. Retourner vers toi, c'est revivre. Habiter en toi, c'est vivre. Ô Dieu, c'est toi qui nous fais embrasser le bien et fuir le mal. C'est par ton secours que nous résistons à l'adversité. C'est par toi que nous savons bien commander et bien obéir. Exauce-moi, ô mon Dieu, ô mon Seigneur, mon roi, mon Père, mon Créateur, mon espérance, ma lumière, ma vie. Enfin, je n'aime que toi, je ne veux suivre que toi, je ne cherche que toi, je suis disposé à ne servir que toi. Toi seul as le droit de me commander, je désire être à toi. Inspire-moi, éclaire-moi, fortifie-moi. Si c'est par la foi que te trouvent ceux qui te cherchent, donne-moi la foi. Si c'est par la vertu, donne-moi la vertu. Si c'est par la science, donne-moi la science. Augmente en moi la foi, augmente l'espérance, augmente la charité. Fais, ô Père, que je te cherche, préserve-moi de l'erreur, et qu'en te cherchant, je ne rencontre que toi. Si je ne désire plus que toi, fais, ô Père, que je te trouve enfin. Et tandis que j'habite dans ce corps mortel, fais que je sois pur, magnanime, juste, que j'aime parfaitement et que je reçoive ta sagesse, que je sois digne d'habiter et que j'habite en effet dans le royaume éternel, séjour du bonheur suprême. Amen.

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1: Amis auditeurs, bienvenue à l'écoute de ce programme lors de la prière mariale de l'Angélus célébrée dimanche 12 juillet à Castel Gandolfo où le pape passe un séjour estival de repos et de prière. Léon XIV a commenté la parabole du semeur qui illustre la générosité et la confiance avec lesquelles Dieu répand sa parole. Les détails dans quelques instants. Après la rétrospective de l'actualité de l'Église en Afrique, nous allons parler de l'effondrement meurtrier d'un immeuble à Douala au Cameroun, de la formation du personnel de santé au Kenya face à l'accélération d'une épidémie majeure d'Ebola en République démocratique du Congo, ainsi que du regain de violence au Mali. Bienvenue encore une fois à l'écoute de ce programme que nous commençons avec les activités du pape.
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1: Lors de la prière mariale de l'Angélus, dimanche 12 juillet, 15e dimanche du temps ordinaire de l'année liturgique A, place de la Liberté à Castel Gandolfo, le pape a axé sa méditation sur l'évangile du jour, la parabole du semeur tirée de Matthieu chapitre 13. Léon XIV a expliqué la générosité et la miséricorde de Dieu qui offre Jésus lui-même sa parole faite chair à tous inlassablement face à la liberté humaine d'accueillir en vue de produire les fruits spirituels de l'évangélisation. Compte rendu de Xavier Sartre.
3: Le Christ jette sa semence partout sans calcul, sur la terre dure et insensible, dans les ronces ou les terrains fertiles. Car c'est de notre liberté humaine que dépend l'enracinement de la parole de Dieu, explique Léon XIV. Cette générosité de Dieu envers nous n'est pas naïve, mais pleine de sagesse. Elle sait déceler en nous le potentiel d'un bien dont nous n'avons parfois même pas conscience, précise-t-il. Pour le pape, la rencontre entre la générosité et la confiance avec lesquelles la semence est accueillie donne lieu au mystère de la coopération entre la grâce divine et la liberté humaine qui se répand et porte les fruits de l'Esprit Saint. Des fruits qui sont l'amour, la joie, la paix, la patience, la bonté, la bienveillance, la fidélité, la douceur, la maîtrise de soi. Ce sont ces fruits dont le monde a besoin, d'où cette invitation du pape en ce temps de vacances.
4: Impegniamoci allora a dare spazio all'ascolto, alla lettura et à la méditation de la parole de Dieu.
3: Engageons-nous donc à consacrer du temps à l'écoute, à la lecture et à la méditation de la parole de Dieu en cultivant de vrais moments de silence et de prière. C'est ainsi que nous reprendrons à la rentrée nos activités renouvelées dans notre corps et dans notre esprit, prêts à annoncer la bonne nouvelle de l'Évangile.
1: Après la prière mariale de l'Angélus, Léon XIV a regretté la reprise des bombardements dans le golfe Persique et la poursuite de la guerre en Ukraine. Il a renouvelé son appel au dialogue, seule condition pour parvenir à la paix. Il a également eu une pensée pour les marins du monde entier à l'occasion du dimanche de la mer. À présent, la rétrospective de l'actualité de l'Église en Afrique, présentée par Séverin Moussavou.
5: Ouvrons cette rétrospective avec le dossier de l'assassinat le samedi 16 juin de Mgr Osorio Tithora Afonso, évêque de Quelimane au Mozambique. Un mois après ces tristes événements, le président de la conférence épiscopale mozambicaine, Mgr Ignacio Saure, le vice-président Mgr João Carlos et l'archevêque émérite de Beira, Mgr Claudio Dalla Zuana, ont rencontré le pape Léon XIV et d'autres instances du Saint-Siège. Le Saint-Père suit de près la situation et nous a montré qu'il est possible de transformer cette tragédie en un chemin de renouveau, de conversion et de purification, ont souligné les évêques mozambicains dans un entretien accordé aux médias du Vatican. Au cours de cette semaine, Jean-Baptiste Malenge Kalouzou nous a fait part de la célébration du centenaire de la première paroisse du diocèse de Bokungu Inkela dans le nord-ouest de la République démocratique du Congo. Le cardinal Fridolin Ambongo Besungu, archevêque de Kinshasa, a présidé le 5 juillet 2026 la messe solennelle de ce centenaire d'évangélisation en la paroisse Sainte-Thérèse de l'Enfant Jésus de Mondombe dans la province de la Chuapa. Pour le cardinal Ambongo, cette célébration a marqué un retour dans son ancien diocèse de Bokungu Inkela où il a passé ses 12 premières années d'épiscopat et forgé une grande partie de son expérience pastorale. Dans son homélie, l'archevêque de Kinshasa a exhorté les fidèles à devenir des hommes nouveaux pour le deuxième centenaire de l'évangélisation. Au Tchad, le grand séminaire Saint-Bangatouzindé dans le diocèse de Sar a abrité du 29 juin au 5 juillet la 56e Assemblée générale ordinaire de la RESRAT, la rencontre des prêtres religieux et religieuses africains travaillant au Tchad autour du thème « Découverte et valorisation de notre patrimoine commun dans l'espace tchadien ». Il s'est agi d'une semaine de partage, de communion, de fraternité, des prières, mais surtout des échanges d'expériences pastorales sur la question du patrimoine commun, comme nous l'a expliqué Édouard Takadi, l'archevêque métropolitain de N'Djamena, Mgr Edmond Ditangar, a, à cette occasion, invité les religieux et religieuses à s'impliquer dans la vie de l'Église, famille de Dieu qui est au Tchad. On l'écoute.
6: Les Africains au Tchad doivent se sentir ensemble et responsables de la construction de cette église famille de Dieu qui est au Tchad. Malheureusement, on sent que certains missionnaires ont tendance à dire « bon, c'est leur affaire, c'est l'église, les nationaux ». Votre présence ici me rassure et me réjouit beaucoup. L'église est une et universelle.
5: En Guinée, une messe d'action de grâce a été célébrée le dimanche 5 juillet à la cathédrale Sainte-Marie suite à la réception officielle du pallium par le nouvel archevêque métropolitain des Conakry, Mgr François Silla, des mains du pape Léon XIV, le 29 juin à Rome, en la solennité des Saint-Pierre et Paul. Juanita Scolastique nous a rapporté combien, lors de son homélie durant cette Eucharistie qu'il a présidée, l'ordinaire du lieu a partagé sa joie avec les fidèles.
7: Je mesure davantage encore la responsabilité qui m'est confiée à la tête de l'archidiocèse de Conakry. Ce n'est donc pas un privilège, mais un appel renouvelé à aimer, à servir. Je vous supplie, frères et sœurs, priez pour moi, afin que je demeure un pasteur selon le cœur de Dieu, ferme dans la foi et dans la vérité, humble dans le service, proche et attentif aux plus fragiles, artisan de communion et témoin de l'espérance que nous donne le Christ ressuscité.
8: Dans quelques instants, l'actualité sociopolitique.
1: Au moins 7 personnes sont mortes dans l'effondrement d'un immeuble dans la nuit de vendredi à samedi à Douala, capitale économique du Cameroun. L'effondrement de cet édifice de 2 étages s'est produit à la suite des fortes pluies enregistrées dans la ville dans la nuit du 10 au 11 juillet. La municipalité a indiqué que l'immeuble sinistré avait précédemment été libéré de ses occupants et placé sous scellé pour cause de vétusté, mais que des personnes avaient clandestinement réoccupé les lieux en violation des mesures de sécurité prises. Au Kenya, l'organisation Médecins sans frontières a entrepris récemment la formation des équipes susceptibles de faire face au virus Ebola qui se propage dans le nord-est de la République démocratique du Congo. Déclarée le 15 mai, cette épidémie se propage plus vite qu'aucune auparavant et a déjà fait 600 morts dans une zone sillonnée par les groupes armés. Les professionnels de santé susceptibles d'être déployés sur un foyer épidémique ou basés dans des pays voisins viennent notamment apprendre à travailler en se protégeant du virus, réel danger pour les personnels soignants. Le centre a déjà formé une centaine de membres du personnel de Médecins sans frontières et va recevoir des employés du ministère kényan de la Santé et d'autres ONG. Une trentaine de soldats maliens ont été tués et une soixantaine blessés lors des combats ayant opposé ces derniers jours l'armée aux indépendantistes Touareg pour le contrôle de la ville d'Anéfis dans le nord du Mali. L'armée malienne et les paramilitaires russes du groupe Africa Corps ont repris le contrôle de la ville d'Anéfis ont annoncé vendredi les rebelles et une source militaire. Le Mali est en proie depuis 2012 à une profonde crise sécuritaire nourrie notamment par les violences de groupes affiliés aux organisations djihadistes Al-Qaïda et État islamique, ainsi que de groupes criminels communautaires et de mouvements Touareg indépendantistes.

0: Terminons cette émission par le document du magistère avec l'entretien accordé aux médias du Vatican par Étienne de Rocchigny, mathématicien et entrepreneur français, sur l'encyclique Magnifica Humanitas du pape Léon XIV. Il met en lumière ce document de l'Église consacré à la protection de la personne humaine à l'ère de l'intelligence artificielle. Il est l'auteur de Babel à Jérusalem, servir l'espérance dans un monde d'intelligence artificielle. Étienne de Rocchigny revient tout d'abord sur les points qui l'ont frappé dans Magnifica Humanitas. On l'écoute.
1: Avec cette métaphore biblique fantastique, passer de l'orgueil de la tour de Babel à la Jérusalem céleste, mais l'encyclique rajoute en passant par les ruines de Jérusalem de Néhémie. Cette métaphore pour moi est extrêmement puissante et elle peut rejoindre beaucoup de monde, beaucoup de monde.
2: En quoi votre foi vous guide dans ce combat pour humaniser l'IA et faire en sorte qu'elle serve sans asservir ?
1: Le Seigneur nous sauve et l'Évangile, toute la Bible et l'Évangile en particulier, c'est un message de libération. Donc servir sans asservir, c'est ce à quoi nous sommes appelés de la manière la plus profonde. Et donc ce puissant message de libération depuis la Bible jusqu'à l'Apocalypse, je pense que c'est le grand sujet. Et au fond, derrière l'intelligence artificielle, se cache finalement une attaque profonde contre la liberté, contre le libre arbitre, parce qu'on est dans cette tentation gnostique dans laquelle on est en train de dire que le monde est entièrement calculable. Voilà, c'est une espèce de gnose dans laquelle on croit que le somme que calcul et le monde va être sauvé par des calculs parfaits. Et donc il y a une résistance profondément évangélique à avoir pour servir sans asservir, pour renoncer à cette tentation de toute puissance qui démarre dans le livre de la Genèse et pour aller dans l'ambition du service.
2: Comment promouvoir cette vision de l'IA et sortir au contraire de la vision purement financière ?
1: La première réponse, nous ne vivons pas que du pain. Bientôt ou un peu plus tard, nous allons nous lasser de ce monde de machines. Deuxième chose, il faut quand même réaliser en termes économiques que nous sommes dans une aventure qui est extrêmement entrepreneuriale, dans laquelle les empires se font et se défont extrêmement rapidement. Je crois qu'il y a beaucoup de gens qui vont vouloir faire des choses et d'une certaine manière, ce monde des algorithmes, il y a aussi beaucoup de choses qui sont en open source. Moi, je crois comme entrepreneur aux vertus de la concurrence et il va y avoir des gens qui vont faire des choses concurrentes. Nous n'allons pas immédiatement sombrer sous la dictature des empires, car ces empires sont des colosses aux pieds d'argile. Et le troisième point que je dirais, en fait, il faut que tout le monde se saisisse de ces outils là où il est. Et c'est possible, parce qu'en fait, ces outils sont très accessibles. Il n'y a pas besoin de notice, en fait. Il y a vraiment une puissance de facilitation qui est remarquable. Et d'ailleurs, au sud, c'est vu comme vraiment une opportunité de sortir de la misère. Et donc moi, je milite voilà, pour la subsidiarité, le fait qu'il y ait beaucoup de gens qui s'emparent de ça, qui développent des petites boutiques au Bangladesh, qui changent leur métier, qui cultivent mieux, etc., grâce à ces outils de facilitation universelle, et que nous aidions, c'est ça l'objectif de Rerum Novarum, à ce que les gens s'en emparent, et s'en emparent évidemment avec discernement, en cultivant leur véritable liberté, et sans se faire piéger par un certain nombre de risques d'usage.
0: Étienne de Rocchigny, reconnu pour son expertise en intelligence artificielle et en mathématiques appliquées, il répondait aux questions de Xavier Sartre.
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0: Chers amis, c'est la fin de ce programme que Marie-Josée Mwando-Boisboislo a eu le plaisir de vous présenter. Au revoir et à très bientôt à l'écoute de nos prochaines éditions. Laudetur Jesus Christus.

Prière de Saint François d'Assise. Seigneur, fais de moi un instrument de ta paix. Là où il y a la haine, que j'apporte l'amour. Là où il y a l'offense, que j'apporte le pardon. Là où il y a la discorde, que j'apporte l'union. Là où il y a l'erreur, que j'apporte la vérité. Là où il y a le doute, que j'apporte la foi. Là où il y a le désespoir, que j'apporte l'espérance. Là où il y a les ténèbres, que j'apporte ta lumière. Là où il y a la tristesse, que j'apporte la joie. Seigneur, que je ne cherche pas tant à être consolé qu'à consoler, à être compris qu'à comprendre, à être aimé qu'à aimer. Car c'est en se

donnant qu'on reçoit. C'est en s'oubliant qu'on se trouve. C'est en pardonnant qu'on est pardonné. C'est en mourant qu'on ressuscite à la vie éternelle. Amen.

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2: Bonjour Pascal Jacob.
3: Bonjour Jean-Yves.
2: J'ai envie de m'orienter vers l'agriculture. Alors, un ami me conseille, il faut s'inspirer des pratiques anciennes. Pas du tout, répond un autre ami. Il faut apprendre les techniques nouvelles. Alors, les pratiques ou les techniques ?
3: C'est une question que traite Hannah Arendt au sujet de l'autorité.
2: Oui.
3: L'autorité, dit Hannah Arendt, repose sur la transmission du passé et la capacité du passé à nous ouvrir un avenir dans le présent de l'action. Et elle situe précisément le mécanisme agricole, l'apparition du mécanisme dans l'agriculture et de la science dans l'agriculture, comme étant la cause première de ce qu'elle appelle la crise de l'autorité aujourd'hui. Pourquoi ? Parce que jusqu'ici, un agriculteur, jusqu'à une époque moderne, jusqu'à dans les années 50, on va dire, un agriculteur apprenait des anciens les pratiques, effectivement. Et ces pratiques étaient considérées comme bonnes parce que, justement, elles avaient toujours permis d'avoir une bonne récolte. Et puis, les enfants ont fini par aller à l'école. Et là, les enfants apprennent des techniques. Et reviennent à la maison et disent aux anciens, mais il faut arrêter de faire comme on a toujours fait, parce que c'était pas mal, mais maintenant on va faire mieux, on va être plus performant, plus productif. Or, l'autorité repose sur le fait que quelqu'un me transmet quelque chose. Les anciens ont de l'autorité parce qu'ils nous transmettent, par leur sagesse, par leur expérience, des choses qui vont effectivement me permettre d'avoir un avenir. Or, si la pratique des anciens est disqualifiée, eh bien les anciens, au fond, n'ont plus d'autorité sur moi. Et donc, ce changement dans l'agriculture va avoir, dit Arendt, un changement aussi politique et moral, parce que finalement, les jeunes allant à l'école, et surtout dans le monde agricole, évidemment, dans le monde de la campagne, vont dire aux anciens, écoutez, vous n'avez plus rien à m'apprendre, c'est la science maintenant qui domine, et je ne donne mon autorité qu'à la science. Et donc, effectivement, pratique ou technique, voilà quelque chose d'intéressant. Ce qu'il faut, c'est être capable d'interroger nos techniques. Et la manière dont nos techniques, finalement, guident nos pratiques, nous laissent libres ou pas, et altèrent ou pas la nature. Et au fond, on est revenu un peu de cette folie des années 50, parce qu'on s'aperçoit qu'au fond, il y avait, dans la pratique des anciens, certes, peut-être quelque chose d'un peu moins performant que ce que nous sommes capables de faire avec nos techniques, mais quelque chose d'un peu plus sage, parce que finalement, il y avait un respect de la nature, des rythmes naturels, qui font que la technique ayant, certes, augmenté, mais surtout accéléré notre vie, eh bien, au fond, peut-être qu'elle ne l'a pas rendue nécessairement meilleure, et qu'en allant moins vite et en étant moins productif, comme l'étaient les anciens, peut-être qu'on avait finalement une vie plus simple et meilleure.
2: Merci beaucoup, Pascal.

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1: Au nom du Père et du Fils et du Saint-Esprit, Amen. Mon Seigneur et mon Dieu, je crois fermement que tu es ici, que tu me vois, que tu m'entends. Je t'adore avec profonde révérence. Je te demande le pardon de mes péchés et la grâce de faire avec profit ce moment de prière. Ma Mère Immaculée, Saint Joseph, mon Père et Seigneur, mon ange gardien, intercédez pour moi. Demain, 14 juillet, ce sera un jour de fête. Alors peut-être que tu peux penser, si tu connais la France, qu'il s'agit de la fête nationale, où nous fêtons, nous commémorons un événement de la Révolution française, mais en fait non, ce n'est pas de cette fête que je veux parler. Je veux parler d'une autre fête, parce que demain, ça sera une nouvelle lune. Et la nouvelle lune, c'est aussi une fête pour les Juifs, ou une quasi-fête, parce qu'ils célèbrent le nouveau mois avec cette nouvelle lune qui intervient. Elle interviendra demain, 14 juillet, c'est une fête qui s'appelle Rosh Hodesh, qui signifie la tête de la nouvelle lune ou la tête du nouveau mois. Et c'est une célébration. Donc chaque mois, ils ont une petite fête qui est caractérisée par des prières spécifiques et parfois certaines femmes qui s'abstiennent de travaux domestiques en ce jour, ou alors des repas améliorés qui sont préparés. Alors dans cette première lecture de la messe d'aujourd'hui, nous trouvons aussi une mention de ces nouvelles lunes qui peuvent signifier ces fêtes de chaque mois, parce que nous trouvons dans le prophète Isaïe « Cessez d'apporter de vaines offrandes, j'ai horreur de votre encens, les nouvelles lunes, les sabbats, les assemblées, je n'en peux plus de ces crimes et de ces fêtes. Vos nouvelles lunes et vos solennités, je les déteste. Elles me sont un fardeau, je suis fatigué de le porter. » Alors, ici, on voit une chose un peu curieuse. Le Seigneur semble fatigué des fêtes, alors que les fêtes, c'est un moment de réjouissance pour le peuple et nous aussi dans nos fêtes. Nous voulons avoir un moment convivial, agréable, avec les autres. Et ici, c'est tout l'inverse. Alors, m'adresser à Jésus, en lui demandant « Jésus, aide-moi à ce que mes fêtes soient des fêtes où je puisse vivre en chrétien, que ce soit un bon moment pour les autres, un bon moment pour moi, loin d'être un moment où j'offense le Seigneur, un moment où je peux vivre la charité, où je peux penser aux autres, où je peux avoir une vie qui soit aussi un service. » Et ici, nous avons, dans ce texte du prophète Isaïe, une critique de la façon dont les fêtes se vivent. « Je veux, Seigneur, aussi profiter des fêtes de l'Église pour me réjouir. Peut-être que dans ces mois-là, tu auras l'occasion de participer à des fêtes populaires de village, à l'occasion de la fête du Saint-Patron, ou d'aller dans un lieu de pèlerinage. Et on pourrait profiter aussi pour avoir une fête chrétienne, une fête qui soit agréable au Seigneur, qui ne tombe pas sous le coup de la roue du reproche du Seigneur, qui n'accepte pas cette fête de la nouvelle lune, des sabbats, des assemblées, des autres types de fêtes qui ne semblent pas lui plaire. Alors Seigneur Jésus, donne-nous la possibilité d'avoir des fêtes, des bonnes fêtes, fêtes où nous louons le Seigneur, des fêtes où nous prions, où nous changeons notre cœur. Et si on regarde un peu plus loin dans le texte de la lettre d'Isaïe, nous voyons pourquoi le Seigneur n'accepte pas ces fêtes, pourquoi il n'en peut plus. Parce que, il dit un peu plus tard, par la bouche du prophète Isaïe, « Lavez-vous, purifiez-vous, ôtez de ma vue vos actions mauvaises, cessez de faire le mal. » Alors, c'est une première condition pour que nous puissions bien vivre les fêtes, les moments de prière, tout ce que nous faisons pour Dieu, c'est de l'associer à un détournement de nos conduites mauvaises, un profond désir, une profonde conversion, un désir de ne plus faire le mal. Et je t'invite, dans ce silence qui suit, à demander pardon à Jésus pour une faute, une action, une omission. Dans le psaume 50, qui est aussi prié dans la messe d'aujourd'hui, nous voyons un aspect très important. Nous devons nous corriger. Je dois accepter les corrections, les reproches que je peux entendre dans mon cœur. Je sais bien que je ne suis pas parfait, mais il y a un aspect important, c'est d'accepter de devoir améliorer sa propre conduite. Dans le psaume 50, nous prions ainsi: « Qu'as-tu à réciter mes lois, à garder mon alliance à la bouche ? Toi qui n'aimes pas les reproches et rejettes loin de toi mes paroles. » Jésus, aide-moi à accepter tes paroles, ne pas les considérer comme quelque chose de distant, comme ce qui n'aurait rien à voir avec ma vie. Je veux voir comment trouver un point dans lequel je vais me détacher de ma conduite mauvaise. Jésus, viens à mon secours, procure-moi la lumière pour voir, la force pour changer de vie. Il y a aussi une autre direction dans laquelle un changement de vie peut être effectué. En plus de cesser de faire le mal, la parole de Dieu nous demande d'apprendre à faire le bien. Apprendre à faire le bien, rechercher le droit, mettez au pas l'oppresseur, défendez la cause de la veuve. L'évangile nous pousse à venir en aide aux personnes qui en auront besoin. Nous n'avons pas d'orphelins, de veuves, mais nous avons aussi des personnes qui peuvent profiter de notre aide. Dans l'évangile de la messe d'aujourd'hui, nous voyons aussi que Jésus promet une grande récompense pour toutes les personnes qui font du bien aux disciples de Jésus. Parce que nous lisons cela dans l'évangile selon saint Matthieu. Et celui qui donnera à boire même un simple verre d'eau fraîche à l'un de ses petits en sa qualité de disciple, amen, je vous le dis, non, il ne perdra pas sa récompense. Jésus, permets-moi de me rendre compte de qui a besoin d'aide. Et permets-moi, Seigneur, de trouver ce que je peux faire pour venir en aide, pour lui donner ce verre d'eau fraîche, pour lui donner une aide, un élément dont il a besoin. Le culte que critique là le prophète Isaïe a été critiqué par d'autres prophètes, Jérémie, Amos, Michée, et il ne critiquait pas le culte pour sa mauvaise qualité, parce que les célébrations, les chants, la liturgie n'étaient pas comme il faut, mais il le critiquait parce que les personnes d'Israël, tous ceux qui participaient à ce culte, ne prenaient pas souci du pauvre et ne prenaient pas l'engagement pour que règne le droit et la justice. Alors c'est ce que nous cherchons toujours à faire, Seigneur Jésus, faire régner le droit et la justice, avoir un grand désir que dans notre société, nous améliorons les conditions de vie des uns et des autres, que nous puissions défendre la vie, même des vies les plus fragiles, ou la vie qui arrive, qui touche à sa fin, que nous puissions toujours être attentifs aux malades, aux personnes qui souffrent, aux personnes qui passent un moment plus difficile, de la chaleur, de la maladie, de la vieillesse. Et ainsi, notre prière, notre relation avec Dieu, ne souffrira pas de ce reproche qu'a adressé le Seigneur qui est fatigué de célébrations, de ces fêtes de nouvelle lune, il est fatigué de les porter, des sacrifices, de tout ce qu'on fait. Et nous demanderons toujours à Seigneur de nous transformer, de nous permettre de faire un pas dans notre sanctification, voir davantage les besoins des autres, davantage qui aider et comment les aider. Nous demandons, Seigneur, sois attentif à ma prière, ne me laisse pas sans réconfort, sans secours. Je te remercie, mon Dieu, de bonnes résolutions, des actes d'amour, des inspirations que tu m'as communiquées durant ce moment de prière. Ma Mère Immaculée, Saint Joseph, mon Père et Seigneur, mon ange gardien, intercédez pour moi.
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2: Bonjour. Pour cette première intervention, en 5 épisodes qui marquent notre première rencontre, je voudrais réfléchir avec vous sur le bonheur. Plus précisément, le bonheur en couple, à la rencontre amoureuse sous tous ses aspects, y compris la place que prend la sexualité dans la relation. Ce thème est une constante interrogation de notre société moderne. Elle fait la une de tous les magazines et de tous les romans, en particulier durant l'été. Comment être vraiment heureux? Comment être sûr de choisir le partenaire de vie idéal? Existe-t-il d'ailleurs, ou est-ce un mythe? Quel est le mode de vie parfait pour être sûr d'atteindre le bonheur? Le mariage, l'union libre, la polygamie? Par le passé, on s'interrogeait certainement tout autant, mais sûrement différemment. Plus terre à terre pour certains, plus romantique pour d'autres. Cela reste une source intarissable de réflexion pour tous les corps de métier, si je puis dire. Sociologues, psychologues, conseillers conjugaux, mais aussi journalistes, blogueurs, anthropologues, hommes et femmes religieux, et enfin, bien sûr, les poètes, les écrivains, les musiciens. Tout être humain s'interroge, un jour ou l'autre, sur ces questions et sur la réponse personnelle qu'il choisit d'y apporter. Prenons le temps, voulez-vous, d'en aborder les enjeux et de voir ce que la religion chrétienne apporte à cette réflexion. Je tâcherai de vous partager des extraits de différents auteurs chrétiens, que cela soit issu du magistère de l'Église catholique ou des réflexions qu'il a suscitées chez d'autres auteurs et auxquelles j'ai pu avoir accès. Vous n'êtes pas sans savoir que l'Église catholique place le mariage, l'union conjugale et la famille au cœur de ses préoccupations et donc de ses exhortations. Malgré les critiques acerbes du monde, en particulier du monde moderne, l'Église s'attache à une certaine vision de l'amour, de l'épanouissement des époux, de la sexualité qui se vit entre eux. Cette vision est de plus en plus mal comprise et taxée de ringarde. Elle détourne souvent des fidèles de leur appartenance à l'Église, tant le modèle qui est donné semble exigeant et inaccessible. Parallèlement, en proclamant indissoluble le sacrement de mariage, l'Église attire aussi des couples qui veulent construire une telle qualité d'engagement. Ces couples, souvent très éloignés de la culture chrétienne, donnent un témoignage par leur vif intérêt pour le mariage. Ils prouvent qu'en fait, la recherche d'une relation conjugale sincère, profonde, durable et épanouissante est le désir humain de tous, une caractéristique de la nature humaine, et pas seulement de quelques puristes. Cette question du mariage et de ses finalités a suscité beaucoup de débats au sein de l'Église dès l'origine du christianisme. La ligne de pensée du magistère reste intacte, quoi qu'on en dise, depuis les apôtres jusqu'au pape François. Nos papes du XXe et XXIe siècle s'attellent, chacun à sa manière, à éclairer les chrétiens, et le monde en général, sur ce sujet. Pourquoi tant de pugnacité sur ce thème polémique? Pourquoi le traiter de façon si particulière par rapport aux autres religions et de façon si complexe que les catholiques eux-mêmes peinent parfois à s'y retrouver? Quelle vérité fondamentale y est-elle cachée pour que les couples de tous horizons continuent de la rechercher et soient capables de la reconnaître quand ils vivent une relation d'amour véritable? Saint Jean-Paul II a apporté une contribution décisive par ses catéchèses dispensées sur la place Saint-Pierre au début de son pontificat. L'ensemble est appelé aujourd'hui la théologie du corps. Il a laissé là un guide précieux en revisitant ce sujet à la lumière de sa propre expérience pastorale et sous l'angle philosophique pour comprendre ce qu'est l'être humain. Nous avons à redécouvrir cet enseignement dans le monde d'aujourd'hui et nous aurons l'occasion de l'aborder ensemble. Pour le moment, cherchons déjà à définir ce qu'est l'amour. Peut-être tout simplement en commençant par chercher dans notre expérience. Comment ? En observant ce qui se passe dans une rencontre amoureuse. Bien des poètes l'ont sublimé par mille allégories. Je vous propose une belle description, mais peut-être plus terre à terre, de la rencontre amoureuse que j'ai trouvée auprès du professeur José Noriega de l'Institut Saint-Jean-Paul II à Rome. Je vous la partage. Une rencontre amoureuse commence toujours un peu par surprise. Vous vous rendez compte que, contrairement à d'autres personnes, il en est une qui a la capacité de vous toucher plus particulièrement à l'intérieur de vous-même et que cet événement vous transforme du dedans. Des émotions, des sentiments, des perspectives nouvelles apparaissent au dedans de vous, spécifiquement en lien avec cette personne en particulier. Par sa présence, par le fait de penser à elle en particulier. Et cela ne s'arrête pas là. Cela va plus loin. Cette personne vous attire à elle. La rencontre amoureuse est réelle quand vous suscitez vous-même le même émoi dans l'intériorité de cette personne et que vous êtes en capacité de percevoir son propre intérêt pour vous.

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La rencontre amoureuse est donc un phénomène dynamique. Peu à peu, une circulation et une communication d'interactions se mettent en place, de plus en plus profondes. Ces interactions modifient, bouleversent tout dans votre être physique et émotionnel, spirituel et rationnel. Vos émotions, votre vision du monde, votre vie, vos projets, tout est chamboulé. Une autre particularité est que ces interactions portent en elles un désir inlassablement insatisfait de toujours en vouloir plus. L'amour est donc une passion. Je le subis, il s'impose à moi. Puis l'amour devient action. Je tends vers l'objet de mon amour. D'abord, je me laisse affecter par une personne, ce qui me donne envie de connaître mieux cette personne. Cette personne, je la connais, un peu, mais pas complètement. Je ne sais pas complètement qui elle est. C'est une passion, cette personne m'affecte passivement, sans que je ne l'aie voulu explicitement. L'amour fait tendre vers celui qui est aimé. Le désir met en mouvement vers l'aimé. La joie se trouve enfin dans le repos avec l'aimé quand il est atteint. L'amour est don d'une présence au-dedans de moi, dans mon cœur, on pourrait dire. Mais il s'y passe du changement. Je m'adapte à cette nouvelle présence au-dedans de moi. En plus, ce changement, cet ajustement, me procure de la joie, celle de me sentir ainsi plus proche de l'objet de mon désir. J'ai alors la révélation que je ne suis plus seule au-dedans de moi, qu'il y a eu maintenant le don de la présence de l'autre, et ceci génère en moi une nouvelle capacité d'intériorité. La source du désir est l'autre présent en moi. Il peut donc nous transformer, nous enrichir, nous mettre en mouvement. Mais la rencontre amoureuse n'est pas complète tant que la dernière phase n'en est pas accomplie. Cette dernière phase, c'est l'union réelle, la rencontre physique, la communion. Je touche l'autre à l'intérieur en utilisant le moyen du corps. Vous voyez, avec l'amour, aucune dimension de notre être ne peut y échapper. Il embrasse notre présent comme notre avenir, nos émotions comme notre esprit rationnel. C'est l'amour véritable, celui qui vous pousse à vous surpasser, à changer, mais également à vous donner. Pourquoi se donner ? Mais parce que la rencontre amoureuse me fait comprendre que je suis un être fait pour être en relation. Elle me montre aussi que je suis vulnérable, qu'un autre peut me toucher, y compris à l'intérieur de mon âme, qu'il peut y pénétrer. La sexualité, de son côté, nous apprend alors que nous sommes en lien avec les autres, que notre nature est d'être en relation, y compris avec notre corps. L'expérience érotique nous révèle cette vulnérabilité, y compris avec notre corps. Nous ne l'avons pas choisie, cette vulnérabilité est présente en chacun de nous, et selon notre histoire, nous gérons cette découverte plus ou moins bien. L'expérience amoureuse nous permet de comprendre qu'il y a une distinction entre ce que je suis maintenant et ce que je peux devenir. Nous voyons alors que l'homme et la femme ont été créés ensemble, mais surtout l'un pour l'autre. Leur communion est dynamique, elle ouvre un avenir nouveau, tout est possible et inconnu. L'amour ouvre au destin de la vie, à ce que je vais devenir avec toi, à la naissance d'un être nouveau, le nous, toi et moi. L'expérience amoureuse est une révélation, quelque chose de nouveau. Il n'est pas question uniquement de vivre ensemble, mais bien de vivre l'un pour l'autre. Il faut accepter de s'exposer à la relation pour découvrir une vraie plénitude, le don de soi, et la réception du don de l'autre. Suffisamment bouleversé par une présence, vous êtes prêt à l'impensable, le don de vous-même. La constitution pastorale, rédigée à l'issue du Concile Vatican II, Gaudium et Spes, le dit d'une façon merveilleuse au numéro 24. Je vous la cite. «
L'homme, seule créature sur terre, que Dieu ait voulu pour elle-même, ne peut pleinement se trouver que par le don sincère de lui-même. Fin de citation. Se donner, me direz-vous, que cela signifie-t-il? Jusqu'à quel point? Ce sont de très bonnes questions. Alors, nous y reviendrons.

Prière de Saint Jean-Marie Vianney, curé d'Ars. Je t'aime, ô mon Dieu, et mon seul désir est de t'aimer jusqu'au dernier soupir de ma vie. Je t'aime, ô Dieu infiniment aimable, et j'aime mieux mourir en t'aimant que de vivre un seul instant sans t'aimer. Je t'aime, Seigneur, et la seule grâce que je te demande, c'est de t'aimer éternellement. Je t'aime, ô mon Dieu, et je ne désire le ciel que pour avoir le bonheur de t'aimer parfaitement. Je t'aime, ô mon Dieu, infiniment bon, et je n'appréhende l'enfer que parce qu'on n'y aura jamais la douce consolation de t'aimer. Mon Dieu, si ma langue ne peut dire à tout moment que je t'aime, je veux que mon cœur te le répète autant de fois que je respire. Mon Dieu, fais-moi la grâce de souffrir en t'aimant et de t'aimer en souffrant. Je t'aime, ô mon divin Sauveur, parce que tu as été crucifié pour moi. Je t'aime, ô mon Dieu, parce que tu me tiens ici-bas crucifié pour toi. Mon Dieu, fais-moi la grâce de mourir en t'aimant et en sentant que je t'aime. Mon Dieu, à proportion que je m'approche de ma fin, fais-moi la grâce d'augmenter mon amour et de le perfectionner.

0: Il est 2h.
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3: Hélène Sauvignon avec vous dans ce repos musical d'aujourd'hui. Et je vous propose de découvrir des œuvres de Maurice Ravel, interprétées par Samson François et l'orchestre de la Société des concerts du Conservatoire André Cluytens. On va découvrir les deux concertos pour piano de Ravel. Ravel avait composé deux concertos. L'un, c'était le concerto en sol, et les plus Ravel, selon l'auteur, et l'autre, c'est le concerto pour la main gauche. Et les deux concertos, en fait, se répondent. Un est plus clair que l'autre. On va découvrir ensemble. On va commencer par le concerto pour piano et orchestre en sol majeur. Commençons par le mouvement Allegramente.